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1: Aujourd'hui, nous vous proposons d'écouter la première partie du témoignage d'un rabbin, juif messianique américain, Marc Kinzer. Cette conférence était organisée par le diocèse de Nîmes et l'association Elim. Elle a eu lieu le 15 juin à la maison diocésaine.
2: On est ravis d'accueillir Marc Kinzer. Tout de suite, là, Joël dira un petit mot. Mais de toute façon, Marc est venu pour témoigner de son parcours. Voilà, c'est vraiment une joie de le recevoir. On aurait dû avoir le père Jean-Miguel Garrigue, mais qui, ayant fait une conférence à Tel Aviv cette semaine, il devait rentrer vendredi et au moment de rentrer dans l'avion, on lui a dit que l'espace aérien était fermé, donc il est bloqué à Tel Aviv, donc il aurait bien voulu être là. On va lui envoyer quelques photos et puis on va surtout enregistrer la conférence. Donc il sera quand même en communion avec nous. Merci en tout cas d'être là et puis de prendre ce temps du dimanche après-midi. Thank you for your presence. Thank you for being there among us. Merci aussi pour la traduction que vous allez donner, puisque Marc Kinzer va parler en anglais et la conférence sera traduite. Vous pouvez me rappeler votre nom ?
3: Alissa Garcia.
2: Alissa Garcia, voilà, merci. Je vous propose d'abord de commencer par prier ensemble, pour d'abord confier cette conférence au Seigneur, à notre Père commun, et puis pour porter aussi, évidemment, ce qui se passe en Israël, en Iran, pour demander la paix. Je crois qu'on ne pouvait pas commencer cette conférence sans vraiment demander au Seigneur qu'aboutissent les volontés de paix dans la paix du Saint-Esprit. Alors peut-être qu'on peut se mettre debout et se tourner vers la croix. Seigneur, nous te confions cette conférence, nous te confions Marc, nous te confions tout son chemin. Nous voulons accueillir ce qu'il a à nous dire aujourd'hui dans la foi. Te rendons grâce parce que cette conférence a lieu le jour où nous fêtons la Sainte Trinité. Seigneur, nous te confions aussi la Terre Sainte, Israël, nous te confions l'Iran, nous te confions ceux qui ont des décisions à prendre, nous te confions la ville jumelée avec Nîmes, qui s'appelle Rishon LeZion, d'accord. Voilà, donc Seigneur, nous te déposons tout cela dans la foi auprès de toi, nous te demandons avec abondance ton Esprit Saint aujourd'hui. Viens visiter nos intelligences et nos cœurs. Viens au milieu de nous faire toute chose nouvelle. Notre Père, qui es aux cieux, que ton nom soit sanctifié, que ton règne vienne, que ta volonté soit faite sur la terre comme au ciel. Donne-nous aujourd'hui notre pain de ce jour. Pardonne-nous nos offenses, comme nous pardonnons aussi à ceux qui nous ont offensés. Et ne nous laisse pas entrer en tentation, mais délivre-nous du mal. Amen. Gloire soit au Père et au Fils et au Saint-Esprit, comme il était au commencement, maintenant et toujours, et dans les siècles des siècles. Amen. Voilà, ici, dans cette salle, il y a des catholiques, il y a des évangéliques, des protestants. Je me réjouis que nous soyons réunis tous ensemble ici. Vraiment, soyez bénis pour votre présence. Joël, c'est à vous.
4: Bonjour à tous. Donc moi, mon rôle, c'est de vous présenter un petit peu notre orateur, Marc Kinzer. Alors, je ne vais pas tout vous dire parce qu'il a un curriculum vitae long comme le bras. Mais voilà, j'ai noté quelques petites choses pour que vous le connaissiez mieux avant de l'entendre. Donc, Marc Kinzer est un rabbin et théologien juif messianique américain qui est né à Détroit. Il a grandi dans une famille juive conservatrice et il a embrassé la foi en Yeshua, c'est-à-dire en Jésus, en 1971. Il est titulaire d'un doctorat en études du Proche-Orient obtenu en 1995 à l'Université du Michigan. Il a été ordonné rabbin par l'Union of Messianic Jewish Congregations. Il est fondateur et rabbin émérite de la congrégation Zera Avraham. Il est fondateur et président émérite du Messianic Jewish Theological Institute, un établissement de formation pour les dirigeants du mouvement messianique. Et il est fondateur du Conseil rabbinique juif messianique Il est actif notamment dans le dialogue interconfessionnel et en particulier avec l'Église catholique depuis les années 2000. C'est un auteur aussi qui a écrit plusieurs livres. Et puis je voudrais terminer peut-être en donnant deux témoignages. L'un de Richard Mouffe de Fuller Seminary, qui le décrit comme un penseur novateur ayant élevé le judaïsme messianique à son nouveau niveau, à un nouveau niveau. Et puis le théologien Kendall Solen, qui le considère comme le principal théologien du mouvement messianique juif. En résumé, Mark Kinzer est une figure centrale du judaïsme messianique, académique et communautaire, dont les travaux réconcilient la fidélité à la tradition juive avec la foi en Jésus, tout en promouvant un dialogue exigeant et respectueux entre juifs et chrétiens. Voilà, vous saurez un petit peu mieux à qui vous avez affaire. Donc je vous souhaite une bonne écoute.
5: Well, I understood enough of that introduction to blush.
6: J'ai compris suffisamment de cette introduction pour rougir.
5: It's my pleasure to be with you this evening.
6: C'est un privilège d'être avec vous ce soir.
5: I have so many friends, both old and new, who reside in this part of the world.
6: J'ai beaucoup d'amis plus anciens et plus récents qui habitent dans cette partie du monde.
5: What I want to speak with you tonight about is this rare specimen, a Jewish follower of Jesus.
6: Ce que je veux partager avec vous ce soir, c'est ce spécimen un petit peu rare, ce juif qui suit Jésus.
5: And I want to do it by talking about my own story.
6: Je veux le faire en vous partageant mon histoire propre.
5: Not that my own story is in itself so important.
6: Ce n'est pas que mon histoire à moi soit si importante.
5: But I have gone through a number of different stages in my life that I think point out some of the diversity of callings of messianic Jews.
6: Mais je suis passé moi-même par plusieurs étapes qui soulignent différentes moments phares de raisonnement d'un juif messianique.
5: And I'll start off with just a little bit of background.
6: Je vais vous donner un petit peu de mon arrière-plan.
5: As the introduction said, I did grow up in a traditional Jewish household.
6: Comme il a dit dans l'introduction, j'ai grandi dans une famille juive traditionnelle.
5: But I myself was not particularly religious.
6: Mais je n'étais pas moi-même particulièrement religieux.
5: I encountered Yeshua, Jesus, in 1971.
6: J'ai rencontré Jésus, Yeshua, en 1971.
5: And it was as part of a youth movement in many parts of the world known as the Jesus Movement.
6: Et ça faisait partie d'un mouvement de jeunes à cette époque qui a été connu à travers le monde comme le mouvement Jesus Movement.
5: And this was a movement of young people who were not looking for religion.
6: C'était un rassemblement de jeunes qui ne cherchaient pas particulièrement la religion.
5: We were looking for reality.
6: On voulait la réalité.
5: We were looking for truth.
6: On voulait la vérité.
5: We were looking for God.
6: On cherchait Dieu.
5: And many of us discovered that God was actually looking for us.
6: Et beaucoup d'entre nous avions découvert que Dieu nous cherchait aussi.
5: The setting in which I first came to know Yeshua was one that was very countercultural.
6: Là où j'ai rencontré Yeshua pour la première fois, c'était dans un environnement assez contre-culturel.
5: A bunch of ex-hippies.
6: Des ex-hippies.
5: And this was a group of people who would not have called themselves Christians.
6: C'était un rassemblement de personnes qui ne se diraient pas chrétiens.
5: This was a group of people who would not have used the term Christian to refer to them.
6: C'était un groupe de personnes qui n'auraient pas utilisé le terme chrétien pour s'identifier.
5: because they did not identify with this whole history and tradition of the institutional church.
6: Parce qu'ils ne s'identifiaient pas comme faisant partie de l'histoire et l'institution de l'Église.
5: They simply called themselves believers or followers of Jesus.
6: Ils s'appelaient tout simplement des croyants et des suiveurs de Jésus.
5: But the Jesus that I was following was very clearly a Jewish Messiah.
6: Mais le Jésus que je suivais était très clairement un Messie juif.
5: The leader of this little group of Jesus hippies was himself Jewish.
6: Celui qui dirigeait ce petit groupe était juif lui-même.
5: And so while I had discovered the reality of God and the reality of Yeshua, I had not come to any new appreciation about the church.
6: Alors que j'avais une bonne réalité du coup de Dieu et de la rencontre avec Yeshua, je n'avais pas fait de rencontre ou une appréciation de l'Église.
5: But I did come to a new appreciation about the Jewish people.
6: Mais j'ai eu une nouvelle appréciation pour le peuple juif.
5: Though initially not so much about the Jewish religion.
6: Mais ceci dit, pas tant au début autour de la religion juive.
5: That took a little bit of time.
6: Ça a pris un peu plus de temps.
5: Very soon after this initial encounter with Yeshua, I went back to school for my second year at the university.
6: Très rapidement après cette rencontre avec Yeshua, je suis retourné pour ma deuxième année à l'université.
5: And there I became involved with an ecumenical charismatic community.
6: C'est là où j'ai fait partie d'un groupe œcuménique charismatique.
5: And on the one hand, it was also very much connected to this youthful Jesus movement.
6: Et d'une manière, c'était aussi très attaché à ce mouvement très jeune, le Jesus Movement.
5: But it had one major difference.
6: Mais il y avait une différence majeure.
5: It was founded by Roman Catholics.
6: Ça a été fondé par des catholiques romains.
5: Who were still devout Roman Catholics.
6: Qui étaient encore très catholiques pratiquants.
5: And it also involved a number of Protestants from the traditional Protestant churches.
6: Et ça impliquait aussi d'autres protestants, d'églises protestantes des alentours.
5: This for me was initially a revelation.
6: C'était pour moi initialement une révélation.
5: I hadn't realized that they could be followers of Jesus too.
6: Je ne me suis pas rendu compte qu'ils pouvaient eux-mêmes aussi être des personnes qui suivaient Jésus.
5: As I came to appreciate through them their traditions, I also came to a deeper awareness of what it meant to live as a Jew.
6: Avec une meilleure appréciation de leurs croyances, leurs traditions, j'ai mieux compris ce que c'était de vivre en tant que juif.
5: And my new Catholic and Protestant friends encouraged me in this direction.
6: Et mes nouveaux amis catholiques et protestants m'ont encouragé dans cette voie.
5: Over a number of years, I eventually became one of the leaders of this community.
6: Après des années, je suis moi-même devenu un des leaders de cette communauté.
5: And I developed a passionate concern for the unity of the Jesus's body.
6: Et j'étais concerné de manière passionnée par l'unité du corps de Christ.
5: And I came to the conviction that that Jewish believers in Jesus had a central role to play in bringing about the unity that God desired for the church.
6: Et j'étais profondément convaincu que les croyants juifs avaient un rôle à jouer dans justement l'établissement de l'unité dans l'Église.
5: This may seem very odd.
6: Ça peut vous sembler un peu bizarre.
5: But when you ask yourself what was the first division in the life of the people of God.
6: Mais quand vous vous posez la question de quelle était la première division, oui.
5: It wasn't the division between Protestant and Catholics.
6: Ce n'était pas la division entre les protestants et les catholiques.
5: It wasn't the division between the Eastern Church and the Western Church.
6: Ce n'était pas la division entre l'Église orthodoxe et l'Église romaine.
5: It was the disruption of the relationship between the Jewish and Gentile followers of Jesus.
6: C'était la perturbation entre les relations entre les Juifs et les non-Juifs qui suivaient Jésus.
5: Which then also cut off the Gentile Christian world from the Jewish people as a whole.
6: Qui a aussi coupé l'univers non-juif du reste de l'univers juif.
5: And so there are actually a number of leading Christian thinkers who have themselves said the same point.
6: Il y a de nombreux penseurs chrétiens qui pensent la même chose.
5: The key to Christian unity is Christian reconciliation with the Jewish people.
6: La clé pour l'unité des chrétiens, c'est la réconciliation entre les chrétiens et le peuple juif.
5: And a key to Christian reconciliation with the Jewish people is an internal reconciliation within the church between those who are Jewish and those who are Gentile.
6: Et la clé pour la réconciliation entre le peuple chrétien et le peuple juif, c'est une réconciliation en interne entre des membres d'une même église, chrétiens et juifs.
5: So, this was my conviction from 1971 to 1993.
6: Donc c'était ma conviction entre 1971 et 1993.
5: It was my passion.
6: C'était ma passion.
5: It was my sense of what a Jewish follower of Jesus was.
6: C'était ce que je pensais qu'un suiveur de Jésus juif devait être et comment il devait être.
5: And if you had asked me during that period what I called myself.
6: Si à cette époque, tu me demandais comment je m'appelais,
5: I would have said, well, I'm a Jewish follower of Jesus.
6: Alors, je suis Jésus et je suis juif.
5: I'm a messianic Jew.
6: Je suis un juif messianique.
5: And I'm a Jewish Christian.
6: Et je suis un juif chrétien.
5: And I was very comfortable with that last term.
6: Et j'étais très à l'aise avec ce dernier terme.
5: Being a Jewish Christian.
6: Être un juif chrétien.
5: Because the way I looked at my identity was that my fundamental community was the community of the followers of Jesus.
6: J'estimais que ma communauté principale était la communauté de ceux qui suivaient Jésus.
5: And that within that one community, there were Jews and there were Gentiles.
6: Et qu'au sein de cette même communauté, il y avait des Juifs et des non-Juifs.
5: And I was one of those Jews.
6: Et je faisais partie de ces Juifs.
5: Now, my spiritual life was really quite Jewish.
6: Ma vie spirituelle, ceci dit, était vraiment très juive.
5: I started to go back to synagogue in 1974.
6: Je suis retourné aux synagogues en 1974.
5: Soon after, I started to what we the terminology in Judaism is to lay tefillin, which means to put on phylacteries. Do you know these terms?
6: No. Donc mettre les téfilines.
5: Yeah. These two boxes that have passages from the Torah written in them.
6: Les deux boîtes qui ont des passages du Torah qui sont écrits et inscrits dedans.
5: And these two boxes are attached to straps, leather straps.
6: Et ces deux boîtes sont attachées à des bouts de cuir.
5: And one box goes on the head.
6: Et une boîte se met sur la tête.
5: To express that the commandments of God are upon between your eyes, as it says in the Torah.
7: Pour représenter comment les commandements de la parole sont bien entre les yeux, comme l'indique dans la Torah.
5: And the other box is on your arm, across from your heart.
7: Et l'autre boîte se trouve sur le bras, au niveau du cœur.
5: So I was and I was wearing a prayer shawl, a talit.
7: Et je mettais le talit, donc une couverture pour la prière.
5: I did that every morning.
7: Je faisais un châle, oui. Je faisais ça tous les matins.
5: And I prayed the regular morning prayer service in Hebrew.
7: Et je priais mes prières du matin en hébreu.
5: I observed Shabbat.
7: Je pratiquais le Shabbat.
5: And Jewish holidays.
7: Et les fêtes juives.
5: I spent about a month every year in Israel.
7: Je passais à peu près un mois par an en Israël.
5: And I led a small group of Jewish followers of Jesus within this ecumenical community.
7: Et j'avais un petit groupe de juifs chrétiens qui faisaient partie de cette communauté.
5: So my spiritual life was really rather Jewish in its makeup.
7: Donc dans sa constitution, ma vie spirituelle était vraiment très juive.
5: But my basic way of thinking was shaped largely by Christian theology.
7: Mais ma manière de penser était très fortement impactée par la théologie chrétienne.
5: And a kind of ecumenical, a broad ecumenical Christian theology.
7: Une théologie chrétienne très œcuménique.
5: That drew upon Catholic sources, Eastern Orthodox sources, and Protestant sources alike.
7: Qui tirait autant des sources chrétiennes qu'orthodoxes ou de catholiques.
5: The next big transition in my life occurred in 1993.
7: Prochaine grande étape dans ma vie s'est passée en 1993.
5: And at that point, there was a major rupture in the life of this ecumenical community.
7: Et à ce moment-là, il y a une très grande division dans cette communauté œcuménique.
5: And it led to the division of that community.
7: Donc ça a mené à la division de cette communauté.
5: And most of the Jewish followers of Jesus within the community did not continue.
7: Et la plupart des Juifs chrétiens n'ont pas continué avec la communauté.
5: I was one of them, and in fact, their main leader.
7: Et j'en faisais partie, et leur leader principal.
5: Along with my wife, Roz Kinzer, who is in the front row.
7: Ainsi que ma femme, Roz, qui est assise au premier rang.
5: And we were actually married in that year.
7: Et on s'est mariés cette année-là.
5: In this new phase of my life, my vision of the people of God changed dramatically.
7: Dans cette étape de ma vie, ma vision pour le peuple du corps du Christ a vraiment changé.
5: I became very involved in the Messianic Jewish movement.
7: J'étais très impliqué dans le mouvement de Juifs messianiques.
5: And within a short period of time, I no longer identified as a Christian.
7: Et en peu de temps, je ne m'identifiais plus comme un chrétien.
5: Now, when I said I was a Messianic Jew, I meant that I was something different than a Jewish Christian.
7: Et maintenant, quand je m'appelais un juif messianique, je comprenais quelque chose de différent qu'un juif chrétien.
5: As I saw it, to be a Messianic Jew was to be someone whose fundamental communal identity was to be part of the Jewish people.
7: Donc, ma vision de ce que c'était d'être juif messianique était principalement d'être quelqu'un très ancré dans le peuple juif.
5: And that within the Jewish people there are those who believe in Yeshua and those who don't.
7: Et qu'au sein du peuple et de la communauté juive, il y a des personnes qui croient à Yeshua et il y en a d'autres qui ne le croient pas.
5: Before, the way I looked at it was my primary identity was I was a Christian and I was simply one of the Jews who happened to be part of the body of believers in Jesus.
7: Avant, je m'identifiais plutôt comme chrétien. Il se trouvait que j'étais tout simplement un juif qui était dans le corps des croyants.
5: And this led to, as I said, a dramatic change now in my way of thinking.
7: Ça a mené un changement radical dans ma manière de voir les choses et de penser.
5: Up to this point, my spiritual life had already produced an integration of Jesus, Yeshua, and Judaism.
7: Ma vie jusque-là avait vraiment mené à une intégration de Yeshua dans ma vie de juif.
5: But my thinking was primarily Christian.
7: Mais ma pensée était tout d'abord chrétienne.
5: And at this point, I started to study much more seriously traditional Jewish sources.
7: Et c'est à cette époque-là que j'ai commencé à vraiment étudier des sources juives.
5: And to identify with them and learn from them.
7: Et de m'identifier avec et d'apprendre de ces textes.
5: But I need to make this point very clear.
7: Il faut que je clarifie un point.
5: It was not that I had become more critical or hostile to Christianity.
7: Ce n'était pas que j'étais devenu plus critique ou voire même hostile envers les chrétiens.
5: I had the same appreciation for the church that I had learned in my earlier years.
7: J'avais la même appréciation pour l'église que j'avais découverte quelques années auparavant.
5: It was simply that I now believed that Jewish followers of Yeshua were supposed to take their place primarily within the life of the Jewish people rather than within the church.
7: C'était que j'avais découvert, ou j'avais la pensée que les juifs chrétiens avaient une place à prendre au sein du peuple juif.
5: Another change that had occurred was the way in which I understood the relationship within the body of Jesus between Jews and Gentiles.
7: Notre changement qui, dans ma pensée, était la manière de voir les relations qui devaient se faire entre les Juifs et les chrétiens.
5: In those earlier years, I thought, yes, the church is made up of Jews and Gentiles.
7: Avant, je pensais, oui, l'Église est constituée de Juifs et de non-Juifs.
5: And without Jews, the church is not really the church.
7: Et sans les Juifs, l'Église n'est pas vraiment l'Église.
5: But I hadn't thought clearly about the need for groups of Jewish followers of Jesus to live in relationship with one another.
7: Mais je n'avais pas pensé vraiment à la nécessité de groupes de Juifs de vivre en communauté les uns avec les autres.
5: And what the conviction that began to develop in my mind was, it's not simply that the church is made up of Jews and Gentiles.
7: La conviction que j'ai eue, ce n'est pas que l'Église est tout simplement constituée de Juifs et de non-Juifs.
5: It is that the church is supposed to be made up of a community of Jews and communities of people from the nations of the world.
7: C'est que l'Église doit être constituée de communautés de Juifs et de communautés venant de différentes nations aussi.
5: And that in the long run, this was the only way to preserve Jewish identity within the life of the church.
7: Et qu'à long terme, c'est seulement de cette manière-là qu'on peut préserver l'identité juive au sein de l'Église.
5: This really was a revolution in my thinking.
7: C'était une vraie révolution dans ma pensée.
5: And I developed a fancy term.
7: J'ai trouvé un terme un petit peu chic.
5: To describe this new vision.
7: Pour décrire cette nouvelle vision.
5: Because if you're doing theology, you must develop fancy terms.
7: Parce que si tu fais de la théologie, il faut tout simplement trouver des manières un peu spéciales de les évoquer.
5: The term that I developed was called bilateral ecclesiology.
7: Le terme que j'ai trouvé, c'était l'ecclésiologie bilatérale.
5: It was and what this expressed, of course, ecclesiology is our understanding of what the church is.
7: L'ecclésiologie, c'est la compréhension de ce qu'est l'Église.
5: Bilateral ecclesiology is a view that what the church consists of, in effect, are two ecclesias.
7: L'ecclésiologie bilatérale est en quelque sorte l'Église, l'idée qu'il existe deux ecclésiologies.
5: One ecclesia made up of two ecclesias.
7: Une église constituée de deux, vraiment.
5: And in fact, in the early church, there was this expression, the ecclesia ex circumcisione, the church of the Gentiles.
7: Et il y avait cette terminologie qui existait au début de l'Église.
5: Excuse me, that's the church of the circumcision, not the church of
7: l'Église de la circoncision.
5: And then the church of the Gentiles.
7: Et puis de l'autre côté, l'Église des non-juifs.
5: And I put this in a book that was published in 2005.
7: Et j'ai mis tout ça dans un livre qui a été publié en 2005.
5: A book that caused a lot of trouble.
7: Un livre qui a provoqué pas mal de problèmes.
5: And stirred up much controversy.
7: Et provoqué pas mal de controverses.
5: It's no longer so controversial.
7: C'est plus aujourd'hui aussi controverse.
5: In that book, I was also speaking about my understanding, new understanding of the Jewish people.
7: Dans cette église, je parlais aussi de ma nouvelle compréhension du peuple juif.
5: And what I was arguing was that we do not need to bring Jesus to the Jewish people.
7: Ce que je promouvais, c'est qu'il ne fallait pas amener Jésus au peuple juif.
5: Not because the Jewish people do not need Jesus,
7: pas parce que le peuple juif n'a pas besoin de Jésus,
5: but because he is already there.
7: Mais parce qu'il y est déjà.
5: And this is why I called the book Post-Missionary Messianic Judaism.
7: Et c'est pour ça que j'ai appelé le livre L'Église messianique post-missionnaire.
5: The idea was, it was a matter of revealing the Yeshua who was already present.
7: Il était question de révéler le Yeshua qui est.
5: Of revealing the Yeshua who was already present.
7: Il était question de révéler le Yeshua qui était déjà présent.

0: témoignage de des vies des chrétiens juifs.
1: And so for that, this period of time from 1993 to 2008, this was now my passion.
0: Et donc ça, pendant un laps de temps de 1993 à 2008, c'était ma passion.
1: It was to manifest through my life and through my teaching this reality that Yeshua was present in the life of the Jewish people.
0: C'était de pouvoir manifester à travers ma vie et mon témoignage que Yeshua était bien présent parmi le peuple juif.
1: I had not stopped to believe in the importance of the unity of the body of Jesus.
0: Je n'avais pas arrêté de croire à l'importance de l'unité dans le corps de Christ.
1: But in this period, I simply felt like the only way that could get brought to pass was through Jewish followers of Jesus living their lives within the Jewish people.
0: Mais je pensais qu'à ce moment-là de ma vie, la seule manière de vraiment l'accomplir, c'était de vivre ma vie en tant que juif parmi d'autres juifs.
1: And then, as a community entering into relationship with the churches.
0: Et puis en tant que communauté, de rentrer en relation avec les églises.
1: And thereby bring the life of the churches into relationship to the life of the Jewish people as a whole.
0: Et ainsi de faire croiser la vie de l'Église avec les vies des Juifs.
1: And that was the message of this book.
0: Et ça, c'était le message de ce livre.
1: So, first, I was a Jewish Christian, and then I was a Messianic Jew.
0: Donc, j'étais tout d'abord un chrétien juif, et après, j'étais un juif messianique.
1: What could possibly come next?
0: Qu'est-ce qui viendra après?
1: Well, God is always full of surprises.
0: Dieu est toujours plein de surprises.
1: In 2008, I was giving a lecture in Jerusalem.
0: En 2008, je faisais une conférence à Jérusalem.
1: And appropriately enough, it was about this book from 2005, Post-Missionary Messianic Judaism.
0: Et très à point, c'était à propos de mon livre, le judaïsme post-missionnaire.
1: After the lecture was over, a man came up to me wanting to talk.
0: Après la fin de mon discours, un homme est venu me voir pour qui voulait parler.
1: He introduced himself to me, and it turned out he was from France.
0: Il s'est présenté à moi. Il se trouve qu'il venait de la France.
1: It turned out that he was Jewish.
0: Il se trouve qu'il était juif.
1: He was a follower of Jesus.
0: Il suivait Jésus.
1: But he was also a Roman Catholic.
0: Mais il était aussi catholique.
1: He was also a Catholic priest.
0: Il était aussi un prêtre catholique.
1: He was also a member of the Dominican religious order.
0: Il faisait partie de l'ordre dominicain.
1: And a theologian.
0: Et un théologien.
1: He was also a member of the Levitical tribe.
0: Il faisait partie du tribu de Lévitique.
1: As you may know from the Bible, we have the priestly family descended from Aaron.
0: Comme vous savez, on a le descendant d'Aaron, le peuple de prêtres.
1: And then that family derived from this broader tribe of which was the tribe of Levi or Levi.
0: Et cette famille venait du tribu de Lévi.
1: And in Jewish tradition, those who descend from the tribe of Levi have a special kind of priestly calling.
0: Et dans la tradition, ceux qui sont descendants de ce tribu ont un appel à être prêtre.
1: And even today, those who have that last name, Levi or Levi, is an indication that that's their descent.
0: Et encore aujourd'hui, ceux qui ont le nom de famille de Levi, c'est une indication de leur descendance.
1: And his name was Antoine Levy.
0: Et il s'appelait Antoine Levy.
1: We met together the next day.

0: Nous nous sommes rencontrés le lendemain.
1: And I found him very intriguing.
0: Et je l'ai trouvé très intriguant.
1: And he felt the same about me.
0: Et il avait la même impression avec moi.
1: He told me he had actually been looking for someone like me.
0: Il m'avait dit qu'il cherchait quelqu'un un petit peu comme moi.
1: That was rather surprising.
0: Ça m'a surpris.
1: And so over the next year, we were corresponding with one another by email.
0: Donc l'année qui a suivi, on s'envoyait des mails.
1: And we decided that we really needed to meet together again, and we decided to do so in Jerusalem.
0: Et on a décidé qu'il fallait vraiment qu'on se rencontre à nouveau, et on a décidé de se voir à Jérusalem.
1: So, in the summer of 2009, we spent a whole day together in Jerusalem.
0: Donc, en l'été de 2009, nous avons passé une journée entière ensemble à Jérusalem.
1: And he proposed to me the need for a kind of ecumenical fellowship of Jewish followers of Jesus.
0: Donc, il a proposé qu'il y avait besoin vraiment d'un rassemblement œcuménique de juifs qui suivaient yeah. Jésus.
1: And he said he proposed that we gather a group of such people who were scholars and see what might happen among us.
0: Donc, il avait proposé qu'on rassemble d'autres qui avaient fait des études et des recherches et qu'on voie un petit peu ce qui se passe.
1: My immediate thought was, this will never work.
0: Ma première pensée était, ça ne marchera jamais.
1: But I thought, what do we have to lose?
0: Je me suis dit, qu'est-ce qu'on a à perdre?
1: At this time, he was living in Helsinki, Finland.
0: À ce moment, il habitait à Helsinki, en Finlande.
1: And so we did it. We met. We gathered a group of about maybe 15 Jewish followers of Jesus. From many countries and traditions.
0: Donc on a rassemblé ensemble à peu près 15 personnes qui suivaient, qui étaient juifs, qui suivaient Jésus de partout dans le monde.
1: We had Jews from the Orthodox Church from Russia.
0: On avait des juifs de l'Église orthodoxe de la Russie.
1: Other Jewish Catholics.
0: D'autres juifs catholiques.
1: A Lutheran Jew.
0: Un juif luthérien.
1: A number of messianic Jews from number of different countries.
0: Et de nombreux juifs messianiques de différents pays.
1: And it was astonishing what happened among us.
0: Et c'était très étonnant ce qui s'est passé parmi nous.
1: Of course, we were Jews, and so we spent a lot of time arguing.
0: Non, mais en tant que juifs, on a passé beaucoup de temps à se disputer.
1: Among Jews, that's an expression of affection.
0: Mais parmi les Juifs, c'est une manière de témoigner de son amour.
1: And in fact, we experienced in a way that like transcended our brains, a sense of that we belong together.
0: Et il y avait quelque chose qui transcendait même notre raisonnement, il y avait cette idée que on devait être ensemble.
1: And so we started to meet every year.
0: Donc on a commencé à nous rassembler chaque année.
1: Every summer in a different European city.
0: Chaque été dans une ville différente en Europe.
1: We put on conferences, we wrote papers.
0: On a fait des conférences, on a rédigé des papiers.
1: But our real vision was the need for something more than an academic group.
0: Mais notre pensée était d'avoir quelque chose de plus grand comme simple groupe académique.
1: And so what this led to was in the year 2018 a conference which brought together 45 such people.
0: Donc ça a mené en 2018 un rassemblement de plus de enfin de 45 personnes.
1: Again from many countries and from all of these different communities and traditions.
0: Oui, et de beaucoup de pays différents et encore une fois de milieux et de communautés différentes.
1: And that led to the formation of a fellowship called Yachad B'Yeshua.
0: Cela a créé la communauté
1: which means together in Jesus.
0: qui veut dire ensemble en Jésus.
1: Now, I'm not going to talk more about Yachad B'Yeshua.
0: Je ne vous parlerai pas plus de Yachad B'Yeshua.
1: But I want to more talk about what it represented in terms of a change in my own thinking.
0: Mais je veux vous partager ce que ça a mené dans mon changement de pensée, de réflexion.
2: C'était la première partie du témoignage d'un rabbin juif messianique américain, Mark Kinzer. Cette conférence était organisée par le diocèse de Nîmes et l'association Elim.
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1: Nous nous en irons tous, la bien-aimée, la rose au bois. Mon cher ami, dit l'argilier, interrompant ses sarcasmes, il existe un texte de saint Thomas, je crois, et je le retrouverai. Dieu ne laisse pas errer jusqu'à la fin ceux qui, le cherchant dans la bonne foi de leur cœur, ne l'ont pas trouvé. Il enverrait plutôt un ange. Alors, dit Augustin, avec un sourire de misère, jusqu'à la venue de l'ange, je puis être tranquille. Un valet de chambre fit entrer Augustin dans ce petit salon Louis XVI qui s'offrait aux visiteurs comme un thème de rêverie calme et pleine de luxe. Durant l'attente, cette grâce générale consentit à se répartir sur des détails. Une table de marqueterie blonde, à galerie de cuivre, le marbre pur d'une pendule et la longue caresse de ses bronzes entre deux chandeliers fluets. Le pétillement de grandes bûches sur les chenets à guirlandes, un secrétaire au panneau en vieux lac du Japon, le raide dossier gracile des chaises. Un peu de Louis XV parut à Augustin persister dans le canapé et les fauteuils. Il se promit de regarder les caractères du style transition. Puis il se reconnut gêné et ridicule, mit fin aux analyses, revint des morceaux à l'ensemble, au fin gris vaporeux détaché des détails, bruni de nuit vers les très hautes corniches, endormi dans leurs rêves à part. Il crut indiscret d'aller regarder ce Greuze et aussi le Lancret galant qui lui faisait pendant. Il n'osa même pas s'approcher pour lire les noms sur les vieux cadres. Un parfum délicat, momentané et persistant à la fois, l'avertissait que tout ce charme était approprié, défendant à la rêverie de s'y étaler complètement. Il lui suffisait de goûter, dans son unité, un début de Louis XVI, rigide et fin, aussi défini qu'un moment historique d'Ancien Régime et de passé mondain, aussi individuel, aussi savoureux pour le palais, l'œil et l'intelligence qu'une couleur ou un goût. Madame Desgrés des Sablons entra, et comme toutes les autres rencontres, cette grâce diffuse et anonyme fut fixée, trouva le centre d'où rayonner. Du même coup, elle devint accessoire, simple cadre d'une haute et radieuse vie. Le moment d'orgueil résorbé et de timidité raide que traversait immanquablement l'Augustin d'autrefois s'abrégea, ne fut plus guère qu'un temps de raison, un simple rappel des jours de jadis. Une des élégances de Madame Desgrés des Sablons, ce qu'Augustin, manque de pratique et de monde, ne savait pas au juste, mais sentait d'ensemble, comme l'harmonie de ce salon Louis XVI, c'était ce plain-pied familier qu'elle aimait prendre pour ceux avec qui elle ne se déplaisait pas. Elle sautait tous les échelons sociaux, des années d'âge, d'immenses différences d'argent, de science du monde et de loisirs. Elle composait, pour quelques minutes factices et fortunées, une atmosphère commune, un milieu fermé, un fluide combiné exprès pour deux personnes, heureuses d'être elles deux, et qui se dissocierait ensuite. Tout cela se trouvait dans le mince « Ah, comment allez-vous ?» dont elle salua Augustin. Puis elle s'assit, le fit asseoir, lui expliqua qu'il y avait fort longtemps qu'elle avait essayé de la voir, que toutes ses invitations s'étaient trouvées dédaignées. Augustin, confus, ne se rappela pas qu'il y en eut plus d'une, et s'abstint de le dire. Elle ajouta que c'était vraiment une chance. Sur cette dernière syllabe, la même qu'autrefois, aussi délicieusement prolongée, éclata l'ancien rire de musique et de cristal. Faute de comparaison, Augustin ne pouvait pas sentir séparément, isolé du reste, cette simplicité qui restait toute spontanée, non soulignée de conscience d'elle-même, ne faisant pas exprès de se faire apercevoir. Il n'en goûtait pas à part le charme extrême. Il le confondait avec tous les autres qui constituaient Madame Dégresse des Sablons. Il s'en enchantait à dose maîtrisée, restant soigneusement dans la zone externe de l'admiration, sur le versant esthétique. Il se rappelait, d'un souvenir demi-amusé, demi-craintif, les termes forts dont, pour un sentiment plus vif, il s'était gourmandé, jadis. Ce qui l'émerveillait, c'est qu'elle pût, à chaque rencontre, reproduire quelque peu des rencontres anciennes, en les renouvelant inépuisablement. Elle n'était pas ce soir la jeune femme du parc des Sablons, il y avait 4 ans. Elle n'était pas la nonchalante porteuse de fourrure qui marchait près de son coupé, encore moins, bien entendu, le ténu et brillant fantôme de son enfance. L'idée ne lui venait pas que sa propre sensibilité contribuait peut-être à retailler ses facettes. Quelque chose humectait ce soir son habituelle ironie mondaine, saine et ensoleillée, où se mélangeaient des sécheresses et des arômes de praline, comme en sa voix. Elle devenait vaguement confuse, presque amie. Elle restait rieuse et d'une séduction infinie. Son inexpérience sociale poussait Augustin à lui attribuer à titre de propriété personnelle, tenant exclusivement à son anatomie et à son âme, les nuances spéciales que la très grande fortune ne pouvait manquer d'ajouter à sa grâce, à sa saveur et à son esprit. Il l'érigeait sur les hauts lieux réservés de la vie, radieusement seul et plus haut que ses adorations. Au reste, le souvenir de trop lourdes périodes, l'interminable souffrance morale dont il sortait, devant tant de liberté heureuse et de beauté, le tentait de placer son allègement actuel à peu près partout où n'était pas Dieu. Un monsieur entra, de taille moyenne, plutôt mince, à peine grisonnant, sauf une curieuse mèche presque blanche, avec un air de réflexion pénétrante, extrêmement calme. « Ah, Henri !» dit Madame Dégresse des Sablons. « Venez nous aider. » Il avait cet aspect d'autorité impersonnelle, méthodique et lointaine, de ceux qui ne commandent pas directement aux hommes, mais par l'intermédiaire d'une accumulation de réalités abstraites, puissantes et chargées d'argent, de statistiques, de mémoire, d'études techniques, de rapports, que de vastes organismes internationaux à leur service ont pris, sur leur ordre, la peine d'établir et de clarifier pour eux. Et aussi, par la médiation d'une foule d'intermédiaires d'un grade élevé, à travers lesquels leur haute puissance solitaire se diffuse, se répartit et finit par devenir invisible aux unités de dimension moyenne ou petite qui en dépendent de si loin. Il ignora Augustin qui s'était levé. Il s'arrêta devant sa bergère à elle et lui sourit d'un sourire inattendu qui éclaira ce mince et maîtrisant visage.

Je ne vous ai pas vu, dit-il, ni ce matin, ni à déjeuner. Alors, Henri, dites-moi bonjour maintenant. Et avec une grâce décidée, tout son buste élevé vers lui, mais cette belle tête riante penchée presque en sens inverse, comme si elle ne consentait pas tout à fait, elle lui jeta aux lèvres une merveilleuse main. Comme c'était désormais le moment convenable pour s'apercevoir de la présence d'Augustin, il vint à lui, lui tendit les doigts, lui indiqua silencieusement un fauteuil, le fixa de cette bienveillance attentive et fatiguée qu'on prend quand on accepte de perdre un quart d'heure pour l'avantage d'un autre, et qu'on n'en ignore pas la rareté et l'extrême prix. Augustin se trouvait contre les énormes rideaux tirés devant la fenêtre, en face d'Henri et de Madame Desgrèces. Elle écoutait maintenant, rejetée dans sa bergère, pleine d'abandon, de loisirs et de repos, le maître de toute décision étant là, désormais, et elle, n'ayant plus que la tâche d'ajouter, aux sécheresses techniques, sa fraîche présence inépuisable. Augustin ne se rassasiait pas de regarder le personnage très considérable qui était là. Il imaginait le nombre des gens, de par le monde, chefs de banque, grands industriels, directeurs de compagnies de commerce, qui eussent désiré d'un grand désir ces 10 minutes d'entretien tranquille. Il voyait passer lentement, comme sur un fond d'œil, des usines, des fonderies, des bateaux, le fourmillement de grands ports du monde, de vastes sous-sols bancaires de ciment et d'acier. Il se rappelait cette amusante boutade de Brûle, alors que tout occupé à chercher dans les annuaires de bureaux de poste ce qui se rattachait à Madame Desgrèces des Sablons, et ayant lu le nom de Monsieur Henri Desgrèces, suivi de peu intelligibles signes et autres obscures initiales, il avait demandé à son camarade s'il le connaissait. « Monsieur Henri Desgrèces ? Que veux-tu en faire ? Nous n'avons rien à attendre de lui que le résultat automatique de ses concentrations. » Puis, dédaigneusement, « C'est un de ces 2 ou 3 hommes les plus riches de France. Parle-en à mon père. Quant à moi, tout en prêtant à son interlocuteur la pleine attention nécessaire, Augustin ne pouvait s'empêcher d'imaginer cette nette et pesante courtoisie appliquée à discuter dans ses conseils d'administration les modalités d'une absorption, les constitutions de grands consortiums et la collaboration de ses affaires hydroélectriques, de ses chemins de fer et de ses banques. Il parlait comme tout autre homme, simple et bien élevé. « Je vous demande, monsieur, de vouloir bien accompagner mon fils en Angleterre, où il va passer 2 semaines. Il a 15 ans. Il parle assez convenablement anglais et allemand. Il entrera peut-être à Polytechnique. Du moins, les anciens polytechniciens ont la faiblesse de croire à pareil attrait chez leur fils. » Augustin le vit allonger le bras vers la cheminée et presser un bouton. Sa culture reste malheureusement utilitaire. J'entends qu'il dose exactement son effort sur le résultat visé sans se laisser de marge. La méthode n'est pas mauvaise, mais la visée est basse. Pour le moment, c'est le baccalauréat. Je désire qu'il prenne de l'Angleterre des notions naturellement sommaires, mais non fausses, et intellectuellement excitantes. Le même domestique qui avait introduit Augustin entra de nouveau. Priez Monsieur Jacques de descendre. J'ai besoin de quelqu'un qui puisse lui donner l'élan et la direction de cet élan. Donc de quelqu'un presque aussi jeune que lui, infiniment plus cultivé et... avec un sourire d'excuses mondaines et d'autorité mêlée, d'une distinction morale et intellectuelle parfaite. Madame Desgrèces, ma belle-sœur, à qui j'ai la reconnaissance de vous avoir découvert pour moi, n'a aucun doute que vous ne soyez tout cela. « Aucun doute, » fit-elle en un petit rire ravissant. Jacques descendit, fut présenté. Mais en même temps que lui, une grande fillette de 10 ou 12 ans entra lentement, rejoignit Madame Desgrèces des Sablons, lui entoura le cou de ses bras, lui posa sa joue sur les cheveux. « Bébé, ne me décoiffez pas, je vous prie, et cessez de me ligoter. » Cela d'une élégance de ton très sec, très Louis XVI, qu'une tendresse sous-jacente réchauffait par le dedans.
Bébé embrassa Madame Desgrès, mit un tabouret contre sa bergère, lui encercla les genoux d'un petit bras de propriétaire, tint attaché sur Augustin, deux yeux profonds, méditatifs, et qui ne se baissèrent pas. La calme parole reprit en face d'eux. Si Monsieur Méridier est libre, faites votre plan et partez demain. Inutile de perdre un jour. Augustin dit qu'il était libre. Le rapide de midi arrivait à 7h30, à Victoria ou Charing Cross. Dans les deux cas, il descendrait au Savoie. Pour éviter les bruits de la cour d'entrée sur le Strand, il demanderait des chambres sur le quai. Monsieur Desgrès décrocha le récepteur d'un minuscule téléphone intérieur. « Donnez-moi le grand chai. » Il lui fut apporté par un jeune homme glabre, fin et silencieux. Jacques feuilleta les pages internationales et découvrit qu'on arrivait à Charing Cross. « Henri, » dit Madame Desgrès et Sablon, « si vous n'allez pas avec eux... » Monsieur Desgrès leva simplement la main, d'un geste qui rappelait à Augustin ceux par lesquels son père exprimait le renoncement à la lutte contre des destinées trop fortes. Le rapprochement le fit sourire de tristesse. D'ailleurs, je ne suis pas sûre que Jacques en serait enchanté. Jacques protesta. Madame Desgrès des Sablons reprit, d'un air qu'Augustin trouva d'une séduction extrême, comme lorsqu'elle lui avait donné sa main à baiser. « Si vous n'allez pas avec eux, Henri, pourquoi ne nous accompagneriez-vous pas jusqu'à Lyon? Nous y trouverions Jeanne et Colette, puisque Paul ne nous suivra certainement pas. Nous prendrions un rapide quelconque au lieu du Rome Express. » « Elisabeth, voici mon relevé, » fit-il, avec un de ses courts et rares sourires, et tirant de sa poche un petit carnet de maroquin noir très plat. « Demain matin, 9h, à Lyon, pour le conseil de la Lyonnaise. À 2h, conseil des tissages. J'ai fait mettre les deux le même jour. Après-demain, un jour de voyage, repos. Jeudi, Düsseldorf, 3 jours. Lundi, retour ici par Bruxelles. Je m'excuse de cette nomenclature. » Augustin regardait cette figure, toute de maîtrise de soi et des autres, où aucune énergie n'avait besoin de ressortir, n'étant pas quelque chose de postiche qui exista à part de son activité et de son intelligence, et dut s'y ajouter après coup, dans les muscles, les sourcils, le ton de voix et les mots de théâtre. « Êtes-vous tout à fait sûr de faire tout ce que vous pouvez pour ne pas vous fatiguer, Henri ?»« Je ne fais rien de ce qu'Autry peut faire à ma place. Je ne signe même pas mes chèques. Peut-être suis-je moins utile à mes affaires que je ne crois. Elles sont assez grandes personnes. » Au fond, c'est moi qui ai besoin d'elle. Quitterez-vous bientôt Paris, madame ? Osa demander Augustin dans le silence qui suivit. Demain après-midi, fit-elle faiblement. Puis sa voix changea. À la pureté délicate et presque câline dont elle parlait à son beau-frère, une gaieté superficielle et extérieure se substitua. Nous, c'est-à-dire Mademoiselle Anne de Préfailles, ici présente, et moi. Et consentante, interrompit Jacques en retard de 2 mots. Il ajouta, plus connu sous le nom de bébé. Mais qui ne l'aime pas, dit l'enfant posé et fine. Sa voix d'une si spontanée distinction et son calme de grande personne firent qu'Augustin regarda avec plus d'attention ses admirables yeux bleus sombres. Puis, comme elle était néanmoins fort jeune, elle se leva de son tabouret et recommença d'entourer le cou de sa tante avec ses petits bras éperdus.

0: Bébé, voulez-vous bien ne pas m'étrangler complètement avant notre départ commun ? Elle desserra l'étreinte et lui confia à l'oreille d'une voix jalouse et passionnée que tout le monde entendit. Excepté quand sa tante le prononce. Toute cette scène respirait une sorte de bonheur silencieux, plus riche que les mots, et qui circulait sous eux comme un courant sous-marin. Monsieur Desgrais s'y reposait très évidemment. Il enveloppait sa belle-sœur d'un regard concentré, un peu triste, coupé de rares demi-sourires, dont rien ne distrayait l'avidité tranquille. Sa parole avait pris une teinte douce et comme restreinte, dans ce même calme qui avait tant frappé Augustin. Vous descendez à l'Excelsior. Le lieu est l'un des plus délicieux de la Rome moderne, en avril, au milieu de tous ses jardins. Et vous voudrez bien me téléphoner, vous, mademoiselle de Préfaille, ajouta-t-il avec un sourire amusé. Mademoiselle de Préfaille n'oubliera pas son oncle Henri, dit Madame Desgrès, d'un air de visage qui n'était destiné qu'à lui. Il semblait à Augustin qu'elle n'avait jamais été plus belle, d'une beauté qui n'était que la fleur de sa longue élégance héréditaire, de son charme et de sa santé même. Tout à côté de ses traits permanents, plus personnels et fugitifs qu'eux, on ne savait quelle timidité rieuse lui donnait, en plus des autres, toutes les grâces de la faiblesse. Elle paraissait comme réchauffée et presque portée par ces sortes d'effluves émanées du profond sentiment silencieux qui l'enveloppait assez visiblement. Elle dit d'une voix rêveuse « Anne, parmi toutes les belles choses que vous verrez, je voudrais, dit l'enfant, qu'on m'explique pourquoi ces choses seront belles. » Augustin sourit et Jacques éclata de rire. « Il faut, dit Madame Desgrès des Sablons, demander cela à Monsieur Méridier qui sait tout. » La petite fille tourna vers Augustin ses admirables yeux d'un bleu assez farouche, mais sans lui parler. « Vous partez déjà ?» lui dit-on comme il se levait. « J'aurais aimé que vous dîniez avec nous. Vous voyez tous les convives. » Les difficultés et les regrets dansèrent ensemble devant les yeux d'Augustin. Quoique ses vacances fussent en théorie commencées, il y aurait, à rentrer tard, des difficultés d'heure. Il faudrait aller sur le champ s'habiller et revenir. « Madame, dit-il, je n'ai jamais été plus désolée d'un horaire d'école. » Quand il la connut mieux, il sut qu'elle ignorait sereinement certains obstacles de la vie et maintes autres choses difficiles, comme les distances, le temps, les règlements, le fait qu'on eût pu ne pas avoir dans son gousset le prêt d'une voiture, ni peut-être dans son trousseau de quoi s'habiller pour le soir. Quand il salua M. Henri Desgrès, celui-ci demanda avec amabilité « Connaissez-vous parmi vos camarades scientifiques quelqu'un qui fut d'une grande distinction d'esprit ? Je veux dire, qui connut parfaitement sa technique et la dépassa, d'un esprit imaginatif et rigoureux à la fois. Je connais un, monsieur. Ah, s'il voulait entrer dans les affaires en sortant de l'école, je le lui faciliterais. » Augustin sourit intérieurement de la simplicité voulue avec laquelle il minimisait sa complexe puissance. Monsieur, je le lui dirai. Je ne suis pas sûr qu'il n'entre pas à Saint-Sulpice ou dans quelque ordre religieux. Ah, dit Monsieur Desgrès avec le même calme. Un haut maître d'hôtel passa Augustin à un autre domestique dans lequel il ne reconnut pas celui qui l'avait introduit. Transmis ensuite à un valet de pied qui stationnait au rez-de-chaussée, dans l'énorme vestibule, il se rappelait que des tournants se le passaient ainsi. Il y avait 4 ans, dans les couloirs du vieux lycée. Au reste de ce voyage, peu de choses surnagea. Peut-être des verdures sous des tapisseries, l'habile dissimulation d'un ascenseur, et certainement la froideur du décor, dans cet écrasant escalier de marbre où sonnaient des débuts d'écho. Il était 6h30 du soir. Très haut, au niveau de leur cintre, une petite lumière solitaire brillait dans une des torchères des 2 porches cyclopéens qui ouvraient sur la rue. Comme il entendait crier ses pas sur le gravier de la cour, il se demanda assez naïvement laquelle des 2 portes cochères s'ouvrirait et par quel mécanisme. Son entrée ne lui laissait aucun souvenir de ce détail, si étrange que cela fût. Il fut prévenu par un timbre pur, qui parut avoir volé au-dessus de ses pas, muet et de toute manière insensible, pour venir éclater contre le pavillon du concierge en deux petites bulles d'un son doré, dont l'effet magique fut précisément de donner à Augustin, issu sur le monde extérieur. Il éprouvait un sentiment profond et confus, dont il n'était pas sûr qu'il ne fût un très grand bonheur. Il aurait aimé autrefois que les destins lui présentassent l'Angleterre isolée, sans transition, dans un dépaysement intégral. Elle lui venait, au contraire, comme un prolongement de ce salon Louis XVI, pareil à une mondanité extrême et raffinée, qui, ayant atteint ses limites, devait, pour se dépasser, bondir dans l'exotisme. Mais maintenant, du couple salon Louis XVI-Angleterre, le premier terme surtout était proéminent et d'une évocation infinie. Il en aimait tout, collectivement. Madame Desgrès des Sablons et la qualité sociale de sa cavalière Grâce, où se trouvait fondue à la décision, l'hésitation, une manière de timidité fraternelle et hardie jointe à une certaine insatisfaction de désir, pressentie déjà autrefois, mais dont il lisait peut-être le secret aujourd'hui. Et cette longue fillette fine et grave, plus connue sous le nom de bébé, cette sérénité sans sourire posée sur ce visage d'enfant. Qui étaient Jeanne et Colette? Qui était Paul? Monsieur Desgrès des Sablons s'appelait Paul. Il ne semblait pas manquer à l'atmosphère sentimentale de ceux qui étaient là. Peut-être en aimait-il surtout cette obscure perception de puissance et tous les intérêts d'une vie accablante, sans aucun rapport avec ce qu'il avait connu jusqu'alors. Mais précisément, cette hétérogénéité lui plaisait. Ainsi laissé en dehors, il lui semblait être mieux placé pour en manipuler les épaisseurs, les sentir étoffées et somptueuses. Tous ces pressentiments imaginatifs, que son manque d'informations laissait plus ou moins voisins des romantismes et des mirages, conquéraient la qualité suréminente qui s'appelle le réel. Au-dessous de cette superstructure, soubassement aux teintes neutres ayant la dureté, la résistance et le genre de beauté de la pierre, l'immense pouvoir financier légitimement incarné en l'un des authentiques rois modernes du monde l'emplissait de respect et d'une sorte de silence. En de rares lieux dominateurs, au point d'inflexion des grandes courbes statistiques, la souveraineté de ses décisions personnelles, nourrie d'une documentation si vaste qu'elle semblait impersonnellement technique, modifiait les déterminismes économiques là où il avait voulu. Si la destinée qui s'ouvrait à l'argilier lui avait été offerte à lui, Augustin, il ne lui eût pas préféré Saint-Sulpice. Toutes ces choses gonflaient son cœur d'une volupté multiple, ardente, incroyablement nouvelle, embrassant toutes les autres et spéciale à la fois, étoffe où toutes les joies sont taillées et qui est la passion de vivre. Le fait que cette vie était en grande partie imaginaire ne le gênait pas. Les chimères ont de beaux yeux.
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0: Bonsoir. Nous allons prier ensemble en nous tournant vers Marie avec confiance. Nous méditons aujourd'hui dans ce chapelet
1: les mystères lumineux
0: à toutes vos intentions.
2: Amen. Au nom du Père et du Fils et du Saint-Esprit. Amen. Amen.
1: Je crois en Dieu, le Père Tout-Puissant, Créateur du ciel et de la terre, et en Jésus-Christ, son Fils unique, notre Seigneur, qui a été conçu du Saint-Esprit, est né de la Vierge Marie, a souffert sous Ponce Pilate, a été crucifié, est mort et a été enseveli, est descendu aux enfers, le troisième jour est ressuscité des morts, est monté aux cieux, est assis à la droite de Dieu le Père Tout-Puissant, d'où il viendra juger les vivants et les morts.
3: Je crois en l'Esprit Saint, à la Sainte Église catholique, à la communion des saints, à la rémission des péchés, à la résurrection de la chair, à la vie éternelle. Amen.
4: Notre Père qui es aux cieux, que ton nom soit sanctifié, que ton règne vienne, que ta volonté soit faite sur la terre comme au ciel.
3: Donne-nous aujourd'hui notre pain de ce jour. Pardonne-nous nos offenses, comme nous pardonnons aussi à ceux qui nous ont offensés. Et ne nous laisse pas entrer en tentation, mais délivre-nous du mal.
5: Je vous salue.

0: maintenant et à l'heure de notre mort. Amen.
1: Gloire au Père, au Fils et au Saint-Esprit,
0: maintenant et toujours, dans les siècles des siècles. Amen.
2: Premier mystère lumineux, le baptême au Jourdain. Une voix venue des cieux disait « Celui-ci est mon Fils bien-aimé ».
3: Avec Marie, entrons dans la mission du Fils bien-aimé par une vie renouvelée. Fruit du mystère, l'état de grâce baptismale.
2: Notre Père qui es aux cieux, que ton nom soit sanctifié, que ton règne vienne, que ta volonté soit faite sur la terre comme au ciel. Donne-nous aujourd'hui notre pain de ce jour, pardonne-nous nos offenses, comme nous pardonnons aussi à ceux qui nous ont offensés, et ne nous laisse pas entrer en tentation, mais délivre-nous du mal. Amen.

0: mort. Amen.
1: Gloire au Père, et au Fils, et au Saint-Esprit,
2: comme il était au commencement, maintenant et toujours, dans les siècles des siècles. Amen.

0: Deuxième mystère lumineux, les noces de Cana. Marie, la mère de Jésus, dit aux servants, « Tout ce qu'il vous dira, faites-le. »
1: Marie, toi qui as cru que Jésus pouvait changer l'eau en vin, ouvre nos cœurs à la foi. Fruit de ce mystère, la confiance.
0: Notre Père, qui es aux cieux, que ton nom soit sanctifié, que ton règne vienne, que ta volonté soit faite, sur la terre comme au ciel. Donne-nous aujourd'hui notre pain de ce jour. Pardonne-nous nos offenses, comme nous pardonnons aussi à ceux qui nous ont offensés. Et ne nous laisse pas entrer en tentation, mais délivre-nous du mal. Amen.
2: Je vous salue, Marie, pleine de grâce. Le Seigneur est avec vous. Vous êtes bénie entre toutes les femmes, et Jésus, le fruit de vos entrailles, est béni.
3: Sainte Marie, Mère de Dieu, priez pour nous pauvres pécheurs, maintenant et à l'heure de notre mort. Amen.

0: entrailles est béni.
1: Sainte Marie, Mère de Dieu, priez pour nous pauvres pécheurs, maintenant et à l'heure de notre mort. Amen.
2: Je vous salue Marie, pleine de grâce. Le Seigneur est avec vous. Vous êtes bénie entre toutes les femmes, et Jésus, le fruit de vos entrailles, est béni.
1: Sainte Marie, Mère de Dieu, priez pour nous pauvres pécheurs, maintenant et à l'heure de notre mort. Amen.
3: Je vous salue, Marie, pleine de grâce. Le Seigneur est avec vous. Vous êtes bénie entre toutes les femmes, et Jésus, le fruit de vos entrailles, est béni.
1: Sainte Marie, Mère de Dieu, priez pour nous pauvres pécheurs, maintenant et à l'heure de notre mort. Amen.
4: Je vous salue, Marie, pleine de grâce. Le Seigneur est avec vous. Vous êtes bénie entre toutes les femmes, et Jésus, le fruit de vos entrailles, est béni.
1: Sainte Marie, Mère de Dieu, priez pour nous pauvres pécheurs, maintenant et à l'heure de notre mort. Amen.
2: Je vous salue, Marie, pleine de grâce. Le Seigneur est avec vous. Vous êtes bénie entre toutes les femmes, et Jésus, le fruit de vos entrailles, est béni.
1: Sainte Marie, Mère de Dieu, priez pour nous pauvres pécheurs, maintenant et à l'heure de notre mort. Amen.
5: Je vous salue, Marie, pleine de grâce. Le Seigneur est avec vous. Vous êtes bénie entre toutes les femmes, et Jésus, le fruit de vos entrailles, est béni.
1: Sainte Marie, Mère de Dieu, priez pour nous pauvres pécheurs, maintenant et à l'heure de notre mort. Amen.
2: Je vous salue, Marie, pleine de grâce. Le Seigneur est avec vous. Vous êtes bénie entre toutes les femmes, et Jésus, le fruit de vos entrailles, est béni.
1: Sainte Marie, Mère de Dieu, priez pour nous pauvres pécheurs, maintenant et à l'heure de notre mort. Amen.
3: Je vous salue, Marie, pleine de grâce. Le Seigneur est avec vous. Vous êtes bénie entre toutes les femmes, et Jésus, le fruit de vos entrailles, est béni.
1: Sainte Marie, Mère de Dieu, priez pour nous pauvres pécheurs, maintenant et à l'heure de notre mort. Amen.
4: Je vous salue, Marie, pleine de grâce. Le Seigneur est avec vous. Vous êtes bénie entre toutes les femmes, et Jésus, le fruit de vos entrailles, est béni.
1: Sainte Marie, Mère de Dieu, priez pour nous pauvres pécheurs, maintenant et à l'heure de notre mort. Amen.
6: Gloire au Père, au Fils et au Saint-Esprit, comme il était au commencement, maintenant et toujours, dans les siècles des siècles. Amen.

0: Troisième mystère lumineux, Jésus annonce le royaume. Le royaume de Dieu est proche, repentez-vous et croyez à l'Évangile.
1: Marie, apprends-nous à conformer...
0: Dieu est proche, repentez-vous et croyez à l'Évangile.
1: Marie, apprends-nous à conformer notre existence

0: Marie.
1: Je vous salue Marie, pleine de grâce, le Seigneur est avec vous. Vous êtes bénie entre toutes les femmes, et Jésus, le fruit de vos entrailles, est béni.
0: Sainte Marie, Mère de Dieu, priez.

0: Notre mort. Amen. Gloire au Père, au Fils et au Saint-Esprit,
1: comme il était au commencement, maintenant et toujours, dans les siècles des siècles. Amen.

0: Quatrième mystère lumineux, la transfiguration. Il fut transfiguré devant eux, son visage devint brillant comme le soleil.
1: Marie, donne-nous de percevoir la gloire de la divinité de Jésus pour mieux le suivre. Fruit de ce mystère, la grâce d'une vie intérieure.
0: Notre Père, qui es aux cieux, que ton nom soit sanctifié, que ton règne vienne, que ta volonté soit faite, sur la terre comme au ciel. Donne-nous aujourd'hui notre pain de ce jour. Pardonne-nous nos offenses, comme nous pardonnons aussi à ceux qui nous ont offensés. Et ne nous laisse pas entrer en tentation, mais délivre-nous du mal. Amen.
2: Je vous salue, Marie, pleine de grâce. Le Seigneur est avec vous. Vous êtes bénie entre toutes les femmes, et Jésus, le fruit de vos entrailles, est béni.
3: Sainte Marie, Mère de Dieu, priez pour nous pauvres pécheurs. Maintenant.

0: maintenant et à l'heure de notre mort. Amen.
1: Je vous salue, Marie, pleine de grâce. Le Seigneur est avec vous. Vous êtes bénie entre toutes les femmes, et Jésus, le fruit de vos entrailles, est béni.
0: Sainte Marie, Mère de Dieu, priez pour nous pauvres pécheurs, maintenant et à l'heure de notre mort. Amen.
2: Je vous salue, Marie, pleine de grâce. Le Seigneur est avec vous. Vous êtes bénie entre toutes les femmes, et Jésus, le fruit de vos entrailles, est béni.
0: Sainte Marie, Mère de Dieu, priez pour nous pauvres pécheurs, maintenant et à l'heure de notre mort. Amen.
3: Je vous salue, Marie, pleine de grâce. Le Seigneur est avec vous. Vous êtes bénie entre toutes les femmes, et Jésus, le fruit de vos entrailles, est béni.
0: Sainte Marie, Mère de Dieu, priez pour nous pauvres pécheurs, maintenant et à l'heure de notre mort. Amen.
4: Je vous salue, Marie, pleine de grâce. Le Seigneur est avec vous. Vous êtes bénie entre toutes les femmes, et Jésus, le fruit de vos entrailles, est béni.
0: Sainte Marie, Mère de Dieu, priez pour nous pauvres pécheurs, maintenant et à l'heure de notre mort. Amen.
5: Je vous salue, Marie, pleine de grâce. Le Seigneur est avec vous. Vous êtes bénie entre toutes les femmes, et Jésus, le fruit de vos entrailles, est béni.
0: Sainte Marie, Mère de Dieu, priez pour nous pauvres pécheurs, maintenant et à l'heure de notre mort. Amen.
1: Je vous salue, Marie, pleine de grâce. Le Seigneur est avec vous. Vous êtes bénie entre toutes les femmes, et Jésus, le fruit de vos entrailles, est béni.
0: Sainte Marie, Mère de Dieu, priez pour nous pauvres pécheurs, maintenant et à l'heure de notre mort. Amen.
2: Je vous salue, Marie, pleine de grâce. Le Seigneur est avec vous. Vous êtes bénie entre toutes les femmes, et Jésus, le fruit de vos entrailles, est béni.
0: Sainte Marie, Mère de Dieu, priez pour nous pauvres pécheurs, maintenant et à l'heure de notre mort. Amen.
3: Je vous salue, Marie, pleine de grâce. Le Seigneur est avec vous. Vous êtes bénie entre toutes les femmes, et Jésus, le fruit de vos entrailles, est béni.
0: Sainte Marie, Mère de Dieu, priez pour nous pauvres pécheurs, maintenant et à l'heure de notre mort. Amen.
6: Gloire au Père, au Fils et au Saint-Esprit, comme il était au commencement, maintenant et toujours, dans les siècles des siècles. Amen.

0: Cinquième mystère lumineux, l'institution de l'Eucharistie. Prenez et mangez, ceci est mon corps.
1: Marie, apprends-nous à découvrir l'extraordinaire présence de Dieu dans la Sainte Eucharistie, sous les signes du pain et du vin. Fruit de ce mystère, l'amour de l'Eucharistie.
2: Notre Père qui es aux cieux, que ton nom soit sanctifié, que ton règne vienne, que ta volonté soit faite sur la terre comme au ciel. Donne-nous aujourd'hui notre pain de ce jour, pardonne-nous nos offenses, comme nous pardonnons aussi à ceux qui nous ont offensés, et ne nous laisse pas entrer en tentation, mais délivre-nous du mal. Amen.

0: notre mort. Amen.
1: Gloire au Père, au Fils et au Saint-Esprit,
2: comme il était au commencement, maintenant et toujours, dans les siècles des siècles. Amen.
3: Au nom du Père et du Fils et du Saint-Esprit. Amen.

0: Bonjour, chers amis auditeurs et auditrices. C'est Hervé Chauzeville à l'antenne. Heureux de vous retrouver pour notre rendez-vous hebdomadaire Panorama Info. Mais avant d'aborder le sujet du jour, je souhaiterais d'abord faire part de mon immense soulagement. Après plus de 2 années de souffrance, de torture et d'humiliation sans nom, les derniers otages capturé par les terroristes le 7 octobre 2023 dans le sud d'Israël, ont enfin revu la lumière du jour et ils ont pu retrouver leur famille. Ils étaient 20, tous des hommes. Je pense aussi à tous ceux qui ne sont pas rentrés vivants de ces semaines, de ces mois, de ces années d'horreur, en particulier les femmes qui ont eu à subir le pire avant d'être froidement éliminées. Au sujet de tous ces féminicides, je me contenterai de remarquer que les organisations féministes occidentales ont fait preuve, durant ces 2 terribles années, d'un total manque d'empathie envers les Israéliennes victimes de cette barbarie, alors qu'elles sont toujours très promptes à s'enflammer et à appeler à descendre dans la rue lorsqu'il s'agit de femmes originaires d'autres contrées. Et j'ajouterais aussi que depuis que les projecteurs de l'actualité internationale se sont éteints en ce qui concerne Gaza, on en parle beaucoup moins bien sûr, et nulle part il a été fait mention des 32 Palestiniens qui ont été froidement éliminés par le Hamas aussitôt que les soldats israéliens ont eu le dos tourné lors du début de retrait de l'armée israélienne. En effet, la première chose que le Hamas a jugé bon de faire, c'était d'éliminer l'opposition qui s'était manifestée envers eux. C'est pour ça que j'en parle aujourd'hui, puisque rares sont les médias qui ont fait état de cette lamentable nouvelle. Passons à présent au sujet principal de cette émission. Autrefois, les médias faisaient souvent référence à la génération de 1968. Ceux qui appartiennent à cette génération étaient surnommés les 68ards. Par leurs engagements contestataires, ils étaient parvenus, pour le meilleur, mais aussi souvent pour le pire, à faire évoluer les mentalités et le mode de vie hérités des générations précédentes, en particulier celles qui avaient connu la guerre. Depuis plusieurs semaines, les médias actuels ne cessent d'évoquer une certaine Gen Z, abréviation de Génération Z. J'avoue que, comme la plupart d'entre vous, je suppose, je ne comprenais pas ce terme. J'en ignorais totalement la définition. Intrigué, et surtout pour préparer cette émission, j'ai tenu à me renseigner. C'est ainsi que j'ai appris que le terme « Gen Z » désigne, dans ce que l'on appelle la « novlangue », les personnes nées entre la fin des années 1990 et le début des années 2010, généralement entre 1997 et 2012. J'ai également appris que cette génération Z succédait à la génération Y et précédait la génération Alpha. Elle est définie comme une génération née alors que les communications numériques étaient déjà bien installées dans la société. Ces personnes, âgées de 13 à 28 ans, ont en effet commencé à utiliser des écrans et des claviers numériques alors même qu'elles étaient encore nourries au biberon. Les applications aussi diverses que variées, ainsi que les réseaux sociaux, eux aussi très divers et très variés, n'ont aucun secret pour elles, pour ces personnes. Le nombre d'heures qu'elles passent les yeux rivés sur l'écran de leur téléphone dernier cri est inimaginable. On peut les croiser dans la rue, tête baissée, écouteurs rivés dans leurs oreilles, regardant leur téléphone, totalement inattentive au monde bien réel qui les entoure. Cette génération Z, à la différence de la mienne, semblent vivre en permanence dans un monde virtuel. Je suis moi aussi adepte des moyens de communication moderne. C'est ainsi que je développe depuis des années une chaîne YouTube sur laquelle je poste régulièrement des émissions vidéo afin de partager avec le plus grand nombre des informations ou pour défendre les causes qui me sont chères. Mais je suis loin, très loin même, de maîtriser ces instruments de communication. En tout cas, je ne les maîtrise pas aussi bien que la majorité des jeunes appartenant à cette fameuse génération Z. Tous les nouveaux moyens de communication et d'information, qui n'ont pas de secret pour eux, ont des conséquences positives sur nos sociétés, mais aussi, souvent, des conséquences négatives. C'est ainsi qu'ils ont favorisé la diffusion ultra rapide de ce que l'on appelle les fake news, un terme traduit en français moderne par infotox. Souvent, les utilisateurs de ces moyens de communication et d'information se font manipuler à leur insu par des individus, des groupes, des agences publicitaires, voire même des États, dans des buts inavouables. Ce que je décris là est loin d'être limité à la France ou à l'Occident. C'est la jeunesse du monde entier, du moins celle qui a accès à un téléphone portable ou à un ordinateur, qui est abreuvée par ce flot incessant d'informations vraies ou fausses, d'images chocs ou de vidéos truquées ou pas. Même dans le village de Naoué, où j'ai séjourné en janvier dernier, eh bien, beaucoup de jeunes de cette génération Z passaient beaucoup de temps les yeux rivés sur leur téléphone portable et suivaient à leur manière et comprenaient également à leur manière l'actualité internationale. Le développement de l'intelligence artificielle a permis de faire franchir une nouvelle étape à ce phénomène souvent très inquiétant. Dans des pays où l'information officielle est contrôlée par des régimes autoritaires, ces nouveaux moyens de communication et d'information, presque incontrôlables, sont devenus les seuls moyens d'information que les jeunes croient être fiables, du moins plus fiables que celles diffusées par leur gouvernement. Ces dernières semaines, la jeune Z a prouvé sa capacité à se mobiliser et à forcer les gouvernants à écouter les revendications, leurs revendications, et à leur faire faire marche arrière dans certains domaines. Parfois même, cette mobilisation de la jeunesse a abouti à de véritables changements et même à des changements de régime. Il s'agit là d'un phénomène planétaire, transfrontalier et même transcontinental. De l'Indonésie à Madagascar, les Philippines, le Népal, le Kenya et le Maroc, la jeune Z a occupé la rue et a provoqué des bouleversements inattendus, défiant les élites au pouvoir, impuissantes à faire cesser la contestation. Loin de moi l'idée d'affirmer que tous ces mouvements sont liés ou coordonnés. Je reste cependant persuadé que les images de l'un publiées sur les réseaux sociaux et qui ont circulé dans le monde entier en un temps record, ont pu donner des idées et influencer un autre, puis encore un autre. Les nouveaux outils de communication et d'information ont donc joué un rôle déterminant dans les pays concernés, mais aussi entre ces pays dont certains n'entretiennent que très peu de relations, comme par exemple le Népal et le Maroc. Commençons par le Népal, petit pays hindouiste, himalayen, de 30 millions d'habitants, coincé entre ses deux énormes voisins, qui sont tous deux peuplés de plus d'un milliard et demi d'habitants, l'Inde au sud et la Chine au nord. En fait, je ne devrais pas citer la Chine comme voisin du Népal, puisqu'en réalité, le véritable voisin septentrional du Népal, c'est le Tibet, pays héritier d'une très ancienne civilisation bouddhique et à la riche culture, malheureusement envahi militairement en 1950 et ensuite colonisé et annexé par la Chine communiste qui le maintient depuis lors sous son implacable joug. Le Népal, quant à lui, a connu une grande instabilité politique et a même été plongé dans une sanglante guerre civile entre 1996 et 2006 du fait d'une guérilla d'inspiration maoïste qui fit plus de 17 000 morts. C'est dans ce contexte troublé qu'en 2001, le roi Birendra, la reine Aishwarya, le prince héritier Dipendra et les autres enfants du couple royal ont été abattus au cours d'un dîner au palais royal. Le prince Dipendra, sous l'effet de l'alcool et de la drogue, aurait été l'auteur des meurtres des membres de sa propre famille avant de retourner son arme contre lui. Le prince Janendra, frère cadet de Birendra, était absent lors de ce fatidique dîner, ce qui lui permit d'accéder au trône. Mais Janendra était loin d'être aussi respecté que son défunt frère, le roi Birendra. Il a même été soupçonné d'avoir été le véritable instigateur du royal massacre. La monarchie népalaise est donc sortie fortement et durablement affaiblie de cette tragédie, tandis que les rebelles communistes, qui gagnaient du terrain, exigeaient son abolition pure et simple. Fin 2006, un accord de paix finit par être signé entre le gouvernement et les rebelles du Parti communiste unifié du Népal, c'est-à-dire le Parti rebelle. Le 10 avril 2008, ce parti triompha lors de l'élection de l'Assemblée constituante. Lors de sa séance inaugurale le 28 mai suivant, cette nouvelle Assemblée confirma l'abolition de la monarchie et son remplacement par une république démocratique fédérale. Le premier président de l'histoire du pays, Ram Baran Yadav, fut alors élu par la Constituante au scrutin indirect le 19 juillet 2008, afin d'assurer la transition. Mais les partis politiques népalais furent incapables de s'accorder sur une nouvelle constitution et de nouvelles élections eurent lieu en 2013. Mais même ces nouvelles élections ne permirent pas de débloquer la crise née d'intérêts électoraux divergents et de désaccords quant à la nature de l'État et de ses futures institutions. La catastrophe humanitaire causée par le tremblement de terre de 2015 amena cependant les membres de la seconde constituante à s'entendre enfin sur une nouvelle constitution qui fut promulguée le 20 septembre 2015. C'est ainsi que le Népal devint un État démocratique, républicain, fédéral, laïque, d'orientation socialiste et doté d'un régime parlementaire. L'Assemblée constituante élit le 28 octobre suivant un nouveau chef de l'État, la candidate du Parti communiste marxiste-léniniste unifié, Bidya Devi Bhandari, qui devint ainsi la première femme présidente de la République et se vit chargée d'assurer la transition jusqu'à la mise en place des institutions. Depuis la chute de la monarchie, le Népal est devenu l'une des sociétés les plus libres du continent asiatique, notamment en ce qui concerne la liberté de la presse. Toutefois, le pays n'a pas cessé de souffrir d'une instabilité politique chronique, avec 13 gouvernements qui se sont succédés depuis 2008. Depuis 2020, les partisans du retour à la monarchie connaissent également une croissance soutenue, certains observateurs estimant qu'il s'agit d'une conséquence des espoirs déçus du régime républicain et de la corruption généralisée existant dans le pays. Les conditions étaient donc réunies pour qu'éclate une nouvelle crise venue de la rue à l'initiative de la Gen Z népalaise. En 2024, la Banque mondiale évaluait à 20% le taux de chômage des 15-24 ans. Le 8 septembre dernier, des milliers de jeunes népalais ont défilé dans tout le pays pour dénoncer le blocage des réseaux sociaux et surtout la corruption et le népotisme des élites politiques qui se partagent le pouvoir depuis l'abolition de la monarchie. La répression sanglante de ces manifestations aurait causé la mort de 73 personnes et blessé des centaines d'autres. Les manifestations se transformèrent en soulèvement populaire dès le lendemain. La foule en colère a envahi, incendié ou saccagé la plupart des symboles du pouvoir, à commencer par le Parlement. Tout au long de ces manifestations, des vidéos montrant le luxe extravagant de la jeunesse dorée du pays ont inondé les réseaux sociaux. Le Premier ministre d'obédience maoïste, Sharma Oli, n'a pas eu d'autre choix que de démissionner. Il a été remplacé par un gouvernement provisoire dirigé par l'ex-chef de la Cour suprême, Madame Sushila Karki, qui doit rester en fonction jusqu'aux élections législatives anticipées prévues pour le 5 mars 2026. La nouvelle Première ministre a promis de s'atteler aux revendications des protestataires. Au lendemain de cette véritable révolution qu'a connue le Népal, les jeunes semblent toujours déterminés à utiliser leur bulletin de vote pour créer les conditions d'un véritable changement. Ils ont afflué vers les bureaux de la commission électorale pour s'inscrire sur les listes d'électeurs. Un mois après avoir obtenu dans la rue la chute du gouvernement, les jeunes népalais semblent avoir repris espoir dans la politique. Reste à savoir si cet essai de la génération Z népalaise sera transformé lors des prochaines élections. Le Maroc musulman est bien loin du Népal hindouiste et les jeunes montagnards himalayens qui auraient fait de la randonnée dans les montagnes de l'Atlas ne doivent pas être très nombreux. Pourtant, la contestation qui s'est emparée des rues du royaume chérifien est le fait de la Gen Z locale qui, pour se différencier des autres, se fait appeler collectif Gen Z 212, 212 étant l'indicatif téléphonique du Maroc. Dans ce pays de 36 millions d'habitants, dont une grande part de jeunes, malgré la baisse notable de la fécondité enregistrée depuis quelques décennies, tout a commencé le 27 septembre dernier. Des manifestations durement réprimées par les forces de l'ordre ont rassemblé des jours durant des milliers de jeunes qui ont occupé les artères des principales villes du pays. En certains endroits, des scènes de violence se sont déroulées, notamment à Salé, ville jumelle de Rabat, où des individus cagoulés ont incendié deux voitures de police et une agence bancaire. Ces violences, auxquelles ont participé un grand nombre de mineurs, ont fait plus de 350 blessés au Maroc, et j'ai cru comprendre qu'il y avait également eu 3 morts, en majorité parmi les forces de l'ordre, et elles ont engendré de gros dégâts matériels, notamment sur des véhicules des autorités, mais aussi des véhicules de particuliers et des établissements administratifs, commerciaux ou sanitaires, d'après les informations en provenance du ministère de l'Intérieur. Le mouvement Gen Z 212 continue de réclamer une amélioration des services publics dans les domaines de l'éducation et de la santé, ainsi que la libération immédiate de toutes les personnes arrêtées pour leur participation aux manifestations. Le collectif Gen Z 212, né sur Internet, réclame une réforme du système éducatif et des services de santé publique. Les manifestants dénoncent aussi les énormes dépenses engagées par le gouvernement pour l'organisation de la Coupe du Monde 2030 au détriment de la population. La jeunesse marocaine, confrontée au chômage, semble avoir été exaspérée par la construction d'énormes stades pour le football. Les manifestants ont aussi réclamé des hôpitaux modernes et bien équipés plutôt que de nouveaux stades. Au Maroc, même si le mouvement semble être à la recherche d'un second souffle, rien n'est encore réglé, malgré le récent discours du roi Mohamed VI. Il faudra donc suivre avec attention l'évolution de la situation dans ce pays, car s'il venait à être durablement déstabilisé, cela ne pourrait qu'avoir de graves conséquences, non seulement pour le Maroc et son peuple, mais aussi pour les pays voisins, y compris les voisins européens, à commencer par l'Espagne et la France. Mais si l'esprit de la Gen Z 212 pouvait un tant soit peu contaminer la Gen Z du voisin algérien, j'avoue que cela ne m'attristerait pas beaucoup, tant le régime sclérosé et corrompu issu de la lutte de libération nationale et de l'indépendance mériterait d'être un petit peu secoué par sa jeunesse. Madagascar est très loin du Maroc et du Népal. On situe en Afrique cette grande île plus vaste que la France, alors qu'à bien des égards, il s'agit d'un véritable petit continent bien à part. En septembre 2025, des manifestations d'une ampleur inhabituelle ont éclaté à Antananarivo, la capitale, qui, elles, avaient pour but de protester contre les coupures de plus en plus récurrentes d'électricité et d'eau. Ce mouvement de protestation, émaillé par des scènes de pillage, de commerce et l'incendie des domiciles de plusieurs personnalités politiques et économiques proches du pouvoir, a rapidement gagné l'ensemble du pays. Les organisateurs, issus de la génération Z locale, protestaient, comme au Népal et comme au Maroc, contre la corruption généralisée, le népotisme, ainsi que les atteintes aux libertés fondamentales. Ils réclamaient, en outre, la démission du président Andry Rajoelina. La répression a été très brutale et cela a attisé un peu plus la colère de la population. Le 29 septembre, après 4 jours de manifestation, le président a tenté de reprendre la main en limogeant son premier ministre Christian Ntsay et l'ensemble du gouvernement. Samedi 11 octobre, le contingent militaire du CAPSAT. CAPSAT, ça signifie Corps d'armée des personnels et des services administratifs et techniques. Ce contingent, donc, a appelé à la désobéissance civile et il est entré en mutinerie en se ralliant aux manifestants et en les aidant à gagner la grande place du 13 mai que ceux-ci essayaient d'atteindre depuis le début des manifestations. C'est ce jour-là que la plupart des Malgaches ont découvert le visage du colonel Michael Randrianirina. En effet, ce colonel a, dans une vidéo, lancé un appel aux forces de sécurité pour qu'elles désobéissent à l'ordre de tirer sur les manifestants. Mardi 14 octobre, la Haute Cour constitutionnelle malgache a invité le colonel à exercer les fonctions de chef de l'État à la suite d'un constat de vacance du pouvoir. Un temps gouverneur d'une région du sud de Madagascar, le colonel Michael Randrianirina était une voix critique contre le régime d'Andry Rajoelina. Le pouvoir était effectivement devenu vacant car quelques heures plus tôt, à la suite des manifestations qui duraient depuis plusieurs semaines, l'Assemblée nationale de Madagascar avait voté la destitution du président qui avait lui-même fui la capitale avant d'être secrètement exfiltré du pays le 12 octobre par un avion militaire français, vers qui l'a emmené à La Réunion et de là, le président déchu a pu gagner Dubaï. Cette exfiltration clandestine semble avoir été décidée par le président Macron lui-même, qui aurait obtenu en contrepartie une grâce de dernière minute en faveur de 2 ressortissants français condamnés et emprisonnés à Madagascar. Précisons ici qu'Andry Rajoelina, le président déchu, a la double nationalité, malgache et française. À Madagascar, comme au Népal, la jeune Z a donc fini par obtenir la chute du régime. Reste à savoir si le nouveau pouvoir, dirigé par le colonel Randrianirina, parviendra à stabiliser le pays. Il a l'intention de nommer un nouveau Premier ministre qui sera chargé de former un gouvernement civil. Il a par ailleurs annoncé la tenue d'élections dans un délai de 18 à 24 mois maximum. Les défis à relever ne sont pas minces, car Madagascar, même si ce pays, contrairement à tant de pays africains, n'a jamais connu la guerre depuis son indépendance en 1960, ce pays donc appartient au groupe des pays les moins avancés selon la classification établie par l'ONU. En effet, Madagascar fait face à une croissance insuffisante et une pauvreté persistante, pour ne pas dire grandissante, en grande partie à cause des faiblesses de la gouvernance, de l'instabilité politique et de la corruption qui gangrène ce pays. En évoquant ces problèmes, j'ai bien sûr une pensée pour le père Pedro Opeca, ce religieux lazariste argentin, âgé de 77 ans, qui lutte depuis plus d'un demi-siècle pour les plus pauvres, pour les plus démunis, afin qu'ils obtiennent des conditions de vie plus dignes et plus décentes. En 1989, il avait fondé l'œuvre humanitaire Akamasoa, du nom du village qu'il a lui-même créé pour les plus démunis. C'est d'ailleurs en ce lieu que le père Pedro a reçu le pape François le 8 septembre 2019, durant la visite que le pape avait effectuée à Madagascar. Avant le Népal, le Maroc et Madagascar, la jeune Z avait aussi secoué les Philippines. Dans chacun de ces pays, les revendications se suivent et se ressemblent avec, en toile de fond, un sentiment d'injustice exacerbée par les images diffusées sur les réseaux sociaux. Déjà en 2022, il avait fallu 5 mois aux jeunes Sri Lankais pour renverser le clan Rajapaksa au pouvoir depuis plus de 20 ans. En 2024, 6 semaines avaient été nécessaires au Bangladesh pour chasser la première ministre Sheikh Hasina qui s'accrochait au pouvoir depuis 15 ans. Dans ces deux pays, la jeunesse avait été l'acteur principal de la contestation. Je n'ai aucun doute que d'autres pays vont bientôt être gagnés par ce mouvement transcontinental. Le prochain pourrait d'ailleurs être le Cameroun, pays où le président Paul Biya, 92 ans, au pouvoir depuis 1982, a probablement remporté l'élection présidentielle de dimanche dernier. Il pourra ainsi entamer un 8e mandat de 7 années. Ce qui fait que s'il ne se représente pas au bout de 7 ans, il quittera le pouvoir à l'âge respectable de 99 ans. C'est sur ces paroles que je vous souhaite une bonne semaine, une bonne fin de semaine, chers auditeurs, et que je vous dis à la semaine prochaine.
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2: Madame, Monsieur, bonjour et bienvenue sur Point d'Orgue, votre rendez-vous de musique sacrée. Je suis très heureux de vous retrouver pour un nouveau numéro et je vous prie d'ores et déjà de m'excuser, je suis malade. Alors aujourd'hui, j'ai pris la décision de parler un petit peu moins, mais vous le savez, la musique parle parfois d'elle-même. Et donc, le fait que je me taise aujourd'hui va vous donner l'occasion d'écouter beaucoup plus de musique et ça va me permettre de faire des choses que je n'avais pas l'habitude de faire, de vous donner des grandes pièces et quelques quand même petite clé de lecture afin que vous puissiez en comprendre l'essence. Alors aujourd'hui, je me suis dit que j'allais me baser sur le propre de la messe et vous faire écouter deux somptueux Gloria de l'école française du XXe siècle, tous les deux extrêmement différents, vous allez l'entendre. Alors on va commencer sans plus attendre par le Gloria de la Missa da Pacem de Pierre Villette, un très très grand compositeur qui est né le 7 février 1926 à Duclair et qui est mort le 6 mars 1998 à Aix-en-Provence. Il est mort il n'y a pas très longtemps, c'est un grand musicien et compositeur français, hélas, très très méconnu. Pourquoi ? Tout simplement parce qu'en fait il a fait une grande carrière, mais en province, quand toute la vie artistique se fait à Paris. Et donc c'est vrai qu'en France, sa musique est peu connue, presque un petit peu boudée, et c'est fort dommage parce qu'il a composé des choses toutes plus extraordinaires les unes que les autres. Et il est vrai que c'est un compositeur qui est beaucoup reconnu à l'étranger, et notamment en Angleterre. Alors là, je vais vous faire entendre un extrait de sa Missa da Pacem, qui est un véritable chef-d'œuvre. C'est une pièce qui est très longue, elle dure presque un quart d'heure. Et en fait, c'est un Gloria absolument somptueux comme on n'en fait plus. C'est-à-dire que vous allez avoir les influences du grégorien, que vous allez entendre d'ailleurs dès l'introduction. Et ensuite, vous allez avoir comme ça se faisait à l'époque, en fait, un dialogue entre l'orgue et le chœur. Et vous allez entendre, c'est absolument prodigieux. Avec, bien entendu, une sonorité qui est très très chaude, avec des harmonies qui là aussi se veulent très novatrices. Mais on sent qu'on est dans une filiation française qui est celle de Maurice Duruflé. D'ailleurs, pour la petite anecdote, c'est quand même quelqu'un qui s'inscrit dans cette espèce de conservatisme du XXe siècle, à l'opposition d'ailleurs de ce que pouvait se faire chez Pierre Boulez à peu près dans le même temps. Voilà donc à peu près le décor est planté. Je vous laisse vous faire votre opinion. Voici donc le Gloria de la Missa da Pacem de Pierre Villette.

Et c'est ainsi que se termine le Gloria de la Missa d'Apachem de Pierre Villette, une œuvre absolument magnifique d'un compositeur méconnu qui gagnerait à avoir encore plus d'auditeurs. Alors si ce Gloria vous a plu, je vous invite à découvrir non seulement le reste de sa messe, mais également de ses compositions qui là aussi relèvent de la très très grande musique, à mon avis un compositeur à suivre et à faire connaître. Alors le style que vous avez entendu de l'orgue notamment est assez orchestral, et pour cause, en fait c'est une messe qui a été composée d'abord pour orchestre, donc là vous en avez eu une retranscription pour orgue, et donc c'est pour ça qu'il y a ce dialogue qui est d'autant plus riche et d'autant plus liturgique. C'est pour ça que je vous l'ai mis ici sous cette forme là alors maintenant on va changer complètement d'ambiance, parce qu'il est vrai que quand on vient d'écouter de la musique comme ça, il faut quelque chose qui suive et qui tienne la comparaison. Et alors là, j'ai trouvé l'une des grandes messes du répertoire. Peut-être trop facile, me direz-vous, mais bon, c'est de la tellement belle musique que j'étais obligé d'en parler. Il s'agit naturellement de la messe solennelle de Louis Vierne, autre immense compositeur du XXe siècle. Il a été notamment organiste à Saint-Sulpice, puis il est passé à Notre-Dame de Paris. Et c'est en fait pendant cet entre-deux titulariat de ses orgues qu'il a composé sa messe solennelle, qui est aujourd'hui encore un des tubes de la musique liturgique mondiale. Et pour cause, vous allez voir, tout le monde s'y donne à cœur joie, le grand orgue, l'orgue de chœur et les chœurs eux-mêmes, qui donnent à voir tout ce que peut la magnificence parisienne. Donc là, nous allons entendre dans ce Gloria toute la puissance de l'instrument et des chœurs, avec des moments, bien entendu, comme il sied au texte du Gloria, où il y a des choses beaucoup plus intimes. Donc vous allez entendre beaucoup de variations, avec des moments beaucoup plus mystérieux, beaucoup plus calmes, beaucoup plus doux, et d'autres, au contraire, bien plus solennels. Là, en plus, on va entendre une version de filiation spirituelle, si j'ose dire, puisque vous allez entendre les chœurs de la cathédrale Notre-Dame de Paris avec les orgues de Notre-Dame et les organistes. Donc, il y a cette espèce de grande filiation qui font que cette messe, un siècle après avoir été écrite, reste bien vivante. Vous allez l'entendre, c'est de la très, très, très grande musique avec une forme de joie tout à fait exubérante qui montre que là aussi, malgré le sérieux de la messe, il y a cette espèce de plaisir de chanter et en même temps de plaisir de servir le texte. Voilà, mes mômes vont maintenant s'effacer pour la musique. Je vous laisse savourer le Gloria de la messe solennelle opus 16 de Louis Vierne.

0: Et c'est ainsi que se termine en fanfare le Gloria de la messe solennelle de Louis Vierne, une œuvre magnifique. Et si vous voulez l'entendre en live, je vous donne rendez-vous le dimanche 5 octobre à la basilique Saint-Sernin de Toulouse. À 18h30, j'aurai le plaisir de diriger les chœurs de la basilique et vous entendrez là aussi les orgues sans donner à cœur joie pour cette messe absolument extraordinaire. Et en plus, vous l'aurez en entier et dans son jus, dans le cadre pour lequel ça a été composé, c'est-à-dire pour une messe. Voilà donc, les rendez-vous sont pris. Je vous dis à la semaine prochaine quant à moi. Portez-vous bien, j'espère que moi aussi ça ira mieux et je pourrai vous parler d'autres merveilles de la musique. Et d'ici là, en avant la musique, à très bientôt sur Point d'Orgue.
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1: Évangile de Jésus-Christ selon saint Matthieu. En ce temps-là, les disciples s'approchèrent de Jésus et lui dirent « Pourquoi leur parles-tu en parabole ?» Il leur répondit « À vous, il est donné de connaître les mystères du royaume des cieux. Mais ce n'est pas donné à ceux-là. À celui qui a, on donnera et il sera dans l'abondance. À celui qui n'a pas, on enlèvera même ce qu'il a. Si je leur parle en parabole, c'est parce qu'ils regardent sans regarder et qu'ils écoutent sans écouter ni comprendre. Ainsi s'accomplit pour eux la prophétie d'Isaïe. Vous aurez beau écouter, vous ne comprendrez pas. Vous aurez beau regarder, vous ne verrez pas. Le cœur de ce peuple s'est alourdi. Ils sont devenus durs d'oreilles. Ils se sont bouchés les yeux de peur que leurs yeux ne voient, que leurs oreilles n'entendent, que leur cœur ne comprenne, qu'ils ne se convertissent. Et moi, je les guérirai. Mais vous, heureux vos yeux puisqu'ils voient, et vos oreilles puisqu'elles entendent. Amen, je vous le dis, beaucoup de prophètes et de justes ont désiré voir ce que vous voyez et ne l'ont pas vu, entendre ce que vous entendez et ne l'ont pas entendu. De ce jour nous aidera peut-être à prendre la mesure du don de Dieu par le moyen de la foi. Car la foi en Jésus-Christ ressuscité d'entre les morts fait des écritures, c'est-à-dire des mots que nous lisons, une parole vivante. Les mots des écritures deviennent, en vertu du Dieu vivant, la parole de Dieu, sa parole pour aujourd'hui. Par toi, Seigneur, il nous est donné, par le moyen de la foi, non seulement d'entendre les paraboles, mais de les comprendre et de les mettre en pratique. Ces trois actions, entendre, comprendre et mettre en pratique la parole de Dieu, c'est-à-dire la volonté du Père, ne relèvent pas de notre volonté propre. À vue humaine, c'est impossible, et ce serait une prétention énorme. Qui peut prétendre faire la volonté de Dieu? Ces trois actions, entendre, comprendre et mettre en pratique la parole de Dieu, sont le fruit de l'Esprit Saint qui nous est donné. Seul l'Esprit de Dieu nous permet d'entendre, de comprendre, de voir, selon la volonté et la science de Dieu. Entendre, comprendre, mettre en pratique la parole, c'est le programme de toute notre vie. C'est ce que Dieu veut accomplir en toute vie. C'est de cette manière que Dieu non seulement nous guérit, mais nous sauve. Cette bonne nouvelle ne fait pas de nous des êtres supérieurs, mais des témoins de l'œuvre de Dieu dans le cœur des hommes. Frères et sœurs de Jésus, à la suite de la Vierge Marie, à la suite de Marie-Madeleine, à la suite de Brigitte de Suède, à la suite des apôtres.

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1: 17e dimanche du temps ordinaire. Deuxième lecture, lettre de saint Paul aux Romains, chapitre 8. Frères, nous le savons, quand les hommes aiment Dieu, lui-même fait tout contribuer à leur bien, puisqu'ils sont appelés selon le dessein de son amour. Ceux que, d'avance, il connaissait, il les a aussi destinés d'avance à être configurés à l'image de son Fils. Pour que ce Fils soit le premier-né d'une multitude de frères. Ceux qu'il avait destinés d'avance, il les a aussi appelés. Ceux qu'il a appelés, il en a fait des justes, et ceux qu'il a rendus justes, il leur a donné sa gloire. Parole du Seigneur. Voici, chers auditeurs, quelques lignes du catéchisme de l'Église catholique, numéro 321 et suivant. La divine providence, ce sont les dispositions par lesquelles Dieu conduit avec sagesse et amour toutes les créatures jusqu'à leur fin ultime. Le Christ nous invite à l'abandon filial à la providence de notre Père céleste, Matthieu chapitre 6, et l'apôtre Saint-Pierre reprend de toute votre inquiétude, déchargez-vous sur lui, car il prend soin de vous. Première lettre de Pierre, chapitre 5. La providence divine agit aussi par l'agir des créatures. Aux êtres humains, Dieu donne de coopérer librement à ses desseins. La permission divine du mal physique et du mal moral est un mystère que Dieu éclaire par son Fils, Jésus-Christ, mort et ressuscité pour vaincre le mal. La foi nous donne la certitude que Dieu ne permettrait pas le mal s'il ne faisait pas sortir le bien du mal même par des voies que nous ne connaîtrons pleinement que dans la vie éternelle. Tout concourt au bien de ceux qui aiment Dieu. Voilà la deuxième lecture de ce dimanche. Le témoignage des saints ne cesse de confirmer cette vérité. Ainsi, Sainte Catherine de Sienne dit à ceux qui se scandalisent et se révoltent de ce qui leur arrive. Tout procède de l'amour. Tout est ordonné au salut de l'homme. Dieu ne fait rien que dans ce but. Et Saint Thomas More, peu avant son martyre, console sa fille. Rien ne peut arriver que Dieu ne l'ait voulu. Or tout ce qu'il veut, si mauvais que cela puisse nous paraître, et cependant ce qu'il y a de meilleur pour nous. 314. Nous croyons fermement que Dieu est le maître du monde et de l'histoire, mais les chemins de sa providence nous sont souvent inconnus. Ce n'est qu'au terme, lorsque prendra fin notre connaissance partielle, lorsque nous verrons Dieu face à face, que les voies nous serons pleinement connus, par lesquels, même à travers les drames du mal et du péché, Dieu aura conduit sa création jusqu'au repos de ce Shabbat définitif en vue duquel il a créé le ciel et la terre. Continuons avec saint Paul. Ce que d'avance il connaissait, il les a aussi destinés d'avance être configuré à l'image de son Fils, pour que ce Fils soit le premier-né d'une multitude de frères. Alors nous prenons le catéchisme de l'Église catholique, cette fois numéro 2017 et suivant. La grâce du Saint-Esprit nous confère la justice de Dieu, en nous unissant par la foi et le baptême à la passion et à la résurrection du Christ. L'Esprit nous fait participer à sa vie. La justification, comme la conversion, présente deux faces. Sous la motion de la grâce, l'homme se tourne vers Dieu et se détourne du péché, accueillant ainsi le pardon et la justice d'en haut. La justification comporte la rémission des péchés, la sanctification et la rénovation de l'homme intérieur. La justification nous a été méritée par la passion du Christ. Elle nous est accordée à travers le baptême. Elle nous conforme à la justice de Dieu qui nous fait justes. Elle a pour but la gloire de Dieu et du Christ et le don de la vie éternelle. Elle est l'œuvre la plus excellente de la miséricorde de Dieu. La grâce est le secours que Dieu nous donne pour répondre à notre vocation de devenir ses fils adoptifs. Elle nous introduit dans l'intimité de la vie trinitaire. Terminons la deuxième lecture de ce dimanche. Ceux qu'il avait destinés d'avance, ce qui ne veut pas dire prédestinés, il les a aussi appelés. Ils sont libres de répondre oui ou non. Ceux qu'il a appelés, il en a fait des justes. Et ceux qu'il a rendus justes, il leur a donné sa gloire. Revenons un peu sur ce que nous avons dit en commentaire de la première lecture. De nos jours, pour gouverner, on fait des calculs et des probabilités et on prend des décisions d'une manière mécanique. Pour que la finance marche, on écrase le développement du concurrent par des guerres. On entend des hommes puissants déclarer qu'ils sont capables de réduire la population mondiale de 20%. Et on entend certains dire qu'ils veulent corrompre l'Occident à un degré jamais atteint. La corruption des mœurs allant de pair avec la stérilisation, volontaire ou forcée. Mais quand toute cette élite aura imposé sa solution mondiale, son ridicule éclatera au grand jour. Les hommes ne voudront plus se laisser avoir par les idoles du pouvoir technologique et de l'argent. Satan aura perdu son pouvoir de séduction. Il sera lié, nous dit l'Apocalypse, pour 1000 ans. Apocalypse 20, versets 1 à 5. Seule une vie connectée à la sagesse divine est digne d'être vécue. Seule une planète où chacun est nourri de la sagesse divine est durable, et non seulement durable, mais capable de préparer l'humanité à son assomption dans la gloire divine pour l'éternité. Voici une homélie importante de saint Augustin qui concerne la parabole de l'ivraie que nous avons lue dimanche dernier et qui nous décrit la gloire qui nous est destinée. C'est le sermon 259. Le huitième jour figure la vie nouvelle qui suivra la fin des siècles. Comme le septième désigne le repos dont jouiront les saints sur cette terre, car le Seigneur y règnera avec ses saints. C'est sur cette terre effectivement que l'Église apparaîtra d'abord environnée d'une gloire immense, revêtue de dignité et de justice. Point de déception alors, point de mensonge, point de loup caché dans une peau de brebis. Dans ce moment donc, il n'y aura plus de méchants. Ils seront séparés d'avec les bons. C'est aussi ce qu'on verra dans l'évangile de ce dimanche, avec les mauvais poissons qui seront séparés des bons. Et semblable à un monceau de froment qu'on voit sur l'air encore, mais parfaitement nettoyé, la multitude des saints sera placée ensuite dans les célestes greniers de l'immortalité. Ne vanne-t-on pas le froment dans le lieu même où on l'a battu, et l'air où on l'a foulé pour le séparer de la paille ne s'embellit-elle point de la beauté de ce froment que rien ne dépare? Si nous y voyons encore, quand on a vanné, la paille amoncelée d'un côté, nous y voyons d'autre part le blé entassé, mais nous savons à quoi est destinée cette paille et avec quelle allégresse le laboureur contemple ce froment. À la suite de ce septième jour, le grand Shabbat ultime si vous voulez, quand on aura contemplé sur l'air même cette belle récolte, la gloire et les mérites des saints, nous entrerons dans cette vie et dans cette paix dont il est dit que l'œil n'a pas vu, que l'oreille n'a pas entendu et que dans le cœur de l'homme n'est pas monté ce que Dieu a préparé à ceux qui l'aiment. Merci, au revoir, à bientôt.
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1: Nous poursuivons avec le thème « La joie de servir ». Nous avons dit précédemment que la joie naturelle, nous ravit, qu'elle nous transporte en présence d'une personne joyeuse, d'une situation. Elle nous transporte aussi en présence d'un bien spirituel, d'une connaissance, avec cette sensation de brûlure. Oui, la joie nous transporte. Joie que rien ni personne ne peut alors nous ravir dans l'instant présent où nous éprouvons de la joie. La joie ne se décide pas. Elle fait irruption dans notre vie de façon inattendue. Elle ne se calcule pas. Mais une petite parenthèse. Attention au rabat-joie. La joie est une émotion que beaucoup de personnes ont du mal à ressentir ou à exprimer et qui, pour certaines d'entre elles, ne l'acceptent pas chez les autres. Donc, attention au rabat-joie. Dieu nous garde d'être un rabat-joie. Donc, je ferme la parenthèse et je reviens. La joie, elle exprime une satisfaction qui se caractérise par un sentiment de plénitude. Nous avons l'impression d'être comme transportés. Et la joie, elle nous traverse de manière quand même relativement courte et passagère. Et elle a besoin d'espace pour s'exprimer. On peut noter, hein, quand nous sommes joyeux, joyeuses, nous rions aux éclats. Et ça fait parfois beaucoup de bruit, la joie. Oui. Alors, quelles sont les sensations que nous ressentons quand nous sommes dans la joie? Eh bien, notre cœur bat fort, notre respiration est forte et nous ressentons de la chaleur, une brûlure qui envahit notre être. Et qu'est-ce qui peut nous procurer de la joie? Au niveau de la joie spirituelle, nous l'avons largement évoqué. Ben, une réussite dans notre vie, un succès tant attendu, une belle rencontre, un plaisir intense, la naissance d'un enfant ou tout événement heureux, tout cela génère de la joie. Et en règle générale, on n'a qu'une seule envie, c'est que cela continue. Mais c'est pas évident. Et dans un deuxième temps, notre tendance naturelle consiste à partager notre joie avec d'autres. La joie, elle couronne nos efforts. Je vois quand les jeunes réussissent un exploit sportif, mon Dieu, quelle joie! Quand ils réussissent un examen, quelle joie! On éprouve aussi la joie dans la relation. La joie profonde d'offrir ou de recevoir un cadeau. De vrais moments de partage, de relations. Retrouver des amis que nous avions perdus de vue depuis longtemps. Retrouver un proche. Et puis parfois, tout simplement, nous vivons cela en regardant un beau paysage, en écoutant le chant des oiseaux. Alors, des colères réprimées ou des tristesses enfouies, elles peuvent faire blocage à l'expression naturelle de la joie. Et puis j'ai lu quelque part dans un livre de bonne santé, un adulte devrait rire en moyenne 12 minutes chaque jour pour être en bonne santé. Nous avons dit aussi que la joie c'est un don de Dieu. Elle prend sa source dans la vie spirituelle, la vie de l'Esprit de Dieu qui nous anime. Elle est une forme d'expression de la foi. Nous n'avons rien à faire pour la posséder, mais il est vrai qu'elle peut se cultiver. Moi, il me semble que la meilleure façon de rester joyeux, joyeuse, lorsque l'on a trouvé sa vocation, entre guillemets, ce pourquoi nous vivons, sa place, dirions-nous, eh bien, c'est de suivre au plus près la maîtresse de joie qu'est Marie, la joyeuse, celle que nous aimons prier avec cette salutation de l'ange, Kaire, que Kairetomene, c'est-à-dire sois joyeuse, réjouis-toi, la joyeuse comblée de grâce. Marie, elle entend, elle comprend, elle saisit sa vocation au jour de l'Annonciation et elle sera sa vocation, elle sera d'être la servante de Dieu, la joie de servir.

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1: Pour décarboner, entre guillemets, notre vie spirituelle, notre vie affective, relationnelle, demandons une effusion de l'esprit. J'aime beaucoup quand le pape François a écrit, laisse la grâce de ton baptême porter du fruit dans un cheminement de sainteté. Permet que tout soit ouvert à Dieu. Et pour cela, choisis-le. Choisis Dieu sans relâche. Ne te décourage pas parce que tu as la force de l'Esprit Saint pour que ce soit possible. Et la sainteté, au fond, c'est le fruit de l'Esprit Saint dans ta vie. Alors, comme Marie, accueillons cette grâce. Accueillons d'être les servants de Dieu, les serviteurs, les servantes de Dieu. Demandons cette joie de pouvoir servir Dieu. Finalement, c'est assez simple. Demandons la joie qui se trouve associée à la paix et à la charité, confère Galates, chapitre 5. Le fruit de l'esprit, c'est l'amour, la joie, la paix, la patience, la fidélité, etc. Je fais une parenthèse. Avez-vous remarqué que la joie, elle est encadrée par ces deux grandes sœurs, entre guillemets, pour reprendre l'image de Charles Péguy à propos de la foi, l'espérance et la charité? La joie, elle est encadrée par la paix et la charité, la patience. Joie et paix à vous qui cherchez Dieu. Jusqu'à présent, dit Jésus, vous n'avez rien demandé en mon nom, mais demandez et vous recevrez afin que votre joie soit parfaite. Alors qu'est-ce que nous attendons pour demander? La joie, elle est radieuse, lumineuse, contagieuse, et ils sont nombreux les motifs de nous réjouir, d'être joyeux, d'être pleinement heureux, d'être parfaitement joyeux. Cependant, nous ne pouvons pas ignorer, omettre cette forme paradoxale de la joie liée à toute forme de martyre, notamment celui de la dérision, du mépris, comme il est attesté dans l'évangile des Béatitudes. Heureux êtes-vous si l'on vous insulte, si l'on vous persécute, si l'on dit faussement du mal à cause de moi. Réjouissez-vous et soyez dans l'allégresse, entre guillemets, bondissez de joie. Ça, c'est Luc qui le dit, alors que là, je viens de vous citer le verset de Matthieu. Bondissez de joie, car votre récompense est grande dans le ciel, parce que vos noms sont inscrits dans les cieux. Et oui, comprenne qui peut comprendre, dans un contexte douloureux, nous pouvons faire l'expérience d'une joie profonde, durable, sans que rien ne puisse venir la troubler, ce que j'appellerais une joie décarbonée. Nous pouvons faire l'expérience de cette joie, même dans un contexte de persécution, de dérision. Merci de votre attention et je vous dis à demain.

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2: Dans notre dernier rendez-vous, nous avons évoqué le personnage de Moïse comme pouvant être peut-être le premier grand théologien de toute la révélation judéo-chrétienne. Mais vous pourriez me dire, pourquoi pas Abraham, qui, avant lui, a lui aussi développé une relation personnelle avec Dieu, a parlé avec Dieu, a écouté Dieu, a modelé sa vie sur les injonctions qu'il pouvait recevoir dans la prière. Mais, à mon sens, les deux personnages ne se situaient pas au même niveau dans leur relation avec Dieu. D'abord parce qu'Abraham, c'est le tout premier. Et donc, on sent encore bien des hésitations, on sent encore bien des égarements parfois, ou des questionnements. Abraham n'a pas rationalisé son expérience avec Dieu, il est encore, à de nombreux égards, dans le flou, je dirais. Par exemple, il n'est pas sûr et certain, en relisant les textes, qu'Abraham ait conscience que Dieu soit un Dieu unique. En effet, la plupart du temps, il s'adresse à lui comme au Dieu très haut, comme le dit une autre expression biblique, le Dieu des dieux. Et donc, peut-être qu'Abraham pense que le Dieu qui s'est manifesté à lui n'est pas le seul, mais il est le plus grand, il est le très haut, le Dieu des dieux. Et cela, sans doute, serait déjà une étape importante dans son cheminement, puisqu'Abraham avait été élevé dans un polythéisme ambiant où les dieux étaient très présents sous beaucoup de formes différentes. En général, cela se manifestait dans l'adoration de certaines étoiles, de la lune, voire du soleil. Abraham a donc déjà fait un chemin très important, passant de ce polythéisme qui divinise les forces de la nature, donc qui divinise des créatures, à l'idée qu'il y a au-dessus de tout cela un Dieu créateur, qui est la source de tout. Maintenant, avec Moïse, nous avons une démarche plus profonde, une démarche plus affirmée déjà, avec l'affirmation de l'unicité de Dieu. Il n'y en a pas d'autre que toi. Le Seigneur est un. Voilà ce que Moïse transmet de façon fondamentale à Israël. Et il va non seulement transmettre cette expérience de Dieu, mais être, nous pourrions presque dire, le fondateur de la religion juive. C'est-à-dire qu'il va poser les bases, d'abord les bases au niveau des valeurs fondamentales à respecter, mais aussi les bases concrètes du culte. C'est sur l'ordre de Moïse que se met en place toute la liturgie qui sera pour le peuple d'Israël sa façon de se relier avec Dieu. Moïse se situe donc à un autre niveau qu'Abraham. Il n'est pas qu'un simple expérimentateur de Dieu. Il est réellement un fondateur qui va mettre en place toutes les bases de la religion juive. Il est le guide spirituel de tout un peuple. Il est le trait d'union entre Dieu et Israël, ce trait d'union absolument indispensable.

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1: Nous pourrions maintenant nous demander quel est le premier théologien chrétien. Alors, une réponse me vient de suite à la pensée. C'est Jésus, sans doute. Car qui nous a plus parlé de Dieu que Jésus? Il ne cesse de parler du Père. Il est là, comme il le dit, pour montrer le visage du Père, pour nous révéler le Père. Et non seulement il va nous parler du Père, mais il va nous montrer, à travers sa propre existence, comment nous devons agir si nous voulons être en communion avec Dieu, si nous voulons recevoir son amour et répondre à son amour. Jésus n'est pas un théoricien. Et en ce sens, à mes yeux, il n'est pas un théologien. Il ne fait pas des discours rationnels, intellectuels, pour étayer son expérience spirituelle. Ses paroles sont souvent simples. Ses paroles touchent les cœurs, plus qu'elles ne vont satisfaire l'intelligence. Reprenez toutes les paraboles de Jésus, qui sont des petites historiettes. Mais, à travers ces historiettes, nous comprenons des choses essentielles. Alors, peut-être que c'est cela la plus belle de toutes les théologies. Mais ce n'est pas ce que nous entendons habituellement par théologie. Et puis, il est bien difficile de porter une sorte de jugement sur Jésus, car nous n'avons rien de sa main propre. Il n'a rien écrit. Parfois, je me demande pourquoi. Il n'a rien écrit. Nous n'avons que des bribes de ses discours, de ses paroles, recueillies par quelques témoins qui, eux, ont pris la peine de mettre toutes ces choses par écrit. Or, nous voyons que, par exemple, le Jésus de l'évangile de saint Marc ne se présente pas du tout de la même manière que le Jésus de saint Jean, par exemple. Or, on a dit de saint Jean, on l'a appelé Jean le théologien. On n'a pas dit la même chose de Marc, ou de Luc, ou de Matthieu. Qu'est-ce qui distingue alors l'évangile de Jean pour qu'on puisse l'appeler théologien? Eh bien, parce que nous voyons très rapidement, dès la première page, que Jean, à partir d'une expérience spirituelle, concrète qu'il a faite, de rencontrer Jésus, de vivre avec lui, de donner sa vie pour lui. À partir de cette expérience, Jean va théoriser. Il commence par un discours théologique. Au commencement était le Verbe, et le Verbe était auprès de Dieu, et le Verbe était Dieu. Il était au commencement auprès de Dieu. C'est par lui que tout est venu à l'existence, et rien de ce qui s'est fait ne s'est fait sans lui. Je ne continue pas, mais voyez que nous ne sommes pas ici dans un récit événementiel. Nous sommes dans un discours élaboré et qui est hautement théologique, je dirais. Parce qu'il nous fait comme pénétrer dans l'intimité même de Dieu. Alors saint Jean, parfois, nous présente Jésus, effectivement, développant une sorte de discours théologique. Je pense, par exemple, à la prière sacerdotale qui se situe au chapitre 17 de l'évangile de saint Jean. Je prends cette phrase, « Tout ce qui est à moi est à toi, tout ce qui est à toi est à moi, je suis glorifié en eux » ou un peu plus loin, « Que tous soient un comme toi, Père, tu es en moi et moi en toi, qu'ils soient un en nous, eux aussi. » Nous avons là vraiment un discours théologique qui non seulement parle de Dieu, mais nous fait comprendre quelque chose de son être et donc quelque chose du rapport que nous pouvons établir avec lui. Nous achèverons notre réflexion dans notre prochain rendez-vous en nous demandant si la théologie atteint vraiment son but, à savoir une connaissance pleine et entière de Dieu.

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1: L'alcool est arrêté, mais la route ne fait que commencer, se reconstruire, c'est apprendre à vivre, c'est apprendre à ressentir, c'est apprendre aussi à faire confiance. Dans ce quatrième volet de la série des clés pour vivre, c'est un chemin de reconstruction que je vous propose. Nous allons découvrir un peu les étapes pour se reconstruire, les rechutes parfois, les victoires silencieuses, les soutiens précieux, c'est un compas, mais c'est aussi une renaissance. Bonjour Annie Rousset.
2: Bonjour Nathalie.
1: Alors, c'est plutôt un angle plein d'espérance que je vous propose d'aborder aujourd'hui. C'est ce chemin qui est possible. Donc, en ce temps aussi du jubilé de l'espérance, parlons un peu de cette reconstruction, le chemin de restauration, le chemin de reconstruction. Dites-nous tout, Annie Rousset, pour ceux et celles qui vous écoutent cette semaine, qui sont peut-être touchés directement par cette dépendance à l'alcool, ou des parents, des grands-parents, des proches, un frère, un époux, une sœur touchés directement par cette dépendance, est-il possible de se reconstruire? Et si oui, on s'y prend comment dans cette reconstruction? On vous écoute et merci.
2: Donc pour se reconstruire, il faut déjà être valorisé. Donc ça veut dire que ça passe aussi par le travail. Parce que on ne peut pas se reconstruire si on est chez soi, tout seul, dans ses quatre murs à cogiter. Donc il faut vraiment que les gens soient se reconstruire si on est chez soi, tout seul, dans ses quatre murs à cogiter. Donc il faut vraiment que les gens soient valorisés.

0: L'alcool, aujourd'hui, eh bien, elle s'est pas mal reconstruite. Elle a un travail, elle revit. Donc, je trouve que c'est intéressant de voir qu'elle a pu reprendre une vie. C'est une personne qui a 50 et quelques années, donc qui a une vie active et qui peut vivre normalement au sein de son travail. Et du coup, elle est valorisée par ce qu'elle fait et elle n'est plus stigmatisée comme elle l'était auparavant, parce que elle avait malheureusement eu un parcours professionnel un peu chaotique. Aujourd'hui, elle travaille dans une maison de retraite. C'est une artiste, donc elle peut apporter plein de choses aux personnes âgées. Et je trouve que c'est vraiment un bel exemple de reconstruction.
1: Quelles sont les difficultés rencontrées après l'arrêt de l'alcool, avec votre expérience aussi d'écoutante au cœur de l'association, Annie ?
0: Eh bien, souvent, c'est le problème, c'est que les gens ne sont pas sûrs d'eux et ils ont perdu la confiance. Donc, il faut vraiment que cette confiance soit restaurée, qu'on leur donne des responsabilités. Alors, pas trop non plus, parce que il faut pas qu'ils aient l'angoisse de ne pas y arriver. Parce que ça aussi, c'est un vrai problème, c'est que il faut pas leur donner des responsabilités qu'ils ne pourraient pas assumer. Où il faut être à leur côté pour qu'ils puissent se sentir épaulés, écoutés et une fois encore pas jugés, parce qu'ils sont capables de plein de choses, mais ils ont tellement perdu leur certitude que c'est compliqué.
1: Alors toujours dans ce chemin de reconstruction, en quoi les rechutes, et ça peut arriver, font-elles partie parfois de ce parcours de restauration de la personne qui était dépendante et encore peut-être dépendante du produit ?
0: Alors je le dis souvent, le Christ il est tombé, il s'est relevé. Donc une chute elle est possible, mais surtout quand on est dans une chute, il faut se relever tout de suite. Il n'y a pas de problème, je veux dire, on peut tous tomber, on peut tous faire des erreurs. Ce qu'il faut, c'est se relever, ne pas rester seul, ne pas rester dans sa douleur, et se relever et repartir. Parce que voilà, c'est pas dramatique, tout le monde peut chuter, mais il faut repartir.
1: Alors que vous avez été témoin certainement certains parcours avec des relèvements mais des rechutes, qu'avez-vous appris de toutes ces personnes qui se sont finalement reconstruites, qui ont été reconstruites, guéries, car elles ont quitté cette dépendance aux produits, qu'est-ce que vous pouvez en dire ?
0: Ce que je peux dire, c'est que les personnes qui ont fait des chutes et qui ont réussi à se relever, c'est parce qu'elles ont été accompagnées. Elles ont été accompagnées et elles ont été comprises. Et elles n'ont pas été jugées. Parce que si vous jugez les gens en disant que tu es un incapable, tu y arriveras jamais, ça peut pas les aider. Au contraire, il faut leur dire, oui, il y a eu un problème et tu es tombé. C'est pas grave, demain sera un autre jour et demain tu recommenceras sur de bonnes bases. Et là, ça permet de les aider à repartir.
1: Alors, on parle bien de la maladie de l'alcool. On les voit bien parfois aussi dans nos villes, nos grandes villes, petits villages aussi, de nombreux SDF sont atteints de cette maladie. On peut aussi avoir un regard méprisant et sévère.
0: Alors, malheureusement,
1: envers ces personnes.
0: On a souvent un regard méprisant et sévère. Et je me rappelle de mes premières années au Pèlerin de l'Eau Vive, où on avait rencontré un monsieur qui, est décédé aujourd'hui d'une autre maladie, pas de l'alcool, qui avait été SDF. Et il disait, le pire, c'est de ne pas être reconnu, de ne pas être regardé. Il disait, je demande pas qu'on me donne à manger ou quoi que ce soit. Je demandais juste qu'on me regarde comme une personne et pas d'un air méprisant.
1: Vous parlez finalement ce regard qui redonne l'identité et la dignité à la personne.
0: Voilà, regarder les gens avec bienveillance et pas comme des pauvres malheureux. Un regard vraiment de bienveillance, un sourire.
1: Alors ça s'apprend comment ? Permettez-moi, Annie Rousset. On peut avoir des attitudes méprisantes envers ces personnes que l'on peut parfois croiser dans des quartiers, dans des villes.
0: Eh bien, il faut essayer d'avoir une autre image, justement, de bienveillance et se dire que souvent, ces gens-là ne sont pas là par choix et qu'on peut avoir un regard porteur et qui peut les aider à se relever.
1: Donc on peut entendre qu'ils sont

0: victimes d'une histoire, leur propre histoire avec des blessures parfois d'une enfance tragique.
1: Oui, bien sûr, pour moi, ils sont toujours victimes et ils sont pas là par choix. Si on connaît leur histoire, on se rendra compte que on n'a plus à les juger.
0: Qu'est-ce que vous avez appris de toutes ces histoires que vous avez pu écouter et dont vous avez été témoin ?
1: Ce que j'ai appris de ces histoires, c'est que derrière chaque histoire d'un malade de l'alcool, il y a une blessure profonde et qu'il faut aller la chercher et pas la juger.
0: Si je vous demandais un mot pour ceux et celles qui vous écoutent, qui sont peut-être et réalisent qu'autour d'eux, telle personne est réellement dépendante de l'alcool, un époux, une épouse, 50 ans, 60 ans de mariage. L'époux est alcoolique, mais on est resté dans le déni. Qu'est-ce que vous pourriez dire à ces personnes ?
1: Eh ben, je leur dirais d'essayer d'être en vérité et d'avoir de la bienveillance, et que c'est grâce à ça qu'on peut en sortir.
0: Donc il faut une démarche de vérité. Et cette démarche de vérité, on l'a entendu tout au long de la semaine, elle invite à sortir du déni.
1: Cette démarche de vérité invite à sortir du déni et à voir en face.
0: Si on ne sort pas, si on n'entre pas dans cette démarche de vérité, on reste dans une attitude, une relation mensongère.
1: Et il sera difficile de s'en sortir.
0: Donc on ne peut pas être aidant.
1: Non.
0: Et dans un couple ?
1: Eh bien,
0: dans une vie conjugale.
1: C'est compliqué d'être en vérité et de voir que la personne qu'on aime est malade. Et souvent, c'est compliqué de l'aider.
0: Il faut l'accepter. Il faut faire un cheminement d'acceptation, de reconnaissance que son conjoint ou sa conjointe est dépendante de l'alcool.
1: Ah oui, la première règle, c'est l'acceptation de le comprendre et de l'accepter.
0: Vous avez accompagné des couples ?
1: Non, pas personnellement.
0: L'association ?
1: L'association, oui, bien sûr, accompagne des couples et qui aujourd'hui s'en sont sortis.
0: Alors quel est un peu le bilan de tous ces couples, ces différents profils rencontrés et accompagnés ?
1: Eh bien, c'est que ces couples, justement, sont restés ensemble, et ce qui leur a permis d'affronter l'épreuve ensemble. Quand on est seul, c'est très compliqué.
0: Je vais vous proposer, je vous remercie Anne Rossé pour l'intervention de ce quatrième volet des clés pour vivre. Donc on peut s'en sortir, on peut s'en sortir Anne Rossé.
1: Ah bien sûr, voilà, donc, heureusement, sinon je ne serais pas là.
0: On encourage tous nos auditeurs qui sont confrontés de près ou de loin que l'espérance, le relèvement peut être tout à fait possible. On se retrouve demain, ici même, à la même heure, et merci à vous.
1: Merci.

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1: Pascal Jacob, bonjour.
2: Bonjour Jean-Yves.
1: On parle aujourd'hui d'anxiocratie. Les gouvernements tenteraient de toujours faire peur aux électeurs. Bah, c'est vrai que nous avons des tas de raisons d'avoir peur. La guerre, la pollution, les cataclysmes. Mais la peur est-elle le commencement de la sagesse ?
2: On connaît tous cette phrase biblique, hein, la crainte de Dieu est le commencement de la sagesse. Mais la crainte de Dieu n'est pas la peur de Dieu, c'est le fait que parce que nous aimons Dieu, nous souhaitons surtout ne pas le blesser, ne pas l'offenser, un peu comme des amoureux qui ont évidemment peur de s'offenser l'un l'autre ou de se faire de la peine. C'est une peur non pas servile, ce n'est pas une crainte servile, mais c'est une crainte amoureuse. On doit éviter sans doute le complotisme qui consisterait à penser que le gouvernement fait absolument tout pour que nous ayons peur. Mm-hmm. À vrai dire, on n'a pas besoin de lui pour avoir des motifs de crainte. Parfois, il est lui-même le motif de crainte, d'ailleurs. Mais effectivement, la peur favorise le gouvernement, gouvernement. La peur favorise le pouvoir. Lorsque nous sommes dans la peur, nous sommes moins créatifs, nous sommes moins audacieux, et donc nous sommes plus obéissants. De telle sorte que ce n'est pas la sagesse que nous avons lorsque nous avons peur, mais c'est une sorte d'ersatz de sagesse, de quelque chose qui ressemble à la sagesse, qu'on pourrait plutôt appeler le fait d'être timoré. Effectivement, une certaine crainte, mais qui n'est pas la sagesse. Parce que précisément, la peur est là. La peur, c'est dans la pensée de saint Thomas d'Aquin, c'est une certaine crainte qui vient de l'appréhension d'un mal futur. Mmh. Or, le futur, aujourd'hui, est très incertain.
1: Ouais, ouais.
2: Évidemment, et c'est pas la peine de développer cet aspect, mais il est très incertain, notamment parce que le passé ne fait plus tellement sens. Au fond, qu'est-ce qui, jusqu'ici, nous assurait d'avoir un passé, d'avoir un futur, pardon, qu'est-ce qui, jusqu'ici, nous assurait d'avoir un futur ? Eh bien, c'était que, dans le passé, certaines expériences avaient été faites qui marchaient, et qui nous assurait un futur. Aujourd'hui, la disqualification du passé, et vous êtes réactionnaire si vous vous référez au passé, la disqualification du passé entraîne aussi le fait que nous avons du mal à envisager un futur. Et par conséquent, la peur, ici, qui fait que nous voyons le futur comme menaçant, nous ne voyons pas dans le passé quelque chose qui va nous permettre d'affronter ce futur, eh bien, cette peur s'installe et fait que le monde présent, finalement, et l'autorité présente ne sont plus source de réconfort et source de liberté, de possibilité.
1: Merci beaucoup, Pascal.
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4: Bonjour à tous. L'essentiel de l'actualité, la situation reste très tendue sur le front des incendies. En Gironde, le feu de Somos a déjà parcouru 2000 hectares. Au moins 12 000 personnes ont été évacuées et 300 pompiers sont mobilisés. Et dans le Var, le feu de Pontevès ne progresse plus, mais il est toujours pas fixé. 5 départements sont en vigilance rouge pour un risque très élevé d'incendie. Le Gard, le Vaucluse, les Bouches-du-Rhône, le Var et l'Aude. Un important incendie s'est déclaré hier soir dans un entrepôt de Mitry-Mory, près de l'aéroport Roissy-Charles-de-Gaulle. Mais selon Aéroports de Paris, le feu est situé hors de l'emprise aéroportuaire et n'a à ce stade aucune incidence sur le trafic aérien. Du nouveau, concernant l'affaire des menaces contre le maire d'Alès, des personnes cagoulées se revendiquant de la DZ Mafia affirment ne pas être responsables des intimidations visant Christophe Rivinck. Le parquet national anticriminalité organisée poursuit les investigations. La piste de trafiquants locaux est privilégiée. En sport, des débuts encourageants pour les Bleus au championnat du monde d'escrime à Hong Kong. À l'épée, Oriane Malo-Breton s'est qualifiée pour le tableau principal. Et puis aujourd'hui, la championne olympique Manon Apiti fera son entrée en lice.
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5: Réjouissons-nous tous dans le Seigneur, en célébrant la fête de Sainte Brigitte. Les anges s'en réjouissent et tous ensemble, ils louent le

Lecture de l'Épître de saint Paul, apôtre, aux Galates. En effet, par la loi, je suis mort à la loi afin de vivre à Dieu. Je suis crucifié avec le Christ, et ce n'est plus moi qui vis, mais le Christ qui vit en moi. Ma vie présente dans la chair, je la vis dans la foi au Fils de Dieu, qui m'a aimé et s'est livré pour moi. »

0: Levons les yeux vers Jésus, élevé de terre. Il nous attire à lui pour nous apprendre à dire en vérité.
1: Notre Père qui es aux cieux, que ton nom soit sanctifié, que ton règne vienne, que ta volonté soit faite sur la terre comme au ciel. Donne-nous aujourd'hui notre pain de ce jour, pardonne-nous nos offenses, comme nous pardonnons aussi à ceux qui nous ont offensés. Et ne nous laisse pas entrer en tentation, mais délivre-nous du mal.
2: Dieu, qui a conduit sainte Brigitte sur divers chemins durant sa vie, et qui, par la contemplation de la passion de ton Fils, lui a appris de façon admirable la sagesse de la croix, accorde-nous, quel que soit notre état de vie, de savoir te chercher en toutes choses. Par Jésus-Christ, ton Fils, notre Seigneur et notre Dieu, qui règne avec toi et le Saint-Esprit, maintenant et pour les siècles des siècles. Amen.

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1: Bonjour, nous voici au quatrième jour de notre parcours et nous continuons à suivre la célèbre intuition de Gary Chapman, dont vous avez peut-être entendu parler, qui a exploré tout au long de sa vie professionnelle les différentes façons de communiquer et de percevoir l'amour, l'affection que nous nous portons. Pour lui, petit rappel, il y a 5 langages, 5 manières d'exprimer le lien. Les paroles valorisantes et encourageantes, les moments gratuits de qualité vécus ensemble, les cadeaux, les services rendus et le contact, le toucher. Chacun d'entre nous, nous avons une manière de prédilection pour communiquer notre affection, ce qui demande parfois de l'adaptation et d'apprendre le langage de l'autre. À partir de cette constatation, puisque notre relation avec Dieu est un lien d'amour, nous découvrons que Dieu lui aussi s'adapte pour parler avec nous le langage qui est le nôtre. Et nous-mêmes, nous aimons rejoindre Dieu avec notre propre langage. Peut-être que depuis lundi, vous avez déjà découvert votre manière à vous, et donc peut-être aussi la manière dont Dieu vient vous visiter. Sinon, ne vous en faites pas, il reste 2 jours, et nous avons encore à découvrir quelques langages de l'amour. Pour aujourd'hui, c'est le langage du service. Et puis, il y a aussi celui du toucher. Le service rendu, c'est un langage très utilisé par Sainte Mère Teresa. Comment a commencé l'aventure des missionnaires de la charité, cette communauté qu'elle a fondée? Elle dira un jour « Je ne me fixais aucun programme d'activité. J'agissais en fonction des souffrances des gens. Dieu me montrait ce qu'il voulait que je fasse. » Ainsi, quand elle trouva une femme en train de mourir sur le trottoir, elle la prit chez elle et peu après, elle ouvrit la maison du mourant, afin d'offrir un lieu où les personnes en fin de vie pouvaient mourir paisiblement et dignement. La même chose se reproduisit plus tard. Elle trouva des enfants abandonnés, parfois les fils et les filles de ceux qui étaient dans la maison du mourant. Et elle ouvrit le premier des foyers des enfants. De même, elle ouvrit des foyers pour lépreux, sidéens, mères célibataires, etc. Bien sûr, nous savons que le moteur de tout cela, c'était pas seulement le caractère généreux et altruiste de Mère Teresa. Le moteur de toute cette activité, c'était le lien d'amour avec Jésus. Elle dit « Le plus pauvre parmi les pauvres était pour nous le Christ sous le masque de la souffrance humaine. Nous servons Jésus, nous le soignons, nous le nourrissons, le vêtons, nous le consolons, nous le visitons. » Pour elle, Sainte Mère Teresa, l'amour se traduisait souvent en termes de service. Et même lorsqu'elle exhortait les autres à aimer Dieu, elle le faisait volontiers en les invitant à se mettre au service. Qui est ce Dieu qui a saisi le cœur d'Agnès Boyakchou, devenue Mère Teresa? C'est le Dieu qui parle couramment le langage des services rendus. Le Dieu d'Abraham, d'Isaac et de Jacob, celui qui a arraché le peuple d'Israël à l'esclavage d'Égypte, qui met les ennemis en déroute, qui fait cesser les famines et guérit les malades. Voici tout plein de services que Dieu rend à son peuple. C'est aussi le langage de ce Dieu d'amour qui s'est fait homme pour devenir serviteur et nouer le tablier afin de nous laver les pieds. Et les miracles de Jésus, il passait partout en faisant le bien. Voilà le langage du service rendu. Jésus n'a jamais accompli de miracles sur un coup de tête. Ils étaient toujours l'expression de son amour pour les hommes, pour tel homme personnellement. Il le dira clairement. Comme le Père m'a aimé, moi aussi je vous ai aimé. Et c'est quelque chose qui a subjugué Saint Paul. l'idée que Dieu s'est mis à notre service, jusqu'à en mourir, alors que nous le méritons si peu, nous qui sommes de braves gens mais tellement pécheurs. Il m'a aimé, il s'est livré pour moi. Si pour moi le vieux dicton « les actes parlent plus fort que les mots » est particulièrement vrai, si j'aime exprimer aux autres mon affection à travers l'aide et le service, il est très probable que je sois sensible au service que l'on me rend. Préparer le repas, faire la vaisselle, tondre le gazon, réparer un accro à un vêtement, faire une conduite, pour alléger la vie des autres et leur exprimer qu'ils comptent. C'est un langage peut-être qui vous parle plus que les cadeaux ou les paroles. Alors, peut-être serez-vous touché par cette image de Jésus qui s'abaisse à vos pieds et les lave, encore aujourd'hui. Car le Seigneur nous rend service quotidiennement. Il nous fait quotidiennement 1000 clins d'œil de sa présence aidante. Pour moi, personnellement, c'est très clair que régulièrement, quand je galère à organiser mon temps, parce que une fois de plus, j'ai casé trop de choses à faire dans ma journée, eh bien je sais que j'aurai un coup de pouce providentiel du Seigneur. Cela pourrait être un trajet facilité, une personne qui décale miraculeusement son rendez-vous. Le Seigneur Tout-Puissant est là, même dans les petits détails. Ça, j'y crois. Alors voici pour le service rendu. Et demain, nous explorerons pour notre dernier jour le langage du toucher. Bonne journée !

0: Bonjour chers auditeurs, vous écoutez l'émission La Bible en question, au micro Catherine Mann et Rondro Tsizaza. Bonjour Rondro.
1: Bonjour Catherine, bonjour à tous.
0: Nous reprenons donc le fil de notre réflexion autour de la question « Comment la Bible nous parle-t-elle de la prière ?» Nous essayons de cerner dans les textes bibliques les différentes façons de prier en nous approchant au plus près de la définition du catéchisme de l'Église catholique qui nous dit que la prière est une relation vivante et personnelle avec le Dieu vivant et vrai. Nous parcourons donc la Bible en cherchant des moments où des personnages bibliques ont avec Dieu cette relation vivante et personnelle. Et en même temps, nous essayons d'y trouver de quoi enrichir notre propre manière de prier. Nous avons commencé depuis peu la lecture du Nouveau Testament en nous servant d'une synopse des quatre évangiles qui nous permet de les lire en parallèle, d'une façon à peu près chronologique. Et nous nous étions arrêtés la dernière fois aux noces de Cana, ce moment important de l'évangile selon saint Jean, où Jésus va révéler au monde sa nature divine par le fameux miracle de l'eau changée en vin, et même en très bon vin. Et nous avions remarqué le rôle de Marie, la mère de Jésus, grâce à qui, en fait, cet événement a pu avoir lieu par son intervention que nous avons identifiée comme une prière d'intercession. Mais en fait, si on examine bien les paroles de Marie, elles sont très brèves, elle dit simplement « Ils n'ont plus de vin ». Donc elle fait remarquer ça à son fils, ne demande rien de précis. Alors pourquoi dit-on que c'est une prière ?
1: En fait, Marie assume le rôle normal des femmes dans la Bible. C'est-à-dire qu'on leur accorde très rarement la parole et elles ont pris l'habitude de s'exprimer de façon assez brève et précise pour pouvoir être entendues. Elles doivent aller à l'essentiel le plus rapidement possible. Et l'essentiel dans le cas présent, c'est bien de présenter clairement la situation concrète à Jésus pour qu'il puisse intervenir. Mais en même temps, cela révèle les qualités profondes de Marie. On voit qu'elle est vigilante, attentive aux besoins de chacun. Elle est soucieuse d'aider tout le monde. Mais rappelons quand même que Marie n'est pas dans sa maison. Jésus non plus. Elle n'est qu'invitée à ses noces et pourtant, c'est elle qui va donner des instructions aux serviteurs et ils lui obéiront. Marie a foi en Dieu, ça nous le voyons ici, en son fils qu'elle connaît parfaitement, mais elle a aussi confiance en elle-même et elle ne doute pas de l'efficacité de son intervention. Et son intervention est pour nous un modèle de prière d'intercession. On devrait pouvoir nous en inspirer, par exemple pour les prières universelles de nos célébrations. Là non plus, il n'est pas possible de s'exprimer longuement. Il faut savoir aller à l'essentiel en quelques mots pour présenter à Dieu les besoins urgents de notre monde.
0: Oui, mais ces prières universelles, est-ce qu'elles sont vraiment nécessaires? Puisqu'on dit que Dieu voit tout et connaît mieux que nous tous nos besoins. Je me demande parfois si le vrai but de ces prières universelles, c'est pas d'abord de nous apprendre à nous soucier des autres, à faire attention à leurs besoins et peut-être même à nous inciter à porter un remède par nous-mêmes avec l'aide de Dieu. Hein, quelque chose comme le proverbe « Aide-toi, le ciel t'aidera ». Plutôt que de dire à Dieu ce qu'il lui faudrait qu'il fasse. Mais enfin, bien sûr, je ne veux pas dire qu'on doit sous-estimer la puissance de la prière d'intercession, puisque Dieu peut se laisser fléchir et parfois même accepter de changer l'ordre du monde. C'est en tout cas ce qui est arrivé, on le voit, aux noces de Cana. Jésus disait que son heure n'était pas encore venue, et pourtant, il a changé d'avis à cause de l'intervention de sa mère. En fait, tout miracle est bien un bouleversement de l'ordre des choses. C'est un changement de la volonté de Dieu, une sorte de renouvellement de la création. Et en somme, tout le ministère de Jésus, qui commence à Cana, consiste d'abord à apporter le salut aux hommes, hein, Jésus sauve, la guérison et la réparation des erreurs, des déviances. Donc, c'est le nom de Jésus qui montre sa fonction dans le monde. Hein, Dieu sauve. Ça me fait penser à la phrase d'Ézéchiel au chapitre 18. Dieu ne veut pas la mort des pécheurs, mais qu'ils se convertissent et qu'ils vivent.
1: Oui, et à partir de là, les évangiles nous montrent Jésus à l'œuvre par son enseignement, mais aussi par une longue série de miracles. D'ailleurs, les gens viennent vers lui parce qu'ils sont surtout attirés par l'espoir de guérison. La réputation de Jésus commence à se répandre, mais il est d'abord perçu comme un prophète. Et le peuple est habitué à obtenir par leur intermédiaire des guérisons et même des miracles, comme avec le prophète Élie par exemple. Mais remarquons bien que les prophètes n'obtiennent habituellement les guérisons qu'après avoir prié Dieu avec ferveur. Alors que Jésus, il agit de lui-même, sans aucune prière préalable. Par exemple, nous lisons dans l'évangile de Marc, au chapitre 1, verset 40, « Un lépreux s'approche de lui, il le supplie et tombe à genoux en disant, « Si tu le veux, tu peux me purifier. » Il lui dit, « Je le veux, sois purifié. » Et à l'instant, la lèpre le quitta et il fut purifié. Déjà, la demande que le lépreux lui fait semble une prière qui s'adresse directement à Dieu. Mais de fait, Jésus lui répond par une formule frappante qui est celle de Dieu lui-même. « Je le veux ». Et il agit aussitôt. En général, pour faire des miracles, Jésus montre clairement que c'est la puissance divine qui est à l'œuvre en lui. Et par contre, pour prier son Père, Jésus a plutôt l'habitude de se retirer dans la solitude.
0: Oui, on verra ça un peu plus loin, mais nous devons quand même aussi remarquer que Jésus n'attend même pas toujours qu'il y ait une demande ou une prière clairement formulée par une personne pour agir. Par exemple, avec la pêche miraculeuse qu'on voit dans Saint-Luc chapitre 5, au début, Jésus semble plutôt vouloir montrer sa puissance divine pour convaincre plus facilement Simon-Pierre de devenir ensuite son premier disciple. Dans Marc chapitre 2, il y a le paralytique de Capharnaüm. Jésus va le guérir à cause de la foi de ceux qui viennent le porter jusqu'à lui. Mais l'homme lui-même ne demande rien. Ou autre endroit, à la synagogue, quand Jésus fait des guérisons le jour du sabbat. Alors, il le fait clairement pour montrer que son pouvoir lui permet de guérir et de sauver au-delà de toutes les règles de la loi. Mais on ne voit nulle part qu'il répond à une demande, sauf celle de la souffrance qui est bien là et qu'il veut soulager. Alors, encore un petit exemple, je reviens en arrière dans le premier chapitre de Saint-Marc, verset 30, je vous lis. « La belle-mère de Simon était couchée. » Elle avait de la fièvre. Aussitôt, on parle d'elle à Jésus. Il s'approche et la fait lever en lui prenant la main. La fièvre la quitta et elle se mit à les servir. Voilà, donc encore une femme qui n'a rien demandé, elle est trop malade, mais qui, dès qu'elle est guérie, veut montrer sa reconnaissance en se remettant aussitôt au travail. Elle est fière de pouvoir travailler, c'est pour eux un honneur, une dignité.

0: Vous écoutez la Bible en question, donc nous parlons de la prière dans la Bible. Et nous venons de voir qu'au début de son ministère, Jésus fait beaucoup de miracles et qu'il les fait sans s'adresser d'abord de prière à Dieu, comme le font habituellement les prophètes. Il agit directement de sa seule autorité en manifestant ainsi sa propre divinité. Depuis Cana, Jésus assume pleinement et ouvertement sa mission de fils de Dieu. Et quelque chose de sa personne divine doit visiblement transparaître dans son humanité, au point d'impressionner les foules. Je pense, puisque on le peut lire dans l'évangile de Marc, chapitre 3, verset 10, « Tous ceux qui avaient des infirmités se précipitaient sur lui pour le toucher. » Alors, donc, c'est qu'il attire, il impressionne, mais tout le monde n'est pas convaincu pour autant, hein, surtout pas les responsables juifs. Le problème vient des libertés que Jésus va prendre par rapport aux rites religieux qui sont la base stricte de la prière d'Israël. Quand il fait des guérisons le jour du sabbat, il transgresse volontairement la loi pour faire entendre un point de vue différent, le plus important à son regard que celui du rituel, celui, la priorité de la vie. Hein, c'est ce qui fait dire, toujours chapitre 2 selon saint Marc, verset 7, « Le sabbat a été fait pour l'homme et non l'homme pour le sabbat. »
1: On peut se dire que si Jésus s'était contenté de faire des miracles, des guérisons et des exorcismes, sans bousculer les habitudes religieuses des Juifs, il aurait pu faire beaucoup de bien et mener une vie normale de prophète thaumaturge, comme la tradition d'Israël en avait déjà connu. Mais ce n'était pas le but qu'il recherchait. Jésus, lui, il venait apporter du nouveau et surtout une transformation spirituelle profonde. Ce qui suppose bien sûr tout un enseignement de sa part, pour lequel les miracles ne sont en fait qu'une entrée en matière pour amener les Juifs à une acceptation. Ils devraient ainsi reconnaître qu'il est bien le Messie qu'ils attendaient, mais c'est en fait tout l'enseignement de Jésus qui va les diviser, faire naître de l'hostilité contre lui. Et nous pouvons comprendre l'essentiel du message de Jésus, surtout grâce à l'évangile selon saint Matthieu, dans les chapitres 5 à 7, que l'on désigne sous le titre de « Sermon sur la montagne ». On y voit que Jésus demande aussi une mise en pratique de ses paroles et un changement de vie pour correspondre à la nouveauté que Dieu veut pour son peuple. Mais malheureusement, personne n'aime changer facilement, même ceux qui admirent Jésus, qui sont fidèles au rite et à la prière. Il y a toujours une résistance qui apparaît quand il s'agit de modifier des habitudes de vie et de se remettre en question.
0: Oui, c'est sûr. Et le début du sermon sur la montagne, lui-même est devenu une de nos plus importantes prières. Il s'agit des béatitudes. Jésus y indique les valeurs directrices de la foi chrétienne, avec cette introduction récurrente, « Heureux ceux qui... » et puis les citations, ou parfois plutôt traduit « Bienheureux ». Cela nous permet de comprendre que c'est bien notre bonheur qui est en jeu, non pas un bonheur superficiel, mais le vrai bonheur de celui qui vit en présence de Dieu. Alors, quand nous prions avec les paroles des Béatitudes, c'est pour les intérioriser et en même temps demander un changement de notre état spirituel pour accéder à ces béatitudes. Alors, ça ne veut pas dire que le changement se fera de façon magique. Il faudra aussi nos prises de conscience, notre adhésion profonde, nos efforts pour y parvenir. Mais déjà, la première béatitude nous montre que ce n'est pas forcément très facile. Parce que comment devons-nous comprendre « heureux les pauvres en esprit » ? Est-ce que ça veut dire « heureux les ignorants » ou « heureux les simplets » ? Ou devrions-nous prier pour devenir un peu idiots ? Ça ne semble pas vraiment possible. Hein. Au point qu'il y a une autre traduction qui a été proposée depuis, hein, et qui est « Heureux les pauvres de cœur ». Mais ça ne rend pas la traduction qui a été proposée depuis, hein, et qui est « Heureux les pauvres de cœur ». Mais ça ne rend pas la compréhension plus évidente.

0: piste de la simplicité est à creuser. Pas dans le sens de la débilité, mais dans le sens d'une simplification, le contraire de compliqué et de tortueux. Alors, demander à être pauvre en esprit, c'est vouloir se rendre plus facilement obéissant à la parole de Dieu, sans les perpétuelles objections ou discussions du cerveau humain. La foi, c'est faire confiance. Donc, accepter simplement des choses que l'on ne comprend pas ou qui dépassent l'entendement humain. Aucune discussion, aucun débat n'a jamais réussi à prouver Dieu. Alors, avoir la foi, cela s'accorde mieux avec un esprit disponible plutôt qu'avec un esprit encombré de commentaires inutiles. C'est dans ce sens que je peux entendre « heureux les simples en esprit ». Car c'est la base même de la transmission du christianisme que d'accepter d'entrer dans le mystère de Dieu. Mais je reconnais que cette acceptation est déjà en elle-même un mystère. C'est le mystère de la foi. C'est aussi le mystère de la relation personnelle avec Dieu. Cela ne peut pas être imposé de l'extérieur, mais on peut prescrire un apprentissage de la prière.
1: Oui, c'est tout le paradoxe de l'éducation chrétienne. On est bien obligé de donner des formes concrètes à la prière, de montrer aux enfants des repères extérieurs, des modèles et un cadre imposé. Mais il reste essentiel que chacun puisse accéder à une relation personnelle, libre et authentique. Et cela reste un mystère qu'il faut respecter. Car le but n'est pas de former, comme dit le pape François, de bons petits perroquets. Donc il reste à prier avec la première des béatitudes, « Heureux les pauvres en esprit », en demandant à Dieu de nous accorder cette qualité indispensable. Mais avant de continuer notre émission, je vous propose qu'on écoute le texte des béatitudes, ici mis en musique par le père André Gouze et chanté par la Schola Saint-Martin.

0: Vous écoutez l'émission La Bible en question à propos de la prière dans la Bible et nous regardons comment un des premiers enseignements de Jésus, au début de son sermon sur la montagne dans l'évangile selon Matthieu au chapitre 5, versets 3 à 12, les béatitudes qu'on vient d'écouter, peuvent donc devenir une des principales prières chrétiennes. Nous venons d'entendre qu'il faut demander à être pauvre en esprit, doux, mais aussi de savoir pleurer à bon escient sur les souffrances du monde, d'avoir faim et soif de justice, de pouvoir être miséricordieux, de conserver un cœur pur, de demander aussi de pouvoir œuvrer pour la paix tout en acceptant d'être persécuté pour la justice et de pouvoir supporter insultes, critiques et accusations mensongères. Alors bien sûr, tout cela au nom du Christ, puisqu'on veut être fidèle à son enseignement. Alors nous pourrons connaître la joie et l'allégresse qui récompense l'engagement chrétien. Alors nous avons donc là un immense programme de vie pour un bonheur éternel. Programme qui ne cache pas ses difficultés, ni même une part de souffrance à accepter. Ce qui n'est pas forcément évident, hein, de prier en demandant de supporter des difficultés et des souffrances. Surtout de nos jours où on veut plutôt des résultats tout de suite et un bonheur immédiat et facile.
1: Ah, c'est sûr. Mais alors, on pourrait peut-être aller regarder du côté de l'évangile selon saint Luc, qui ne présente pas les béatitudes de la même façon. Alors d'abord, il n'en cite que quatre. Je vous les lis. Nous les trouvons dans l'évangile selon saint Luc, donc au chapitre 6. « Heureux, vous les pauvres, le royaume de Dieu est à vous. Heureux, vous qui avez faim maintenant, vous serez rassasiés. Heureux, vous qui pleurez maintenant, vous rirez. Heureux êtes-vous lorsque les hommes vous haïssent, lorsqu'ils vous rejettent, qu'ils insultent et proscrivent votre nom comme infâme à cause du Fils de l'homme. Réjouissez-vous ce jour-là et bondissez de joie, car voici, votre récompense est grande dans le ciel. C'est en effet de la même manière que leur père traitait les prophètes. » Telles que Luc les présente, ces béatitudes semblent plus concrètes et un peu plus accessibles. Elles font penser que cette vie-ci, n'étant que transitoire, elle ne mérite simplement pas qu'on s'y installe trop confortablement. Il suffit de ne pas céder aux séductions illusoires de ce monde et de garder les yeux fixés sur le royaume de Dieu. Les béatitudes chez Luc font un peu penser à l'option préférentielle pour les pauvres dans un monde où l'argent règne en maître.
0: Oui, ce qui est le plus différent par rapport aux béatitudes selon saint Matthieu, c'est que saint Luc ajoute en forme d'antithèse quatre malédictions que Jésus prononce pour indiquer ce qu'il ne faut surtout pas faire, c'est-à-dire ce qui conduit au malheur. Alors, est-ce qu'on peut prier avec ces malédictions? Mais avant de répondre, je vous les lis, donc chapitre 6 de Luc, versets 24-26. « Mais malheureux, vous les riches, vous tenez votre consolation. Malheureux, vous qui êtes repus maintenant, vous aurez faim. Malheureux, vous qui riez maintenant, vous serez dans le deuil et vous pleurerez. Malheureux êtes-vous lorsque tous les hommes disent du bien de vous, c'est en effet de la même manière que leur père traitait les faux prophètes. » En lisant ces paroles de Jésus, je ne peux pas m'empêcher de penser à la magnifique prière de saint Ephrem, donc du IVe siècle, qui est bâtie aussi sur des antithèses. Cette prière dit « Seigneur et maître de ma vie, l'esprit de paresse, de découragement, de domination et de vain bavardage, éloigne de moi. L'esprit de pureté, d'humilité, de patience et de charité donne à ton serviteur. » Voilà, cette belle prière antique commence par demander d'être libéré d'esprits nocifs en disant « éloigne de moi » et se termine demandant les vertus en disant « donne à ton serviteur ». On peut donc imaginer, nous aussi, prier avec des malédictions, mais en terminant par « éloigne-les de moi ».
1: Et de la même manière qu'on peut prier avec les béatitudes, en demandant « Seigneur, donne-moi de pouvoir vivre concrètement ces béatitudes, en les mettant réellement en pratique ». Car nous ne devons jamais oublier que ces béatitudes nous sont données par Jésus au début de son sermon sur la montagne, qui est tout entier une invitation à une vie différente, une vie qui incarne vraiment l'Évangile. Mais il y a aussi dans ces chapitres des indications de Jésus pour la prière, par exemple, celle qui peut le plus nous surprendre. Priez pour ceux qui vous persécutent. C'est ce que Jésus nous dit en Matthieu chapitre 5, verset 41, et qui va aussi avec « aimez vos ennemis », ce qui sous-tend bien évidemment que la prière est toujours pour le bien. Quand on prie pour vouloir du mal ou pour espérer la vengeance, ça s'appelle une imprécation. Et là, ce n'est plus vraiment de la prière. Et pourtant, on trouve souvent des imprécations dans les psaumes. Mais le plus souvent, on les évite quand on les chante, quand on chante les psaumes dans les offices liturgiques. Ce qui n'est quand même pas très réaliste, car ce sont généralement des prières d'appel à l'aide qui sont assez naturelles, même si elles sont excessives et violentes. Par exemple, au psaume 17, verset 13, « Lève-toi, Seigneur, affronte-les, renverse-les. Par ton épée, libère-moi des méchants. » Alors ces paroles-là nous viennent sûrement plus naturellement hein, que les mots d'amour pour les ennemis. La prière sincère pour ceux qui nous persécutent doit s'apprendre, et parfois difficilement.
0: Oui, et c'est peut-être d'ailleurs pourquoi quelques versets plus loin dans l'évangile selon saint Matthieu, nous trouvons au verset 5 donc, du Matthieu chapitre 6, Jésus dit « Quand vous priez, ne soyez pas comme les hypocrites ». Qui aiment faire leurs prières debout dans les synagogues et les carrefours afin d'être vus des hommes. En vérité, je vous le dis, ils ont reçu leur récompense. Pour toi, quand tu veux prier, entre dans ta chambre, ferme la porte et prie ton Père qui est là dans le secret. Voilà, tout ce passage de l'enseignement de Jésus met l'accent sur le secret pour la prière, mais aussi pour la charité et l'aumône. Parce qu'il veut dénoncer l'hypocrisie des prières qu'on fait pour la galerie, vous savez, pour se montrer et se faire bien voir, mais qui sont des prières purement formelles et extérieures, qui n'ont donc aucun fondement sincère. C'est un des grands risques de la prière faite en communauté, et qui doit donc être complétée par une prière personnelle, plus authentique, dans le secret. Oui. Sur ce, je pense qu'il est temps maintenant de nous quitter. Nous reprendrons cette réflexion sur le secret de la prière. Et maintenant, nous vous disons au revoir, chers auditeurs, et à très bientôt.
1: Au revoir, Catherine. Au revoir à tous.

0: 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Améliorer sa rémunération et sa qualité de vie, trouver un métier qui recrute, un métier adapté à ses contraintes personnelles, un métier qui plaît ou bien être son propre patron. Voilà autant de raisons qui peuvent amener certaines personnes à entamer une reconversion professionnelle. Cette semaine, Vie de famille a choisi de s'intéresser à ce sujet actuel et à ses retombées, parfois dramatiques au sein de la famille. Quand une personne change de voie professionnelle, sa famille est embarquée dans le même mouvement et peut traverser une période d'insécurité, voire de fragilité. Pour parler de ce sujet dont on ne parle pas assez malheureusement, nous avons choisi d'interviewer Jean-Michel Deguéyère. Bonjour Jean-Michel.
1: Bonjour.
0: Jean-Michel est responsable nantais d'une association qui accompagne et concrétise le projet professionnel de cadre en recherche d'emploi. Tout un programme. Cette association s'appelle ACTE, A-C-T-E, et se trouve dans plusieurs villes de France. Merci d'être avec nous, Jean-Michel. Vous m'aviez dit que vous étiez entré dans cette association en 2018. Est-ce que vous pourriez nous en dire un peu plus sur votre parcours pour commencer, Jean-Michel ?
1: Oui, bien sûr. Donc, d'abord, je m'appelle Jean-Michel Deguéyère, je suis marié, j'ai 3 enfants. Et j'ai fait une carrière, j'ai eu beaucoup de chance du côté de ma carrière, puisque j'ai fait des études supérieures de commerce, à la suite de quoi je suis rentré dans le monde industriel, particulièrement sur la dimension marketing et commerciale, et j'ai évolué au sein de grands groupes. Puis, dans mon parcours professionnel, j'ai eu des situations difficiles, des morsures, des échecs, et en ce moment-là, j'ai un échec. Et donc, je pars sur une recherche d'emploi, que je trouve une période compliquée. Et je retrouve quelque chose et je me rentre dans la grande distribution, qui était un secteur que je n'avais pas du tout imaginé dans le passé.
0: Oui, c'était une véritable reconversion professionnelle, c'est ce que vous avez vécu.
1: Un vrai transfert sur un autre secteur, un changement radical de situation. Et j'ai adoré, en fait, cette partie-là. Et d'ailleurs, j'ai commencé en France, puis je suis parti à l'étranger, où j'ai vécu 16 ans, en Asie du Sud-Est, emmenant femmes, enfants et tutti quanti, pour continuer cette carrière, où j'ai eu la chance d'avoir des postes de management, de direction générale. Et puis, au cours de cette expérience-là, j'ai aussi vécu une deuxième situation difficile avec une entreprise qui a changé sa vision de l'encadrement, en tout cas sa relation avec les expatriés. Et donc, je suis rentré en France. Je suis reparti dans une recherche d'emploi compliquée aussi, encore toujours un peu difficile. Et puis, j'ai retrouvé autre chose et je suis reparti toujours dans la grande distribution.
0: Et vous disiez justement qu'être au chômage, c'est un véritable choc. Est-ce que vous l'aviez vécu comme ça, tel quel à l'époque ?
1: Oui, c'est un véritable choc et c'est un choc qui est un peu surprenant. Pourquoi ? Parce que généralement, quand on arrive à ces situations-là, c'est que les choses vont pas bien. Soit la situation de l'entreprise est pas bonne, donc il y a un stress dans l'entreprise, ou la situation relationnelle avec son encadrement n'est pas bonne non plus. Il y a beaucoup de tensions et en fait, il y a un premier étape où c'est un peu une libération, on se dit voilà, je sors de ce truc-là. Et puis très vite, on a un certain nombre de situations très difficiles à gérer, qui sont une partie émotionnelle.
0: Je reviens juste sur ce petit point-là. Au départ, vous disiez il y a presque un soulagement, et ça, c'est vécu par beaucoup de gens, c'est-à-dire qu'on se dit on va souffler, on va avoir un ouf, on va se sortir de cette situation un peu difficile, anxiogène, etc. Mais cette lune de miel, entre guillemets, dure pas longtemps, c'est ça ce que vous voulez dire?
1: Oui, ça dure juste le jour, le lendemain, on se dit ouf, je suis soulagé, puis on se dit qu'est-ce que je vais faire?
0: Oui, voilà, donc c'est très rapide.
1: Et généralement aussi, ce qui se passe, pour répondre au sujet, c'est même si les gens pressentent l'événement, eh bien finalement, ils sont embarqués, ils se battent pour essayer de résister. Et les burn-out, on a beaucoup de cas. Ouais. En tous les cas, nous, on voit beaucoup de cas chez nous avec des gens qui arrivent avec des burn-out plus ou moins avérés, mais une situation de tension très forte.
0: Ouais, Oui. Donc, à propos des effets concrets du chômage, on parle souvent qu'il y a un changement de statut. On était salarié ou peut-être à son compte, et puis tout d'un coup, on est en recherche d'emploi. Donc ça, c'est quand même quelque chose d'important. Et puis, il y a d'autres stress qui implique la famille. Qu'est-ce que vous observez? Parce que tout à l'heure, on va parler de votre activité au sein d'ACT, bien sûr. Mais déjà, quelles sont vos premières observations, vous?
1: Alors, si on doit se centrer sur la partie familiale, il y a immédiatement une tension qui va se créer. Une tension qui peut être liée à des phénomènes comme financiers, par exemple, tout simplement. Du jour au lendemain, il y a une inconnue en disant comment ça va se passer, ça va être long, comment on va faire.
0: Il y a les emprunts,
1: Vous avez votre loyer, votre maison, et donc là, qu'est-ce qui se passe? Et en plus, vos revenus baissent tout d'un coup, hein, ça va très très vite. Et généralement, on s'aperçoit que tout de suite, on freine sur la dépense, tout de suite. C'est-à-dire les achats, par exemple, ce qui était prévu, un nouvel ordinateur, report d'achat.
0: Oui.
1: Et puis derrière, votre famille, elle vous regarde, dit bon, on fait quoi maintenant? Qu'on fait comment?
0: Exactement.
1: Et donc ça crée une tension, et cette tension, dans certains cas, enfin dans des cas qu'on voit chez ACT, arrive à des situations qui sont parfois extrêmes. Hein. Ça peut créer une telle tension. Alors, ça viendra malheureusement à s'agréger à d'autres choses et ça peut aboutir à des situations très, très, très difficiles sur le plan familial.
0: Mmh.
1: Alors après, il y a un autre souci, c'est les enfants.
0: Bien sûr.
1: Comment gérer la situation avec les enfants? Est-ce que vous devez leur dire? Est-ce que vous ne devez pas leur dire? Ils vous regardent, ils vous disent, comment ça se fait que papa là, ou maman, ils sont là, toute la journée. On remarque, c'est sympa et on peut en profiter, c'est très bien. Mais c'est bizarre, quoi.
0: Tout est différent.
1: Il y a un gros questionnement de la part des enfants sur la situation et ça peut aussi. Donc là, il faut le gérer. C'est aussi pas facile.
0: Et puis, il y a un stress aussi autour de soi, un stress relationnel avec l'entourage au sens un peu plus large, les amis. Tout ça, c'est quelque chose qui se produit à chaque fois, je pense.
1: Oui, parce que vos amis, vous les voyez dans un contexte où vous avez votre activité. Et là, du jour au lendemain, ils savent pas comment vous aider. Alors, il y a plusieurs cas. Les gens sont très... D'abord, les gens sont extrêmement positifs et
0: les
1: très
0: gens
1: aidants.
0: Oui,
1: très
0: les
1: aidants.
0: Gens de l'entourage.
1: Les gens veulent aider, mais... Parfois, malheureusement, un peu maladroitement, par contre, celui qui est au chômage, il est très gêné, il est plus du tout dans une relation, il se met dans une relation un peu de dépendance, alors qu'il n'avait pas auparavant, et c'est très très perturbant. Et on a deux cas, on a soit des gens qui se replient sur eux-mêmes, ou d'autres qui vont vers les autres, mais là aussi, il faut l'organiser. Mais c'est un changement aussi. Et vous perdez des amis aussi dans ces situations-là.
0: Ah, vous perdez des amis.
1: Oui. Des gens s'éloignent parce qu'ils savent.
0: Les gens ça fait peur.
1: Parce qu'ils savent. En fait, je pense qu'il n'y a pas de malveillance, mais les gens savent pas comment. Qu'est-ce que je dois faire? Est-ce qu'il faut que je me rapproche de lui? Il faut que je l'aide ou au contraire, ça va toucher à son orgueil, son honneur. Il va mal prendre. C'est un peu malheureusement quand quelqu'un est blessé ou quelqu'un est malade, c'est un peu la même chose. Comment fait-on pour gérer cette relation avec cette personne?
0: Est-ce que je lui en parle de sa situation ou est-ce que je fais comme avant? Et vous dites aussi, en préparant l'émission, vous aviez dit, on a une perte d'estime de soi-même. C'est-à-dire qu'on n'est plus l'homme fier que l'on connaissait. Je vous cite. Dans la préparation de l'émission.
1: Oui, c'est juste aussi. Vous êtes dans une situation... nous, on s'adresse à des cadres essentiellement, mais vous êtes dans une situation où vous avez un métier, vous avez des équipes qui vous reportent, qui travaillent avec vous. Il y a une habitude toute simple. Vous avez vos 100 SMS ou mails par jour à traiter.
0: Bien sûr.
1: Et du jour au lendemain, vous êtes plus rien, quoi. Vous avez plus de gens qui viennent vous poser des questions, vous demander des services, des renseignements.
0: On n'a plus ce cadre, en fait.
1: Isolé. Vous êtes du jour au lendemain, vous perdez ce côté grégaire qui est très, très humain, vous perdez cette dimension, vous vous retrouvez seul.
0: Vous n'intéressez plus personne, un peu. Hein,
1: Et c'est vous qui sollicitez.
0: Oui.
1: Vous n'êtes plus sollicité par les autres. Dans une relation normale, vous êtes une notion de dépendance, vous sollicitez les autres et vous êtes seul.
0: Ah oui. La solitude, vous insistez beaucoup, beaucoup, beaucoup là-dessus. Oui. Justement, ACT, vous êtes entré chez ACT en 2018, c'est ça?
1: C'est cela, oui.
0: Et Est-ce que vous pourriez nous dire ce qu'est cette association exactement?
1: Oui, je peux vous dire. Mais je voudrais quand même vous dire une chose avant. Je suis rentré chez ACT et je vous ai expliqué tout à l'heure pourquoi. Je suis rentré chez ACT parce que j'ai vécu cette situation.
0: Ah, ça, c'est important.
1: J'ai trouvé que c'était très difficile. J'ai eu la chance de faire une très belle carrière, je me suis dit, si je dois rentrer dans une association, si je peux aider des gens, c'est certainement là. Et donc, j'étais très content de retrouver cette équipe et de dire, je vais essayer d'aider les gens de cette situation à passer ce moment difficile.
0: Oui, parce que vous l'aviez vécu vous-même.
1: Voilà, et que j'avais trouvé ça particulièrement difficile.
0: Et vous aviez trouvé ça particulièrement difficile, oui. Oui, en effet. Donc, ça veut dire que vous êtes aussi très crédible auprès des gens que vous accompagnez, puisque vous avez vécu, vous ressentez un petit peu ce qu'ils ressentent aussi.
1: D'ailleurs, vous avez raison. Quand on est consultant chez ACT, on voit un certain nombre de ce qu'on appelle des actistes, si vous voulez. Ce sont des gens qui viennent chez nous faire des bilans de compétences et pour rechercher un emploi. Et on va rencontrer ces gens assez régulièrement. Et je passe toujours au début, je leur explique toujours que je suis là parce qu'effectivement, j'ai vécu cette période difficile, que à chaque fois j'ai réussi à passer outre, on y arrive, et que je suis très conscient que c'est un moment délicat et qu'il faut le prendre avec beaucoup de sérieux, beaucoup de rigueur et beaucoup d'attention.
0: Ah oui, vous leur dites à chaque fois quasiment.
1: Oui. Systématiquement.
0: Oui. Oui, d'accord. Donc ACT, c'est pour les cadres en recherche d'emploi, hein, c'est ça.
1: C'est le nom exact, association chrétienne pour le travail et l'emploi. Et elle se destine à des cadres qui sont en recherche d'emploi. C'est-à-dire qu'on ne prend pas des gens qui sont encore en activité professionnelle.
0: Voilà, c'est ça. Voilà. Oui. Ils ont déjà franchi le chômage ou pas le chômage en fonction de leur statut précédent. Donc, il y a ces gens-là, on les appelle des actistes.
1: Oui.
0: C'est assez amusant.
1: Oui.
0: Et non pas des artistes.
1: Non, mais on joue un peu, effectivement, sur le côté aller en piste, les artistes. Là, donc, il faut dynamiser un peu. Il faut y aller, il faut monter sur la scène. Oui, exactement.
0: Oui. Alors, avant de continuer sur l'association ACT, on va faire une petite pause musicale et vous avez choisi une chanson assez dynamisante. C'est laquelle, Jean-Michel ?
1: C'est « Tous les bonheurs du monde ».
0: D'accord.
1: Je vous souhaite tous les bonheurs du monde.
0: Voilà, c'est plein d'espoir. Donc, on va écouter cette chanson maintenant.

0: Vous êtes bien dans Vie de famille et nous nous intéressons aujourd'hui aux conséquences des reconversions professionnelles sur la vie de famille avec Jean-Michel Deguayère, responsable de ACT à Nantes. L'association ACT, on en était là, Jean-Michel. On se demandait ce que, enfin, pour les auditeurs qui connaissent pas, on a dit que c'était des gens, des cadres en recherche d'emploi. Ce sont des actistes, on les appelle des actistes et ils sont encadrés, par des bénévoles, c'est ça?
1: C'est ça, on a une équipe de bénévoles. Et dans ces bénévoles, on a trois types de bénévoles. Hein. On a donc les consultants, on les appelle ainsi. C'est généralement beaucoup de gens qui sont à la retraite ou pas, hein, mais qui vont accompagner pendant un certain nombre de mois ces fameux actistes. Et puis on a des graphologues qui sont aussi là. Et on utilise la graphologie.
0: Ah oui, alors ça, c'est assez étonnant, oui.
1: Étonnant est le mot. Tous les actistes qui sont passés par Nantes, sans exception, ont tous été fascinés par le résultat de la graphologie. Et cette méthode qui a été utilisée dans les années, je sais pas, 80
0: oui,
1: ou 70,
0: je dirais,
1: 80,
0: oui.
1: Et aujourd'hui qui fait un peu défaut, semble-t-il, est toujours d'actualité chez ACT. Et honnêtement, c'est systématique. Tous les actistes qu'ils font, parce que c'est obligatoire de le faire, enfin c'est dans le parcours, j'entends, et ils vont en disant, bon alors qu'est-ce que c'est que ce truc là la graphologie, mais plus personne n'utilise ça. Ils ressortent tous fascinés en disant mais c'est impressionnant et de ce qu'on obtient avec ça, l'analyse en profondeur de l'individu. Ouais. Et c'est fait très sérieusement parce que tous nos graphologues sont des gens qui sont certifiés et qui ont une expérience professionnelle là-dessus. Et pour vous donner une idée de graphologie, c'est à peu près 8 à 10 heures de travail sur un texte.
0: Ah oui, c'est énorme.
1: Qui est fait sur plusieurs textes, d'ailleurs, de plusieurs façons d'écrire, et qui est fait par ces graphologues et qui vont restituer oralement.
0: Ouais.
1: Les résultats à l'actiste. Et ça, c'est avec une grande discussion, une explication de ce que ça veut dire. Et c'est quelque chose dont qu'on va prendre très au sérieux, nous,
0: puisque
1: c'est constitutif de la compréhension de l'individu.
0: Oui, donc vous passez par la graphologie. Et vous-même avez fait une graphologie aussi?
1: Eh bien oui.
0: Oui, c'est ça, parce que vous en parlez avec beaucoup de conviction, c'est que vous en avez certainement fait une.
1: Bien oui, ça fait partie de la sélection pour les consultants. On croit beaucoup à cette approche et on doit faire une graphologie qui va préciser si oui ou non vous avez l'envie, le talent et les capacités à faire ce métier d'encadrement pour des gens en recherche d'emploi.
0: Donc vous parliez de trois postes, donc des consultants, des graphologues, c'est ça, et des administratifs. Il y a aussi une partie administrative, forcément.
1: Oui, on a une partie administrative, et entre autres, on est Calliope, donc on a la certification, donc on a une personne dans notre équipe qui est en charge de s'assurer que on gère bien cette certification, on la suit bien, elle est très exigeante.
0: Pour
1: se mettre en conformité avec cette méthode qui apporte vraiment un plus et qui est très rassurante. Pour les gens qui vont suivre le parcours ACT, on fait très attention effectivement à ce que ça soit respecté.
0: Les bénévoles en question sont donc formés aussi?
1: Exact, ils sont formés en deux temps. Il y a ACT, le siège est à Paris, donc c'est.
0: Oui, parce que c'est dans plusieurs villes. ACT, c'est
1: alors,
0: pas
1: voilà.
0: Que à Nantes. Hein.
1: Oui, ACT est à Paris, Bordeaux, Lille, Nantes et Toulouse.
0: D'accord.
1: Et donc. L'association, juste un petit mot, c'est une association qui a été créée en 1993 à Paris. Et aujourd'hui, il y a 130 bénévoles qui travaillent dans l'association au niveau national.
0: Ouais.
1: Et on a accompagné plus de 5000 personnes. Donc 5000 personnes sont passées dans nos bureaux, dans nos locaux et ont travaillé avec nous sur la méthode pour sortir avec un métier.
0: Et est-ce que je me trompe si je vous dis que les gens sont accompagnés du début jusqu'à la recherche, jusqu'à avoir trouvé un emploi, c'est ça?
1: Non, c'est juste. On a dans notre processus, si vous voulez, il y a plusieurs étapes. Il y a deux grandes étapes. On a une période dite réflexive et une période dite active. La période réflexive va aboutir au bilan de compétences, ce qu'on appelle la synthèse, c'est-à-dire la définition du métier que vous voulez faire. Assez précise, qui va être aussi challengée dans son nous-mêmes. L'actiste, on ne va pas le laisser tout seul. Il va devoir expliquer pourquoi il veut ça, sur quoi il se base pour arriver à ce... Quels sont ses atouts, quels sont les points qu'il doit travailler.
0: Oui.
1: Et on va aussi travailler là-dessus. Et puis la deuxième partie, c'est la phase dite active, mm-hmm. qui est une phase extrêmement importante, puisque c'est la phase où vous allez mettre en marche le cinéma. Vous avez défini votre projet, mais il va falloir le communiquer, votre projet.
0: C'est l'action, là.
1: Exactement. Il va falloir travailler. Et là, on travaille toutes les méthodes, entre autres, convaincre. Comment convaincre? On a des ateliers et comment convaincre? Comment utiliser les outils informatiques? Comment faire une vidéo? Enfin, on va essayer de passer partout. Et le pitch pour expliquer votre démarche, etc. Alors, tout ça, on le travaille énormément avec le consultant et avec des équipes dédiées.
0: Ah oui, donc la mise en situation est extrêmement importante et travailler chez ACT avec les actistes. Oui. Vous disiez également... Alors, ces actistes, vous les recrutez comment?
1: Non, en fait... oui, on les recrute, oui et non. Enfin, c'est-à-dire, en fait, jusqu'à maintenant, on ne fait pas d'efforts. On a cette bouche à oreille qui fait que des gens viennent vers nous.
0: C'est formidable, ça.
1: Oui. Non, on a. Je voudrais pas être c'était humble. C'est dans la culture aussi de cette association. Mais si vous voulez, il se passe des choses dans cette association. Il se passe quelque chose et c'est extraordinaire.
0: J'aimerais justement qu'on en parle de ce. Il se passe des choses. Qu'est-ce que vous voulez dire par là?
1: Parce que l'association. Enfin, moi, j'ai été très surpris de cette association quand je suis rentré dedans par l'espèce de chaleur qui se dégage de l'association. Il y a un côté où vous êtes un peu coucouné dans la phase où vous en avez besoin. C'est-à-dire que quand les gens se retrouvent dans cette situation un peu difficile, ben, il va avoir un consultant, une personne, donc, qui est là avec beaucoup de bienveillance, exigeante, hein, mais aussi bienveillante, qui va l'aider à se recadrer. On va aller rechercher un peu tous ces points forts, on va faire ressurgir un peu tout ça pour essayer d'obérer un peu un moment difficile de sa vie. On a un peu trop souvent tendance à regarder la dernière situation et voir l'échec ou le sentiment d'échec qu'il peut avoir. Donc là, on revient sur, on réexplique quels sont les fonctionnements de la personne. C'est la première étape. On va donc travailler sur qui il est, comment il fonctionne. Donc là, on a des tests et la graphologie, entre autres, et qui aboutit à ce qu'il va écrire lui, l'autoportrait. Ce qui est un point important dans notre démarche.
0: Oui.
1: Nous, on accompagne. Les consultants, on accompagne. C'est l'actiste qui fait le travail. C'est l'actiste qui doit aller au bout de sa réflexion. Donc nous, on va l'accompagner, mais c'est lui qui doit faire ce travail. C'est très prenant.
0: Ça veut dire que l'autoportrait, c'est lui qui le rédige.
1: Exactement. Il doit le rédiger et il va d'ailleurs, puisque c'était une des questions de cette réunion, il va aussi le présenter à sa famille. C'est-à-dire que on lui demande de partager ce qu'il est lui. C'est-à-dire ses fonctionnements. On a un test qui s'appelle le MBTI aussi, qui permet de qualifier un peu comment vous interagissez avec le monde, et qui va partager avec sa compagne ou son mari ou enfin avec la personne avec qui il vit, ou voire avec ses enfants. Et l'autoportrait, on leur demande de le partager avec leur famille et de voir si oui ou non il y a un accord, quoi.
0: Et est-ce que vous vous rendez compte qu'il y a un avant et un après ce partage familial?
1: Oui. On se rend compte que c'est peut-être un peu trop court là dans le temps. On se rend compte au moment où la personne arrive et à l'autoportrait, il s'est passé quelque chose. C'est-à-dire qu'à ce moment-là, on a redynamisé la personne, on lui a redonné une certaine confiance en lui et on lui a expliqué un peu qui il était. Donc on le sort un peu d'un contexte où il se sent un peu abaissé, si vous voulez, à une situation où il est lui, quoi.
0: Il est regonflé.
1: Il est sur lui, c'est-à-dire il reprend confiance en ses qualités, en lui.
0: Oui. Pas artificiellement.
1: Oui, on est sur le fond, là. Ouais. Et puis il se comprend. C'est-à-dire, un point aussi très important pour nous, c'est qu'on va essayer de l'aider à faire son deuil de cette situation, donc à comprendre ce qui s'est produit.
0: Ah oui.
1: Pourquoi il est dans cette situation.
0: Une relecture de ce qui s'est passé.
1: Exactement.
0: Et vous, j'aimerais aussi qu'on parle de la chaleur de ce havre de paix dont vous avez utilisé cette expression pour parler d'ACT. On peut y aller si, par exemple, à la maison, c'est difficile de travailler sur sa recherche d'emploi. On peut aller dans les locaux.
1: Oui, c'est quand vous cherchez un emploi, vous êtes chez vous, c'est pas forcément facile, et puis vous êtes interpellé par l'un ou l'autre pour faire ceci, faire cela, et
0: mettre en route la machine,
1: machine à laver, ressortir le linge ou aller chercher ou aller à l'administration,
0: puisque tu as du temps.
1: C'est exactement ce qu'il y a. Et ça, c'est le drame, parce qu'une recherche d'emploi, c'est quelque chose qui prend énormément d'énergie. Je pense que d'une façon générale, on sous-estime que cette période est une période très dense où il faut que vous appreniez des choses que vous ne savez pas forcément faire. Apprendre à communiquer, apprendre à parler au téléphone, solliciter les gens, mais aussi à réfléchir sur ce que vous êtes. Vous êtes seul. Vous êtes tout seul à essayer de... C'est très difficile. Et vous êtes, très facilement sollicité. Donc nous, effectivement, on dit si vous avez besoin, hein, si vous pouvez effectivement venir dans nos locaux. On a la chance d'être rue Daubré en plein centre de Nantes.
0: Ah bah oui, oui, oui.
1: Et, pour pouvoir effectivement réfléchir, travailler. Mais vous savez, quand ils sont dans notre cycle, on les voit deux fois par semaine. Ce qui est quand même important. Puis entre les deux fois, ils ont du travail. Parce
0: voilà,
1: que
0: c'est ça.
1: Il y a la méthode qui est assez exigeante.
0: Oui, c'est ça, il faut travailler. Un petit mot avant que l'émission ne se termine, car le temps passe vite, malheureusement. La vie associative, c'est une vie associative. Vous les embarquez dans une vie associative.
1: Oui. Oui, je pense que ce que vous évoquez, c'est extrêmement important. La recherche, c'est quelque chose d'assez brutal quand même. Mais donc, on a beaucoup de cœur, on met beaucoup de relations, d'épaisseur dans cette relation. Et on fait beaucoup de choses autres que la phase pur bilan. Il y a beaucoup de réunions, il y a beaucoup de conférences. On a des pique-niques, on a à un moment des petits déjeuners en anglais, on a un certain nombre d'événements, plus des réunions, des conférences. On essaie de... Et puis, Le grand mot, si vous voulez, c'est exigence et bienveillance. Le mot bienveillance qui est un peu galvaudé aujourd'hui, mais nous, je trouve que cette balance entre l'exigence et la bienveillance, c'est le mot. Et le point fort de tout, pour nous, c'est que l'homme est le sujet. C'est-à-dire que cette phrase qui vient de notre fondateur, elle montre bien qu'en fait, l'essentiel pour nous, c'est pas de suivre le process, c'est que la personne, c'est l'actiste qui est important pour nous. C'est pas le process act, c'est l'actiste. Donc c'est aider l'individu, faire qu'il trouve, lui, les ressources et les moyens d'aller jusqu'à développer son projet.
0: Oui, en effet, c'est passionnant et ça mérite effectivement de... On a presque envie d'aller vous rendre visite chez ACT.
1: Mais venez.
0: Eh bien... Un grand merci à vous, Jean-Michel, d'avoir été notre invité et de nous avoir permis de, je dirais, mieux saisir la spécificité de l'approche d'ACT, cette grande famille. Nous avons compris qu'une reconversion professionnelle n'implique pas que la personne qui recherche du travail, mais bel et bien toute sa famille. Une famille qui, bien souvent, traverse une période de déstabilisation, voire d'insécurité. Mettre l'homme au centre, telle est la devise d'ACT. C'est par un accompagnement complet de la personne que celle-ci peut traverser cette période de grande fragilité sans faire couler tout l'édifice familial. Chers auditeurs, vous pourrez retrouver l'émission de Vie de famille sur le site de Radio Fidélité, ainsi que sur toutes les plateformes de podcast, YouTube, Deezer, Spotify. Merci pour votre attention. Et à la semaine prochaine pour une nouvelle émission.
1: Merci.

0: C'était Vie de famille.
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0: Capital sur Radio Grand Ciel. Voilà, c'est une émission donc que
1: proposée par Elisabeth Cougé.
0: Proposée, voilà, exactement. Mais c'est sans Christine Lafota, je ne pourrais pas le faire. Donc nous avons besoin de l'une de l'autre sans arrêt. Et à la technique, nous avons Simon Martin, notre ami, qui nous accompagne en voyage. Aujourd'hui, Christine, tu nous proposes de partir très loin, il me semble.
1: Aux antipodes, à 17 000 kilomètres de la France. 25 heures de vol en moyenne. Pour un dépaysement complet, destination Tahiti et sa capitale Papeete. Tahiti, trois syllabes, qui évoquent la mer, le sable, le soleil, les cocotiers.
0: Et les lagons bleus. Rien que le nom me fait déjà rêver. Et nous allons où exactement ?
1: En Polynésie française, en plein cœur du Pacifique Sud, entre l'Équateur et le tropique du Capricorne, à mi-distance du Chili, qui est tout de même à 6500 km, et de l'Australie, de l'autre côté, à 5200 km. La Polynésie française compte 118 îles et atolls. Alors, îles et atolls, c'est quoi la différence ? Eh bien, en fait, l'île, elle est haute, avec des sommets jusqu'à 2000 mètres. Ce sont des îles volcaniques. Et les atolls se sont formés lorsque l'île, certaines îles, se sont affaissées ou même ont disparu. Et donc, les atolls sont très plats, juste quelques mètres au-dessus du niveau de la mer, et petits, tout petits parfois. Voilà, donc la Polynésie française compte 118 îles et atolls regroupées en 5 archipels, dont l'archipel de la Société, et aussi d'autres comme les archipels des Tuamotu ou les archipels des Marquises. Tahiti se trouve dans l'archipel de la Société.
0: Alors, c'est moins joli que les Marquises, mais oui, c'est pourquoi vrai. Ce nom ?
1: Eh bien, c'est James Cook qui le baptisa ainsi, parce que, disait-il, elles sont si proches qu'on dirait comme une société d'îles. Dans cet archipel de la Société, il y a deux catégories d'îles. Il y a les îles du vent, comme Tahiti et Moorea, qui sont appelées ainsi car elles sont exposées aux délicieuses brises des alizés. Et puis, il y a les îles sous le vent, comme Bora Bora. Tahiti, c'est la plus grande île de toute la Polynésie française. Elle fait 1042 km². On peut vraiment dire que c'est l'île capitale. Elle compte 190 000 habitants, c'est-à-dire presque trois quarts de toute la population de la Polynésie française. Et bien sûr, Tahiti, c'est la plus développée et sa capitale, c'est Papeete.
0: Papeete, voilà. Alors, je pense rien que le nom me donne déjà des impressions fantastiques, mais la tienne, là, ta première impression en arrivant là-bas.
1: Alors, Papeete, c'est le centre administratif et économique de la Polynésie et c'est aussi la seule ville de Polynésie. Bon, alors, ma première impression de Papeete, comment dire ? Papeete n'a rien d'une beauté fatale des mers du Sud. Elle est polluée, bruyante, embouteillée, agitée, mais quand même dépaysante.
0: Ah, bah, tu me rassures, parce que je m'attendais à trouver toutes ces belles choses dont on a parlé au début. Donc, alors, Papeete ne reflète pas du tout le charme de l'île de Tahiti, j'ai l'impression.
1: Eh bien, elle a connu une expansion, en fait, une urbanisation très rapide, trop rapide, sur des kilomètres de côte. En fait, à Tahiti, il y a une étroite frange côtière sur 200 kilomètres qui est habitée et qui est dominée par des versants montagneux escarpés. Et au-delà de ces versants, à l'intérieur, la nature, elle, est reine. Il y a des vallées encaissées, des milliers de cascades, des paysages luxuriants, comme on l'imagine. Et là, c'est vraiment une toute autre Tahiti, c'est celle dont on rêve. Alors, une précision tout de même, l'île de Tahiti est en forme de 8. Donc, ce sont deux îles, en fait, qui sont unies par un isthme. Mm-hmm. Alors, donc, le 8 a bien sûr deux boucles. Donc, la plus grande, c'est Tahiti Nui, c'est-à-dire Tahiti la Grande, mm-hmm. avec la capitale Papeete. Et l'autre, elle est plus petite et on l'appelle Tahiti Iti, qui veut tout simplement dire Tahiti la Petite. Et ces deux parties bien distinctes sont aussi bien différentes.
0: Alors, qui a découvert Tahiti ?
1: La Polynésie, c'était d'abord des volcans. Toutes ces îles, c'était des volcans aujourd'hui éteints, enfin, en principe. Hein. Et Eh bien, les premiers habitants seraient venus en pirogue d'Amérique du Sud. Mmh. Magellan, au XVIe siècle, est porté par des vents et des courants si favorables qu'il appelle cet océan du beau nom de Pacifique. Mais en fait, il cingle droit vers l'ouest et ne s'intéresse guère aux atolls et à toutes ces petites îles. Tahiti n'est découverte par les Européens qu'au XVIIIe siècle.
0: Alors, le siècle des Lumières, bien sûr, les découvertes scientifiques et les ambitions colonialistes.
1: Le premier à y aborder est un explorateur britannique, Samuel Wallis, en 1767, suivi un an plus tard de Louis-Antoine de Bougainville, donc un Français, en avril 1768. Bougainville y reste 9 jours et il gardera de Tahiti un souvenir absolument ébloui de l'accueil qu'on lui réserva. Les fleurs de Tiare, la sensualité des Tahitiennes, des Vainé en fait, Vainé ça veut dire femme en maori, et puis la beauté sauvage des paysages. Et c'est Bougainville qui va propager le mythe du bon sauvage.
0: Alors on le connaît pas, Jean-Jacques Rousseau.
1: Il nomma l'île la Nouvelle Cythère, en hommage à l'île grecque où naquit Aphrodite, la déesse de l'amour. C'est tout dire. Puis arrive le navigateur James Cook, qui y mènera 3 expéditions entre 1769 et 1779. C'est lui qui fait vraiment découvrir les merveilles du Pacifique Sud aux Européens. On lui doit une extraordinaire description de Tahiti, vraiment un immense travail scientifique. Je rappelle que le pauvre James Cook fut assassiné à Hawaï en 1779. Et cela me fait penser aussi au triste destin du navigateur français qui s'appelait Marion Dufresne et qui, en 1772, fut mangé par les Maoris en Nouvelle-Zélande. C'était vraiment pas un métier de tout repos.
0: Heureusement, ils ont changé de style de nourriture. Donc, c'est bien, on peut y aller maintenant sans problème. Alors, nous sommes donc à la fin du XVIIIe siècle. Et c'est aussi un choc entre 2 civilisations quand même.
1: Pour l'Europe des Lumières, c'est le paradis perdu. Pour les Polynésiens, l'occasion de s'approprier les produits de la technique occidentale et en particulier, malheureusement, les armes. Le site de Papeete et sa baie abritée, facilement accessible par une large passe, favorise le commerce et attire les bateaux.
0: C'est à cette époque, d'ailleurs, qu'a lieu la fameuse mutinerie qui était la plus célèbre de toute l'histoire maritime.
1: Tu veux parler, bien sûr, de légendaire...
0: Du Bounty.
1: Mutinerie du Bounty, oh. C'est ça.
0: Moi, j'appelle Bounty comme le chocolat.
1: Du Bounty, allez, comme le chocolat. En 1789, le navire anglais Bounty arrive à Tahiti, découverte 22 ans plus tôt, pour y charger des plants d'arbres à pin. L'équipage fait une escale de 5 mois, on l'imagine, dans la douceur tahitienne.
0: Difficile à quitter,
1: voilà.
0: Ça.
1: Et puis, bien sûr, il faut reprendre la mer sous les ordres du tyrannique capitaine William Bligh. 3 semaines plus tard, au large des îles Tonga, le 28 avril 1789, l'équipage se mutina et s'empara du navire mené par le second, Christian Fletcher. Le capitaine Bligh fut abandonné sur un canot au milieu du Pacifique avec quelques fidèles. Et c'est alors le plus incroyable de l'histoire, un véritable exploit. Car après 48 jours et 5823 kilomètres à travers le Pacifique, Bligh réussit à parvenir au Timor, c'est en territoire hollandais.
0: Et les mutins pendant ce temps-là, qu'ont-ils fait ?
1: Une partie des mutins choisit de regagner Tahiti et fut bien sûr capturée par la marine britannique. Une autre partie, avec Christian Fletcher, donc le second du navire, trouva refuge sur l'île de Pitcairn, qui était inhabitée. Et ils ne furent retrouvés qu'en 1808, soit 19 ans plus tard. Quant à Bligh, il revint à Tahiti en 1792 à bord d'un autre navire. Il chargea dans ses cales des pousses d'arbres à pin et les transporta finalement en un temps record et sans problème jusqu'aux Caraïbes.
0: En fait, il a fait ce à quoi il s'était
1: engagé. Exactement.
0: Alors écoutons un peu de musique tahitienne.
1: Un peu de jolie musique tahitienne. Voilà.

0: Tout est bien qui finit bien, pouvons-nous dire. Alors, c'est un vrai roman d'aventure, finalement. Puis vint le temps des missionnaires.
1: Oui, de 1797 à 1811, des missionnaires protestants s'installent à Tahiti dans le but d'évangéliser la population. Ils étaient certainement animés des meilleures intentions, mais ce fut un temps très difficile, car leur puritanisme les conduisit à interdire tout ce qui faisait la culture polynésienne, c'est-à-dire les chants, les danses, les tatouages et même les fleurs dans les cheveux, et à exiger aussi le port des robes dites missionnaires qui arrivent aux chevilles et qui d'ailleurs sont toujours encore en usage aujourd'hui.
0: C'est vraiment différent de ce que les femmes portaient auparavant. Les chasseurs de baleines vont s'intéresser aussi à Tahiti.
1: Et bien sûr, complètement différent des missionnaires, on l'imagine. Hein. Ouais. Donc les chasseurs de baleines, eux, s'intéressent aux baleines. Aux baleines à bosse qui se baladent autour de l'île. Et ce sont souvent des marins peu scrupuleux, car ils introduirent l'alcool et les maladies sexuellement transmissibles.
0: Les MST.
1: Ça a été effroyable et ça a laissé les Tahitiens totalement désorientés et sans repère. La population tahitienne, qui était environ de 70 000 à l'époque de Cook, faillit même presque disparaître. À partir de 1812, les choses vont tout de même s'améliorer. Le roi, parce que c'est une dynastie en fait à cette époque, dynastie royale, le roi Pomare II décide de se convertir, plus par pragmatisme que par conviction. Mais de ce fait, Tahiti va s'imposer comme centre politique et économique dès 1815. Papeete, dont la baie est abritée et bien protégée, devient un lieu de commerce du copra. Le copra est tiré de la noix de coco. Bien sûr, de la pêche à la baleine, on l'a dit, mais aussi de la vanille, de la nacre, de la perle. En 1818, le missionnaire protestant William Crook, à ne pas confondre avec Cook.
0: Oui, il y a un R au début
1: plus,
0: du mot.
1: Eh bien, William Crook y établit un temple, une école, des habitations. La jeune reine Pomare IV monte sur le trône en 1827 et elle vivra assez longtemps pour voir son territoire, Tahiti, tomber aux mains des Français.
0: Alors, on verra comment cela...
1: Pour voir son territoire, Tahiti, tomber aux mains des Français.
0: Alors, on verra comment cela se passe-t-il alors.

0: Ils vont réagir fort mal, hein, malgré leur nonchalance, ils vont réagir fort mal. Et une guerre sanglante va éclater de 1844 à 1846. La rébellion est matée par la puissance coloniale jusqu'à ce qu'en juin, finalement, 1880, Tahiti devienne tout simplement une colonie française. Papeete, qui était d'abord la résidence des rois Pomare, devient le siège de l'administration et enfin le chef-lieu de toute la Polynésie française en 1880. Au temps des plantations de café, de canne à sucre, va succéder le commerce, l'industrie et aussi la culture des perles. Papeete concentre tous les pouvoirs et est bien différente du reste de la Polynésie.
1: Et le temps passe, bien sûr. On arrive au XXe siècle. Et comment ça se passe à Tahiti au XXe siècle?
0: Des pages glorieuses, d'abord. En 1418, plus de 1000 Polynésiens sont mobilisés et 300 vont mourir, vont donner la vie pour la patrie française. Mmh. La Polynésie se rallie à la France libre dès le 2 septembre 1940, 15 jours seulement après l'appel du général de Gaulle. Les volontaires du Pacifique, on les appellera le bataillon du Pacifique, se battra sous les ordres du général Koenig dès 1941 et ne regagneront Papeete qu'en 1946. Dans les années 60, Tahiti va beaucoup se transformer.
1: Pour quelle raison? C'est à cause de la bombe H, c'est l'heure de
0: et
1: la
0: oui,
1: bombe.
0: C'est avec l'implantation du Centre d'expérimentation nucléaire du Pacifique, en remplacement des sites du Sahara après l'indépendance de l'Algérie. Bien sûr, on abandonne les sites du Sahara et on va faire des expériences en Polynésie. Alors, d'une part, il y aura un afflux massif d'argent, donc une croissance extrêmement rapide, qui d'ailleurs à Papeete a eu raison de l'ancien et charmant quartier colonial. C'est très dommage.
1: C'est dommage, ça.
0: Et malgré une réprobation internationale unanime, un premier tir aérien, donc dans l'atmosphère, a lieu le 2 juillet 1966 sur l'atoll de Mauroa, qui est à 1513 km de Papeete. Tahiti même sera touchée par un essai qui s'appelle l'essai Centaure le 19 juillet 1974.
1: Il y a eu beaucoup d'essais nucléaires finalement en Polynésie, il me semble.
0: 41 dans l'atmosphère. Oula. Et puis à partir de 1975, 90 essais souterrains. Cette année-là, en 96, est enfin signé le traité de Rarotonga qui dénucléarise le Pacifique Sud. Toutes les installations sont démantelées. Mauroa est rendue à la nature.
1: Tout cela a classé, bien sûr, secret défense.
0: Mais les retombées, si on peut dire, sont là. Nombreux cancers, atolls fissurés et fuites radioactives. C'est aujourd'hui un débat de santé publique auquel les Polynésiens sont très sensibles. Un fonds a été créé en 2009 pour indemniser les victimes. On peut vraiment dire que les essais nucléaires sont pour les Polynésiens un traumatisme durable. Et peut-être on se souvient aussi par ailleurs du bateau de Greenpeace,
1: ah, le fameux Greenpeace.
0: Qui fut coulé en Nouvelle-Zélande par deux agents secrets. En fait, une opération terroriste menée par l'État français sous Mitterrand.
1: Triste époque, j'ai l'impression. Alors revenons maintenant à Tahiti et à sa capitale, Papeete, qui veut dire exactement
0: ça
1: quoi
0: veut dire
1: déjà
0: corbeille d'eau. Politique, hein. En fait, les paniers, ce sont les paniers qui servaient à transporter les récipients pour puiser l'eau. Le port attire les navires et le commerce. En 1850, Papeete compte 1500 habitants. Elle résiste au grand incendie de 1884, aux tornades et aux raz-de-marée en 1906, au bombardement des canonniers allemands en 1914. Des liaisons maritimes vont la relier au reste du monde et ce sont des heures glorieuses, des fêtes de départ et d'arrivée, les colliers de fleurs qu'on vous passe autour du cou, les danses, les chants qui vous accueillent. Aujourd'hui, Papeete, avec son agglomération, c'est 120 000 habitants et elle ne cesse de s'étendre sur 20 kilomètres. Mais le centre-ville est petit et se visite facilement à pied en fait.
1: Donc on s'y promène finalement.
0: Oui, il n'y a pas de monument à visiter, il y a juste de la promenade. Flâner sur le front de mer, Bon, voilà, observez les piroguiers qui s'entraînent.

0: dans la baie, les cargaisons qu'on embarque.
1: C'est du repos.
0: Les ferries en partance vers d'autres îles. On peut admirer aussi les belles demi.
1: Ah, c'est elle, les métisses.
0: Les métisses, oui, une fleur à l'oreille. On peut assister au théâtre en plein air sur la place Toata. Et puis, on peut aussi regarder l'accueil folklorique qui est réservé aux passagers des paquebots.
1: Oh, c'est magnifique tout ça. Alors, on peut encore voir des bâtiments anciens quand même?
0: Bon, quelques-uns. Alors, je peux citer rapidement. Ils sont colorés par contre. Il y a le temple de Pau Fai, qui est un temple protestant, à l'emplacement de la première église construite en bois par le pasteur en 1818. Le temple de Pau Fai est un bâtiment harmonieux avec des balustrades de bois et une lumineuse façade au ton vert, rosé, blanc. Il date de 1901 et cela vaut la peine d'assister à l'office de 10h le dimanche matin. Les fidèles sont vêtus de leurs plus beaux atours, les femmes parées de longues robes blanches.
1: C'est les robes des missionnaires.
0: Exactement. Et puis de magnifiques chapeaux blancs tressé à large bord. Les hommes sont en costume sombre et tous chantent à gorge déployée des hyménées. Ce sont des chants religieux traditionnels en tahitien. Oui, parce que les tahitiens sont très religieux, très croyants.
1: Et c'est ce qu'on va entendre maintenant.
0: Encore une petite musique tahitienne.

0: Bon, alors nous sommes toujours à Tahiti et on visite Papeete. Est-ce que Papeete a une cathédrale, Christine?
1: Bien sûr, il y a la cathédrale de l'Immaculée Conception, jaune éclatante la façade. Et puis il y a aussi une pagode chinoise au ton vert, rouge et or, qui témoigne de la réussite sociale des coulisses. Les coulisses, c'est des travailleurs chinois qui étaient venus travailler sur l'île dans les plantations de coton au moment de la guerre de sécession, où on ne pouvait pas cultiver le coton à ce moment-là aux États-Unis. Donc voilà. Et le soir, la coutume, c'est de dîner aux roulottes sur la place Tayeta. Les roulottes, ce sont des petits restaurants ambulants, genre food trucks, on peut dire. Et il y en a une dizaine.
0: Tu n'as pas parlé de marché, il y en a sûrement.
1: Ah, ben c'est peut-être l'essentiel, même merci de le rappeler. Le marché est pittoresque, animé, c'est vraiment le cœur vivant d'une Papeete authentique. Une visite vivifiante, colorée et odorante. 300 étals de produits qui viennent de tout l'archipel. Ça sent le monoï, la vanille, le santal, le jasmin, l'ilang-ilang.
0: Et comment on entend ça? L'ilang-ilang, c'est beau, je trouve. Donc, Papeete vaut la peine de
1: Oui, et puis alors, tu vois, il y a toutes sortes de fleurs. Bien sûr, des fleurs de tiare. Alors, ce sont, on le sait, délicats pétales de soie blanche. C'est l'emblème de Tahiti, la fleur de tiare. Mm-hmm. On trouve des becs de perroquets, des oiseaux du paradis. On fait de magnifiques colliers et couronnes de fleurs. Et un extraordinaire choix de paniers et de chapeaux faits main sur place.
0: Alors, quelle est la période où on a l'intérêt d'y aller?
1: Alors, je te conseille vraiment de mai à octobre, en dehors de la saison des pluies. Mais l'idéal serait d'y aller en juillet, au moment du festival Eiva i Tahiti. Car c'est un festival de danse, mais pas seulement. De danse, de chant, des régates de pirogues, des levées de pierres énormes, on imagine. Des lancers de javelots pour atteindre des noix de coco. Des concours de préparation du copra. Alors, il faut arriver à ouvrir en un temps record 150 à 200 noix de coco. Déjà, on s'imagine qu'une seule, c'est tellement difficile. Hein.
0: C'est pas rien. Là,
1: et puis même des marches sur le feu avec des volontaires qui courent sur des pierres chauffées à blanc. Oh, enfin, c'est tout à fait pittoresque et authentique.
0: Si nous partions maintenant découvrir le reste de l'île Tahiti Nui, la grande alors?
1: Ah oui, parce que bien sûr, au départ de Papeete, il y a de superbes randonnées. Autant la frange côtière est surpeuplée, autant l'intérieur est un paradis naturel, inhabité, un paradis vert, avec d'incroyables paysages volcaniques et verdoyants, et aussi d'importants vestiges de la civilisation pré-européenne, donc des sites archéologiques qu'on appelle les Marae. Il y en a environ 200 à Tahiti.
0: Ah, alors il faut donc s'aventurer finalement à l'intérieur de tout ça.
1: Oui, alors un mot sur le tour de l'île, il fait 114 km et à 15 km de Papeete, on trouve le musée de Tahiti qui est le seul digne de ce nom de toute la Polynésie française. Sur la côte est, la plus sauvage, se trouve Itia ou Acosta Bougainville. Et puis, tu sais qu'il avait nommé Tahiti la nouvelle Citère en hommage à Aphrodite. Donc, bien sûr, il y a aussi Vénus. Mm-hmm. Vénus, c'est la pointe Vénus où se dresse encore l'observatoire du capitaine Cook. Et on peut voir le tombeau du dernier roi Pomare. Gauguin, en personne, assista à ses funérailles qu'il décrivit dans son livre « Noah, Noah ». On peut aller voir la cascade d'un certain Pierre Loti,
0: bien sûr, je sais,
1: comme une gerbe argentée qui se précipiterait dans le vide. C'est ce que dit Loti dans Le mariage de Loti, son deuxième roman. Mm-hmm. Et puis, on peut faire l'ascension de montagne jusqu'à 2200 mètres qui nous emmène vers le monde céleste.
0: Ah. Alors, surtout, n'oublions pas peut-être l'autre boucle du 8, le petit Tahiti.
1: Oui, d'autant plus qu'elle est très peu connue. Il y a peu
0: Tahiti,
1: de gens.
0: Tahiti.
1: Oui, voilà, c'est mignon. Hein. Il y a peu de gens qui vont à Tahiti. Or, elle est splendide, sauvage, calme, intacte. Robert Louis Stevenson, qui peut-être, on s'en souvient, marcha dans les Cévennes avec son âne.
0: Oui, surtout, il a écrit des magnifiques romans.
1: C'est ça. Eh bien, il séjourna 2 mois à Tahiti, la petite. Et il nous dit, c'est le paradis et le peuple les plus aimables au monde. Il n'y a aucune route à Tahiti, la petite, que des chemins.
0: Ah, c'est joli. Donc, on y va à pied, alors.
1: Ça ou, vient, non, ou en calèche, ou en charrette.
0: Oui, à cheval, voilà.
1: À cheval,
0: oui. La Polynésie, d'avant la Polynésie des ancêtres,
1: oui,
0: c'est vraiment...
1: Oui, la Polynésie des ancêtres, bien
0: c'est
1: sûr.
0: C'est ce qu'on imagine.
1: Mais aussi le paradis des surfeurs. Car c'est là qu'on trouve, qu'on se mesure à la vague mythique, absolument extraordinaire, de Teahupo'o. C'est là qu'on les voit, tu sais, ces images extraordinaires. On peut aussi nager dans le lagon, on peut plonger dans des eaux turquoises, saphir, céladon, vers des fonds marins fabuleux, voir des raies, des requins à pointe noire inoffensifs, et goûter au plat traditionnel, le poisson cru, au lait de coco.
0: Ça peut être très bon, ça. Et Bora Bora, on n'en a pas parlé encore?
1: Alors, Bora Bora, parlons peut-être juste d'un petit mot de Moorea, qui est à 25 km, qui est un des plus beaux endroits du monde. Mais il y a aussi, effectivement, Bora Bora, une autre île magnifique, c'est Rataioa, a vraiment aussi des merveilles. On peut prendre des repas sur des toutes petites îles qu'on appelle des atolls, qu'on appelle des motus minuscules, avec des petites échoppes où on va manger des oursins et des beignets de poisson. C'est vraiment extraordinaire. Tout ça en contemplant toutes les nuances de bleu de la mer. Voilà. Bora Bora. Alors, c'est un peu plus loin. Hein. C'est la perle du Pacifique. Elle est quand même à 270 km. Donc là, il faut reprendre un avion pour aller jusque là. C'est une merveille, bien sûr, avec un lagon immense et une barrière de corail de 60 km. Pierre Loti écrivait à propos de Tahiti. Et des autres îles, sûrement. Oh, les heures délicieuses! Oh, les heures d'été douces et tièdes que nous passions là chaque jour. C'est ça, tout à fait l'ambiance. Nonchalance, bonheur de vivre. Et enfin, je voudrais ajouter que la langue tahitienne a donné trois mots en français. Le paréo, le tatouage, bon, d'accord, et le mot tabou. Car tabou en tahitien veut dire à la fois interdit et protecteur. Et c'est une notion clé de l'ancienne société polynésienne pour qui l'attachement à la terre était sacré. La terre, tabou, devait être préservée et protégée.
0: Pas touche, comme diraient les enfants maintenant.
1: La nature était tabou. Elle protégeait les hommes et il était interdit de l'abîmer. Voici une leçon d'écologie pour notre monde moderne. Qu'en penses-tu ?
0: Avant l'heure, et c'est très bien. Voilà, surtout, merci Christine de nous avoir raconté tout ça. Eh bien, écoutons encore un peu de musique avant de nous quitter. Et j'espère que ça vous donnera envie d'y aller, pourquoi pas?
1: Il faut vraiment y aller, c'est merveilleux. C'est un paradis terrestre. Voilà. À bientôt,
0: merci.
1: Pour une nouvelle émission.
0: À bientôt.

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Bonjour et bienvenue dans Appel d'air. L'émission d'aujourd'hui est consacrée à un univers particulier, à des professionnels qui exercent un métier souvent tabou et pourtant essentiel. Les croque-morts ou les embaumeurs nous accompagnent pour notre dernier voyage. Qu'ils aient choisi ce métier par hasard ou qu'ils perpétuent la tradition familiale, les personnages que vous allez découvrir aujourd'hui sont tous des professionnels respectueux et engagés. Et si le thème vous fait peur, je vous rassure, il y aura aussi dans cette émission de l'humour, de l'amitié, de l'amour et de l'aventure. On débute tout de suite en musique avec le groupe Band of Horses.

Une terrible délicatesse, c'est un roman de l'anglaise Jo Browning Rowe, publié aux éditions Les Escales. En 1966, en Angleterre, William a 19 ans. Il vient tout juste d'obtenir son diplôme de l'école d'embaumeur. Il est amoureux et il pense que son avenir s'ouvre devant lui. Mais le 21 octobre de cette année-là a lieu la catastrophe d'Aberfan, au Pays de Galles. Un glissement de terrain a enseveli une bonne partie du village et surtout toute l'école. Presque tous les enfants sont morts. Face à la quantité de victimes, il y a besoin d'aide pour préparer les corps et William fera partie des volontaires. Cet événement le marquera à jamais. Confronté à la douleur des parents, William se persuade qu'il n'aura jamais d'enfant. Comment ce jeune homme est-il devenu embaumeur ? C'est un métier pour lequel il se sentait presque destiné, puisqu'il a grandi dans une entreprise familiale de pompes funèbres, tenue par son défunt père et son oncle Robert. Les deux étaient frères jumeaux. On apprend dès le départ du roman que William a perdu son père d'un cancer alors qu'il avait 8 ans et qu'il a coupé les ponts avec sa mère à l'adolescence pour rester vivre avec son oncle. L'autrice nous invite ensuite à découvrir son parcours dans deux parties distinctes. Dans la première, nous apprenons que, dans l'enfance, William se destinait à une carrière dans le chant. Grâce à une bourse, à l'âge de 10 ans, il a intégré le chœur d'une prestigieuse école à Cambridge et il caressait l'espoir de devenir soliste avant l'âge de 14 ans. Ce rêve, c'était aussi celui de sa mère, Evelyn, qui souhaitait l'éloigner du milieu des pompes funèbres. Et aussi l'éloigner de la complicité que son fils partageait avec son oncle, ainsi qu'avec Howard, l'associé, mais aussi compagnon de ce dernier. À l'école, William a pu compter sur le soutien de Martin, un garçon espiègle, âgé de 2 ans de plus que lui. Une amitié forte s'est nouée entre eux. La romancière nous transporte ensuite en 1965, l'année où William intègre l'école d'embaumeur à Londres. Il a alors mis le chant aux oubliettes, et depuis l'âge de 14 ans, il a commencé à assister son oncle dans l'entreprise de pompes funèbres. C'est au cours de ses années d'adolescence qu'il a découvert qu'il était doué pour préparer les corps, pour les rendre présentables. Prendre soin des défunts a du sens pour lui, la présence des morts lui est apaisante. À Londres, William est logé chez les Finch, les propriétaires d'une entreprise de pompes funèbres eux aussi. Un destin que leur fille, Gloria, âgée de 2 ans de plus que lui, ne souhaite pas poursuivre, elle est infirmière. Les deux jeunes gens vont très vite se rapprocher. Entre ces années à Cambridge et celles à Londres, il y a un événement qui a tout fait basculer, une scène marquante de son adolescence qui poussera William à s'éloigner progressivement de sa mère, au point de ne plus la voir une fois devenu adulte. Une terrible délicatesse est un roman qui nous fait découvrir le métier d'embaumeur, un milieu que l'on connaît peu, mais que l'autrice, elle, connaît bien puisqu'elle a grandi dans un crématorium. C'est un roman dans lequel la musique et le chant sont essentiels également. On y évoque notamment le Miserere d'Allegri. C'est une histoire de famille, d'amitié, d'amour, et avant tout, le récit du parcours d'un jeune homme qui tente de se construire malgré les blessures de son enfance et de son adolescence, et les traumatismes de son présent. Le personnage principal y est dépeint sans complaisance. Ce héros qui s'enferme dans la rancœur et le ressentiment arrivera-t-il à pardonner ? Une terrible délicatesse est publiée aux éditions Les Escales.

Place à un film japonais cette fois avec Departures, un film de Yojiro Takita sorti en 2009. Daigo est un violoncelliste d'une trentaine d'années qui a enfin trouvé un poste dans un orchestre à Tokyo. Mais sa joie est de courte durée car l'orchestre va rapidement être dissous. Sans emploi, il est donc obligé avec sa femme Mika de quitter la ville, direction sa ville natale à Yamagata, vers la maison qu'il a héritée de sa mère, décédée 2 ans plus tôt. Daigo va découvrir dans le journal l'annonce publiée par l'agence NK, spécialisée dans l'aide au voyage. « Aucune expérience exigée », est-il écrit. Mais une fois à l'adresse indiquée, il réalise qu'il s'agit plus précisément de voyages vers l'au-delà que l'agence organise. Il s'agit en effet d'une entreprise funéraire spécialisée dans la cérémonie de la mise en bière, le Nokan en japonais, d'où les initiales NK. Après un rapide entretien qui se résume à répondre à la question suivante « Es-tu prêt à travailler dur ?», Daigo est engagé pour être l'assistant du patron. Il va donc découvrir à ses côtés comment procéder à cette cérémonie qui consiste à habiller et laver les corps des défunts à leur domicile et devant la famille. C'est une cérémonie raffinée, un rituel très précis, qui exige de manipuler les défunts avec délicatesse. La toilette avec des lingettes a pour but d'enlever les soucis du défunt avant qu'il n'aille dans l'au-delà. Il s'agit ensuite de changer la tenue du mort, tout en maintenant à tout moment le corps caché des regards sous un kimono qui est déployé. Le mort est ensuite maquillé et coiffé. Contre toute attente, Daigo va vite réaliser que ce métier lui plaît. Cette profession est cependant taboue, si bien qu'il n'arrive pas à avouer à sa femme en quoi consiste son nouvel emploi. En parallèle, son retour dans sa ville natale va réveiller des souvenirs, et surtout celui du départ de son père, qui est parti vivre avec une autre femme quand Daigo avait 6 ans. Il ne l'a jamais revu depuis. Departures, c'est un film qui aborde avec beaucoup de délicatesse un thème difficile. Un film qui repose sur un bon équilibre entre émotion et humour. Le personnage principal se retrouve dans certaines situations cocasses parfois. L'idée de ce film vient du comédien qui interprète Daigo, Masahiro Motoki. Il y pensait depuis presque 10 ans. Pour préparer son rôle, il a rencontré des professionnels de cette cérémonie. Il est même capable de faire toute la cérémonie de A à Z. Il est d'ailleurs filmé en train de la réaliser en entier pour le générique de fin. C'est un film qui a été compliqué à défendre pour le réalisateur, Yojiro Takita. Le thème de la mort a fait peur. Il a été difficile de trouver d'abord un financement et surtout, il a mis plus d'un an à trouver un distributeur. Mais cela valait le coup d'y croire puisque le film a rencontré un succès inattendu au Japon, mais aussi un peu partout dans le monde. Il a même remporté en 2009 l'Oscar du meilleur film étranger. À noter également que le comédien principal a appris le violoncelle pour le film. La musique est composée par Jo Hisaishi, le compositeur des musiques des films de Miyazaki ou encore de nombreux films de Takeshi Kitano. Departures est un film sorti en 2009.

Stern est une bande dessinée de Frédéric et Julien Maffre, publiée aux éditions d'Argo. Cette BD nous emmène en 1882 aux États-Unis, dans la petite ville de Morrison, dans l'état du Kansas. Le héros, Stern de son nom, Elijah de son prénom, est le croque-mort de cette petite ville depuis 3 ans. C'est un homme solitaire qui a priori n'a aucun ami. On ne sait pas très bien quel âge il peut avoir, ce grand maigre aux cheveux noirs, corbeaux et aux yeux bleus. On ne sait pas non plus d'où il vient. On lui découvre juste une passion pour la lecture, ce qui n'est pas banal dans le coin. Il est sûrement le seul à connaître Victor Hugo et Edgar Poe dans la ville de Morrison. Il a même appelé sa mule Fenimore, du nom de James Fenimore Cooper, l'auteur du dernier des Mohicans. Stern est appelé un jour pour récupérer dans une des chambres de la maison close le corps de Monsieur Benning, apparemment mort d'une crise cardiaque. Sa veuve, qui est membre de la Ligue de Tempérance, lui adresse une requête étonnante. Elle lui demande de disséquer le corps de son mari alcoolique pour conserver ses organes par la suite, afin de prouver les méfaits de la boisson. Et c'est là que Stern va découvrir que Benning aurait été en fait assassiné. Notre croque-mort prévient bien sûr le shérif, qui arrive à des conclusions assez expéditives quant au coupable, si bien que Stern se met à enquêter de son côté. Stern, c'est une série qui compte aujourd'hui 5 tomes. Le premier, intitulé « Le croque-mort, le clochard et l'assassin », est sorti en 2015. Les scénaristes et dessinateurs, Frédéric et Julien Maffre, sont frères. Ils jouent ici avec les codes du western et ont fait le choix de mettre en avant un personnage qui d'habitude est au second plan, le croque-mort. Ils ont choisi un héros énigmatique, solitaire et placide. Ils se sont aussi imposé une contrainte. Imaginez un héros qui ne touchera jamais une seule arme à feu, car il déteste ça. Au fil des tomes, on prend plaisir à retrouver les aventures de ce personnage atypique et on en apprend à chaque fois un petit peu plus sur son passé. Chaque tome est construit malgré tout pour pouvoir se lire indépendamment. Julien, le dessinateur, travaille sur ordinateur et rajoute ensuite les couleurs à l'aquarelle. C'est la première vraie collaboration entre les deux frères, sauf si on exclut, comme le dit avec humour Julien dans une interview, la toute première quand ils avaient 5 et 7 ans. Le 6e tome de la série sortira en 2026. Stern est publié aux éditions d'Argo. Nous allons nous quitter avec une dernière chanson, une chanson qui parle de croque-mort au pluriel, puisqu'il s'agit du titre The Undertakers, du groupe du Cotentin Death Proof. Merci d'avoir écouté l'émission. À bientôt dans Appel d'air.

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1: Donald Trump menace de s'en prendre aux infrastructures civiles iraniennes. Cette nuit encore, les États-Unis ont bombardé des cibles militaires en Iran et enlisé. Washington cherche le soutien de ses alliés dans la région et annonce un partenariat sur le nucléaire civil avec l'Arabie Saoudite. L'Ukraine tente de redynamiser un processus diplomatique à l'arrêt. Volodymyr Zelensky a rencontré hier les émissaires américains. Le président ukrainien tente aussi de calmer la colère de la rue et nomme pour la deuxième fois en deux jours un nouveau ministre de la Défense. 17 Mexicains morts dans des circonstances opaques dans les centres de détention de l'ICE, la police de l'immigration américaine. La présidente mexicaine, Claudia Sheinbaum, porte plainte aux États-Unis. En Inde, les étudiants font bouger le gouvernement de Narendra Modi, qualifié de cafard. Les étudiants qui dénonçaient au départ des fraudes aux examens d'entrée en études de médecine s'érigent en mouvement politique. Le parti des cafards analyse dans le dossier de la rédaction.
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1: Bonjour. 12e nuit consécutive de bombardements américains contre des cibles militaires en Iran et cela continuera tant que Téhéran prendra pour cible des navires dans le détroit d'Ormuz. Pire, Donald Trump menace de s'en prendre aussi à des infrastructures civiles. Pour appuyer l'Iran, les Houthis sont également entrés en action depuis le Yémen. Ils ont ciblé deux pétroliers saoudiens. Et c'est dans ce contexte d'enlisement du conflit que Washington annonce un renforcement de ses alliances avec ses partenaires dans la région. C'est le cas avec l'Arabie Saoudite, pays rival de l'Iran. Les États-Unis vont aider Riyad à développer son programme nucléaire civil dans le cadre d'un partenariat qui va s'étaler sur plusieurs décennies. Un accord qui fait craindre à certains que Washington essaye de recruter le royaume saoudien pour sa guerre contre l'Iran. Le point avec Sarah Laurent à New York.
3: Hier soir, les États-Unis ont officiellement annoncé que son nouvel accord nucléaire avec l'Arabie Saoudite donnera à terme le droit au royaume d'enrichir lui-même son uranium. Une des étapes essentielles dans la construction d'une arme nucléaire. Si le gouvernement américain a assuré que l'accord n'était destiné qu'à un usage civil, beaucoup y voient la dernière preuve en date de la volonté des États-Unis de faire en sorte que l'Arabie Saoudite, un de leurs plus proches alliés dans la région, s'implique plus directement dans le conflit avec l'Iran. La semaine dernière, le département d'État américain a aussi approuvé une vente d'armes à l'Arabie Saoudite d'un montant de près de 2 milliards de dollars. Mercredi matin, avant même l'officialisation de l'accord sur le nucléaire, le ministère des Affaires étrangères du Pakistan, un des pays médiateurs clés dans le conflit entre les États-Unis et l'Iran et un allié historique de l'Arabie Saoudite, a publié un communiqué dans lequel il a exprimé être profondément inquiet des tentatives visant à entraîner le royaume d'Arabie Saoudite dans le conflit au Moyen-Orient. Sarah Laurent, à New York, pour Radio Vatican.
1: Et à noter qu'après d'âpres discussions, la Chambre américaine des représentants a voté une rallonge budgétaire de 95 milliards de dollars pour financer la guerre en Iran. Le texte, approuvé de justesse avec à peine deux voix d'écart, se dirige maintenant au Sénat où son sort est incertain. Concernant l'Iran, le cardinal Pietro Parolin s'est exprimé hier soir en marge de la présentation d'un livre à Rome. Le secrétaire d'État du Saint-Siège a exprimé son inquiétude face à l'évolution de la situation. Le souhait, a-t-il dit, est de revenir à la table des négociations pour parvenir à un accord stable pour le bien du pays, mais aussi pour le bien du monde, car la paix est en danger. Concernant l'Ukraine, c'est le secrétaire pour les relations avec les États qui s'est exprimé, Mgr Paul-Richard Gallagher, de retour de Kiev. Après 6 jours passés dans le pays, s'est dit encouragé par la grande détermination des Ukrainiens à travailler pour la fin des hostilités. « Nous devons agir dans cette direction », a-t-il affirmé, « poursuivre le dialogue avec la communauté internationale et avec les autorités russes, ainsi que les missions humanitaires en faveur du retour des enfants, des prisonniers et des civils ». L'Ukraine tente de remettre un processus diplomatique sur les rails. Le président Volodymyr Zelensky s'est entretenu avec les émissaires américains Steve Witkoff et Jared Kushner afin de redynamiser la diplomatie et trouver une issue à la guerre avec la Russie alors que les négociations sont au point mort. Et de l'autre côté du front, le russe Vladimir Poutine avait lui aussi affirmé à la fin du mois de juin attendre la venue des négociateurs américains pour relancer les pourparlers plus de 4 ans après le début de la guerre. Mais l'attention des Ukrainiens depuis 2 jours est ailleurs, notamment après le limogeage du populaire ministre de la Défense, Mykhailo Fedorov, remplacé par le commandant de l'armée ukrainienne, Oleksandr Sirski. Des manifestations géantes ont contesté cette décision et finalement, Volodymyr Zelensky a partiellement cédé en remerciant Oleksandr Sirski et en nommant Mykhailo Drapaty au ministère de la Défense. À Kiev, Emmanuel Chaz.
0: Mihailo Drapati est l'homme de guerre que les manifestants souhaitaient voir au poste à la place d'Oleksandr Sirski, dont ils réclamaient le départ, car selon eux, sa stratégie était dépassée et il ne respectait pas la vie de ses hommes. Et les premiers mots du nouveau commandant en chef ont été adressés au peuple. « Je travaillerai de façon responsable, avec concentration et respect pour ceux qui défendent le pays. » Mihailo Drapati, lui, est un héros de l'Ukraine, très respecté pour ses faits d'armes. Il s'est notamment illustré en 2014 pendant la bataille de Mariupol en libérant des otages dans une opération spectaculaire. Et depuis 2022, il a occupé plusieurs postes de haut commandement. Il est vu comme un réformateur ayant à cœur d'éliminer la corruption au sein de l'armée. Et il était sorti de la réserve d'usage ces derniers jours pour soutenir Mihailo Fedorov en disant que si le ministre devait travailler en dépit du système et non pas grâce à lui, cela signifiait que le système devait changer. En nommant Mihailo Drapati, Volodymyr Zelensky a accéder à l'une des requêtes du peuple. Le président a précisé avoir offert un poste d'importance à Mihailo Fedorov, mais ce dernier n'a pas encore commenté à ce sujet. Les manifestants, eux, réclament toujours son retour à la défense. Emmanuel Chaz, Kiev, RFI pour Radio Vatican.
1: Claudia Sheinbaum, la présidente du Mexique, a annoncé le dépôt de plusieurs plaintes aux États-Unis après la mort de ressortissants mexicains dans des centres de détention de l'ICE, la police de l'immigration américaine. Depuis le retour de Donald Trump à la présidence en janvier 2025, 17 Mexicains sont morts dans des circonstances non élucidées. Les détails de notre correspondant à Mexico, Diego Calmar.
4: Le Mexique porte plainte contre ICE aux États-Unis. Hier, la présidente Claudia Sheinbaum a annoncé déposer plusieurs plaintes pénales pour la mort de 17 migrants mexicains aux mains du service de l'immigration et de douane américain. Claudia Sheinbaum avait annoncé ces plaintes le 9 juillet. La diplomatie mexicaine a détaillé en avoir déposé 20 là où les décès sont survenus, principalement dans les États de l'Arizona, la Californie et la Floride. Le ministre des Affaires étrangères, Roberto Velasco, a également demandé au Haut Commissariat des Nations Unies aux droits de l'homme, Volker Türk, de solliciter des informations aux États-Unis sur ce sujet et de formuler des recommandations techniques pour prévenir des faits de cette nature. Le gouvernement Sheinbaum a écarté l'idée que ces plaintes puissent affecter la relation vitale du Mexique avec les États-Unis au moment où se déroulent les négociations pour la révision du traité de libre-échange nord-américain auquel participe également le Canada. À Mexico, Diego Calmar pour Radio Vatican.
1: Le Mexique, par ailleurs, traversé par une violence récurrente en 24 heures. Le maire de Témoac, dans l'état de Morelos, a été assassiné par balle dans l'enceinte de sa mairie. Et dans le sud du pays, un journaliste a été abattu alors qu'il était attablé dans un restaurant. Francisco Alejandro Leiva Aguilar, ancien directeur d'une chaîne de télévision locale et auteur d'une chronique politique, est le 7e journaliste assassiné au Mexique en 2026. Au Kenya, plusieurs avocats ont boycotté les tribunaux hier. L'appel avait été lancé par la Law Society of Kenya, l'association représentant la profession dans le pays, pour dénoncer la corruption et les dysfonctionnements qui, selon elle, minent le pouvoir judiciaire. Les avocats pointent du doigt des retards et des lenteurs dans le système judiciaire. Plusieurs tribunaux à travers le pays ont été affectés. Les avocats ont lancé un appel ferme, notamment à l'encontre de certains juges et magistrats. Précision de notre correspondante à Nairobi, Alban Tiroir.
5: Engorgement des tribunaux, retard dans les affaires, manquement à l'éthique, plusieurs avocats renommés se sont rassemblés ce mercredi devant la Cour suprême kényane pour exprimer leur ras-le-bol. Parmi eux, Ahmed Nasir Abdoulaye.
6: As lawyers, as Kenyans, en tant qu'avocat, en tant que Kenya, nous en avons assez d'une justice corrompue qui refuse de se réformer.
5: Les avocats pointent aussi du doigt des entraves aux procédures disciplinaires et enquêtes anticorruption de la part de certains juges et magistrats. Charles Kanjama cite un exemple, il est président de la Law Society of Kenya.
7: Not so long ago.
8: Il n'y a pas si longtemps, une enquête pointait à des transferts d'argent. Une juge figurait parmi les personnes faisant l'objet de cette enquête. Et cette juge a saisi la justice pour empêcher l'autorité de lutte contre la corruption de poursuivre ces enquêtes.
5: Les avocats demandent à ce que la justice, lorsqu'elle est accusée, rende elle aussi des comptes, explique Faith Odhiambo, ancienne présidente de la Law Society of Kenya.
9: L'indépendance du pouvoir judiciaire ne signifie pas une immunité à tout examen. La justice est toujours appuyé sur la confiance du public et nous l'appelons à regagner cette confiance.
5: Mercredi également, un magistrat a été arrêté, soupçonné d'avoir demandé puis reçu un pot de vin pour influencer l'issue d'une affaire. Le pouvoir judiciaire a une tolérance zéro vis-à-vis de la corruption, a réagi la présidente de la Cour suprême. Nairobi, Alban Tiroir pour Radio Vatican.
1: Allez, avant de passer à notre dossier, qu'en dites-vous d'un petit message à la rédaction, une invitation à mieux vous connaître? Vous écoutez Radio Vatican, qui êtes-vous? D'où êtes-vous? D'où nous écoutez-vous? Et pourquoi vous nous écoutez? N'hésitez pas à nous écrire donc par mail à cette adresse français@vaticannews.va. Le Premier ministre indien est sorti de son silence après des jours de contestation étudiante. Narendra Modi a promis de punir sévèrement les responsables des fraudes aux examens à l'origine de la colère des étudiants. Rien n'est plus important que le bien-être et l'avenir de notre jeunesse, a-t-il écrit sur X. Poussé dans ses retranchements, deux jours après une manifestation sévèrement réprimée dans les rues de New Delhi, des milliers de jeunes occupent toujours le centre de la capitale avec la ferme intention d'y rester autant que nécessaire. Ce mouvement autoproclamé « Parti du peuple des cafards » est né sur les réseaux sociaux le 16 mai dernier. En réponse à une déclaration du président de la Cour suprême indienne qui avait qualifié la jeunesse au chômage de cafard. Mais le phénomène virtuel s'est depuis transformé en mobilisation politique grandissante qui porte la voix d'une jeunesse scandalisée par les récentes fraudes liées aux examens d'entrée en faculté de médecine. Les cafards exigent une réforme du système universitaire et la démission du ministre de l'Éducation. Retour sur les raisons de la colère avec Jean-Luc Racine, directeur de recherche émérite au Centre d'études asiatiques et himalayenne du CNRS.
7: Pour quelques dizaines de milliers de postes, il y a quasiment des millions de candidats et il y a même un certain nombre d'étudiants qui se sont suicidés en voyant que tout ce système capotait. Et donc le mouvement des cafards s'est fondé essentiellement là-dessus, en demandant la démission du ministre de l'Éducation. L'Inde est agitée par un paradoxe, on met toujours en avant sa croissance, etc. Mais en réalité, il y a un problème majeur qui est qu'un nombre considérable de jeunes gens instruits et ayant fait des études universitaires ne trouvent pas d'emploi. Et donc ce chômage non négligeable de la part d'une jeunesse diplômée qui se croise donc avec ces fraudes des examens, alors que pour suivre justement ces cours privés, des familles se serrent la ceinture, si l'on peut dire, pour pouvoir payer les cours. Et ce qui ne fait qu'aggraver les choses, c'est qu'il a fallu attendre les violences policières pour que le Premier ministre Narendra Modi sorte de son silence. Tout ça pour dire que les gens qui ont triché en faisant fuiter les examens seront sévèrement punis, mais on a refait une séance d'examen, donc tout va bien.
10: Vous avez parlé de la répression des manifestants, mais par ailleurs, deux représentants du mouvement ont été reçu en début de semaine. Ça montre qu'il y a une certaine crainte, selon vous, de la part du gouvernement, de ce mouvement qui prend de l'ampleur.
7: Finalement, c'est le ministre de la Santé qui a vu un petit quart d'heure, deux ou trois délégués du parti des cafards, mais le gouvernement qui se refuse à ce que le ministre de l'Éducation démissionne, il est un peu embêté parce que on sait que dans des pays voisins, le Sri Lanka d'abord, puis le Bangladesh l'année dernière, puis le Népal. Trois gouvernements sont tombés à la suite de manifestations étudiantes, donc ce qu'on appelle la fameuse génération Z. Mais en tout cas, il est clair qu'il y a un malaise qui a trouvé une voie d'expression publique. La question est de savoir s'il va y avoir une amplification dans la sphère politique traditionnelle.
10: Est-ce qu'on peut parler d'un mouvement organisé, structuré avec un leader qui se détache?
7: Oui, c'est organisé dans la mesure où tout le monde connaît le nom d'Abhijit Dibke, qui est donc ce jeune trentenaire qui était encore aux États-Unis quand il a lancé son mouvement satirique, mais qui a décidé de revenir en Inde. Il est vraiment, lui, à la fois le créateur et l'incarnation du mouvement. Et puis, donc, il y a la figure de Vanchuk, ce militant donc venu du Ladakh, qui lui est un homme dans la cinquantaine, très affaibli par sa grève de la faim, il a dépassé les 20 jours, mais qui représente en quelque sorte une autre génération. La question est de savoir si Dibke, le leader, souhaitera rester en accord avec et ses jeunes confrères, sans transformer son mouvement en vrai parti politique.
10: A-t-il pour le moment manifesté des ambitions politiques?
7: Pour le moment, ce n'est pas son objectif, même si dans le programme du parti des cafards, il y a des revendications qui dépassent la question étudiante. Par exemple, faire en sorte qu'il y ait 50% de sièges réservés dans les élections pour les femmes, pour le moment, c'est 30%. On sent que l'horizon s'élargit au-delà de la seule question étudiante.
1: Interrogé par Alexandra Sirgan, Jean-Luc Racine, directeur de recherche émérite au Centre d'études sud-asiatiques et himalayennes, était ce matin l'invité de Radio Vatican.
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13: Cette semaine, on prend la direction de Sangeville, au sud de Chartres, pas très loin d'Orgères en Beauce, à la rencontre de Pierre Vanot et de la ferme du Grand Bain. Au milieu de la Beauce et des grandes exploitations céréales, pommes de terre, oignons, la ferme du Grand Bain fait figure d'exception en proposant des légumes de saison après avoir engagé une démarche de conversion en agriculture biologique. Pierre Vanot nous dira où il en est. Alors, quelles sont les stratégies mises en place pour développer une exploitation maraîchère de ce type en Beauce et qui est Pierre Vanot à la tête de la ferme du Grand Bain? On le découvre tout de suite dans le nouveau numéro de Terre d'Eure-et-Loire. Pierre Vanot, bonjour.
14: Bonjour à vous.
13: Pierre Vanot, on n'arrive pas par hasard en Beauce, à Sangeville. Vous

0: agriculture biologique sur la partie grande culture également.
1: Ah, grande culture également, ouais, ok, on va reparler, d'accord, ok. Et alors à quoi ressemble la ferme du Grand Bain quand on arrive à Saint-Juillet? Saint-Juillet, c'est tout petit, c'est ça? Alors
0: Saint-Juillet, c'est 800 habitants, ouais. C'est déjà une belle commune, ouais. Et moi je suis dans un hameau donc de 10 maisons.
1: Ah d'accord.
0: Donc là où c'est plus petit, bah, la ferme du Grand Bain, c'est une ferme assez typique du coin, avec en plus des serres qui poussent à côté et qui permettent de nous repérer dans le paysage.
1: Alors au niveau de la surface, céréales, vous avez combien?
0: Alors en tout, la ferme fait 128 hectares, dont un hectare grosso modo de maraîchage.
1: Ouais, donc c'est une grosse exploitation.
0: À force, on est dans les plus petits maintenant.
1: Ah
0: mais...
1: oui, d'accord.
0: Mais oui, c'est une exploitation, on va dire pour. Sur une exploitation classique, ce serait une personne sur cette taille d'exploitation, oui.
1: Ah, une seule personne pour...
0: Oui, bien sûr, oui.
1: D'accord. Et là, aujourd'hui, vous êtes combien?
0: Et là, avec la partie maraîchage, on est... alors, c'est un peu compliqué à dire comme ça, mais 2,5, ouais. Sachant qu'on est 2 à l'année, plus une personne pour la saison d'été.
1: Ouais. Alors revenons à vous Pierre Vanneau, parce que devenir agriculteur de nos jours, c'est un pari risqué, même si on vient d'une famille d'agriculteurs. D'ailleurs, c'est pas ça que vous vous destiniez.
0: Alors non, j'ai eu une première vie professionnelle, ouais, pendant quasiment une quinzaine d'années, où j'étais dans les travaux publics, d'abord chef de chantier, puis conducteur de travaux. Et puis, la retraite de mon père approchant, il a fallu faire un choix, et c'est là que j'ai choisi de revenir à la ferme et de reprendre l'exploitation. Je suis revenu en 2016, pour faire une formation BPREA au lycée de la Saussée. Et en 2018, j'ai repris officiellement la ferme.
1: Alors, ça veut dire qu'à 18 ans, après le bac, vous êtes parti de la région, de Chartres, etc.
0: Ouais, c'est ça.
1: Et quand vous êtes parti à 18 ans, quel était votre sentiment? L'agriculture, c'est pas pour moi, je reviendrai jamais, ou bien, au contraire, on verra après.
0: J'avais toujours dans un coin de ma tête de revenir, je le savais pas encore, je le formalisais pas encore à ce moment-là, je savais que c'était une possibilité. Clairement à 18 ans, non.
1: Ça fait pas forcément rêver, c'est ça, quand on est.
0: Ouais, bah on a vu son adolescence, à l'adolescence que c'était énormément de boulot, que
1: oui.
0: Qu'on en vivait pas forcément confortablement non plus. Donc voilà. Et moi, j'ai jamais été dans une famille où on m'a poussé coûte que coûte à venir reprendre l'exploitation. Donc effectivement, je me suis lancé dans autre chose. Ouais.
1: Alors, on en vivait peut-être déjà pas très très bien du temps de vos grands-parents, de vos parents, mais alors en 2016, reprendre une exploitation à l'école, c'est quand même un pari un peu osé, non?
0: Oui,
1: même si c'est une belle ferme en Beauce, où
0: ouais,
1: on
0: ouais,
1: sait que c'est pas les...
0: Mon mode de vie a forcément un peu changé, passer de cadre à agriculteur, ça fait pas les mêmes rentrées d'argent. Après voilà, c'était un choix familial avec ma compagne et nos deux enfants. Voilà, il fallait faire un choix, on a fait ce choix. Je peux dire que je le regrette pas à l'heure actuelle.
1: Oui, un choix familial, parce que oui, vous avez entraîné toute votre famille dans l'aventure.
0: C'est ça, c'est ça.
1: Et votre épouse qui était pas non plus dans le domaine agricole?
0: Pas du tout. Pas du tout. Et qui ne l'est toujours pas d'ailleurs.
1: Ah,
0: et heureusement, j'ai envie de dire.
1: Ouais.
0: L'air de rien, ça permet d'avoir toujours un salaire qui rentre tous les mois.
1: Ah oui, parce que là, depuis que vous êtes installé, même comme ça, c'est encore difficile de sortir un vrai salaire comparé à votre salaire de cadre, par exemple, ça n'a rien à voir.
0: Ah, ça n'a absolument rien à voir. On a eu là depuis 2 ans la crise du bio qui nous a fait beaucoup beaucoup de mal. Cette année, on devrait sortir un peu plus la tête de l'eau, mais on a encore besoin de 2 ou 3 bonnes années pour pouvoir se remettre à flot, effectivement.
1: Ouais. Alors, dès que vous êtes arrivé en 2016, vous avez eu la volonté de faire du maraîchage. Pour quelle raison?
0: Alors déjà, parce que au début, mon père et moi, nous étions tous les deux sur la ferme, et donc on ne pouvait pas vivre à deux sur la ferme en grande culture. Et ayant travaillé assez longtemps en région parisienne, j'avais un carnet d'adresses qui me permettait d'avoir un débouché pour des légumes en région parisienne. Voilà, ça s'est créé un peu comme ça. Les premières années, tout était livré à quasi 100% en région parisienne. Et depuis, j'ai recentré un petit peu sur le secteur.
1: Sur un système de panier,
0: c'est un système de panier à l'époque, ouais, en abonnement. Puis j'ai migré un peu sur un système de panier sans abonnement. Que je continue encore à l'heure actuelle les mardis en région parisienne. Et puis, je me suis recentré sur le secteur avec maintenant le marché de Brou

0: tous les mercredis matin, un distributeur automatique qu'on a monté à Saint-Chevillers.
1: Oui, vous allez me raconter ça après, ça, ouais.
0: Dans le village. Et voilà.
1: Bon, maraîchage, vous avez décidé de faire du bio. Ça aussi, c'est dès le départ, c'était une volonté. Je pense, évidemment, on a l'image du Parisien qui va dans son hypermarché et puis qui trouve des légumes sous cellophane. Est-ce que ça a joué, ça, un petit peu?
0: Ouais, alors au début c'était assez petit. Enfin, j'ai commencé sur une petite surface, donc j'ai pas pris le label tout de suite. Je travaillais quand même avec le label bio sans avoir pris le label.
1: Oui, c'était une volonté dès le départ.
0: Ouais,
1: en tout cas.
0: Ouais, sur la partie maraîchage, ouais, dès le début. Et puis j'ai sauté le pas en 2018. J'ai commencé la conversion en 2018 et j'ai été officiellement certifié bio en 2020. En fait, c'est quand ça a commencé à grandir et que ça a commencé à se développer, où là, j'ai décidé que pour une meilleure visibilité, il fallait que j'aie le label, et comme ça, c'était clair pour mes clients.

0: Vous êtes sur Radio Grand Ciel dans l'émission Terre d'Eure-et-Loire et je suis avec Pierre Vanot de la ferme du Grand Bain à Sangeville au sud de Chartres. Pierre Vanot, vous venez de nous dire que effectivement vous aviez aujourd'hui le label d'agriculture biologique. J'imagine que c'est un processus de longue haleine pour arriver à faire avoir ce label.
1: Ouais, c'est un processus qui dure 2 à 3 ans. On va dire 3 ans, qui dure 3 ans, qui a un cahier des charges qui est assez contrainte, mais en maraîchage qui reste quand même plutôt simple à adopter. Il est plus simple à adopter pour moi en maraîchage qu'en grande culture.
0: Alors, quelle était la motivation? Est-ce que c'était pour le souci de produire justement des légumes sans pesticides, ou est-ce qu'il y a aussi une idée économique derrière? En vous disant, voilà, l'air du temps va vers le bio, plutôt directement commencer là-dedans.
1: Alors, de base, c'était plutôt une idée d'être en accord avec la nature là sur la partie légumes et d'être en non traité complet, voilà. Ouais. Même si je rappelle que c'est pas tout à fait le cas, on utilise quand même des produits en bio. Et puis après, oui, clairement, on sait que dans ces années 2015-2020, il y a eu une forte demande de produits bio et qu'il y avait clairement un intérêt à avoir le label à cette période-là, oui.
0: Alors, on sait également que le bio en Beauce, c'est pas un sujet facile. Est-ce que vous avez rencontré des réticences ou des remarques autour de vous dans le milieu agricole parce que vous vous lancez en bio ou pas du tout?
1: Alors, des remarques, oui, parce que ça interroge les gens, c'est normal, c'est une autre façon de produire. La profession n'est pas forcément habituée à voir de la production bio. Voilà, après, très franchement, des réticences, personne ne m'a jamais rien dit, ça s'est toujours très bien passé. J'ai jamais eu de soucis, alors je sais pas si je suis une exception ou pas, en tout cas avec mes voisins, mes collègues et les gens autour, j'ai jamais eu de soucis aucun.
0: Et le bio, vous avez commencé à le travailler aussi sur votre grande culture, c'est bien ça?
1: À l'heure actuelle, la ferme est à 100% bio, ouais.
0: Alors j'imagine que c'est une autre histoire là quand même pour passer au niveau des céréales pour le bio. Peut-être une question idiote, une question de novice, mais en termes de rendement de tout ça, c'est plus compliqué, non?
1: Alors, ouais, effectivement, les rendements sont divisés par 2, qui sont compensés par des prix plus élevés. Sauf les 2 dernières années, qui ont vu une abondance du bio du fait du nombre de conversions qu'il y a eu dans les années 2020. On a eu trop de marchandises bio sur le marché, avec des prix qui se sont effondrés et qui ont créé la fameuse crise du bio dont je vous parlais tout à l'heure, qui a duré, on va dire, 3 ans. Là, avec des prix qui semblent vouloir revenir à la normale cette année.
0: Alors revenons à l'exploitation de légumes. Faire du bio, est-ce que c'est aussi réfléchir sur les espèces de légumes que on va planter, par exemple des espèces qui sont moins gourmandes en eau ou plus résistantes?
1: Alors gourmandes en eau, non. On est globalement sur les mêmes variétés. Résistantes aux maladies, oui. Aux ravageurs, ce qu'on appelle les ravageurs, donc les insectes. On essaye aussi, c'est pas toujours facile.
0: Alors quel type de légumes peut-on trouver chez vous?
1: Ah, c'est très large. Très diversifié. Ouais. Là, on finit tout ce qui est la saison, donc des tomates, des poivrons, des aubergines. On a fini les concombres et les courgettes un peu avant. En légumes d'été, on fait de la pastèque aussi. Et là, on arrive plus dans les légumes d'hiver, donc les poireaux, les navets, les courges, hein, toutes les courges. Des trucs assez sympas là comme les radis d'hiver qui sont des radis très colorés, cousins du radis noir qui sont très sympas. Voilà, on est sur une trentaine à une quarantaine de légumes différents à l'année.
0: Alors être bio, cela signifie aussi vendre local, car si on commence à exporter ces tomates en Provence, on a beau être bio, le bilan carbone il est pas terrible. Ça c'est hyper important pour vous, le local. Donc il y a une vente à la ferme?
1: Alors non, il y a plus de vente à la ferme maintenant. D'accord. Parce que moi je suis dans un hameau où il y a pas énormément de passages. J'ai monté un distributeur automatique sur la commune de Sangeville. Donc des casiers qui sont en libre service 24 sur 24, 7 sur 7.
0: Et ça marche bien ça?
1: Ça marche pas mal, ouais, ça marche pas mal. Les gens de passage aiment bien.
0: Comment ça se passe? N'importe qui s'arrête, y a pas besoin d'abonnement, rien du tout?
1: Non, pas du tout. Vous venez avec votre carte bleue, vous choisissez le casier qui vous plaît à l'œil ou celui que vous avez vu. Vous payez en carte bleue, le casier s'ouvre, vous prenez vos légumes et voilà. Et puis on a une offre de produits complémentaires, des œufs. des chips, des pâtes, des granolas, ce genre de choses qui sont à côté. Et un producteur qui fait, lui, en conventionnel, des pommes de terre et des oignons en plus grosse quantité, en 10 et 25 kilos, pareil dans le distributeur. Et puis nous, on est quand même dans un village où il y a plus beaucoup de commerce, donc ça, c'est une offre en plus, c'est une offre en plus, voilà.
0: Ouais. Et à part l'épicerie automatique, il y a aussi le marché peut-être ?
1: Alors le marché, ouais, effectivement, le marché de Brou tous les mercredis matin.
0: Et c'est quelque chose ça qui est important pour vous, ce rapport direct avec avec la clientèle ?
1: Oui, je pense que c'est un maillon essentiel et c'est une des raisons pour lesquelles j'ai voulu commencer la vente directe. C'est avoir un peu ce contact avec les gens, avec les clients qu'on perd un peu parfois quand on est tout seul sur sa sur sa ferme. Et je pense que j'avais besoin de ça et c'est une des raisons qui m'a poussé à me lancer là-dedans. Oui.
0: Pierre Venot, vous êtes Terre de Ray-Loire, vous avez le label, la marque, pardon, Terre de Ray-Loire depuis 2018. C'était important pour vous,
1: Oui, c'était important. C'est quand même un réseau de producteurs avec une bonne partie des producteurs en vente directe, on va dire, du département. Je trouvais que c'était important. Et puis moi, étant parti de la région depuis mes 18 ans, il y avait beaucoup de gens que je ne connaissais pas et ça permettait de connaître des gens et de se faire connaître aussi.
0: Ainsi s'achève notre émission. Un grand merci à Pierre Vanneau. Un petit tour sur notre site ou sur notre appli vous donnera tous les renseignements pour que vous puissiez à votre tour déguster ces savoureux légumes bio de la ferme du Grand Bain. À très bientôt sur Radio Grand Ciel.

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1: Bonjour, Didier Pilon en compagnie de Mathieu Ordonneau. Je suis heureux de vous retrouver pour notre émission que nous allons consacrer à des œuvres de Jean-Sébastien Bach parce que je trouve que c'est la période qui le veut et qu'il y a longtemps qu'on avait eu ensemble l'occasion d'écouter des œuvres du fameux cantor de Leipzig. Je rappelle rapidement que Bach est né en 1685 et qu'il est mort en 1750. Certains le considèrent comme le dernier des musiciens baroques. D'autres disent que non, Bach n'est pas baroque. Je ne rentrerai pas dans la polémique, mais on peut être certain quand même qu'étant le contemporain exact de Vivaldi et de Handel, qui eux sont baroques, je vois pas pourquoi Jean-Sébastien Bach ne le serait pas. Ceci étant, nous allons donc découvrir deux œuvres du cantor de Leipzig. C'était le titre qu'il avait lorsqu'il est mort dans la ville de Leipzig. Je rappelle aussi qu'il avait beaucoup voyagé en Allemagne, Jean-Sébastien Bach. Et donc nous allons entendre une messe brève qui porte le numéro BWV 234. Et je vous l'ai déjà dit, mais je le redis, ne pas tenir compte du tout des numéros qui suivent ce fameux catalogue des œuvres de Bach, là, le BWV, parce que on n'a pas fait du tout chronologique, on l'a fait par thématique. Donc les quatre messes brèves, même s'il y a plusieurs années d'écart entre elles, elles portent le numéro 233, 234, 235 et 236, mais peu importe, elles n'ont pas été composées exactement au même moment, mais elles renvoient à un genre musical qui était très important. Et même si on était luthérien comme Bach, on se devait, suivant les villes dans lesquelles il allait, eh bien écrire des messes. Alors, cette messe brève, pourquoi dit-on brève ? Ben parce qu'on ne met en musique finalement que les Kyrie et les Gloria, au contraire des grandes messes totales. Vous n'aurez pas ici de credo, par exemple. Mais c'était une tradition qui était totalement acceptée, et c'était surtout dans les musiques d'église, justement luthériennes, qu'on utilisait ces fameux messes brèves. Mais je rappellerai que Haydn l'a fait, Mozart l'a fait, Gounod l'a fait. Donc on a comme ça souvent ce qu'on appelle des messes brèves, où vous ne trouverez pas, en tout cas c'est le cas dans la messe que nous allons entendre de Jean-Sébastien Bach, vous ne trouverez pas de Gloria. On va faire le Kyrie et le Gloria, puis on passera ensuite évidemment à la communion. Mais je vous propose donc de découvrir cette très belle œuvre dont on ne sait pas exactement à quelle occasion elle a été composée, mais qui reprend encore une fois le canon de la messe, c'est-à-dire que nous allons avoir un Kyrie. On annonce évidemment qu'on veut se considérer comme pécheur, qu'on demande pardon bien sûr à Dieu, au Christ, et puis ensuite il y a la gloire quand même de Dieu que l'on tient à célébrer. Et ce qui est très intéressant dans ces messes, c'est souvent l'apparent contraste entre un Kyrie qui se veut être plutôt grave et un Gloria qui est plutôt joyeux, martial. Et c'est ce que nous allons découvrir dans cette très belle version qui est due d'ailleurs à la Philharmonie de Dresde et les chœurs de Dresde. Je rappelle que c'est une ville extrêmement importante, hein, autrefois en Allemagne de l'Est, où on avait la culture de la musique de Jean-Sébastien Bach avec Martin Flemmich. Et on va retrouver quelques grands chanteurs allemands qui ont fait les beaux jours de l'opéra et des œuvres de Bach. Je veux parler de Peter Schreier, ténor, de Theo Adam Bass, qui était une grande basse, qui a chanté beaucoup Wagner, et de retrouver Renate Kramer, soprano, et Annelies Burmeister, alto. Puisque, en effet, comme le veut la tradition, on a un chœur, on a un orchestre, mais on a souvent quatre solistes, hein, soprano, alto, femme, et puis ténor et basse pour les hommes. Et c'est ce qui permet d'alterner finalement des moments, j'allais dire, de chœur très fort, et puis des paroles peut-être que l'on veut souligner qui sont plutôt confiées aux solistes. Donc tout de suite, je vous propose d'aller écouter le début, c'est-à-dire le Kyrie et le Gloria de la messe luthérienne qui est très importante et qui porte le numéro BWV 234 en la majeure.

Nous venons d'entendre le Kyrie et le Gloria de la messe brève de Jean-Sébastien Bach qui porte le numéro BWV 234. Je rappelle qu'il y avait Renate Kramer, soprano, Anneliese Burmeister, alto, Peter Schreier, ténor, Theo Adam, basse, et que les chœurs et l'orchestre philharmonique de Dresde étaient placés sous la direction de Martin Flemish. Nous allons continuer, évidemment, l'audition de cette musique que je trouve toujours dynamique. Il y a des fois un peu des mauvaises langues. Vous savez que Colette, qui n'était pas tendre, disait toujours « Bach, cette délicieuse machine à coudre ». C'est un peu cruel, mais c'est vrai qu'il y a toujours cette rigueur dans l'écriture, ces fugues qui sont absolument extraordinaires, toutes ces voix qui s'entremêlent avec, encore une fois, un papier millimétré. Je dirais que c'est vraiment une construction architecturale que l'on retrouve toujours chez Jean-Sébastien Bach, même sur des œuvres qu'on a peut-être à tort considéré comme mineur. On a bien la messe en si, qui est le monument peut-être des messes de Bach, mais pendant très longtemps, ces fameux messes brèves, aussi bien la 233, 234, 235, on les a considérés comme des œuvres mineures. Pourquoi ? Parce que il faut bien comprendre que Jean-Sébastien Bach, il est obligé d'écrire quasiment toutes les semaines. Et que les gens n'aiment pas réentendre ce qu'ils connaissent déjà. Donc vous pouvez pas vous renouveler en permanence. Donc on va dire quand même qu'une partie de la musique de ces messes, c'est, je vais pas dire de la récupération, mais c'est un peu Bach qui reprend des cantates, par exemple des morceaux de cantates, et qu'il va un petit peu transformer pour pouvoir les remettre en musique. Mais je rappelle que des chefs-d'œuvre comme la messe en si sont aussi souvent des cantates qui ont été plus ou moins, pardonnez-moi l'expression maladroite, recyclées. Et donc là, c'est le cas également de cette messe brève 234 où Jean-Sébastien Bach a repris une partie du matériau musical qu'il avait utilisé pour des cantates. Je rappelle qu'il en a écrit des centaines de cantates. Et donc, par moment, quand on vous commande une œuvre et qu'il faut aller vite, eh bien, on reprend un peu dans son patrimoine musical. Donc tout de suite, nous allons entendre la conclusion de cette très belle messe qui est, je le rappelle, sous le numéro BWV 234, une messe brève dans laquelle nous allons entendre successivement le Domine Deus, le Quitolis, le Quoniam et le Cum Sancto Spirito, où là encore on va apprécier, je dirais, l'écriture de Bach et l'utilisation parfois de très très beaux instruments comme le hautbois. Et je vous laisse donc découvrir tout de suite cette très belle messe brève 234 de Jean-Sébastien Bach.

Vous venez d'entendre la fin de la messe brève de Jean-Sébastien Bach, BWV 234, avec le chœur et l'orchestre philharmonique de Dresde sous la direction de Martin Flemmich, et avec comme soliste la soprano Renata Kramer, l'alto Annelies Burmeister, le ténor Peter Schreier et la basse Théo Adam. Et nous allons changer d'interprète pour la deuxième œuvre que je vous propose dans le cadre de cette émission en compagnie de Mathieu Ordonneau. Nous allons entendre un très beau motet, Singet den Herrn, ein neues Lied, qui porte le numéro BWV 225 et qui va être interprété ici par l'ensemble vocal de Lausanne sous la direction de Michel Corboz. Alors, ce motet, qui veut dire tout simplement en français « chanter au Seigneur un chant nouveau », est un grand motet d'anniversaire de Bach. On pense qu'il a été créé à Leipzig le 12 mai 1727, mais on ne sait pas exactement pour quelles circonstances. Il y en a qui disent que c'était pour l'enterrement d'un personnage important, et d'autres qui disent non, c'était pour célébrer l'anniversaire d'un personnage très important. Ce qui veut dire que cette musique, elle est presque universelle, et que l'on est véritablement en train de se demander si c'est pour la reine Eberhardin de Brandebourg-Bayreuth qui est mort quelques temps auparavant, ou si c'est au contraire pour l'anniversaire du prince électeur Frédéric Auguste, l'époux de la reine, si je puis dire. Donc en fait, peu importe, parce qu'il y a en effet des passages qui sont très solennels, un peu graves, et puis il y a des passages qui sont beaucoup plus joyeux. Je voudrais simplement insister sur la beauté de cette œuvre, parce qu'on considère que c'est quand même un véritable chef-d'œuvre de Jean-Sébastien Bach. C'est une œuvre compliquée, double chœur, donc deux chœurs et quatre voix de soliste, et que justement, lorsque Mozart est passé à Leipzig en 1789, il a entendu le début de ce motet que l'on donnait dans l'église et il a dit « Mais qu'est-ce que c'est que cela ? Mais qu'est-ce que c'est que ça ?» Et il s'est levé immédiatement et il a exigé, lorsque le concert a été terminé, il a applaudi, paraît-il, très fort, et il a demandé « Mais je veux voir la partition. » Et on a montré au jeune Mozart eh bien la partition. Il a mis ça, il paraît, toutes les partitions, toutes les pages sur le sol de la bibliothèque. Il s'est mis à genoux et il a regardé pendant des heures cette partition de Jean-Sébastien Bach. Il s'est relevé, il a dit « Enfin une œuvre où j'ai pu apprendre quelque chose ». C'est le plus bel hommage finalement que Mozart puisse rendre à Jean-Sébastien Bach et qui prouve à quel point cette musique est d'un savant et d'une brillance extraordinaire. Je trouve qu'en cette période, eh bien, on a besoin aussi d'entendre des musiques aussi dynamiques que ce fameux grand motet de Jean-Sébastien Bach qui est encore une fois une des œuvres majeures du cantor. Alors, on a une partie qui alterne encore une fois la musique et les chœurs, et c'est véritablement un très beau texte. Et je vous propose donc d'écouter le texte très rapidement. « Chantez au Seigneur un chant nouveau, la congrégation des saints le louera, Israël se réjouit en lui qu'il a créé. » Et chaque phrase est importante. Ensuite, on entendra dans la fugue « Que les enfants de Sion soient joyeux en leur roi, qu'ils louent son nom par des danses avec des tambours et des harpes, qu'il joue pour lui. » Et puis après, eh bien, cette œuvre, on va entendre encore une fois ce mélange extraordinaire, pour moi, d'une rigueur musicale, parce que des fugues, c'est quand même extrêmement compliqué, et en même temps de cette souplesse, de ce dynamisme qui vous fait dire que cette musique, eh bien, elle est en quelque sorte éternelle et universelle. Donc tout de suite, je vous propose d'écouter ce magnifique motet de Jean-Sébastien Bach, « Chanter au Seigneur un chant nouveau », BWV 225.

0: Nous venons d'entendre un magnifique motet de Jean-Sébastien Bach, hein, comme Singe dem Herrn ein neues Lied, chanté au Seigneur, un chant nouveau qui porte dans les catalogues des œuvres de Jean-Sébastien Bach le numéro BWV 225, composé vraisemblablement en 1727 pour Leipzig, en tout cas ici magistralement interprété par l'ensemble vocal de Lausanne sous la direction du regretté très grand chef Michel Corboz en compagnie de Mathieu Ordono. J'avoue que j'étais très heureux de vous faire découvrir ou réentendre ce chef-d'œuvre de la musique occidentale.
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1: Bonjour à tous, à la une de l'actualité. La situation reste très tendue sur le front des incendies. En Gironde, le feu de Somos a déjà parcouru 2000 hectares. Au moins 12 000 personnes ont été évacuées et 300 pompiers sont mobilisés. Et dans le Var, le feu de Pontevès ne progresse plus, mais il est toujours pas fixé. Il a détruit 2550 hectares et tous les massifs du département sont fermés. 5 départements sont en vigilance rouge pour un risque très élevé d'incendie. Le Gard, le Vaucluse, les Bouches-du-Rhône, le Var et l'Aude. Et après le décès de deux de leurs collègues en Gironde, les pompiers réclament plus de moyens pour leur sécurité. Les syndicats dénoncent des équipes à bout de souffle. Julie Pierret.
2: Oui, il parle d'un engagement total intense et précoce avec une saison des feux qui a commencé plus tôt que d'habitude et des interventions qui s'enchaînent partout dans l'Hexagone. Les représentants de la profession évoquent une surcharge opérationnelle, des gardes de plusieurs jours et des renforts envoyés d'un département à l'autre sans véritable temps de récupération. Ils estiment que les effectifs ne sont plus suffisants pour faire face à ces incendies devenus plus fréquents et plus violents avec le changement climatique. Les syndicats réclament donc des recrutements et des financements supplémentaires et ça sans attendre la rentrée.
1: Merci Julie. Et depuis le début de l'année, 6 sapeurs-pompiers sont morts en intervention en France. Un important incendie s'est déclaré hier soir dans un entrepôt de Mitry-Mory près de l'aéroport Roissy-Charles-de-Gaulle. Un impressionnant panache de fumée noire était visible depuis les pistes, mais selon Aéroports de Paris, le feu est situé hors de l'emprise aéroportuaire et n'a à ce stade aucune incidence sur le trafic aérien. Du nouveau concernant l'affaire des menaces contre le maire d'Alès, des personnes cagoulées se revendiquant de la DZ Mafia affirment ne pas être responsables des intimidations visant Christophe Rivinck. Le parquet national anticriminalité organisée poursuit les investigations. La piste de trafiquants locaux est privilégiée. On connaît la date du procès de Nicolas Maduro. L'ancien président vénézuélien sera jugé à New York à partir du 1er juin 2027 pour 4 chefs d'accusation, dont narcoterrorisme. Capturé par les États-Unis en janvier dernier lors d'une opération militaire à Caracas, il conteste la légalité de son arrestation et plaide non coupable, tout comme son épouse, également poursuivie. En sport, des débuts encourageants pour les Bleus au championnat du monde d'escrime à Hong Kong. À l'épée, Oriane Malo-Breton s'est qualifiée pour le tableau principal. Au fleuret, Anas Anan et Alexandre Sido ont également décroché leur billet. Et puis aujourd'hui, la championne olympique Manon Apiti fera son entrée en lice. Voilà pour l'actualité. Bonne journée à tous.
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1: Bonjour, nous voici au quatrième jour de notre parcours et nous continuons à suivre la célèbre intuition de Gary Chapman, dont vous avez peut-être entendu parler, qui a exploré tout au long de sa vie professionnelle les différentes façons de communiquer et de percevoir l'amour, l'affection que nous nous portons. Pour lui, petit rappel, il y a 5 langages, 5 manières d'exprimer le lien. Les paroles valorisantes et encourageantes, les moments gratuits de qualité vécus ensemble, les cadeaux, les services rendus et le contact, le toucher. Chacun d'entre nous, nous avons une manière de prédilection pour communiquer notre affection, ce qui demande parfois de l'adaptation et d'apprendre le langage de l'autre. À partir de cette constatation, puisque notre relation avec Dieu est un lien d'amour, nous découvrons que Dieu lui aussi s'adapte pour parler avec nous le langage qui est le nôtre. Et nous-mêmes, nous aimons rejoindre Dieu avec notre propre langage. Peut-être que depuis lundi, vous avez déjà découvert votre manière à vous, et donc peut-être aussi la manière dont Dieu vient vous visiter. Sinon, ne vous en faites pas, il reste 2 jours, et nous avons encore à découvrir quelques langages de l'amour. Pour aujourd'hui, c'est le langage du service. Et puis, il y a aussi celui du toucher. Le service rendu. C'est un langage très utilisé par Sainte Mère Teresa. Comment a commencé l'aventure des missionnaires de la charité, cette communauté qu'elle a fondée? Elle dira un jour « Je ne me fixais aucun programme d'activité. J'agissais en fonction des souffrances des gens. Dieu me montrait ce qu'il voulait que je fasse. » Ainsi, quand elle trouva une femme en train de mourir sur le trottoir, elle la prit chez elle et peu après, elle ouvrit la maison du mourant, afin d'offrir un lieu où les personnes en fin de vie pouvaient mourir paisiblement et dignement. La même chose se reproduisit plus tard. Elle trouva des enfants abandonnés, parfois les fils et les filles de ceux qui étaient dans la maison du mourant. Et elle ouvrit le premier des foyers des enfants. De même, elle ouvrit des foyers pour lépreux, sidéens, mères célibataires, etc. Bien sûr, nous savons que le moteur de tout cela, c'était pas seulement le caractère généreux et altruiste de Mère Teresa. Le moteur de toute cette activité, c'était le lien d'amour avec Jésus. Elle dit « Le plus pauvre parmi les pauvres était pour nous le Christ sous le masque de la souffrance humaine. Nous servons Jésus, nous le soignons, nous le nourrissons, le vêtons, nous le consolons, nous le visitons. » Pour elle, Sainte Mère Teresa, l'amour se traduisait souvent en termes de service. Et même lorsqu'elle exhortait les autres à aimer Dieu, elle le faisait volontiers en les invitant à se mettre au service. Qui est ce Dieu qui a saisi le cœur d'Agnès Boyakchou, devenue Mère Teresa? C'est le Dieu qui parle couramment le langage des services rendus. Le Dieu d'Abraham, d'Isaac et de Jacob, celui qui a arraché le peuple d'Israël à l'esclavage d'Égypte, qui met les ennemis en déroute, qui fait cesser les famines et guérit les malades. Voici tout plein de services que Dieu rend à son peuple. C'est aussi le langage de ce Dieu d'amour qui s'est fait homme pour devenir serviteur et nouer le tablier afin de nous laver les pieds. Et les miracles de Jésus, il passait partout en faisant le bien. Voilà le langage du service rendu. Jésus n'a jamais accompli de miracles sur un coup de tête. Ils étaient toujours l'expression de son amour pour les hommes, pour tel homme personnellement. Il le dira clairement. Comme le Père m'a aimé, moi aussi je vous ai aimé. Et c'est quelque chose qui a subjugué saint Paul. L'idée que Dieu s'est mis à notre service, jusqu'à en mourir, alors que nous le méritons si peu, nous qui sommes de braves gens mais tellement pécheurs. Il m'a aimé, il s'est livré pour moi. Si pour moi le vieux dicton « les actes parlent plus fort que les mots » est particulièrement vrai, si j'aime exprimer aux autres mon affection à travers l'aide et le service, il est très probable que je sois sensible au service que l'on me rend. Préparer le repas, faire la vaisselle, tondre le gazon, réparer un accroc à un vêtement, faire une conduite, pour alléger la vie des autres et leur exprimer qu'ils comptent. C'est un langage peut-être qui vous parle plus que les cadeaux ou les paroles. Alors, peut-être serez-vous touché par cette image de Jésus qui s'abaisse à vos pieds et les lave, encore aujourd'hui. Car le Seigneur nous rend service quotidiennement. Il nous fait quotidiennement 1000 clins d'œil de sa présence aidante. Pour moi, personnellement, c'est très clair que régulièrement, quand je galère à organiser mon temps, parce que une fois de plus, j'ai casé trop de choses à faire dans ma journée, eh bien je sais que j'aurai un coup de pouce providentiel du Seigneur. Cela pourrait être un trajet facilité, une personne qui décale miraculeusement son rendez-vous. Le Seigneur Tout-Puissant est là, même dans les petits détails. Ça, j'y crois. Alors voici pour le service rendu. Et demain, nous explorerons, pour notre dernier jour, le langage du toucher. Bonne journée !

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1: Réjouissons-nous tous dans le Seigneur en célébrant la fête de Sainte Brigitte. Les anges s'en réjouissent et tous ensemble, ils louent le

Lecture de l'Épître de saint Paul, apôtre, aux Galates. En effet, par la loi, je suis mort à la loi afin de vivre à Dieu. Je suis crucifié avec le Christ. Et ce n'est plus moi qui vis, mais le Christ qui vit en moi. Ma vie présente dans la chair, je la vis dans la foi au Fils de Dieu, qui m'a aimé et s'est livré pour moi. »

0: Levons les yeux vers Jésus, élevé de terre. Il nous attire à lui pour nous apprendre à dire en vérité.
1: Notre Père qui es aux cieux, que ton nom soit sanctifié, que ton règne vienne, que ta volonté soit faite sur la terre comme au ciel. Donne-nous aujourd'hui notre pain de ce jour, pardonne-nous nos offenses, comme nous pardonnons aussi à ceux qui nous ont offensés. Et ne nous laisse pas entrer en tentation, mais délivre-nous du mal.
2: Dieu, qui a conduit sainte Brigitte sur divers chemins durant sa vie, et qui, par la contemplation de la passion de ton Fils, lui a appris de façon admirable la sagesse de la croix, accorde-nous, quel que soit notre état de vie, de savoir te chercher en toutes choses. Par Jésus-Christ, ton Fils, notre Seigneur et notre Dieu, qui règne avec toi et le Saint-Esprit, maintenant et pour les siècles des siècles. Amen.

0: Bonjour chers auditeurs, Claire Tiercelin pour l'émission Au cœur de la vie des paroisses. Nous découvrons chaque mois les spécificités des différentes paroisses du diocèse avec ceux qui en sont les acteurs. Le mois dernier, nous avons commencé à nous intéresser à la paroisse Notre-Dame à Chartres. Chartres, ce n'est pas que la cathédrale avec ses pèlerins, ses visiteurs, mais c'est aussi une paroisse. Je reçois à nouveau Monsieur l'abbé Blondeau, recteur et curé de cette grande paroisse urbaine. Bonjour Monsieur l'abbé.
1: Bonjour Claire.
0: Alors Monsieur l'abbé, vous régnez sur une population d'environ 40 000 âmes, répartie en 8 clochers. Vous avez en charge 4 écoles primaires, 2 collèges et un lycée. Chaque week-end, une dizaine de messes sont célébrées. Quelle organisation ? Ça vous pose des problèmes ou pas ? Ça se passe bien ?
1: Ça se passe bien. Parfois, il y a des bugs, comme aujourd'hui où il y avait la messe qui était prévue chez les Sœurs de Saint-Paul et je reçois un téléphone à 11h30, il n'y a pas de prêtre qui est là. J'ai pu me libérer pour aller. Donc, de temps en temps, il y a des bugs. Non, ça se passe bien. Ça se passe bien parce que chaque communauté a son organisation, chaque communauté a sa dynamique. Et puis les prêtres se rendent disponibles pour accompagner, pour présider les différentes célébrations. Donc ça se passe normalement plutôt bien.
0: Alors, il me semble qu'il est important dans une paroisse, c'est la gestion des obsèques. Comment ça se passe à la paroisse ? Qui préside ? Est-ce qu'il y a des prêtres ? Est-ce qu'il y a des laïcs ? Est-ce que c'est compliqué de gérer tous ces obsèques ?
1: Alors, chaque jour, par demi-journée, il y a une personne qui est chargée de présider les obsèques, des laïcs ou des prêtres. Donc voilà, la difficulté c'est quand nous nous retrouvons en vacances scolaires ou qu'un prêtre est absent ou qu'un laïc est absent, là ça devient plus compliqué, puisqu'à ce moment-là, ça perturbe l'organisation prévue. Oui. Mais sinon, non, ça se passe bien. Oui. Voilà. Après, la difficulté, c'est parfois trouver le sacristain, trouver l'organiste, pour que les célébrations soient belles et qu'on puisse réellement, par la prière, accompagner ces familles en deuil.
0: Est-ce qu'il y a des équipes de deuil, comme on voit dans les campagnes ? Il y a beaucoup d'endroits où il y a des équipes. Est-ce qu'à Chartres, il y a des équipes ? Ou c'est le prêtre qui gère l'enterrement qu'il doit faire ?
1: Ça dépend des clochers, ça dépend des situations, ça dépend des jours. Voilà, c'est vraiment très très très varié. Oui. On n'a pas une politique. Je veux voir qu'une seule tête. C'est la grande diversité des fonctionnements, des organisations, en fonction de la réalité, de nos forces, de désir de la famille, et puis de la manière dont ça va s'organiser ce moment-là, puisqu'il y a une disponibilité ou pas de telle ou telle équipe.
0: Alors, la plupart des obsèques, maintenant, ne comprennent pas forcément la messe. La messe peut avoir lieu la semaine d'après ou même...
1: Tous les dimanches, on redit dans les intentions de messe les défunts de la semaine. Voilà, c'est... À Chartres, j'imagine qu'on doit être autour de 3 à 4 obsèques par semaine.
0: Par semaine, oui,
1: en moyenne.
0: Voilà. C'est ça, par semaine.
1: Donc, ça demande une vraie organisation. Mais là, il y a l'équipe qui tient la permanence téléphonique, il y a l'équipe... ça marche plutôt bien.
0: Ça marche plutôt bien. Alors, dans la paroisse Notre-Dame à Chartres, il est important de noter l'attention portée aux personnes seules ou en situation de précarité. Alors, à Chartres, il y a une antenne du Secours catholique, de Saint-Vincent-de-Paul. Alors, nous avons choisi aujourd'hui de vous parler de deux initiatives qui perdurent depuis quelques années. Ce sont les repas conviviaux. Alors, j'ai invité Dominique Prévost pour nous en expliquer le principe. Bonjour Dominique.
2: Bonjour Claire.
0: Alors Dominique, avec votre époux Jean-Michel et Didier Gougy, diacre, et son épouse Marie, vous faites partie de l'équipe organisatrice des repas paroissiaux mensuels. Alors, pouvez-vous nous expliquer qui est le public visé par ces repas, comment vous vous organisez pour assurer ces repas dominicaux ?
2: Donc, la rencontre a lieu une fois par mois, le dimanche midi, dans les locaux de la Visitation, environ du mois d'octobre au mois de juin. Donc c'est un public très varié. Bon, principalement ce sont des personnes vivant seules, ça peut être aussi en couple. Elles sont parfois quand même très isolées, mais on a aussi des personnes issues de la rue qui est en lien avec l'association Saint-Vincent-de-Paul. Le nombre de convives est variable à chaque fois. Cela peut aller de 60 à 80 personnes, voire plus, notamment aux fêtes de Noël, et lors de la journée des pauvres. Donc, pour une bonne ambiance et dans le respect de chacun, une charte vient d'être récemment rédigée afin de maintenir l'esprit de fraternité qui est quand même le moteur de ce temps partagé.
0: Parce que vous avez eu des problèmes ?
2: Eh bien, on avait quelques petits débordements de la part de certaines personnes qui pouvaient parfois un petit peu être mal perçues par environnement plus discret.
0: Donc les gens sont au courant maintenant qu'il y a une charte ?
2: La charte est maintenant lue à chaque fois, chaque rencontre.
0: D'accord. Donc on ne peut pas dire qu'on ne savait pas.
2: Voilà. Et elle est même affichée, je crois, après, dans la salle. Donc, cet accueil est assuré par une équipe de bénévoles de 12h à 17h. Donc, le groupe de bénévoles prépare la salle, mise des tables, dressage des couverts, ainsi que le repas avant d'accueillir, on dit dans la bonne humeur, et l'écoute, les participants à partir de midi. Donc, c'est dans le déroulement de la journée. Suite au déjeuner, il y a un temps plus récréatif qui est proposé avec, principalement l'animation d'un convive qui vient avec son instrument de musique pour entraîner les autres personnes dans des chansons du répertoire populaire.
0: Et alors, et les repas ? Qui prépare les repas ?
2: Alors, les repas sont préparés dans chaque communauté des bénévoles. Enfin, de chaque communauté de la paroisse Notre-Dame. Donc, des bénévoles assurent et cuisinent un plat chaud commun. Donc, ensuite, il y a toujours une libre participation, financière ou pas. Si c'est possible, oui, puisque maintenant, il y a une urne qui est mise à disposition et permettant ainsi de compléter les repas par des entrées, des fromages, des desserts. Mais les convives eux-mêmes assurent par des petits dons en nourriture, ce temps. Alors, ce que l'on propose aussi là dans un autre registre, ce sont les déplacements des personnes. C'est-à-dire que pour les personnes ayant des difficultés motrices à se déplacer, une organisation des conduites est mise en place à leur demande.
0: C'est très bien, parce que beaucoup ne viennent, ils seront seuls et ils pourraient pas venir.
2: Voilà, parce que soit pas de moyens de déplacement, ou bien parce que trop difficile pour eux de se déplacer physiquement. Donc, en conclusion, je dirais, nous constatons quand même une grande joie de chacun à venir se retrouver ainsi et un certain attachement pour ces moments conviviaux.
0: Alors, quand l'abbé Blondeau, à la fin de la messe de 11h, donc vers 12h15, annonce que les gens seuls peuvent se rendre à la visitation sans avoir prévenu, je pense toujours à l'équipe obligée d'improviser si les convives sont trop nombreux.
2: Écoutez, c'est une grâce jusqu'à maintenant, ceux auxquels j'ai participé, il y a toujours eu suffisamment pour chacun.
0: Assez à manger et assez de chaises pour s'asseoir.
2: De toute façon, il y a quand même des normes un petit peu à respecter.
0: Voilà,
2: parce que...
0: ça. Voilà. Alors, merci Dominique pour cette mission que vous vous êtes donnée. Alors, depuis quelques années, Patrick Blau et son équipe avaient eu l'initiative de fournir un repas chaud tous les dimanches pendant les 3 mois d'hiver aux personnes qui vivent la plupart du temps dans la rue. Patrick et son équipe n'ont pu venir à ce micro, retenu par une activité avec les personnes accueillies à Saint-Vincent-de-Paul. Mais nous allons tout de même parler de cette initiative très intéressante. Alors, monsieur l'abbé, c'est la paroisse qui prête la salle tout près de la cathédrale.
1: Alors, cette initiative vient que les associations n'avaient pas de proposition le dimanche midi. Pour nous, chrétiens, le dimanche midi, c'est le jour du Seigneur. C'est aussi le jour où on célèbre la résurrection et la vie. Et donc l'objectif, c'est pas tant donner à manger à des gens que d'offrir un espace fraternel. Et donc nous offrons durant le temps hivernal aux gens de venir se retrouver au chaud, dans la salle paroissiale, à la salle de nativité, auprès de la cathédrale. Et pour moi, c'était important de faire le lien entre la cathédrale et la salle, pour leur permettre ce temps de repos, de reprise. Et comme pour la table ouverte du dimanche, Ben, on ne sait jamais si on va avoir
2: 20 personnes
1: ou 40 personnes. Ouais. Et on ne sait pas si les paroissiens vont préparer à manger suffisamment ou pas suffisamment. Mais je note aussi qu'il y a des commerçants, des boulangers qui nous aident en fournissant du pain, parfois des gâteaux, parfois ceci et cela. Donc, il vient agrémenter. Puis, on a toujours quelques petites réserves de conserve pour, en cas de panique, ceux qui arrivent régulièrement pour pouvoir compléter. Oui. Sachant que les sœurs de Saint-Paul assurent la soupe tous les dimanches. Donc, il y a au moins une soupe chaude
0: pour tout le monde. Vous êtes sûr qu'il y a suffisamment de soupe et les sœurs assistent, restent au repas.
1: Et les sœurs sont là pour servir.
0: Elles servent.
1: Voilà.
0: Formidable. Oui, il me disait, juste, Matric me disait en préparant l'émission qu'il y avait une boulangerie, on va peut-être la citer, c'est Marlène, hein, Place des Halles. Tous les soirs, un bénévole passe chez Marlène chercher le pain hein, pour le repas du lendemain. Donc voilà. C'est quand même sympathique aussi que les commerçants de la ville participent. Alors sinon, qui prépare ces repas ?
1: Des paroissiens. Les paroissiens. Voilà, donc annonce à la paroisse et puis les uns après les autres. Alors donc les gens disent, moi je suis disponible ce dimanche-là pour préparer un plat pour 10 personnes, pour 5 personnes. Et puis il apporte le plat. Et puis si Patrick, quelques jours avant, s'aperçoit qu'il n'y a pas assez de paroissiens, bah, il a la liste des personnes et puis il rappelle les gens en disant « venez nous aider parce que là, je suis en panne
0: ». Alors Patrick me disait en préparant là que cette initiative est venue des maraudes parce que bon, Saint-Vincent-de-Paul fait des maraudes et ce sont les gens de la rue qui lui ont dit « bah oui, mais nous, le dimanche, on est quand même, on est seul, on est isolé, on n'a pas d'autre endroit où manger ». Et c'est de là que serait venue l'idée de faire ces repas du dimanche midi, donc tout l'hiver, janvier à mars, enfin en gros
1: décembre, 15 mars.
0: Voilà. Donc ça va
1: commencer. C'est la saison où il n'y a pas de pèlerinage.
0: Oui, c'est ça.
1: Et donc on peut, il y a moins de pèlerinage, donc la salle est plus disponible.
0: Voilà, il faut que la salle soit disponible.
1: Voilà, voilà, elle est disponible pour eux.
0: Pour eux. Cette période-là. Pour eux,
1: donc,
0: c'est ça.
1: On n'accueille pas les pèlerinages à cette période-là.
0: Vous ne prenez plus personne à ce moment-là.
1: Voilà.
0: Alors, Monsieur l'abbé, nous avons survolé un petit peu ce qui fait la vie d'une paroisse urbaine. Est-ce que vous y aurez d'autres choses à dire par rapport à la vie paroissiale tous ces clochers? Il y a encore des tas de choses. On a encore un peu de minutes, on empire un petit peu.
1: Alors pour moi, il y a d'abord une première initiative, ce sont tous les parcours de formation. Depuis le parcours Alpha, un parcours Zaché, qui permettent aux chrétiens de se former à pouvoir rendre compte de l'espérance qui est en eux, de pouvoir rendre compte de leur foi. Donc c'est important dans le temps qu'elle note que les chrétiens soient à l'aise pour formuler leur foi et pour la présenter aux autres. Donc ce sont tous ces parcours-là. Une autre initiative, ce sont tous les groupes de prière, du groupe biblique qui existent sur la paroisse. Et puis après, troisième type d'initiative, ce sont tous les groupes de spiritualité. J'appelle spiritualité les équipes Notre-Dame, par exemple. Ils sont nombreuses, alors c'est pas directement paroissial, mais ça vient conforter la foi des couples, des familles, mais ça vient aussi nourrir la vie paroissiale, mais aussi CBX, vie chrétienne, donc de spiritualité ignatienne, et puis un certain nombre de groupes. Après, ce qui marque aussi la vie de la paroisse, ce sont les écoles, les établissements de santé, donc toutes les visites aux malades et à la maison, et l'animation des célébrations, des visites dans les EHPAD, et puis la présence dans les écoles catholiques, les quatre écoles catholiques.
0: Chacune a un prêtre référent.
1: Chacune a un prêtre, voilà. Moi, je sais que j'y vais tous les jeudis. J'y célèbre la messe régulièrement. Je reste à manger soit avec les instits, soit avec
0: les enfants.
1: Voilà, je me mets à leur hauteur.
0: Oui, oui.
1: Voilà. L'objectif, c'est que je puisse découvrir dans ces écoles-là que l'Évangile est présent à travers la figure d'un prêtre qui vient nous rappeler le cœur de la foi qui vient, qui forme et qui éduque des jeunes à vivre, à avoir des responsabilités et à croire.
0: Eh bien, un grand merci, Monsieur l'abbé Blondeau, un grand merci, Dominique, d'être venu à notre micro. Et merci à tous les gardiens et les sacristains qui permettent l'ouverture de nos églises, l'entretien de nos lieux de culte et à tous ceux qui sont là pour la bonne organisation des cérémonies. Au revoir, chers auditeurs. Je reviendrai le mois prochain pour présenter une autre paroisse.

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1: Dans notre dernier rendez-vous, nous avons évoqué le personnage de Moïse comme pouvant être peut-être le premier grand théologien de toute la révélation judéo-chrétienne. Mais vous pourriez me dire, pourquoi pas Abraham, qui, avant lui, a lui aussi développé une relation personnelle avec Dieu, a parlé avec Dieu, a écouté Dieu, a modelé sa vie sur les injonctions qu'il pouvait recevoir dans la prière. Mais, à mon sens, les deux personnages ne se situaient pas au même niveau dans leur relation avec Dieu. D'abord parce qu'Abraham, c'est le tout premier. Et donc, on sent encore bien des hésitations, on sent encore bien des égarements parfois, ou des questionnements. Abraham n'a pas rationalisé son expérience avec Dieu, il est encore, à de nombreux égards, dans le flou, je dirais. Par exemple, il n'est pas sûr et certain, en relisant les textes, qu'Abraham ait conscience que Dieu soit un Dieu unique. En effet, la plupart du temps, il s'adresse à lui comme au Dieu très haut. Comme le dit une autre expression biblique, le Dieu des dieux. Et donc, peut-être qu'Abraham pense que le Dieu qui s'est manifesté à lui n'est pas le seul, mais il est le plus grand, il est le très haut, le Dieu des dieux. Et cela, sans doute, serait déjà une étape importante dans son cheminement, puisqu'Abraham avait été élevé dans un polythéisme ambiant où les dieux étaient très présents sous beaucoup de formes différentes. En général, cela se manifestait dans l'adoration de certaines étoiles, de la lune, voire du soleil. Abraham a donc déjà fait un chemin très important, passant de ce polythéisme qui divinise les forces de la nature, donc qui divinise des créatures, à l'idée qu'il y a au-dessus de tout cela un Dieu créateur, qui est la source de tout. Maintenant, avec Moïse, nous avons une démarche plus profonde, une démarche plus affirmée déjà, avec l'affirmation de l'unicité de Dieu. Il n'y en a pas d'autre que toi. Le Seigneur est un. Voilà ce que Moïse transmet de façon fondamentale à Israël. Et il va non seulement transmettre cette expérience de Dieu, mais être, nous pourrions presque dire, le fondateur de la religion juive. C'est-à-dire qu'il va poser les bases, d'abord les bases au niveau des religions juives, c'est-à-dire qu'il va poser les bases, d'abord les bases au niveau des valeurs fondamentales,

réellement un fondateur qui va mettre en place toutes les bases de la religion juive. Il est le guide spirituel de tout un peuple. Il est le trait d'union entre Dieu et Israël, ce trait d'union absolument indispensable.

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1: Nous pourrions maintenant nous demander quel est le premier théologien chrétien. Alors, une réponse me vient de suite à la pensée. C'est Jésus, sans doute. Car qui nous a plus parlé de Dieu que Jésus? Il ne cesse de parler du Père. Il est là, comme il le dit, pour montrer le visage du Père, pour nous révéler le Père. Et non seulement il va nous parler du Père, mais il va nous montrer, à travers sa propre existence, comment nous devons agir si nous voulons être en communion avec Dieu, si nous voulons recevoir son amour et répondre à son amour. Jésus n'est pas un théoricien. Et, en ce sens, à mes yeux, il n'est pas un théologien. Il ne fait pas des discours rationnels, intellectuels, pour étayer son expérience spirituelle. Ses paroles sont souvent simples. Ses paroles touchent les cœurs, plus qu'elles ne vont satisfaire l'intelligence. Reprenez toutes les paraboles de Jésus, qui sont des petites historiettes. Mais, à travers ces historiettes, nous comprenons des choses essentielles. Alors, peut-être que c'est cela la plus belle de toutes les théologies. Mais ce n'est pas ce que nous entendons habituellement par théologie. Et puis, il est bien difficile de porter une sorte de jugement sur Jésus, car nous n'avons rien de sa main propre. Il n'a rien écrit. Parfois, je me demande pourquoi. Il n'a rien écrit. Nous n'avons que des bribes de ses discours, de ses paroles, recueillies par quelques témoins qui, eux, ont pris la peine de mettre toutes ces choses par écrit. Or, nous voyons que, par exemple, le Jésus de l'évangile de saint Marc ne se présente pas du tout de la même manière que le Jésus de saint Jean, par exemple. Or, on a dit de saint Jean, on l'a appelé Jean le théologien. On n'a pas dit la même chose de Marc, ou de Luc, ou de Matthieu. Qu'est-ce qui distingue alors l'évangile de Jean pour qu'on puisse l'appeler théologien? Eh bien, parce que nous voyons très rapidement, dès la première page, que Jean, à partir d'une expérience spirituelle, concrète qu'il a faite, de rencontrer Jésus, de vivre avec lui, de donner sa vie pour lui. À partir de cette expérience, Jean va théoriser. Il commence par un discours théologique. Au commencement était le Verbe, et le Verbe était auprès de Dieu, et le Verbe était Dieu. Il était au commencement auprès de Dieu. C'est par lui que tout est venu à l'existence, et rien de ce qui s'est fait ne s'est fait sans lui. Je ne continue pas, mais voyez que nous ne sommes pas ici dans un récit événementiel. Nous sommes dans un discours élaboré et qui est hautement théologique, je dirais. Parce qu'il nous fait comme pénétrer dans l'intimité même de Dieu. Alors saint Jean, parfois, nous présente Jésus, effectivement, développant une sorte de discours théologique. Je pense, par exemple, à la prière sacerdotale qui se situe au chapitre 17 de l'évangile de saint Jean. Je prends cette phrase, « Tout ce qui est à moi est à toi ».

tout ce qui est à toi est à moi, je suis glorifié en eux, ou un peu plus loin, que tous soient un comme toi, Père, tu es en moi et moi en toi, qu'ils soient un en nous, eux aussi. Nous avons là vraiment un discours théologique qui non seulement parle de Dieu, mais nous fait comprendre quelque chose de son être et donc quelque chose du rapport que nous pouvons établir avec lui. Nous achèverons notre réflexion dans notre prochain rendez-vous en nous demandant si la théologie atteint vraiment son but, à savoir une connaissance pleine et entière de Dieu.

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Bonjour à toutes et à tous, heureux de vous retrouver aujourd'hui encore au pied de la statue du poète Victor Hugo, une statue vivante de chair, d'os et de rêve, une statue qui pleure, qui tonne, qui murmure et qui chante. Parmi les grandes œuvres du poète, il est difficile d'établir une hiérarchie. Cependant, les contemplations font aujourd'hui encore l'unanimité tant chez les hugoliens ou hugolâtres et le grand public. Œuvre parue en 1858, composée de 158 poèmes rassemblés en 6 livres, Aurore, l'âme en fleurs, les luttes et les rêves, pour la première partie intitulée Autrefois, et Poca Mekae, En marche, au bord de l'infini, et à celle qui est restée en France, c'est-à-dire Léopoldine Hugo, la chère fille du poète, morte noyée accidentellement dans la Seine à Villequier en 1843. Les contemplations s'organisent en deux parties, respectivement intitulées « Autrefois » et « Aujourd'hui », qui comprennent chacune trois chapitres. Aujourd'hui, je vous propose d'explorer la troisième partie de « Autrefois », chapitre intitulé « Les luttes et les rêves », livre de la pitié et premier pas vers la considération de la misère du monde.

Mélancolia. Écoutez. Une femme au profil décharné, maigre, blême, portant un enfant étonné, est là qui se lamente au milieu de la rue. La foule, pour l'entendre, auprès d'elle se rue. Elle accuse quelqu'un, une autre femme ou bien son mari. Ses enfants ont faim, elle n'a rien. Pas d'argent, pas de pain, à peine un lit de paille. L'homme est au cabaret pendant qu'elle travaille. Elle pleure et s'en va. Quand ce spectre a passé, ô penseur, au milieu de ce groupe amassé qui vient de voir le fond d'un cœur qui se déchire, qu'entendez-vous toujours ? Un long éclat de rire. Cette fille au doux front a cru peut-être un jour avoir droit au bonheur, à la joie, à l'amour. Mais elle est seule, elle est sans parents, pauvre fille, seule. N'importe, elle a du courage, une aiguille. Elle travaille et peut gagner dans son réduit en travaillant le jour, en travaillant la nuit, un peu de pain, un gîte, une jupe de toile. Le soir, elle regarde en rêvant quelque étoile et chante au bord du toit tant que dure l'été. Mais l'hiver vient, il fait bien froid en vérité dans ce logis mal clos tout en haut de la rampe. Les jours sont courts, il faut allumer une lampe. L'huile est chère, le bois est cher, le pain est cher. Ô jeunesse, printemps, aube, en proie à l'hiver. La faim passe bientôt, la griffe sous la porte. Décroche un vieux manteau, saisit la montre, emporte les meubles, prend enfin quelque humble bague d'or. Tout est vendu, l'enfant travaille et lutte encore. Elle est honnête, mais elle a, quand elle veille, la misère, démon qui lui parle à l'oreille. L'ouvrage manque, hélas, cela se voit souvent. Que devenir ? Un jour, au jour sombre, elle vend la pauvre croix d'honneur de son vieux père et pleure. Elle tousse, elle a froid, il faut donc qu'elle meure. À 17 ans, grand Dieu, mais que faire ? Voilà ce qui fait qu'un matin la jeune fille alla droite au gouffre, et qu'enfin à présent ce qui monte à son front, ce n'est plus la pudeur, c'est la honte. Hélas ! Et maintenant, deuils et pleurs éternels, c'est fini. Les enfants, ces innocents cruels, la suivent dans la rue avec des cris de joie. Malheureuse, elle traîne une robe de soie, elle chante, elle rit, ah, pauvre âme aux abois, et le peuple sévère, avec sa grande voix, souffle, qui courbe un homme et qui brise une femme, lui dit quand elle vient, « C'est toi, va-t'en, infâme !» Un homme s'est fait riche en vendant à faux poids. La loi le fait jurer. L'hiver, dans les temps froids, un pauvre a pris un pain pour nourrir sa famille. Regardez cette salle où le peuple fourmille. Ce riche y vient juger ce pauvre. Écoutez bien, c'est juste, puisque l'un a tout et l'autre rien. Ce juge, ce marchand, fâché de perdre une heure, jette un regard distrait sur cet homme qui pleure, l'envoie au bagne et part pour sa maison des champs. Tous s'en vont en disant « C'est bien, bons et méchants !» Et rien ne reste là qu'un Christ pensif et pâle, levant les bras au ciel dans le fond de la salle. Un homme de génie apparaît, il est doux, il est fort, il est grand. Il est utile à tous. Comme l'aube au-dessus de l'océan qui roule, il dort d'un rayon tous les fronts de la foule. Il luit. Le jour qu'il jette est un jour éclatant. Il apporte une idée au siècle qui l'attend. Il fait son œuvre. Il veut des choses nécessaires. Agrandir les esprits, amoindrir les misères. Heureux dans ses travaux dont les cieux sont témoins, si l'on pense un peu plus, si l'on souffre un peu moins. Il vient, certes, on va le couronner. On le tue. Scribes, savants, rhéteurs, les salons, la cohue, ceux qui n'ignorent rien, ceux qui doutent de tout, ceux qui flattent le roi, ceux qui flattent l'égout, tous hurlent à la fois et font un bruit sinistre.
Si c'est un orateur ou si c'est un ministre, on le siffle. Si c'est un poète, il entend ce cœur. Absurde, faux, monstrueux, révoltant. Lui, cependant, tandis qu'on bave sur sa palme, debout, les bras croisés, le front levé, l'œil calme, il contemple, serein, l'idéal et le beau. Il rêve, et par moments, il secoue un flambeau qui, sous ses pieds, dans l'ombre, éblouissant la haine, éclaire tout à coup le fond de l'âme humaine. Ou, ministre, il prodigue et ses nuits et ses jours. Orateur, il entasse ses forts travaux discours. Il marche, il lutte. Hélas, l'injure ardente et triste, à chaque pas qu'il fait, se transforme et persiste. Nul abri, ce serait un ennemi public, un monstre fabuleux, dragon ou basilic, qu'il serait moins traqué de toutes les manières, moins entouré de gens armés de grosses pierres, moins haï. Pour eux tous et pour ceux qui viendront, il va semant la gloire, il recueille l'affront. Le progrès est son but, le bien est sa boussole. Pilote, sur l'avant du navire, il s'isole. Tout marin pour dompter les vents et les courants, met tour à tour le cap sur des points différents et, pour mieux arriver, dévie en apparence. Il fait de même. Aussi blâme et crie. L'ignorance sait tout, dénonce tout. Il allait vers le nord, il avait tort. Il va vers le sud, il a tort. Si le temps devient noir, que de rage et de joie. Cependant, sous le fait, sa tête à la fin ploie. L'âge vient, il couvait un mal profond et lent, il meurt. L'envie alors, ce démon vigilant, accourt, le reconnaît, lui ferme la paupière, prend soin de le clouer de ses mains dans la bière, se penche, écoute, épie en cette sombre nuit, s'il est vraiment bien mort, s'il ne fait pas de bruit, s'il ne peut plus savoir de quel nom on le nomme, et s'essuyant les yeux, dit « C'était un grand homme. » Où vont tous ces enfants, dont pas un seul ne rit? Ces doux êtres pensifs que la fièvre maigrit, ces filles de 8 ans qu'on voit cheminer seules, ils s'en vont travailler 15 heures sous des meules. Ils vont de l'aube au soir faire éternellement dans la même prison le même mouvement, accroupis sous les dents d'une machine sombre, monstres hideux qui mâchent on ne sait quoi dans l'ombre, innocent dans un bagne, ange dans un enfer, il travaille. Tout est d'airain, tout est de fer. Jamais on ne s'arrête et jamais on ne joue. Aussi quelle pâleur, la cendre est sur leurs joues. Il fait à peine jour, ils sont déjà bien là. Ils ne comprennent rien à leur destin, hélas. Ils semblent dire à Dieu, petit comme nous sommes, notre Père, voyez ce que nous font les hommes. Ô servitude infâme imposée à l'enfant. Rachitisme, travail dont le souffle étouffant défait ce qu'a fait Dieu, qui tue, œuvre insensée, la beauté sur les fronts, dans les cœurs la pensée, et qui ferait, c'est là son fruit le plus certain, d'Apollon un bossu, de Voltaire un crétin. Travail mauvais, qui prend l'âge tendre en sa serre, qui produit la richesse en créant la misère, qui se sert d'un enfant ainsi que d'un outil. Progrès dont on demande où va-t-il, que veut-il, qui brise la jeunesse en fleurs, qui donne en somme une âme à la machine et la retire à l'homme, que ce travail, haï des mères, soit maudit, maudit comme le vice où l'on s'abattardit, maudit comme l'opprobre et comme le blasphème. Ô Dieu, qu'il soit maudit au nom du travail même, au nom du vrai travail, saint, fécond, généreux, qui fait le peuple libre et qui rend l'homme heureux. Le pesant chariot porte une énorme pierre. Le limonier, suant du morse à la croupière, tire, et le roulier fouette, et le pavé glissant monte, et le cheval triste a le poitrail en sang. Il tire, traîne, geint, tire encore, et s'arrête. Le fouet noir tourbillonne au-dessus de sa tête. C'est lundi. L'homme hier buvait au porcheron un vin plein de fureur, de cris et de jurons. Oh, quelle est donc la loi formidable qui livre l'être à l'être, et la bête effarée à l'homme ivre.
L'animal éperdu ne peut plus faire un pas. Il sent l'ombre sur lui peser. Il ne sait pas, sous le bloc qui l'écrase et le fouet qui l'assomme, ce que lui veut la pierre et ce que lui veut l'homme. Et le roulier n'est plus qu'un orage de coups tombant sur ce forçat qui traîne des licous, qui souffre et ne connaît ni repos ni dimanche. Si la corde se casse, il frappe avec le manche. Et si le fouet se casse, il frappe avec le pied. Et le cheval, tremblant, hagard, estropié, baisse son cou lugubre et sa tête égarée. On entend sous les coups de la botte ferrée sonner le ventre nu du pauvre être muet. Il râle. Tout à l'heure encore il remuait, mais il ne bouge plus et sa force est finie. Et les coups furieux pleuvent. Son agonie tente un dernier effort, son pied fait un écart, il tombe et le voilà brisé sous le brancard. Et dans l'ombre, pendant que son bourreau redouble, il regarde quelqu'un de sa prunelle trouble. Et l'on voit lentement s'éteindre, humble et terni, son œil plein des stupeurs sombres de l'infini, où lui vaguement l'âme effrayante des choses. Hélas. Cet avocat plaide toutes les causes. Il rit des généreux qui désirent savoir si blanc n'a pas raison avant de dire noir. Calme, en sa conscience, il met ce qu'il rencontre, ou le sac d'argent pour, ou le sac d'argent contre. Le sac pèse pour lui ce que la cause vaut. Embusqué, plume au poing, dans un journal dévot, comme un bandit tuerait, cet écrivain diffame. La foule hait cet homme et proscrit cette femme. Ils sont maudits. Quel est leur crime? Ils ont aimé. L'opinion rampante accable l'opprimé et chatte aux pieds des forts pour le faible et tigresse. De l'inventeur mourant, le parasite engraisse. Le monde parle, assure, affirme, jure, ment. Triche et rit d'escroquer la dupe dévouement. Le puissant resplendit et du destin se joue. Derrière lui, tandis qu'il marche et fait la roue, sa fiente épanouie engendre son flatteur. Les nains sont dédaigneux de toute leur hauteur. Oh, hideux coin de rue où le chiffonnier morne va tenant à la main sa lanterne de corne. Vos tas d'ordures sont moins noirs que les vivants. Qui des vents ou des cœurs est le plus sûr? Les vents. Cet homme ne croit rien et fait semblant de croire. Il a l'œil clair, le front gracieux, l'âme noire, il se courbe, il sera votre maître demain. Tu casses des cailloux vieillards sur le chemin. Ton feutre humble et troué s'ouvre à l'air qui le mouille. Sous la pluie et le temps, ton crâne nu se rouille. Le chaud est ton tyran, le froid est ton bourreau. Ton vieux corps grelottant tremble sous ton sarrau. Ta cahute, au niveau du fossé de la route, offre son toit de mousse à la chèvre qui broute. Tu gagnes dans ton jour juste assez de pain noir pour manger le matin et pour jeûner le soir. Et, fantôme suspect devant qui l'on recule, regardez de travers quand vient le crépuscule, pauvre au point d'alarmer les allants et venants, frère sombre et pensif des arbres frissonnants, tu laisses choir tes ans ainsi que leur feuillage. Autrefois, homme alors dans la force de l'âge, quand tu vis que l'Europe implacable venait et menaçait Paris et notre aube qui naît, et mère d'homme roulait vers la France effarée, et le Russe et le Hun sur la terre sacrée se ruaient, et le Nord revomir Attila, tu te levas, tu pris ta fourche. En ces temps-là, tu fus devant les rois qui tenaient la campagne, un des grands paysans de la grande Champagne. C'est bien. Mais vois là-bas, le long du Versillon, une calèche arrive et, comme un tourbillon, dans la poudre du soir qu'à ton front tu secoues, mêle l'éclair du fouet au tonnerre des roues. Un homme y dort. Vieillard, chapeau bas,
Ce passant fit sa fortune à l'heure où tu versais ton sang. Il jouait à la baisse et montait à mesure que notre chute était plus profonde et plus sûre. Il fallait un vautour à nos morts, il le fut. Il fit, travailleur âpre et toujours à l'affût, suer à nos malheurs des châteaux et des rentes. Moscou remplissait près de meules odorantes. Pour lui, Leipzig payait des chiens et des valets, et la Bérésina charriait un palais. Pour lui, pour que cet homme ait des fleurs, des charmilles, des parcs dans Paris même, ouvrant leurs larges grilles, des jardins où l'on voit le cygne errer sur l'eau, 1 million joyeux sortis de Waterloo. Si bien que, du désastre, il a fait sa victoire, et que pour la manger et la tordre et la boire, ce Shylock, avec le sabre de Blücher, a coupé sur la France 1 livre de chair. Or de vous deux, c'est toi qu'on hait, lui qu'on vénère. Vieillard, tu n'es qu'un gueux, et ce millionnaire, c'est l'honnête homme. Allons, debout et chapeau bas. Les carrefours sont pleins de chocs et de combats. Les multitudes vont et viennent dans les rues. Foule, sillon creusé par ces mornes charrues. Nuit, douleur, deuil, chant triste où souvent a germé un épi qui fait peur à ceux qui l'ont semé. Vie et mort, onde où l'hydre à l'infini s'enlace. Peuple océan jetant l'écume populace. Là sont tous les chaos et toutes les grandeurs. Là, fauve avec ses maux, ses horreurs, ses laideurs, ses larves, désespoir, haine, désir, souffrance, qu'on distingue à travers de vagues transparences, ses rudes appétits, redoutables aimants, ses prostitutions, ses avilissements, et la fatalité de ses mœurs imperdables. La misère épaissit ses couches formidables. Les malheureux sont là, dans le malheur reclus. L'indigence, flux noir, l'ignorance, reflux, monte, marée affreuse, et parmi les décombres roule l'obscur filet des pénalités sombres. Le besoin fuit le mal qui le tente et le suit, et l'homme cherche l'homme à tâtons. Il fait nuit. Les petits enfants nus tendent leurs mains funèbres. Le crime entrebéant s'ouvre dans ses ténèbres. Le vent secoue et pousse en ses froids tourbillons les âmes en lambeaux dans les corps en haillons. Pas de cœur où ne croisse une horrible chimère. Qui grince des dents? L'homme. Et qui pleure? La mère. Qui sanglote? La vierge aux yeux hagards et doux. Qui dit j'ai froid? L'aïeul. Et qui dit j'ai faim? Tous. Et le fond est horreur, et la surface est joie. Au-dessus de la fin, le festin qui flamboie, et sur le pas l'amas des cris et des douleurs, les chansons et le rire et les chapeaux de fleurs. Ceux-là sont les heureux, ils n'ont qu'une pensée, à quel néant jeter la journée insensée. Chiens, voitures, chevaux, cendres aux reflets vermeils, poussière dont les grains semblent d'or au soleil. Leur vie est au plaisir sans fin, sans but, sans trêve, et se passe attachée d'oublier dans un rêve l'enfer au-dessous d'eux et le ciel au-dessus. Quand on voit le Lazare, on efface Jésus. Ils ne regardent pas dans les ombres moroses. Ils n'admettent que l'air tout parfumé de roses, la volupté, l'orgueil, l'ivresse et le laquais, ce spectre galonné du pauvre, à leur banquet. Les fleurs couvrent les seins et débordent des vases. Le bal, tout frissonnant de souffles et d'extase, rayonne, étourdissant ce qui s'évanouit. Éden étrange fait de lumière et de nuit. Les lustres au plafond laissent pendre leurs flammes et semblent la racine ardente et pleine d'âme de quelque arbre céleste épanoui plus haut. Noir paradis dansant sur l'immense cachot. Il savoure, ravi, l'éblouissement sombre des beautés, des splendeurs, des quadrilles sans nombre, des couples, des amours, des yeux bleus, des yeux noirs. Les valses, visions passent dans les miroirs. Parfois, comme aux forêts la fuite des cavales, les galops effrénés courent. Par intervalles, le bal reprend haleine, on s'interrompt, on fuit, on erre 2 à 2 sous les arbres sans bruit. Puis, folle et rappelant les ombres éloignées, la musique, jetant les notes à poignées, revient
et les regards s'allument, et l'archer, bondissant, ressaisit la foule qui marchait. Oh, délire! Et dansant et de bruit enivré, le remporte en riant les rapides soirées, et les nuits et les jours, feuilles mortes des cieux. D'autres, toute la nuit, roulent les dés joyeux, ou bien, âpres, et mêlant les cartes qu'ils caressent, ou des spectres riants ou sanglants apparaissent, leur soif de l'or penché autour d'un tapis vert, jusqu'à ce qu'au volet le jour bâille entr'ouvert, poursuit le pharaon, le lansquenet ou l'ombre. Et pendant qu'on gémit et qu'on frémit dans l'ombre, pendant que les greniers grelottent sous les toits, que les fleuves, passant pleins de lugubres voix, heurtent au grand quai blanc les glaçons qu'ils charrient, tous ces hommes contents de vivre boivent, rient, chantent, et par moments on voit au-dessus d'eux deux poteaux soutenant un triangle hideux qui sortent lentement du noir pavé des villes. Ô forêt, bois profond, solitude, asile. Victor Hugo, Paris, juillet 1838. À très bientôt.

Bonjour à tous, Liliane sur Radio Grand Ciel pour l'émission Au fil de l'eau. Alors nous voici maintenant à la lettre G. Si vous vous souvenez, je vous ai dit que pour les rivières, j'avais pris l'ordre alphabétique. Avec une rivière qui s'appelle la Goyère. Eh bien, figurez-vous que j'ai cherché des renseignements la concernant et je n'en ai pas trouvé. Donc, on va laisser la Goyère, on va passer à la Guelle. La Guelle, 17 km 2, qui naît dans les Yvelines, tout près de Rambouillet, et qui se jette dans la Drouette à Épernon. Alors, évidemment, sa longueur est assez faible, si bien qu'elle ne traverse que 5 communes, et 5 communes, toutes dans les Yvelines, après avoir coulé dans la forêt de Rambouillet. Donc, je laisse tomber. Hein. un petit mot peut-être sur Rambouillet. L'habitat de Rambouillet existait déjà au 1er siècle. La première mention de cette ville remonte au 1er et entre le 1er et le 23 septembre 768, parce que peu avant sa mort, Pépin le Bref a donné la forêt Yvelines à l'abbaye de Saint-Denis. Autre date importante, 31 mars 1547, François Ier meurt au château de Rambouillet. 29 décembre 1783, le roi Louis XVI achète le domaine de Rambouillet pour 16 millions. La ville est reliée à Paris par le chemin de fer en 1849. Le 23 août 1944, une partie de la 2e DB est arrivée à Rambouillet. À 19h, le général de Gaulle et le général Leclerc se rencontrent au château pour discuter de la stratégie à adopter pour la libération de Paris. Autre date, la première réunion du G6, vous savez, qui réunit les dirigeants des 6 pays démocratiques les plus industrialisés, a eu lieu du 15 au 17 novembre 1975. Même longueur que la précédente, voici la Guéville, qui prend sa source dans le parc du château de Rambouillet aussi. Elle se jette dans la Drouette à Épernon. Elle traverse plusieurs étangs et possède un petit affluent, le Rue du Moulinet, qui sort de l'étang du Martin. Si petite soit-elle, elle est bordée de nombreux moulins et de lavoirs, et elle dispose d'un sentier de randonnée qui permet de suivre le cours d'eau d'assez près. En Eure-et-Loire, elle ne traverse que 2 communes, Drouz-sur-Drouette et Épernon. Le village de Drouz-sur-Drouette est coupé en plusieurs hameaux. Alors, je donne le nom de quelques-uns, les Marmousets, par exemple, le Petit Drouz, le Haut de la Folie. Et on y trouve des traces de la préhistoire. On y a trouvé des haches taillées ou des haches polies sur le plateau qui borde la rivière. En 768, Pépin le Bref, encore lui, a donné les bois locaux au chapitre de Chartres. Le 4 octobre 1870, une armée prussienne et bavaroise a envahi le village. Alors, comme opposants, ils n'ont pas trouvé grand monde, ils ont trouvé 7 hommes. Je vais vous les nommer. Martin Ringenois, Roger, Le Hongre, Ravet, Charlier et Babouin. Et tous ces hommes-là étaient réfugiés à la ferme du Mousseau pour s'opposer aux ennemis. Ils ont été assiégés, ils se sont défendus comme ils ont pu, hein, contre tout un bataillon. 6 sont morts, seul le dernier a pu sortir de la ferme avant qu'elle ne soit brûlée. Alors on va quitter cette lettre pour passer à la lettre H avec l'Huisne. Alors c'est une rivière quand même bien plus longue, elle fait 164 km 9. Elle prend sa source à la Chopchère dans la commune de La Perrière, mais dans le département de l'Orne. Et se jette dans un autre département, elle se jette dans la Sarthe, au Mans. Alors cette rivière, eh ben, elle a des affluents, elle en a 7. La Villette, la Comauche, la Corbonne, la Cloche, le Rhône, comme le grand fleuve du Rhône, le Dru, le Narret. Et puis à droite,
L'air, la même, la Chéronne, l'apparence, et elle coule à travers des terrains calcaires, mais qui sont recouverts d'argile et de silex. Alors la pauvre, enfin la pauvre pour les gens, parce que elle crée des crues hivernales parfois assez fortes. Par exemple, le 24 janvier 1995, dans les trois départements de l'Orne, de l'Eure-et-Loire et de la Sarthe, l'Huisne traverse 46 communes. Dans l'Orne, Rémalard et Mauves-sur-Huisne. En Eure-et-Loire, seulement Nogent-le-Rotrou. Dans la Sarthe, La Ferté-Bernard, Conéré, Montfort-Génois, et puis Champagné et Le Mans. Les crues de l'Huisne sont assez exceptionnelles. Elles sont de l'ordre, on les appelle des crues cinquanténales, donc qui ont lieu tous les 50 ans. Hein. Et si vous voulez pêcher dans l'Huisne, eh bien, vous trouverez de l'ombre. Ombre, pas bleu, hein, bre, en quantité. Ces ombres ont été introduites dans les années 1970. C'est un poisson qui est de la famille des saumons. Et alors, il a une particularité, ce poisson. Il dégage une odeur de thym. Alors, il y a une petite légende qui court dans le folklore sartois. Dans l'Huisne se cache une créature nommée la Velue. Elle se présente sous le trait d'un monstre ayant survécu au déluge. Un monstre mi-dragon, mi-serpent, mais recouvert de poils et de la taille d'un gros bœuf. Elle terrifiait la population de la Ferté-Bernard au XVe siècle. Bon, alors, on quitte le monstre pour une autre rivière que vous connaissez bien, le Loir.

Alors lui, il a carrément 318,5 km de long. Né à Champrond-en-Gâtine, en Eure-et-Loire, longe le sud de la région et se jette dans la Sarthe, au nord d'Angers. Alors sa source, il y a un désaccord. En 1801, on déclare que la source du Loir se trouve au débouché de l'étang de Cernay, dans le canton d'Illiers-Combray. En mars 1858, un officier d'état-major écrit dans le bulletin de la Société archéologique que l'étang de Cernay a disparu. Alors depuis cette date, on s'accorde à dire que le Loir sourd au lavoir de Saint-Aimant, près d'Illiers-Combray. Au XVIIIe siècle, Joubert de Villemarès propose la jonction du Loir et de l'Eure, mais finalement ça tombe à l'eau, c'est le cas de le dire. En 1860, il est navigable, sur une partie seulement, sur 113 km, grâce à un équipement de 39 écluses. La navigation commençait au port de Château du Loir. On transportait plein de choses, de la pierre de taille, de la chaux, des carreaux de verre ou de céramique, du charbon, du foin. Et en plus, il y avait sur la rivière ce qu'on appelle le flottage du bois. En 1957, le Loir est radié de la liste officielle des voies navigables. Depuis 2016, il y a une véloroute qui suit le cours de la rivière, donc on peut s'y promener. Le Loir a de nombreux affluents. Alors, on les donne toujours les affluents d'amont en aval. Alors, je fais la même chose. La Tironne, la Foussarde, Lausanne, la Connie, l'Hyère, l'Aigvonne, l'Aigre, le Baignon et le Gratteloup, le Réveillon, la Houzac, le Boulon, la Brisse, c'est beaucoup, hein, la Sandrine, la Veuve, la Dève, l'Ivre, l'Escaut. Alors, quelquefois, ils sont tout petits parfois, hein. La Maronne, l'Aune, le Cassot, l'Argonne. Tous ces affluents ne sont pas en Eure-et-Loire, car le Loir traverse finalement quatre départements. L'Eure-et-Loire, le Loir-et-Cher, la Sarthe et le Maine-et-Loire. Alors, un petit peu de littérature. Dans la première partie du côté de chez Swann, Marcel Proust écrit « Jamais, dans la promenade du côté de Guermantes, nous ne pûmes remonter jusqu'aux sources de la Vivonne. » Eh bien, cette rivière, la Vivonne, dont parle Marcel Proust, en réalité, c'est une rivière fictive. Elle correspond au Loir. Un dernier petit conseil aux pêcheurs. On y rencontre des gardons, des tanches, des perches, des carpes, des cendres. Ces trois affluents en Eure-et-Loire, Lausanne, l'Hyère et l'Aigre, sont classés rivières de première catégorie. Ça veut dire que la truite peut s'y développer. Au revoir à tous.

0: Sur l'air des oignons de Sibney Béchette, Marie-France Guimard-Roche est ravie de vous retrouver pour la cuisine de Marie, diffusée depuis les studios d'Urocas de Radio Grand Ciel.
1: Bonjour, chers auditeurs. Bonjour, mes amis gourmets, gourmands aussi, j'espère. Le pique-nique, c'est l'idéal quand il fait si chaud. Ma foi, on se met avec une couverture, un plaid posé sur le sol, sur une pelouse, bien à l'ombre surtout. Et on fait la part belle, comme le dit Valérie Duclos, aux produits de saison avec ses trois propositions gourmandes extraites de Cagnard. Le livre bien nommé, un livre couleur soleil. Elle commence avec des super hot faritas. Pour deux personnes, comme dirait mon petit-fils Martin quand il faisait des émissions de cuisine, vous multipliez, naturellement. Préparation 25 minutes, cuisson 16 minutes et le repos 1 heure. Il vous faut une cuisse de poulet désossé, sans la peau. Un demi-poivron vert, un demi-poivron rouge, un demi-oignon, un filet d'huile d'olive, plus 4 faritas, ce sont des petites galettes, quelques brins de coriandre fraîche, ah mon herbe favorite, du sel et du poivre. Pour la sauce jalapeños, un demi-gros oignon blanc, 2 gousses d'ail, 6 gros piments verts, ou bien des petits piments d'Espelette, une cuillère à soupe d'huile d'olive, 5 g de gingembre frais, 10 brins de coriandre, la revoilà, 14 centilitres de vinaigre blanc, plus 14 centilitres d'eau. En fait, c'est pratiquement, j'imagine, une grosse cuillère à soupe. Une cuillère à café de sel, une cuillère à café de sucre, une demi-cuillère à café de cumin, en poudre. Alors, pour la sauce jalapeños, coupez l'oignon et l'ail en gros morceaux. Faites-les cuire à feu moyen dans une poêle, huilez avec les piments entiers jusqu'à ce qu'ils colorent bien sans brûler. Placez-les ensuite dans le bol de votre mixeur avec le reste des ingrédients. Allez-y quand même doucement sur les piments parce que c'est un peu fort. Mixez jusqu'à l'obtention d'une sauce lisse. Vous ajustez l'assaisonnement selon votre goût, évidemment. Vous laissez refroidir et vous laissez reposer pendant une heure au minimum avant de consommer. Alors, la garniture de ces super hot fajitas. Épépinez les poivrons et coupez-les en petits morceaux. Émincez l'oignon. Dans une poêle huilée bien chaude, faites revenir le pourceau. Émincez l'oignon. Dans une poêle huilée bien chaude, faites revenir le poulet coupé en morceaux. Une fois qu'il est bien coloré,

déguster immédiatement. Finalement, je vais vous rajouter une quiche sans pâte, courgettes et moutarde, parce qu'elle est très facile à faire, très rapide aussi, et très facile à transporter pour le fameux pique-nique. Pour 4 personnes, préparation 15 minutes, cuisson 35 minutes. 2 courgettes, 1 oignon, 3 œufs, 10 centilitres de lait, 50 g de farine, chapelure, 1 cuillère à soupe de moutarde, 1 cuillère à soupe d'huile d'olive, des herbes de Provence, romarin, thym, serpolet, du sel et du poivre. Préchauffez le four à 180 degrés centigrade thermostat 6. Épluchez, puis râpez les courgettes, c'est pas le plus facile, vous allez voir. Vous émincez l'oignon pelé. Vous faites revenir l'oignon et les courgettes 5 minutes dans une poêle avec un filet d'huile d'olive jusqu'à ce que l'oignon devienne translucide et les courgettes vont rendre pendant ce temps un peu d'eau. Vous laissez tiédir. Dans un saladier, fouettez les œufs, le lait, la moutarde et la farine jusqu'à obtenir une pâte lisse, comme si vous faisiez une pâte à crêpe finalement. Ajoutez les herbes, les courgettes et l'oignon. Vous salez, vous poivrez, vous mélangez. Vous huilez un moule à tarte ou un petit plat gratin au choix et vous saupoudrez le fond d'une fine couche de chapelure. Elle absorbera l'excès d'humidité. C'est à prévoir avec les courgettes, bien évidemment. Versez la préparation dans le moule et enfournez pour 30 minutes. La surface doit être dorée et le centre juste cuit, mais cuit quand même, bien sûr. Nous revenons sur les recettes extraites de Cagnard. C'est 70 recettes à cuisiner quand ça cogne fort. C'est le cas en ce moment, donc voilà, je suis dans le bon timing, c'est certain. Ces recettes sont de Emanuela Chino et c'est aux éditions de La Martinière. Voici un pan bagnat qui n'est pas tout à fait un pan bagnat, mais qui pourrait en être un. C'est une inspiration pan bagnat. Pour 2 personnes, il vous faut un œuf, une boîte de thon blanc, le germon, un demi-oignon rouge. Ah, le revoilà notre petit oignon rouge, si savoureux, un peu sucré d'ailleurs, vous verrez. 2 petits pains briochés, 10 g de beurre demi-sel. Une tomate, quelques feuilles de salade, quelques olives noires dénoyautées, poivre, et pour la sauce, 3 filets d'anchois à l'huile, 3 cuillères à soupe de mayonnaise, 1 cuillère à café de moutarde. Vous faites cuire l'œuf 9 minutes, 10 c'est trop, dans de l'eau chaude frémissante. Laissez-le refroidir avant de l'écaler et de le couper en tranches. Détaillez la tomate en grosses tranches, elle. Émiettez grossièrement le thon. Émincez l'oignon rouge. Préparez la sauce en hachant les anchois avant de les mélanger avec la mayonnaise et la moutarde. Coupez les pains briochés en deux et faites-les griller 3 petites minutes à la poêle avec le beurre jusqu'à ce qu'ils soient bien dorés, ces petits pains. Vous tartinez de sauce les faces intérieures. Posez-y des feuilles de salade, coupées en morceaux. Ajoutez une ou deux tranches de tomates, quelques tranches d'œufs, des olives, du thon et des oignons. Vous poivrez un peu et vous finissez par de la salade. Refermez, pressez le sandwich légèrement et coupez-le en deux, il sera encore plus joli à voir. Comme de toute façon c'est pour le couper en morceaux, enfin l'émietter en morceaux, bien entendu le thon vous pouvez l'acheter en boîte, émietté. Les miettes de thon sont excellentes et vous faites simplement attention à ce que ce soit conservé dans de l'huile d'olive, dans de la bonne huile d'olive, voilà. Pour la recette de ce pique-nique, les recettes de Cagnard vous proposent des beignets sans friture à la fleur d'oranger. Pour 7 beignets, préparation 40 minutes, repos 1h45, cuisson 15 minutes. 320 g de farine, un sachet de levure de boulangerie.

Manger un œuf, 12 centilitres de lait, 20 g de beurre tempéré, 50 g de sucre, un sachet de sucre vanillé et surtout pas l'autre, vraiment avec de la vraie vanille. 2 pincées de sel et pour le sirop, 15 centilitres de fleur d'oranger et du sucre en poudre. Dans le bol de votre robot, placez la farine et la levure. Ajoutez l'œuf battu, le beurre, le sucre et le sucre vanillé de façon à faire fondre le tout. Faites tiédir le lait et ajoutez-le progressivement à la pâte. Bon, on fait une pâte en fait, elle est comme si c'était des crêpes. Incorporez le sel et pétrissez jusqu'à ce que celle-ci devienne souple et ne colle plus au rebord. Là, c'est la phase d'après, effectivement. Laissez pousser la pâte comme un boulanger le ferait pendant une heure dans un saladier recouvert d'un film alimentaire et surtout pas naturellement au réfrigérateur où il ne pousserait pas du tout. Vous la récupérez, votre pâte, et vous chassez l'air, puis vous l'étalez de façon à avoir environ 2 mm d'épaisseur. À l'aide d'un couteau ou d'un emporte-pièce, vous découpez 7 disques. Disposez-les sur une feuille de papier cuisson et laissez lever 45 minutes. Faites préchauffer le four à 180 degrés centigrades, thermostat 6, et vous enfournez quand il est bien chaud pour 12 minutes. Pendant ce temps, chauffez 45 centilitres d'eau, puis retirez du feu et ajoutez la fleur d'oranger. Immergez complètement les beignets pendant 2 secondes dans ce liquide. Posez-les sur une grille et saupoudrez de sucre. Garnissez ensuite selon vos envies, confiture, pâte à tartiner ou crème pâtissière. Et ça, il faudra que je vous donne la recette, évidemment. Il faut quand même que je vous fasse une petite confidence. Toutes ces petites... Ces petits volumes, quelquefois étranges, comme 45 centilitres d'eau. J'ai des repères. Ma cuillère à soupe fait 1 centilitre et demi. La cuillère à dessert de ma grand-mère fait 1 centilitre. Une tasse à café de 10 centilitres. Une petite bouteille d'eau qui bientôt seront prohibées, mais que nous avons toujours dans le commerce, qui fait 33 centilitres. Ou bien la moyenne, 50 centilitres, ça me rend vraiment service d'avoir tous ces petits trucs. Ça évite de chercher et quelquefois de ne pas trouver à doseur sous la main. Donc, par exemple, pour les 45 centilitres qui sont demandés dans cette recette, je prends évidemment ma petite bouteille de 50 centilitres, j'en mets un peu moins et hop là, le tour est joué. Chers auditeurs, chers amis, je vous souhaite un très beau pique-nique, beaucoup de soleil, de l'eau pour vous rafraîchir et des orangeades aussi, bien sûr. J'espère que vous allez passer un bel été. Et j'ai enregistré cette émission pour vous, sous le soleil d'ailleurs. Pierre Écart la réalisera dans les studios du Rocasse de Radio Grand Ciel. Au revoir.

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0: Chères auditrices et auditeurs, bonjour. En cette période pleine de froid et de grisaille, c'est de tendresse et de chaleur humaine dont j'ai envie de vous parler. Comment les réalisateurs filment-ils nos tentatives plus ou moins réussies de nous toucher, nous parler avec nos corps? Car comme le chant de Bourvil, ce langage nous est vital,

0: il n'en est pas question. Non, non, non, non, il n'en est pas question.
1: Vivre sans nous toucher, certes, il n'en est pas question. Mais le mode d'emploi de ce langage est parfois complexe. Voyez avec quelle finesse Truffaut, en 1960, retranscrit les questionnements du pianiste de bar Charlie Kohler, superbement interprété par Charles Aznavour. Celui-ci vient de quitter le bar où il travaille et la serveuse Léna, jouée par Marie Dubois, lui demande de faire route avec lui. Charles, lui, éprouve alors l'envie de prendre la main de la jeune femme, mais il n'ose pas. Écoutez voir. Tandis que Léna et Charlie s'éloignent, on voit à travers la vitre les yeux du patron du bar qui les espionne avec un regard chargé de jalousie. Dans la rue aux éclairages nocturnes, Léna et Charlie, côte à côte, vêtus chacun d'un imperméable clair et filmés en plein épaule, s'avancent face à nous. Charlie se tourne vers Léna et pose son regard vers le bas, probablement vers les mains de Léna. Gros plan sur la main de Charlie qui se dirige vers la main de Léna lorsque celle-ci la retire brusquement. Retour au plan épaule sur les deux personnages, Charlie scrutant l'expression de Léna, impassible. Nouveau gros plan sur la main de Charlie qui effleure celle de Léna, celle-ci se retirant précipitamment dans la poche de l'imperméable. Plan plus large de dos sur l'homme et la femme, Charlie tendant son bras comme pour poser sa main sur la hanche de Léna. Plan serré sur sa main qui se ravise et qui revient dans son dos en se refermant sur son autre main. Commence alors un décompte silencieux avec les doigts de cette main, du pouce au petit doigt. Plan plus large sur les deux personnages de dos, Charlie continue son décompte sur les doigts de sa deuxième main. Plan épaule de face sur les deux personnages, regardant chacun d'un côté différent, épaule contre épaule. Plan sur la main de Charlie qu'il glisse dans sa poche, tandis qu'on l'entend en off, penser qu'il faudrait dire quelque chose, puis se ravisant en se disant que le silence est éloquent. Toujours en marchant, il se regarde alors brièvement. Charlie baisse ensuite les yeux alors que Léna le regarde à plusieurs reprises. Lorsque Charlie plisse son visage en cherchant désespérément à dire quelque chose de drôle, Léna éclate de rire. Écoutez voir cette longue déambulation en noir et blanc dans un décor urbain et pluvieux de films noirs.

0: Ton silence doit lui paraître bizarre. Faut que tu dises quelque chose, n'importe quoi, sinon elle va croire qu'elle t'intimide. Au fond, si elle est pas idiote, ce silence est éloquent, il crée une complicité amoureuse. Ah, ça, elle est pas bavarde. C'est plutôt le genre sérieux. Pas pimbèche, mais digne. La plaisanterie facile, très peu pour elle. Pour qu'elle rie, faut vraiment que ce soit drôle.
1: Qu'est-ce qui vous fait rire?
2: C'est votre grimace.
3: Car toucher l'autre, ça peut être aussi le faire rire, parfois involontairement. Après les premiers émois amoureux, il arrive que la mésentente s'installe et que le couple n'arrive plus à se toucher. C'est ce qu'évoque entre autres Godard dans « Sauf qui peut la vie », sorti en 1979. Jacques Dutronc et Nathalie Baye y interprètent un couple qui n'arrive plus à communiquer, en train de se séparer. À plusieurs reprises, Godard utilise le ralenti pour essayer d'analyser ce qui se passe entre ces deux corps qui semblent séparés par une barrière invisible. Comme dans cette scène où ils sont attablés face à face dans leur cuisine. Écoutez voir. Sous les yeux d'Isabelle Huppert, qu'ils n'ont pas entendu toquer et qui vient visiter leur appartement, Jacques Dutronc se lève brusquement et se jette à plat ventre sur la table pour saisir Nathalie Baye. S'ensuit une longue étreinte bagarre filmée au ralenti, d'abord accompagnée de bruits de vaisselle, puis lorsqu'il roule par terre enlacé, d'une musique rythmée. Il se relève finalement et le ralenti et la musique s'achèvent. Dutronc demande à Huppert ce qu'elle fait là, tandis que nous continuons de voir Nathalie Baye à genoux. Huppert demande ce qui s'est passé, ce à quoi Dutronc répond « On a envie de se toucher, mais on n'y arrive qu'en se tapant l'un sur l'autre. » Écoutez voir.
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5: Toi, t'as une idée?
4: Ouais, tu vas bien voir.

À plusieurs reprises, Godard filmera le corps de Nathalie Baye au ralenti, notamment sur son vélo, comme si l'homme tentait ainsi de retenir la femme qui lui échappe. Et dans ce film, la tendresse semble impossible, remplacée par la violence des relations de pouvoir. Pourtant,

L'envie de toucher l'autre peut aussi se focaliser sur une partie de son corps, et le désir vire alors à un fétichisme dans lequel les émotions de l'autre ne comptent plus, bien loin de la tendresse. C'est ce que montre Éric Rohmer dans Le genou de Claire, film sorti en 1970. Dans ce marivaudage digne de Laclos, Briali incarne Jérôme, un quarantenaire qui, alors qu'une adolescente cherche à le séduire, n'aura de cesse de caresser le genou de la sœur aînée de celle-ci, Claire, genou entrevu lors d'une cueillette de cerises. Lors d'un trajet avec Claire, surpris par la pluie, il se réfugie dans un abri près d'un lac et, pour arriver à ses fins, le prédateur ira jusqu'à provoquer la détresse et les larmes de la jeune fille en lui révélant que son petit ami lui est infidèle. Écoutez voir. Nous voyons le visage de Claire en larmes sous le rideau de ses cheveux, puis le visage de Jérôme qui baisse un court moment les yeux. Retour à Claire qui continue à sangloter tandis que l'on entend la pluie. Élargissement du cadre jusqu'à découvrir Jérôme de dos, à droite, qui met la main à sa poche pour en sortir un mouchoir qu'il tend à la jeune femme. La caméra continue de reculer et Claire a pleuré tandis que nous découvrons ses genoux. Elle rend son mouchoir à Jérôme. L'homme pose alors doucement sa main sur le genou tant convoité, tandis que Claire le regarde faire en retenant ses sanglots. La caméra s'approche alors de la main de l'homme qui caresse doucement le genou, dans un mouvement circulaire et continu. Plan sur le visage de Jérôme qui lève les yeux sur le visage de Claire. Gros plan sur le visage de Claire, les yeux dans le vague, mais qui ne sanglote plus. Elle tourne son triste regard vers Jérôme. On entend alors tonner et on voit les remous du lac sous la pluie. Retour aux deux personnages, Jérôme de dos s'arrêtant de caresser le genou de Claire en disant « Il ne pleut plus » et en proposant à Claire de rentrer. Écoutez voir. «

0: 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Je pourrais en profiter pour rentrer.
1: Après cette scène, Jérôme révélera à son amie Aurora que son désir pour Claire a ainsi pris fin et la jeune fille retournera vers son petit ami, malgré l'inconstance de celui-ci. L'appui aurait-elle suffi à laver ce geste peu altruiste de Jérôme ? Dans L'effet aquatique, subtile comédie de Solveig Anspach, sortie en 1988, arriver à toucher l'autre est bien l'enjeu pour Samir, grutier à Montreuil, tombé raide dingue amoureux d'Agathe, maître nageuse, au caractère bien trempé, c'est le cas de le dire, et un brin revêche. Alors qu'il sait parfaitement nager, il ne reculera devant aucun mensonge pour bénéficier d'un coup particulier avec Agathe. Écoutez voir l'effet que produit ce premier contact physique avec celle qu'il a repérée pour sa forte personnalité. Plan épaule sur Agathe et Samir dans la piscine, en maillot et bonnet de bain, Samir porte des brassards orange. Agathe l'invite à s'allonger et elle le soutient très professionnellement, tandis qu'il met la tête sous l'eau. Plan sous l'eau, sur le superbe slip de bain de Samir, orange avec un petit palmier, et sur son torse, soutenu par les deux mains d'Agathe. On commence à entendre une musique. Elle le fait tourner et Samir, le visage sous l'eau, sourit. Plan sur les jambes d'Agathe, sur la pointe des pieds, comme une danseuse. On entend la voix d'Agathe déformée par l'eau. Samir fait des bulles. Plan à fleur d'eau sur Agathe et Samir. Samir sort la tête de l'eau. Gros plan sur Agathe qui continue à tourner et qui semble prendre conscience de quelque chose en elle. Plan sur le visage de Samir, à nouveau sous l'eau, qui semble également à l'écoute de son corps. Agathe le redresse et lui annonce brusquement la fin du cours, quittant Samir qui reste ébahi mais la remercie pourtant deux fois. Écoutez voir.
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0: Mais c'est bien.
1: C'est la fin du cours. À bientôt.
2: Merci. Merci.
3: C'est cela, l'effet aquatique. Le trouble des corps qui se touchent dans l'eau, semblant éveiller un plaisir nouveau. La comédie doit beaucoup au talent de scénariste de Solveig Anspach, qui a écrit ce scénario à quatre mains avec Jean-Luc Gaget et à sa maîtrise de la réalisation. Elle était pourtant malade et affaiblie. Elle décédera quelques mois après la fin du tournage. De plus, les deux acteurs principaux, Samir Ghesmi à l'innocence enfantine et Florence Loiricaille, à la fois brusque et attachante, sont irrésistibles de charme et de drôlerie. Après cette scène, les dés sont jetés. Agathe regardera autrement Samir et celui-ci la suivra à son insu jusqu'à un congrès de maîtres nageurs en Islande, où, avec une audace folle, il prendra la place du délégué israélien et lancera le projet inspirant d'une piscine israélo-palestinienne. Second effet aquatique.

0: L'émancipation par l'initiation à la sensualité, tel est le sujet de la leçon de piano de Jeanne Campion, production franco-australo-néo-zélandaise sortie en 1993. Premier film réalisé par une femme à avoir remporté la Palme d'Or à Cannes. C'est aussi une impressionnante fresque au souffle romantique et un grand récit d'amour inattendu entre deux marginaux. Au XIXe siècle, Ada, jouée par Holly Hunter, jeune veuve muette australienne, joueuse invétérée de piano, est envoyée par son père en Nouvelle-Zélande avec sa fillette pour épouser un riche colon. Or, là-bas, seul un colon illettré et proche des Maoris, Benz, subtilement interprété par Harvey Kessel, s'intéresse véritablement à la passion de la jeune femme pour le piano. Pour elle, il ira chercher le piano abandonné par son époux sur la plage, car trop lourd à transporter, et l'achètera à ce dernier en échange de terres. Par la suite, il fera venir Ada chez lui pour l'écouter jouer sous couvert de cours de piano. Ces leçons de piano deviendront une véritable initiation à la sensualité, Benz ayant proposé à Ada de racheter son piano touche à touche en répondant à ses désirs. Écoutez voir. Dans un clair-obscur très doux, gros plan sur le visage d'Ada, tourné vers nous, tandis qu'on entend la voix de Benz lui demander d'enlever sa robe, car il veut voir ses bras. Gros plan sur le boîtier du carnet d'Ada, qu'elle referme. Plan plus large sur Ada de face, qui ôte de son cou son carnet, sous les yeux de Benz, assis derrière, sur son lit. Plan sur Ada de dos, assise à son piano, qui enlève son corsage et se relève pour le placer sur une chaise. Elle lance un regard à Benz, et on voit celui-ci ôter sa chemise. Il demande à Ada de jouer et celle-ci s'installe, offrant à notre regard le haut de son dos blanc, découvert par le décolleté arrondi de son sous-vêtement. Ben s'approche pendant qu'elle commence à jouer du piano et il se penche sur elle pour caresser son bras. Elle cesse alors de jouer, mais Ben lui murmure plaintivement « deux touches ». Elle se remet alors à jouer. Plan sur ses bras, sous l'un desquels Benz place sa main et remonte doucement jusqu'au coude. Plan sur le visage de Benz tout contre celui d'Ada. Il la regarde puis remonte sa main le long de son bras. Tandis que nous tournons autour de la nuque de la jeune femme, nous entendons le froissement du maillot de corps que Benz enlève. Il place sa main cette fois sur la nuque d'Ada qu'il caresse. Plan plus large sur les deux personnages de dos face au piano. Benz est torse nu et se recule en portant ses mains à sa taille comme pour mieux contempler le dos d'Ada, tandis que celle-ci pose l'accord final. Écoutez voir.
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Cette scène est très douce. Pourtant, bientôt Benz, malade d'amour, ne supportera plus de monnayer ainsi les faveurs d'Ada. Il demandera à cette dernière de ne plus revenir si elle n'éprouve pas de sentiments pour lui. Il lui fera livrer son piano, mettant ainsi fin à leur accord, mais Ada en détachera une touche sur laquelle elle inscrira son amour pour Benz. Je ne dévoile pas la fin pour celles et ceux qui n'auraient pas encore vu ce somptueux film. Sachez toutefois qu'elle comporte une scène de mutilation d'une rare violence, mais se termine par une scène très sensuelle où le toucher, à nouveau, est relié à la tendresse. Jane Campion est probablement la première réalisatrice à avoir traité de l'éveil de la sensualité d'une femme avec un tel souffle romantique, la musique de Michael Nyman et l'aspect sauvage des paysages servant à traduire l'exaltation des sentiments.

Chers auditeurs et auditrices de Radio Grand Ciel, il est maintenant temps de nous quitter. Merci à Noël Roux et Hubert Giraud pour leur magnifique chanson La Tendresse, successivement interprétée par Bourvil, Marie Laforêt et enfin par Zaz et Jennifer, ainsi qu'à Simon Martin pour l'enregistrement et le montage de ce puzzle sonore. N'hésitez pas à consulter le détail des œuvres évoquées dans cette émission sur le site de Radio Grand Ciel, rubrique Écoutez voir. Vous pouvez également y déposer un commentaire, je le lirai avec grand plaisir et ne manquerai pas de vous répondre. Pour finir, je vous propose d'écouter Le mur et la vigne, une chanson de la chanteuse Claire, enregistrée en 1978 et présentant une vision joyeuse, sensuelle et féminine de l'étreinte amoureuse. Bonne découverte et au mois prochain pour une nouvelle flânerie ciné-thématique.

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0: 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Bonjour. Dans cette nouvelle émission, la fouine vous emmène aux confins du département, au-delà de Brou, à la Basoche-Gouée. Là, près de l'église, à côté d'un café, d'une boulangerie aux copains gourmands, en face d'une mercerie, on a découvert une nouvelle boutique étonnante, le comptoir des infusés. C'est une herboristerie salon de thé. Un endroit où fouiner, où se poser, où écouter les conseils d'Aurore. Un endroit qui invite à discuter simplement autour d'un thé et de pâtisserie.
1: Question rituelle, battue, rebattue, battue à mort. Pouvez-vous vous présenter?
2: Oui, bonjour, je m'appelle Aurore Talbar. Je suis naturopathe, formée à l'herboristerie. Je suis depuis peu la gérante d'une herboristerie à la Basoche-Gouée, en Eure-et-Loir. Et voilà, je vais vous parler certainement un petit peu de mon métier.
0: Où se trouve dans la Basoche-Gouée votre herboristerie?
2: Alors, l'herboristerie, vous ne pouvez pas la rater. Elle est en face de la mairie. Elle est vraiment dans le centre-bourg. Et vous trouvez toutes les informations sur Internet.
0: Vous êtes naturopathe. Qu'est-ce qui vous a amené à l'herboristerie?
2: Effectivement, mon tout premier diplôme est celui de... Effectivement, donc je suis naturopathe depuis 2012. J'ai fait une formation dans une école privée qui s'appelle l'ISUPNAT à Paris quand j'avais 21 ans, donc assez jeune. Je suis tombée dans la marmite assez rapidement. Au cours de nos études en naturopathie, on aborde un petit peu la phytothérapie, l'aromathérapie, voilà. Mais c'est vrai que j'ai vraiment découvert les plantes lorsque j'ai intégré une des plus vieilles herboristeries de Paris en 2014.
1: Où est-ce qu'elle était?
2: Elle a deux points de... En fait, il y a la maison mère rue Pasquier, à côté de la chapelle expiatoire, dans le 8e. Et il y a aussi un autre lieu qui est rue du Montparnasse, donc dans le 6e.
1: Je
2: naviguais entre les deux boutiques. Et c'est vrai que là, j'ai pu recevoir une formation... par une professeure de l'École des plantes de Paris. Une solide expérience, puisque donc il y avait la partie théorique et puis il y avait tout de suite la partie pratique avec des personnes qui venaient chaque jour, plusieurs dizaines, puisque c'est une herboristerie qui est connue, hein, et réputée. Et ça nous permettait, voilà, de tout de suite avoir un cas de figure pratique sur lequel s'entraîner avec notre professeur et collègues.
0: Donc, il existe une école des plantes?
2: Il y en a plusieurs, oui, il y en a plusieurs aujourd'hui. Hein. Il y a l'école des plantes de Paris, il y a l'école à Lyon. Il y en a une dizaine réparties sur le territoire français. Et avec une demande très, très forte.
0: D'accord. Et les gens qui y enseignent viennent de quelles études? Vous savez pas du tout quelles...
2: Si, ils ont fait l'école des plantes eux-mêmes. Oui. Ils ont des parcours tout à fait différents. Après, il y a des ethnobotanistes aussi. Enfin, ça, il y a un panel de personnes qui enseignent dans ces écoles qui est très varié. Mais tout, on a un amour et une connaissance très profonde des plantes.
0: Est-ce que vous cultivez vous-même des plantes?
2: Uniquement pour mon... Donc j'ai un petit... On a un jardin, mais c'est uniquement pour d'usage familial. Non, moi, je suis vraiment herboriste de comptoir, donc je vais sélectionner mes plantes une recherche de traçabilité, de qualité. Je suis à 98% en bio. Et je fais ensuite, voilà, travailler des mélanges que je vais pouvoir proposer en boutique.
1: Elles viennent d'où, vos plantes ?
2: Alors, au maximum, elles viennent de France, ou elles viennent aussi des dom-tom, puisqu'on a des plantes qui ne poussent pas sous nos latitudes, dont on a quand même besoin en herboristerie. Et puis après, on va avoir des plantes sous le label bio, toujours, qui vont aussi venir du Vietnam, comme la badiane. Voilà, on a l'eucalyptus aussi qui vont, c'est un choix, je dirais, d'herboriste. On peut se dire, voilà, on reste uniquement sur le territoire français. Mmh. Ou alors, on se dit que, voilà, qu'on a aussi envie de faire travailler. Lorsque les plantes sont bien sourcées, je veux dire, il y a des gens qui travaillent très bien partout, en petite production, en qualité biologique. Voilà, moi, j'ai fait le choix d'avoir un large panel de plantes.
1: Et comment ça se passe? Quand vous recevez les plantes, vous les recevez brutes et ensuite, vous les... comment dire, vous en faites...
2: Des tisanes
1: Oui,
2: elles sont vendues aussi.
1: Donc vous intervenez quand même sur ce que vous vendez.
2: Oui, bien sûr. Puis il y a un contrôle olfactif. Il y a plantes sèches et plantes sèches. Il y a, en herboristerie, vous allez trouver des plantes fraîchement sèches, entre guillemets. C'est le principe. Ce sont des plantes qui sont de qualité, qui ont été respectées. Elles ont, on le voit tout de suite visuellement, les fleurs ont encore leurs pétales. Enfin, on sait reconnaître une plante qui a vécu un petit peu, qui est beaucoup trop sèche et qui va avoir perdu
1: qui fatigue un peu,
2: qui n'est presque plus bonne à, en tout cas qui aurait perdu beaucoup de principes actifs. Et puis une plante qui a été fraîchement séchée et en séchoir et qui va pouvoir libérer à l'infusion le meilleur d'elle-même. Et c'est ça qu'on recherche, que je recherche avant tout.
1: Je voulais vous faire parler aussi de ce dont on vient parler tout à l'heure en antenne, c'est l'état dans notre pays du métier d'herboriste. Il y a métier, mais il y a... Derrière, c'est pas très simple. C'est un métier qui n'a plus trop de définition officielle, de statut.
2: Eh bien, il y a tout un collectif d'herboristes de métier, d'herboristes aussi de paysans herboristes qui se sont regroupés. Il y a l'Association des herboristes de France, il y a l'Association des paysans herboristes et c'est vrai que ça... C'est un métier qui est loin d'être en perte de vitesse. Au contraire, il y a une très forte demande de la part des gens pour se former et des clients pour consommer autrement, en tout cas en bonne entente, en bonne conscience. Et c'est un métier qui demande à être reconnu pour toutes ces qualités qu'elle peut apporter à la société.
1: Vous pourriez nous faire un résumé assez rapide du parcours qu'on doit suivre pour devenir herboriste. Par exemple, si un jeune de ses élèves a cet intérêt-là et a envie de suivre cette voie, comment il doit s'y prendre ?
2: Le parcours classique, je dirais, est suivre une école des plantes en France, métropolitaine. Je dis métropolitaine parce que je pêche sur le fait qu'il y ait éventuellement une ou au moins une école qui se situe peut-être dans les dom-tom. Donc voilà, je dis en tout cas France métropolitaine. Et puis de se former, de trouver une place dans une herboristerie, ce qui était peut-être un peu plus ardu parce qu'il n'y en a pas il n'y en a pas dans chaque ville peut-être comme avant, mais cela dit de plus en plus d'herboristeries quand même voient le jour, il y a un vrai renouvellement voilà, de pouvoir pratiquer. Et après, peut-être, si c'est la vocation de cette personne, eh bien, de continuer sa formation et puis de se lancer pour ouvrir une herboristerie. Ouais. Ça peut être un parcours. Hein. C'est pas la seule possibilité.
1: D'accord.

0: venons d'écouter Drop Cherries de Billy Martens. Nous sommes bien sûr Radio Grand Ciel dans l'émission Les Carnets de la Fouine avec Aurore, l'herboriste de la Basochegoué. Pouvez-vous donner des conseils à nos auditeurs, à nos auditrices pour préparer les tisanes ou les infusions?
1: Oui, alors de manière générale, on va pouvoir parler d'infusion et de décoction.
0: Pas de tisane.
1: Bien si, voilà, c'est dans la tisane, on peut faire une décoction qui va être de faire bouillir en premier lieu, de plonger dans de l'eau froide des parties qui sont un petit peu dures, hein, souvent les racines, voilà, les parties des écorces, donc vraiment les parties un petit peu dures, on va les faire bouillir, on va les mettre dans l'eau froide, les porter à ébullition, les faire bouillir pendant 2-3 minutes à bouillon doux, couper le feu, infuser à couvert pendant 10 à 15 minutes selon la plante. On vous donnera toujours des conseils pour la plante ou les plantes que vous avez achetées. Et ensuite de filtrer, de laisser refroidir un peu et de déguster. Ça, c'est la décoction. Et puis, il va y avoir l'infusion que l'on connaît plus. Et on va faire simplement infuser avec de l'eau souvent bouillante, la plante, pareil, entre 5 à 15 minutes. Hein. C'est souvent entre 10 et 15 minutes en réalité. Je dirais qu'il y a une petite sensibilité à avoir lorsqu'on utilise des parties qui sont fragiles, notamment les fleurs. Là, on va soit privilégier une infusion à froid, toute une nuit. Donc, on va laisser la plante infuser dans de l'eau à température ambiante. Ou alors, si on est un peu plus pressé, on va faire infuser, mais avec une eau à autour de 60-70 degrés maximum, parce que voilà, il y a vraiment des plantes qui sont notamment les plantes à mucilage, enfin les fleurs, hein, voilà, la fleur de bouillon blanc, la fleur de mauve sont trop fragiles pour être infusées à 100 degrés, ce serait dommage. Voilà.
2: Donc, comme pour le thé.
1: Et le thé, effectivement, on va, selon qu'on ait un thé blanc, un thé vert ou un thé noir, on va utiliser une eau à 70, 80, 90 ou 100 degrés. Oui, voilà, ça, le conseil vient avec la plante, tout à fait.
0: Quelle plante pourrait-on avoir chez soi ?
1: Tout plein. Tout dépend de ce dont ce qu'on aime déjà, hein, parce que voilà, il y a les plantes aromatiques. On peut puis ce qu'on a envie d'avoir dans sa petite trousse de secours avec les plantes. Donc, je dirais les classiques à voir, ça va être ce qu'on se trouve souvent dans le jardin, hein, le thym, le romarin, le serpolet. Après, selon qu'on ait d'autres besoins ou d'autres envies, on pourrait avoir des plantes qui sont adoucissantes, émollientes, pour tout ce qui est irritation de la gorge, par exemple, ou des plantes qui sont à faire macérer dans de l'huile, pour comme le calendula, hein, le souci des jardins, pour les soins de la peau. Donc le panel est très très large, et ça va vraiment dépendre de ses affinités avec les plantes et puis de ses besoins en réalité.
0: Où peut-on acheter vos tisanes, infusions, préparations, en dehors de ici, du salon de thé à la Basochegoué?
1: Oui, alors effectivement, depuis un mois, je me suis installée à la Basochegoué en Eure-et-Loire. Ça faisait très longtemps que j'avais ce projet à cœur, en réalité, depuis le tout début de la création du comptoir des infusés en 2020, mais ça n'avait pas pu se faire. Donc, on peut me retrouver donc à la boutique qui est à la fois une herboristerie et un salon de thé. C'est vrai que c'est la petite touche originale, puisque le lieu s'y prêtait et que j'avais envie de voilà, de créer un lieu où on pourrait aussi venir se poser, se ressourcer autour soit d'une tasse de thé ou soit autour d'une infusion bien de menthe douce, de cassis, un lieu pour aussi découvrir les plantes médicinales, leur goût en aussi, voilà, un vrai lieu de découverte et puis d'échange aussi, parce que médicinales, leur goût en aussi, voilà, un vrai lieu de découverte et puis d'échange aussi, parce que j'ai dans

0: Alors, les plantes sont venues après. Ce qui m'a d'abord dirigée jeune vers la naturopathie, ça a été une réflexion très très jeune, à partir de 18 ans, sur les possibilités que l'on a, qui sont offertes à nous pour se soigner, puisque j'étais alors en études d'histoire de l'art à Paris, et j'ai donc vraiment sous pression, certainement pas dans ma voie, et alors que j'adorais ça, mais j'ai eu beaucoup de pression, et je me suis retrouvée à faire trois fois la salpêtrière en une semaine pour des crises d'angoisse, attaques paniques vraiment, où voilà. On a l'impression que tout va s'effondrer. Et à 18 ans, très classiquement, je dirais que, enfin voilà, selon une certaine vision, j'ai été mise sous antidépresseur et anxiolytique. Ce que j'ai fait à très court laps de temps, puisque j'ai eu la chance de sentir que ce n'était pas pertinent. Et surtout, derrière, il y avait une envie de comprendre voilà, qu'est-ce qui, psychologiquement, quel est le processus qui fait que ça va impacter le corps aussi fortement. Et j'avais besoin de comprendre la cause profonde. C'est vrai que j'aurais pu m'orienter vers des études de médecine plus classique. Mais c'est lié aussi à une histoire familiale. J'avais quand même certaines réserves, et j'ai voulu, voilà, j'ai fait mon cheminement à travers la sophrologie, avec d'autres techniques. J'ai continué mes études. Et pour après, voilà, quelques 3 ans plus tard, découvrir ce qu'était la naturopathie. Et là, ça a été vraiment une épiphanie. J'ai pas tellement d'autres mots. Le jour où j'ai découvert, lu dans la description de la naturopathie, c'était comme si vraiment le ciel s'ouvrait. C'était une toile de Caravage. J'avais les rayons au-dessus de ma tête.
1: Vous avez découvert une partie du monde qui vous manquait.
0: J'ai découvert un élément du puzzle, de mon puzzle, qui effectivement me manquait, et ça a été du coup une évidence, et je me suis engagée à 21 ans dans des études de naturopathie. Ça m'a permis et la naturopathie a à cœur d'aller à la cause de la cause, d'aller vraiment chercher d'aller voilà chercher ce qui le fond des choses, effectivement, et que ce soit pour tout, et d'avoir pu ajouter après la phytothérapie en accompagnement. Ça j'ai eu entre guillemets une deuxième ma deuxième révélation a été vraiment à l'herboristerie de Paris. J'ai senti que j'étais vraiment à ma place, plus qu'en cabinet, à exercer en tant que naturopathe. Je préférais être en boutique, au contact des gens. Et finalement, parce qu'une consultation, voilà, pour moi, le format ne me convenait pas, et je préférais y aller. Souvent, je dis comme avec comme les couches d'un oignon. On discute, et puis on voit ce qui est le plus important, et puis on propose certaines choses, et puis la personne revient, elle nous fait un retour, et puis on ajuste, et voilà, comme ça on va éplucher les vous voyez, comme oui, je n'ai pas d'autre mot que de dire les couches comme ça d'un oignon, et puis après il y a un lien qui se crée, un lien de confiance, et ça permet d'avancer comme ça dans le temps. C'est une formule qui m'a toujours que j'ai toujours préféré, au final. C'est pour ça que je suis restée en boutique plutôt que en
1: Quel
0: cabinet.
1: plaisir de jouer à la marchande.
0: Eh bien, tout à fait. Je crois que c'est quelque chose que j'aimais faire quand j'étais petite. Et c'est vrai que pour
1: C'était
0: être.
1: pas péjoratif du tout ce que je disais.
0: Et je le prends vraiment de manière positive, parce que savoir écouter les gens, savoir leur faire des recommandations, les accueillir. Que ce soit dans une boutique, ou voilà, aussi dans un salon de thé, hein, eh bien je trouve, ça fait partie du. Oui, c'est en quelque sorte, c'est un soin en soi. Donc il faut aimer. Donc oui, faut aimer jouer à la marchande, entre guillemets.
2: Je suppose qu'il faut aussi aimer être dans cet univers d'odeurs.

0: Les plantes, c'est l'odeur, c'est aussi un contact.
1: Oui, c'est effectivement une odeur qui nous enveloppe et qu'on amène un petit peu, malgré soi, un peu partout, parce que les autres, on finit par, évidemment, ne plus sentir cette odeur, ce mélange qui est classique des herboristeries, et qu'on apporte à la poste quand on va déposer un colis ou qu'on apporte dans un autre lieu. Je me souviens qu'à l'époque, quand j'étais plus jeune, j'allais aussi à des cours de danse directement après le travail, après avoir travaillé à l'herboristerie. Et je sais qu'on a parfois fait la réflexion c'est que j'avais une odeur particulière. Alors c'était pas mais les gens n'arrivaient pas à définir, c'était ni un parfum, c'était quelque chose qui sentait plutôt bon parce que c'est quand même des plantes, mais en même temps très on me demandait si je m'étais roulée dans le foin finalement. J'avais une odeur très particulière et c'est vrai que c'était un peu dérangeant pour moi, mais ça nous accompagne, ça nous colle à la peau.
0: Alors, bien sûr, on peut acheter les tisanes, les infusions et d'autres produits chez vous, mais on peut aussi les trouver, parce que vous êtes loin de Chartres. Et à Chartres, il y a un magasin où on peut les trouver, je crois.
1: Alors, je cherche. Je dirais que je cherche des... il y a les Bocop au couteau de Luisan. Il y a les Copains Gourmands à Luisan, qui va être le plus proche de Chartres. Et puis après, la Bazoches-Glouet, c'est 50 minutes en voiture. C'est une découverte... on est aux portes du Perche, du parc régional du Perche. Et puis, après, j'ai un site internet aussi où on peut retrouver l'ensemble des plantes et des tisanes.
2: Vous vendez par correspondance?
1: Tout à fait, oui.
2: Ouais.
1: Oui. Oh, oui.
2: D'accord.
0: Merci.
1: Merci à vous.
0: Encore merci à Aurore Talbar, l'herboriste, d'avoir accepté de discuter autour d'une tasse de thé, un thé au jasmin à tomber, avec nous. Je vous rappelle le nom de sa boutique, le comptoir des infusés à la Bazoches-Glouet. N'hésitez pas à y aller, à la soutenir, son projet est audacieux, elle est adorable, de bons conseils à l'écoute. À très bientôt, chers auditeurs, chères auditrices. Nous nous quittons sur un morceau de Luca Aquino, La Mer.

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1: L'Union européenne adopte de nouvelles sanctions contre la Russie, la 21e salve depuis l'invasion de l'Ukraine à grande échelle il y a 4 ans. Le conflit entre l'Iran et les États-Unis dans une impasse depuis 12 jours. Bombardements et représailles se succèdent. Téhéran adopte une ligne jusqu'au boutiste. Washington menace les infrastructures civiles. Le président colombien élu promet une lutte sans merci contre le trafic de drogue, véritable plaie ouverte dans le pays. Mais l'intitulé du plan annoncé Patriota 2.0 n'est pas sans rappeler les dérives de la lutte contre la guérilla des FARC. Enfin, Narendra Modi a du mal à se débarrasser des cafards. Le mouvement étudiant prend de l'ampleur en Inde et pourrait déborder sur des ambitions politiques.
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1: Bonjour, les pays de l'Union européenne ont trouvé ce matin un accord pour infliger un 21e paquet de sanctions à la Russie. Le protocole prévoit, entre autres, de prolonger pendant un an au moins le plafonnement du prix du pétrole russe pour limiter les revenus en mesure de financer la guerre contre l'Ukraine. Et ce nouveau train de sanctions est le résultat, faut-il le souligner, de plusieurs semaines de négociations pas toujours simples entre les 27. Un paquet de sanctions détaillé par Pierre Benazet.
3: Le prix du pétrole russe restera limité à 44 dollars le baril, 15% en dessous des cours du brut de l'Oural. Cette limitation doit empêcher la Russie d'engranger les dividendes financiers de l'augmentation des cours mondiaux du pétrole. Elle durera 12 mois, soit 6 de plus que prévu initialement. Mais pour y arriver, il a fallu des compromis. La Grèce a en particulier obtenu que ses méthaniers brise-glace continue à transporter du gaz naturel liquéfié entre la Russie et des pays non européens, mais c'est seulement une dérogation pour un an, et ça ne concerne que les contrats signés avant l'invasion de l'Ukraine. La Bulgarie a obtenu que le patriarche orthodoxe Kirill échappe aux sanctions, mais il faut souligner qu'un nombre record de 250 Russes sont ajoutés à la liste des personnes sanctionnées, et que les soldats qui ont combattu contre l'Ukraine ne pourront pas obtenir de visa de court séjour dans l'UE. De nouvelles interdictions de transactions financières et des mesures à l'encontre des crypto-monnaies ont aussi été adoptées, et de nouveaux navires ont été ajoutés à la liste de la flotte fantôme qui leur interdit les accès portuaires et les services et peut déboucher sur des saisies. Pierre Benazet, Bruxelles, RFI pour Radio Vatican.
1: Et des frappes russes ont fait 3 morts et 19 blessés ce matin dans l'est de l'Ukraine suite à une frappe contre une entreprise de l'industrie alimentaire. Dans la région russe de Belgorod, un homme a été tué, un autre blessé lors d'une attaque de drone ukrainien contre un véhicule. Au sud de Moscou, c'est un jeune garçon de 3 ans qui a perdu la vie lorsqu'un drone a fini sa course contre sa maison. 12e nuit consécutive de bombardements américains contre des cibles militaires en Iran, et cela continuera tant que Téhéran prendra pour cible des navires dans le détroit d'Ormuz, et Donald Trump menace même de s'en prendre à des infrastructures civiles si cela continue. Pour appuyer l'Iran, les Houthis sont également entrés en action depuis le Yémen. Ils ont ciblé 2 pétroliers saoudiens. Une frappe a été confirmée d'ailleurs par l'Arabie Saoudite. Les Iraniens, pour leur part, continuent de viser les intérêts américains au Moyen-Orient. Ils assurent qu'ils le feront aussi longtemps que Téhéran serait attaqué par Washington. Quant au pétrole, il est reparti à la hausse depuis 2 semaines et s'approche maintenant du seuil des 100 dollars le baril. Patriota 2.0, le nom ravive quelques souvenirs de la guerre en Colombie. Jorge Mora, choisi comme prochain ministre de la Défense du président élu Abelardo de la Esprilia, a annoncé depuis Washington la mise en place d'un nouveau plan Patriota dès sa prise de fonction le 7 août prochain. Objectif de ce plan, renforcer la coopération militaire avec les États-Unis pour mener une guerre totale contre le narcotrafic. La correspondance de William Gazo.
4: Le général Jorge Mora, qui deviendra le prochain ministre de la Défense, a annoncé la mise en place du plan Patriota 2.0. Le programme prévoit de renforcer la coopération avec Washington en matière de sécurité avec un objectif clair, combattre les groupes armés pour endiguer le narcotrafic. Pour ce faire, la Colombie rejoindra l'initiative Bouclier des Amériques, une sorte d'alliance des pays latino-américains qui, sous l'égide de Donald Trump, ont décidé de mener une guerre totale aux cartels de drogue. Concrètement, le plan Patriota 2.0 prévoit l'achat de matériel militaire, le partage de technologies et d'informations, ainsi que la création en Colombie d'un nouveau centre régional d'entraînement contre le narcotrafic et les menaces transnationales. Avec cela, Abelardo de la Esprilla, élu sur un discours ultra-sécuritaire, compte bien tenir sa promesse d'éliminer une bonne fois pour toutes les groupes armés. Mais le nom du programme ne rappelle pas que des bons souvenirs aux Colombiens, le plan Patriota. C'est ainsi que s'appelait la stratégie mise en place par le président Alvaro Uribe pour combattre la guérilla des FARC de 2002 à 2010, une période d'intense violence marquée par des exactions de toutes parts barbare, le massacre de civils maquillés en guerriers roses par les forces armées et le déplacement forcé de millions de Colombiens, des éléments que se garde bien d'évoquer le nouveau président qui entrera en fonction le 7 août prochain. Bogota, William Gazo pour Radio Vatican.
1: En Thaïlande maintenant, 5 militaires ont été tués hier soir lors d'une attaque contre un poste de contrôle dans la province de Narathiwat, une région du sud du pays en proie à une insurrection. L'attaque sans revendication pour le moment, une des plus violentes de ces dernières années, a fait également 6 blessés. Narathiwat est l'une des 3 provinces thaïlandaises à majorité musulmane en proie depuis des décennies à une insurrection séparatiste. Le conflit a fait plus de 7000 morts depuis 2004. Le Premier ministre indien est sorti de son silence après des jours de contestation étudiante. Narendra Modi a promis de punir sévèrement les responsables des fraudes aux examens universitaires à l'origine de la colère des étudiants. Rien n'est plus important que le bien-être et l'avenir de notre jeunesse, a-t-il écrit sur son compte X. Poussé dans ses retranchements devant l'ampleur des manifestations étudiantines contre les fraudes aux examens, le gouvernement tente de calmer les esprits, d'autant que le mouvement étudiant qui se fait maintenant appeler le parti des cafards en réponse au président de la Cour suprême indienne qui avait qualifié les jeunes chômeurs de cafards pourraient développer des ambitions de plus en plus politiques, ce que n'exclut pas Jean-Luc Racine, directeur de recherche émérite au Centre d'études sud-asiatiques et himalayennes du CNRS.
0: Pour le moment, ce n'est pas son objectif, même si dans le programme du Parti des cafards, il y a un programme en 5 points, il y a des revendications qui dépassent la question étudiante. Par exemple, faire en sorte qu'il y ait 50% de sièges réservés dans les élections pour les femmes. Pour le moment, c'est 30%. Ça c'est quelque chose qui n'est pas directement lié, bien sûr, au mouvement étudiant. De la même façon, le mouvement des cafards demande que ceux qui quittent leur parti pour en rejoindre un autre ne peuvent plus être éligibles pendant de longues années. Donc, on sent que l'horizon s'élargit au-delà de la seule question étudiante.
1: Jean-Luc Racine, interrogé par Alexandra Sirgan. Le sud de l'Europe en proie à de graves incendies. L'Espagne, l'Italie et la France ne sont pas épargnés. Les feux sont attisés par la force des vents et favorisés par une sécheresse directement liée au changement climatique. En Espagne, 13 personnes sont mortes la semaine dernière. En Italie, un pompier est décédé. En Sicile, en France, 2 pompiers sont morts près de Bordeaux. Au total, depuis le début de l'année, pour l'Espagne uniquement, 120 000 hectares de forêt sont déjà partis en fumée. Au Kenya, plusieurs avocats ont boycotté les tribunaux hier. L'appel avait été lancé par la Law Society of Kenya, l'association qui représente la profession dans le pays. Elle dénonce la corruption et les dysfonctionnements qui minent, selon elle, le pouvoir judiciaire. Les avocats pointent du doigt notamment les retards et les lenteurs du système. Plusieurs tribunaux à travers le pays ont été affectés. Les avocats ont lancé un appel ferme à l'encontre de certains juges et magistrats. Précision de notre correspondante à Nairobi, Alban Tiroir.
5: Engorgement des tribunaux, retard dans les affaires, manquement à l'éthique, plusieurs avocats renommés se sont rassemblés ce mercredi devant la Cour suprême kényane pour exprimer leur ras-le-bol. Parmi eux, Ahmed Nasir Abdoulaye.
6: As lawyers, as Kenyans, en tant qu'avocat, en tant que Kenya, nous en avons assez d'une justice corrompue qui refuse de se réformer.
5: Les avocats pointent aussi du doigt des entraves aux procédures disciplinaires et enquêtes anticorruption de la part de certains juges et magistrats. Charles Kanjama cite un exemple, il est président de la Law Society of Kenya.
7: Not so long ago,
1: il n'y a pas si longtemps, une enquête pointait à des transferts d'argent. Une juge figurait parmi les personnes faisant l'objet de cette enquête. Et cette juge a saisi la justice pour empêcher l'autorité de lutte contre la corruption de poursuivre ces enquêtes.
5: Les avocats demandent à ce que la justice, lorsqu'elle est accusée, rende elle aussi des comptes, explique Faith Odhiambo, ancienne présidente de la Law Society of Kenya.
8: L'indépendance du pouvoir judiciaire ne signifie pas une immunité à tout examen. La justice est toujours appuyé sur la confiance du public et nous l'appelons à regagner cette confiance.
5: Mercredi également, un magistrat a été arrêté, soupçonné d'avoir demandé puis reçu un pot de vin pour influencer l'issue d'une affaire. Le pouvoir judiciaire a une tolérance zéro vis-à-vis de la corruption, a réagi la présidente de la Cour suprême. Nairobi, Alban Tiroir pour Radio Vatican.
1: 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Qu'écoutez-vous? Pourquoi nous écoutez-vous? Eh bien, dites-le nous. C'est une invitation à mieux vous connaître, à mieux nous connaître. 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Voilà, c'est la fin de ce journal. Merci de l'avoir suivi. Prochain rendez-vous, eh bien, demain matin à 8h30. Au revoir.

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1: et de Christine Affotard, bonjour.
0: Voilà, et animée aujourd'hui par Christine à la prise de son. Nous remercions la présence de Simon Martin. Et je te pose la question, quel est donc le personnage que tu as choisi de nous faire découvrir aujourd'hui, Christine ?
1: Dans un angle de l'imposante cathédrale qui domine le Zócalo, c'est-à-dire la grande place coloniale de Mexico, s'élève la haute statue d'un religieux espagnol, Bartolomé de las Casas, notre personnage insolite. Il a vécu en personne la conquête du Nouveau Monde tout en se battant pour une société plus juste et plus humaine.
0: Nous sommes donc à la fin du 15e siècle, en 1492.
1: Bartolomé naît à Séville en 1484. Il mourra à Madrid en 1566 à l'âge de 82 ans, une très longue vie pour l'époque. Il est le fils de Pedro de las Casas, un modeste marchand issu d'une famille juive convertie au catholicisme, donc une famille de conversos. À 9 ans, le jeune Bartolomé, en mai 1493, assiste ébloui au triomphal retour de Christophe Colomb à Séville après son premier voyage qui dura d'août 1492 à février 1493. Ce premier voyage exceptionnel où il va découvrir ce nouveau monde. Le 25 septembre 1493, donc quelques mois plus tard, pour le deuxième voyage, la deuxième expédition de Christophe Colomb, ce ne sont pas trois petites caravelles, mais 17 navires qui partent du port de Cadix avec à leur bord l'oncle et le père de Bartolomé. Le jeune Bartolomé est très proche des fils de Colomb, qui s'appelle Diego, né en 1480, surtout Diego, oui, voilà, et puis Fernand, né en 88. Au retour du père de Bartolomé, son père lui ramena un cadeau qui était un indigène des Caraïbes comme esclave.
0: Tout simplement.
1: Tout à fait incroyable. Il faut tout de même signaler que tous ces cadeaux ramenés de ce voyage furent rapatriés sur ordre de la reine Isabelle la Catholique.
0: Et oui, ce devait être prodigieux pour un enfant, finalement, de voir une chose pareille et de rêver de la découverte de l'Amérique et finalement de la vivre en direct.
1: Bartolomé, d'ailleurs, part à son tour pour les Caraïbes en 1502. Il a 18 ans. Et cette fois, avec le nouveau gouverneur d'Hispaniola. Hispaniola, c'est la première île découverte. Aujourd'hui, oui. C'est partagé entre Saint-Domingue et
0: Saint-Domingue,
1: Haïti.
0: Oui. C'est ça. Santo Domingo.
1: Voilà, donc il part avec le nouveau gouverneur d'Hispaniola qui s'appelle Nicolas de Ovando et qui a été nommé après l'arrestation et la destitution de Christophe Colomb. Et pour ce voyage en 1502, cette fois-ci, 2500 personnes sont du voyage, dont un certain Francisco Pizarro.
0: Pizarro, voilà. C'est étonnant qu'il ait été emprisonné. Voilà une personne encore qui mériterait d'être un autre personnage.
1: La fin de Christophe Colomb, c'était un peu triste.
0: On en saura un peu plus. Alors, finalement, Pizarro est le futur conquérant des Andes.
1: C'est ça. Et Bartolomé de las Casas met pied à terre sur l'île d'Hispaniola à la mi-avril 1502.
0: Et à ce moment-là, il n'est pas du tout un prêtre.
1: Non, pas du tout. Il est un colon parmi d'autres. Il mène d'ailleurs une vie de colon. Il est à la tête d'une exploitation agricole. Il est propriétaire de ce qu'on appelle une encomienda, c'est-à-dire à la fois de la terre et des habitants, des Indiens, qui y vivent. Son encomienda est importante. Elle lui rapporte 100 000 castellanos par an. C'est une belle somme. Et cette vie va durer 10 ans. Mais soudain...
0: Finalement, il va vivre un événement un peu comme Saint Paul sur le chemin de Damas.
1: Nous sommes le 21 décembre 1512, dernier dimanche de l'Avent, à l'église de Santo Domingo, Saint-Domingue, à Hispaniola. un Dominicain qui s'appelle Antonio Monterinos monte en chaire pour le sermon. Quel sermon ! Il dénonce les injustices qu'il a observées sur l'île. C'est un sermon enflammé d'un courage, d'une virulence incroyable, d'autant que c'est en présence du gouverneur et des officiers royaux. Je vous cite un passage de ce sermon. « La voix qui crie dans le désert, c'est moi. Et je vous dis que vous êtes tous en état de péché mortel à cause de votre cruauté envers une race innocente. Vous tuez les Indiens pour extraire votre or. » Tu imagines ? L'assemblée tremble de stupeur et bientôt d'indignation. Monterinos est renvoyé en Espagne. Mais à cette messe, un témoin est bouleversé.
0: Il n'est autre que notre Bartholomé.
1: C'est bien lui. Ce sermon, il ne devait jamais l'oublier. Rentré en Europe, il est ordonné prêtre et retourne aussitôt en Amérique. Las Casas est le premier prêtre à célébrer sa première messe dans le Nouveau Monde.
0: Ah, formidable. En 1512, il va rédiger en Espagne le Requerimiento des terres découvertes, finalement, entre l'Espagne et
1: Portugal. Oui, c'est un partage du Nouveau Monde entre l'Espagne et le Portugal, exactement.
0: Absolument.
1: Et d'ailleurs, selon le traité précédent de Tordesillas en 1493, dont juste un an après la découverte, les Indiens doivent reconnaître l'Église et se convertir. Et s'ils refusent, on peut leur imposer la foi par le fer et le feu. Notons quand même que ce traité a été atténué par les lois de Burgos en 1512, qui cherchent à protéger un peu les Amérindiens.
0: Et oui, les lois sont belles des fois, mais est-ce qu'elles sont appliquées ? On ne sait pas. Alors, Bartholomé est toujours à Hispaniola pendant ce temps-là, il me semble.
1: Non, parce que Diego Colombe, donc le fils de Christophe, qui est gouverneur d'Hispaniola, a décidé d'envoyer des conquistadors à la conquête de Cuba. Et qui choisit-on comme prêtre pour devenir l'aumônier des troupes espagnoles sur Cuba ? Eh bien, c'est Bartholomé de Las Casas.
0: Mais en même temps, il est encore toujours un colon.
1: Oui, il est aussi un colon tout en étant prêtre. Et d'ailleurs, il reçoit une nouvelle encomienda. Mais Bartholomé se débat dans une contradiction et un déchirement aussi bien moral que spirituel de plus en plus manifeste. Et finalement, lui aussi, à l'égal de Monterinos, va prêcher pour l'Assomption 1514, à peu près dans les mêmes termes que Monterinos. Scandale, impossible de rester à Cuba. Il renonce à ses encomiendas et retourne à Séville.
0: Désormais, on peut dire qu'il a choisi son camp.
1: La défense des Indiens, c'est la mission de toute sa vie. Il fera de nombreux voyages entre l'Europe et l'Amérique, et des voyages éprouvants qui prenaient plusieurs mois. Il commence aussi à écrire. Le premier texte qu'on lit de lui, c'est le « Mémoire des remèdes pour les Indes ». Rappelons que les Indes, c'est toujours l'Amérique, hein, ça n'a rien à voir avec
0: bien
1: les
0: Indes. Sûr.
1: Donc le « Mémoire des remèdes pour les Indes » en 1516, c'est le premier texte d'une longue série d'écrits du même genre où il stigmatise les atrocités commises par les conquistadors sur les peuples indigènes et dénonce la cupidité et la brutalité des colons. Et oui.
0: En fait, ce que souhaiterait Las Casas, c'est une colonisation quand même, oui, mais humaine et respectueuse.
1: Problème, les Espagnols ont besoin de main-d'œuvre pour s'enrichir, mais une main-d'œuvre en bonne santé pour qu'ils puissent travailler. Or, la population indienne baisse considérablement puisqu'elle va passer de 1 million en 1492 à 16 000 quelques 20 ans plus tard.
0: Oui, ou 25 ans après.
1: Ouais. Et à Hispaniola, le dernier Indien sur l'île meurt en 1541. Donc, il y a un gros problème de main-d'œuvre, tu comprends.
0: Oui, et il n'y a pas d'enfants, parce qu'en fait, j'ai lu que les mamans, finalement, préféraient ne pas avoir d'enfants.
1: Ben, plutôt que dans ces conditions
0: oui, affreuses. Absolument.
1: Et dans les remèdes que suggère Bartholomé, on est quand même assez surpris. Mais remettons-nous dans l'ambiance de l'époque. Car outre la suppression des encomiendas et la fin des travaux forcés, il propose de prendre des noirs comme esclave pour compenser la mort des Indiens. Mais il prendra conscience de cette terrible erreur lorsqu'il connaîtra les conditions de la traite des Noirs.
0: Et alors, il n'a pas d'autre solution que de prendre la défense des Noirs, finalement, comme il l'a prise.
1: Oui, et il se repentira de cette erreur jusqu'à la fin de ses jours. 1516, eh bien, c'est à cette date que monte sur le trône Charles de Habsbourg, à l'âge de 16 ans. Il monte sur le trône d'Espagne. Las Casas le rencontre, et convaincant et passionné, il lui parle de sa lutte pour les Indiens contre les colons qui sont maintenant d'ailleurs installés dans les îles, non seulement Hispaniola, Cuba, mais aussi la Jamaïque, Porto Rico. Mm-hmm. Las Casas rencontre aussi Magellan, venu proposer à la couronne de Castille son projet de navigation autour du monde.
0: Nous nous retrouvons en 1509, Charles Ier d'Espagne est devenu empereur.
1: 1519, je te corrige. Donc Charles Quint devient Charles Quint, sous le nom de Charles Quint.
0: Absolument.
1: Et
0: la fille de Jeanne la Folle, qu'on appelait
1: Charles
0: comme ça.
1: Charles Quint écoute les propositions de Las Casas, qui imagine sur les terres à découvrir une terre de paix et d'évangélisation pacifique. Et Charles Quint va offrir à Las Casas de tenter cette expérience de terre de paix à Cumania, au Venezuela. Oui, maintenant, on est sur la côte américaine, vraiment. Hein. Mais rien ne va se passer comme prévu. Pendant une absence de Las Casas, les Indiens tuent plusieurs colons. En réaction, les conquistadors font de nombreux massacres parmi les Indiens et toute évangélisation est dès lors impossible. C'est l'engrenage inexorable de la violence. Le projet de Las Casas s'achevait dans un désastre complet. Terriblement secoué par cet échec, Las Casas décide d'entrer chez les Dominicains à Saint-Domingue, donc sur l'île d'Hispaniola, en 1522.
0: Après, finalement, la prêtrise, il entre dans les ordres. Donc, voilà, c'est sa deuxième conversion, finalement.
1: Oui. Et il va passer 12 ans à Saint-Domingue, dans le silence et la réflexion. Il y suit une formation juridique, théologique et biblique et continue d'écrire, proclamant l'humanité des Indiens.
0: Alors, pendant ce temps-là, c'est l'extraordinaire expansion de la conquête d'Espagne, finalement.
1: Guatemala, Mexique, 1531, Chili, Pérou, 1532. Las Casas va envoyer une lettre au Conseil des Indes au sujet de ses nouvelles conquêtes. Une lettre passionnée, dure et violente. Et il s'appuie sur le testament d'Isabelle la catholique qui souhaitait que l'évangélisation se fasse dans le respect des personnes. Pour Las Casas, la guerre contre les Indiens est, je cite, « téméraire, injuste, inique et tyrannique ».
0: Et oui, comme d'habitude, les guerres, c'est terrible ça. En 1534, Las Casas a déjà 50 ans. Donc, il est en plein milieu de sa vie, si on peut dire. Son dynamisme, par contre, ne faiblit absolument pas.
1: Il reprend la route et le combat sur le terrain, au Nicaragua, au Guatemala. Il assiste au départ des Indiens pour les mines qui meurent en masse sur les routes et dans ces mines d'argent qui enrichissent les grands négociants européens.
0: Ah oui, c'est terrible ça. Alors la conquête de l'Amérique semble finalement sans limite à ce moment-là.
1: Les richesses sont immenses. Les Espagnols se battent contre les tribus indiennes insoumises. Las Casas menace carrément de les excommunier. La situation devient intolérable. La prédication pacifique voulue par Las Casas allait à l'encontre de la pratique coloniale.
0: C'en était même le contraire.
1: Exactement. Heureusement, Las Casas va connaître un très grand réconfort en 1537, car c'est cette année-là que le pape Paul III affirme dans la bulle Sublimus Deus, Dieu sublime, du 2 juin, il affirme solennellement l'humanité des Indiens. Bon, ça c'est déjà un grand point quand même. Donc, alors, Las Casas va faire une étape à Mexico où il va d'ailleurs rencontrer Cortés, avec qui il s'entendra assez, vraiment très mal. Et il rentre en Espagne en mai 1540, après une absence donc de presque 20 ans. Et c'est là, à ce moment-là, en Espagne, qu'il écrit son livre le plus célèbre, qui s'appelle « La brevissima relación de la destrucción de las Indias », avec l'accent, j'espère, qui veut dire en français « La très brève relation de la destruction des Indes ». Et dans ce livre, il dénonce avec énormément de force les crimes commis par les Espagnols depuis un demi-siècle, maintenant déjà, avec des exemples absolument horrifiants. Cette œuvre, il va la lire à Charles Quint pour le convaincre de ses vues, de ses idées. Et Charles Quint, ému par la plaidoirie de Las Casas, décide de sévir contre les abus et de mettre en place une nouvelle législation. Ce sont les lois nouvelles. 1542, elles proclament la liberté naturelle des Indiens et abolissent le système des encomiendas. C'est une victoire éclatante pour Las Casas, à un moment mais tout à fait exceptionnel, preuve de l'influence de Las Casas dans les plus hautes sphères du royaume.
0: Mais comment allaient finalement réagir les colons? Ça ne va pas leur plaire, à mon avis.
1: Très, très mal. Ces lois nouvelles provoquent une révolte dans le Nouveau Monde. Las Casas est violemment contestée. Une guerre civile éclate au Pérou. Et d'ailleurs, en 1546, ces lois seront abrogées. Car Charles Quint est parti combattre les princes protestants du Saint-Empire. Et pendant ce temps, c'est le jeune prince héritier Philippe qui se trouve en Espagne. Et il est entouré d'opposants à Las Casas. Alors, comment faire pour éloigner ce gênant personnage? On lui propose le riche évêché de Cusco au Pérou. C'est mal le connaître. Il en est hors de question. Mais Las Casas accepte l'évêché du Chiapas au Mexique, le Chiapas étant le plus pauvre et le plus démuni de toutes les régions d'Amérique. Le 12 mars 1545, après un périple extrêmement mouvementé, puisqu'on perd dans une tempête la moitié des gens qui sont sur le bateau, Las Casas va finalement arriver à Ciudad Real.
0: Alors aujourd'hui, cette ville s'appelle San Cristóbal de las Casas.
1: Exactement. À Ciudad Real, l'accueil est très réservé. Des troubles, des menaces d'abord contre le nouvel évêque, puis le tumulte des passions se déchaîne. Las Casas, de son côté, se montre intraitable et entêté. Finalement, il doit se réfugier chez les franciscains et c'est là qu'il apprend la suspension des lois nouvelles. Il est contraint de fuir et il embarque à Veracruz début 1547.
0: Il n'a pas d'autre solution que de retourner en Espagne.
1: Chaque fois, gros échec, oui.
0: Et
1: cette fois-ci, c'est un retour définitif. C'est en Espagne qu'il va continuer le combat en menant au couvent de Valladolid une vie de recueillement, de silence, de travail et de prière.
0: Et oui, c'est là, finalement, qu'a lieu la fameuse controverse de Valladolid.
1: Controverse de Valladolid, elle a lieu en 1550-1551. C'est un débat, c'est ce qu'on appelle une dispute théologique au sens médiéval. Et c'est l'épisode, bien sûr, le plus connu de la vie de Las Casas. Nous avons deux hommes face à face, deux caractères diamétralement opposés. D'un côté, Juan Ginés de Sepúlveda, qui est chanoine de Cordoue et qui se fait l'avocat des conquistadors. Il parle d'un ton impersonnel, sévère et doctrinal. Pour lui, les Indiens sont idolâtres, barbares, serviles. Ils commettent les pires crimes, genre sacrifice humain, et de nature inférieure, ils sont appelés à être soumis.
0: Mais nul ne conteste qu'ils ont une âme.
1: Oui, mais une âme qui doit être convertie par tous les moyens. Las Casas, lui, parle d'un ton passionné. Selon lui, la guerre est injuste, les Indiens ne sont ni barbares, ni primitifs, et la guerre fait beaucoup, beaucoup plus de victimes que les sacrifices humains. C'est pas faux, ça. L'évangile doit être prêché de façon pacifique, en respectant l'enseignement divin.
0: Finalement, cette controverse est à l'honneur de l'Espagne.
1: Et surtout de Charles Quint.
0: Ouais.
1: Car pour la première et la dernière fois, un empire organisait une enquête sur la justice de ses méthodes. un débat essentiel et unique dans l'histoire coloniale. Las Casas se fit le fougueux défenseur du droit naturel et des idéaux les plus nobles et il refusa catégoriquement la reconnaissance de l'infériorité des Indiens.
0: Oui. Quelles furent les conséquences finalement pour les deux débatteurs ?
1: Eh bien, dans un premier temps, Sepúlveda fut contraint au silence et d'ailleurs en conçut une grande amertume. Tandis que Las Casas put publier tous ses écrits grâce à l'appui indéfectible de Charles Quint. Donc il bénéficiait d'une liberté d'expression et de diffusion totale. Las Casas est installé au couvent de San Gregorio à Valladolid, le magnifique et prestigieux collège des Dominicains. Et c'est là qu'il va commencer à rédiger une monumentale histoire des Indes, donc bien sûr de l'Amérique.
0: L'Amérique, oui, c'est ça.
1: 2000 pages, 400 chapitres, une somme, une œuvre de combat, mais qui ne fut éditée pour la première fois qu'en 1909.
0: Heureusement que ce n'était pas perdu. Absolument, parce que Charles Quint abdique en 1556, finalement pour se retirer au monastère de Yuste.
1: Et la donne change avec son successeur Philippe II. Une lettre d'ailleurs va être adressée à Philippe II par Las Casas, une lettre qui annonce de façon prémonitoire que si les colons achètent leurs terres à perpétuité, ils se sentiraient propriétaires du pays conquis et refuseraient un jour ou l'autre l'allégeance à la couronne d'Espagne.
0: C'est ce qui est arrivé
1: bien plus tard.
0: Nous sommes en 1557. Quelle est... Il y a une autre affaire finalement qui va bouleverser Las Casas.
1: Son ami, Carranza, prima d'Espagne, archevêque de Tolède, est victime d'une ténébreuse et terrifiante machination de la part de l'archevêque de Séville, l'inquisiteur général Valdès, qui va l'envoyer en prison pendant 17 ans. On voit que les manœuvres de l'Inquisition étaient insondables.
0: C'est quand même difficile d'imaginer un primat en prison, finalement.
1: Ben oui, tu vois.
0: Finalement, on peut dire que c'était une sorte de KGB de l'époque.
1: Las Casas soutint son ami et s'emporta violemment contre Valdès en parlant d'un énorme scandale, d'une infamie. L'attitude de Las Casas ne manquait ni de panache ni de courage, car il risquait gros dans cette affaire. Et cette affaire était emblématique de sa personnalité et de son action. Une fidélité inébranlable en amitié comme à ses combats. Ténacité, foi en la justice.
0: On imagine l'effet finalement que ça a créé sur les inquisiteurs.
1: Et d'ailleurs, ces dépositions furent annulées et extraites de la procédure justement pour leur virulence. Mais le vieux dominicain était intouchable. Fin 1559, Las Casas quitte Valladolid pour Madrid. Il est logé à la cour, entre guillemets, eu égard au service rendu et conformément à la qualité de sa personne. Madrid, qui après Tolède, devient capitale de l'Espagne en 1561.
0: C'était pas mal d'être ami du roi, finalement, pour lui. C'était plus facile. Comment cela se passait-il en Amérique pendant ce temps-là, finalement ?
1: Eh bien, au Chiapas, les Indiens se font de plus en plus agressifs, ce qui, pour les Espagnols, justifie une guerre pour leur propre sécurité. Las Casas perd de son influence. Les méthodes pacifiques n'ont pas fait leur preuve. Et au Pérou, c'est encore pire.
0: Les Andes, l'ancien empire des Incas, ont d'énormes richesses qui attisent la rapacité des Espagnols.
1: Las Casas est révolté par les pillages des tombes dans les sanctuaires aztèques et incas et il veut faire restituer tous ses biens aux Indiens. Mais à nouveau, sa voix crie dans le désert. Il rappelle inlassablement les souffrances infligées aux Indiens par les colons et l'universalité de l'Évangile, comme par exemple dans le traité des 12 doutes au sujet du Pérou en 1564. Et son dernier écrit date de juin 1566.
0: Et oui, le temps passe parce que Las Casas, à ce moment-là, a déjà 82 ans.
1: Et dans ce dernier écrit, Il résume les motifs de ces décennies de colère, d'écœurement, de révolte et même de honte en tant que chrétien et espagnol, en tant qu'homme. La conquête n'a été que crime et vol. Tout doit être rendu aux Indiens. Je cite Las Casas. « Je crois qu'en punition de ces œuvres impies, scélérates et ignominieuses, Dieu va foudroyer l'Espagne de sa fureur et de son ire. » On voit qu'il n'a rien perdu de son esprit combatif.
0: En tout cas, il n'avait pas peur. Il était
1: en tout cas, les manifestes les plus enflammés de l'anticolonialisme du XXe siècle n'iront pas plus loin que Las Casas. Ni l'âge, ni les déceptions, ni les échecs n'avaient entamé la combativité ou les convictions du vieux dominicain. Il meurt à Madrid un mois plus tard.
0: Alors, que se passe-t-il après la mort de Las Casas?
1: Les combats continuèrent de soulever les passions et aussi des affrontements idéologiques et politiques. À partir de 1568, l'idée c'est de contrôler le Nouveau Monde dans une dépendance coloniale à l'Espagne. L'Indien devient un serf, traité comme un mineur aux droits restreints. On retrouve ici les idées de Sepúlveda, justement.
0: Et finalement, il a gagné d'une certaine façon.
1: Et même au Brésil, aujourd'hui, les Indiens sont toujours des mineurs. Au Pérou, Don Francisco de Toledo, envoyé en mission, parle de Las Casas comme du fanatique et violent évêque du Chiapas. Et il fait saisir toutes ses œuvres. Toledo, c'est celui qui lança une opération militaire à l'assaut des derniers Incas et mit à mort le chef Inca, Tupac Amaru.
0: Ah oui, c'était la fin de leur présence, effectivement. C'était la victoire définitive des Espagnols sur ces Indiens.
1: Eh oui, le succès de la realpolitik, comme on dit, la continuation d'une exploitation éhontée. En 1659, un siècle plus tard, les œuvres de Las Casas sont interdites par la censure de l'Inquisition. Elles retiendront l'attention de la France des Lumières et à la Révolution, l'abbé Grégoire plaidera pour faire figurer Las Casas au nombre des bienfaiteurs de l'humanité.
0: Ce qu'il souhaitait finalement, c'était construire un monde plus humain, plus juste, qui était en accord avec l'enseignement de l'Évangile. C'est finalement une lutte sainte, dictée par Dieu.
1: Ce qu'il voulait, c'est une colonisation douce, entre guillemets, fondée sur le respect de l'autre. Las Casas s'était donné tout entier vers un seul but, sauver à la fois les Indiens et l'âme de l'Espagne. Sa pensée, novatrice et hardie, eut un écho considérable dans l'Espagne religieuse. Et rappelons encore le rôle essentiel de Charles Quint, qui, jeune roi et plus tard empereur, n'a jamais ménagé son appui à Las Casas.
0: Las Casas était finalement un utopiste.
1: Au sens le plus noble. Mais loin d'être un simple prophète de malheur, il ne cessa de vouloir une société hispano-indienne, de paix, d'harmonie, prospère pour tous, éclairée par le christianisme et libérée de toutes les formes d'oppression. Il y consacra 50 années de lutte incessante et passionnée qui, par-delà les siècles, le place au rang des grands combattant de la justice et de la liberté. Ce qu'a enfin reconnu l'Église catholique en engageant son procès en béatification le 2 octobre 2002.
0: Alors, je viens de compter, c'était donc 450 ans qui se sont passés.
1: Il a
0: fallu
1: beaucoup de temps.
0: Ah, oui.
1: Et donc, c'était un homme de foi et de conviction. Et Las Casas a proclamé pour la première fois, il y a un demi-millénaire, l'universalité des droits de l'homme dans son œuvre Très brève relation, Brevissima, et je le cite, « Les lois, les règles naturelles et les droits des hommes sont communs à toutes les nations, chrétiennes ou non, quel que soit leur secte, loi, état, couleur et condition, sans aucune différence. »
0: C'était vraiment une utopie, c'était formidable, tout ce qu'il imaginait. En tout cas, vraiment, Christine, merci beaucoup de nous l'avoir raconté, la vie de cet homme exceptionnel, et qu'on devrait bien connaître et bien le mettre en évidence. Absolument, qu'on devrait encore suivre aujourd'hui ses conseils, ses doctrines, ses demandes.
1: Dommage qu'il ne soit plus là.
0: Hélas.
1: Merci Elisabeth et à bientôt pour une nouvelle émission sur Radio Grand Ciel.

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2: « 14 octobre 1670, château de Chambord. Du sommet des terrasses, on peut apercevoir au loin deux hommes qui remontent l'allée centrale et se dirigent vers la cour d'honneur. L'un avoisine les 48 ans, l'autre presque 38. Ils avancent d'un pas tranquille, sans dire un mot, le regard vide. Ces deux hommes sont pensifs, calmes, presque inquiets. Cela fait pourtant plusieurs années que Jean-Baptiste Poquelin, dit Molière, et Jean-Baptiste Lully œuvrent sur des projets communs, des comédies-ballets, et qu'ils se sont fait une réputation. Ils sont même presque devenus indissociables l'un de l'autre, tant et si bien qu'on les surnomme les deux Baptistes. Pour autant, entre les deux artistes, serviteurs du roi Soleil, on ne sait pas très bien s'il en résulte davantage de la concurrence que... de l'amitié.

1770, Molière et Lully sont sur scène pour interpréter devant le roi Louis XIV, la reine et la cour, une toute nouvelle comédie-ballet intitulée « Le bourgeois gentilhomme ».

Un extrait de l'ouverture du Bourgeois Gentilhomme de Jean-Baptiste Lully, interprété par le Concert des Nations sous la direction de Jordi Savall. En ce 14 octobre 1670, Lully s'apprête à faire son apparition sur scène et rejoindre la troupe de Molière devant le roi. Sans doute, le compositeur apprécie le chemin parcouru depuis sa jeunesse, cette destinée qui l'a mené, lui, le fils d'un meunier florentin, à devenir surintendant de la musique du roi, une charge prestigieuse et convoitée. Mais comment parvient-on d'un moulin de Florence au zénith de la cour de France ? Jean-Baptiste Lully naît le 28 novembre 1632 à Florence, Italie. Il est le fils de Lorenzo Lully et Catarina del Sera, une famille de meuniers. Quelques décennies plus tard, il sera conseiller secrétaire du roi de France. Comment un fils de meunier italien peut envisager pareille trajectoire ? Eh bien, l'histoire débute en France en 1645, quand la duchesse de Montpensier, dite la Grande Mademoiselle, demande au chevalier de Guise de lui amener un petit Italien s'il en rencontrait un joli pour qu'elle pût parler avec lui, car elle apprenait alors cette langue. Ainsi, Lully entre à 14 ans comme garçon de chambre chez la duchesse. Il apprend le violon, le clavecin et la composition. Il se montre par ailleurs excellent danseur. Il crée pour sa protectrice la compagnie des violons de Mademoiselle. Cette dernière laisse d'ailleurs entendre que ses musiciens jouent mieux que ceux du roi. C'est une chose que de le penser, c'en est une autre que de le dire quand on vit au temps de Louis XIV. Car dès 1652, le jeune roi va soulager la duchesse de la présence de Lully en l'engageant à son service. Mais ce n'est que l'année suivante que Lully, 20 ans, et Louis XIV, à peine 15 ans, vont véritablement faire connaissance. Ce sera lors de la création du Ballet Royal de la Nuit qui verra naître le mythe du roi Soleil. Le contexte historique qui a conduit à la création du Ballet de la Nuit est le suivant. Depuis plusieurs années, le royaume de France est touché par une série de révoltes, la Fronde. Le Parlement parisien, puis plusieurs membres de la noblesse, contestent l'autorité royale. Le roi restera extrêmement marqué par cette rébellion. C'est d'ailleurs pour cela qu'il incitera fortement la noblesse à venir vivre à Versailles, près de lui, sous sa surveillance et sa domination. Ainsi, dès 1653, le roi sait qu'il doit marquer les esprits et montrer à la noblesse, qui s'est rebellée, qu'il est, malgré son jeune âge, leur souverain incontestable. Mais comment ? Par la glorification.

signification. En effet, vient l'idée de mettre le jeune Louis XIV en scène, une représentation censée glorifier l'image du monarque. Le roi protège les arts glorifient le roi. C'est donnant, donnant. Dans le ballet de la nuit, le jeune roi de 15 ans apparaît sur scène par une trappe, habillé tout en or et représentant le soleil. Le roi danse. Il est le symbole de la victoire du soleil sur les ténèbres. Un à un, les membres de la noblesse lui rendent hommage sur scène, ceux-là même qui l'avaient trahi durant la Fronde. Ainsi, en musique, dansant et vêtu d'or, Louis devient à 15 ans le roi soleil. À ses côtés, un autre homme danse, le fils d'un meunier. Il est toujours là où il faut être. Jean-Baptiste Lully, qui est à l'origine de ce projet, est aux côtés d'un roi triomphant et il compte bien en profiter au moment où retentissent les premières notes du ballet de la nuit.

L'ouverture du ballet de la nuit, interprétée par la Musica Antica Köln, sous la direction de Reinhard Goebel. 8 années se sont écoulées depuis la rencontre entre Lully et Louis XIV. 8 années qui vont montrer la véritable personnalité du Florentin. C'est un courtisan habile qui sait ce qu'il veut et comment l'obtenir. Rapidement, il s'assure de la protection du jeune roi. Son avantage premier est sans doute sa jeunesse. En effet, Lully n'a que 6 ans d'écart avec le monarque, ce qui lui confère une forme de proximité vis-à-vis d'autres compositeurs vieillissants. De plus, venant d'un milieu populaire, il dénote profondément avec l'entourage de Louis XIV, davantage habitué à de vils courtisans, un peu trop enthousiastes à la flatterie. Avec Lully, c'est tout le contraire. Doté d'un esprit vif, il ringardise tous ses concurrents éventuels par une familiarité non habituelle à la cour qui n'est pas sans amuser le monarque. Peu à peu, il gravit les échelons pour devenir surintendant de la musique de la chambre du roi en 1661. Il a 29 ans. Cette même année 1661 est également importante car elle marque la rencontre artistique entre deux monstres, deux génies, Molière et Lully. Cette rencontre est due à Nicolas Fouquet, qui a commandé une pièce d'un genre nouveau aux deux artistes pour la fête qu'il donne pour Louis XIV en son château de Vaux-le-Vicomte. Nicolas Fouquet souhaite un divertissement où se mêlent tout ce qu'aime le roi, à savoir la musique, le théâtre et la danse. La comédie-ballet est née. Le très puissant surintendant des finances Nicolas Fouquet ne sait pas encore que cette soirée d'une trop grande magnificence provoquera la jalousie du roi et lui vaudra son arrestation quelques jours plus tard. Quoi qu'il en soit, l'histoire retiendra que c'est lors de cette soirée que pour la première fois eut lieu une collaboration entre Molière et Lully et la naissance de la première comédie-ballet « Les Fâcheux ». Entre 1661 et 1670, Molière et Lully écriront une dizaine de comédies-ballets jusqu'à la création de la plus célèbre d'entre elles, le Bourgeois Gentilhomme. D'ailleurs, l'origine immédiate du Bourgeois Gentilhomme est liée au scandale provoqué par un ambassadeur turc en 1669, un certain Soliman Aga. En effet, lors de sa venue, le roi Soleil a déployé tout le faste dont il est capable pour impressionner l'ambassadeur turc. Pourtant, au sortir de la réception, l'invité aurait dit à des proches « Dans mon pays, lorsque le grand seigneur se montre au peuple, son cheval est plus richement orné que l'habit que je viens de voir. » L'anecdote fait le tour de la cour et Louis XIV cherche un moyen de ridiculiser les Turcs dont l'ambassadeur a osé ne pas être ébloui par sa magnificence. Molière et Lully vont se charger de régler la chose en musique et en prose. Et c'est ainsi que le château de Chambord va entendre résonner pour la première fois dans l'acte 4 du Bourgeois Gentilhomme, la marche pour la cérémonie des Turcs.

Marche pour la cérémonie des Turcs de Jean-Baptiste Lully, interprété par la Musica Antica Köln sous la direction de Reinhard Goebel. Pas un applaudissement, pas un rire. Le bourgeois gentilhomme se termine ce 14 octobre 1670 et Molière s'avance vers le roi pour entendre la sentence. Depuis plusieurs jours, les deux Baptistes travaillent avec acharnement pour créer cette œuvre et savent qu'une énorme pression pèse sur elle, sur son sujet. La noblesse qui a entendu parler du thème de la pièce et de la description peu flatteuse des courtisans qu'elle propose a pesé de tout son poids pour la faire annuler. Résultat, pas un applaudissement n'a eu lieu durant toute la comédie, ni même à la fin. Molière et Lully font face au roi qui s'exprime. Molière, nous désirons une seconde représentation. Celle-ci est donnée 5 jours plus tard. À la fin du spectacle, les deux Baptistes s'approchent une nouvelle fois du souverain qui déclare « Je suis tout à fait content de votre comédie. Voilà le vrai comique et la bonne et utile plaisanterie. Continuez à travailler dans ce même genre. Vous me ferez plaisir. » Ce soir, Molière et Lully, les fils d'un marchand et d'un meunier, viennent de remporter une victoire éclatante sur la noblesse de France. Mais, le sommet atteint, il devient difficile de s'y maintenir. Lully, qui avait pris soin depuis des années de mettre en avant le monarque lors de ballets composés spécialement pour lui, voit sa production stoppée. 27 ballets montrant un monarque jeune, athlétique et gracieux et en 1670, une cheville foulée met brusquement à mal cela. Louis XIV, l'Apollon de son siècle, le plus illustre danseur du royaume, se blesse bêtement en interprétant le dieu des arts dans Les Amants magnifiques. Désormais, le roi va s'asseoir et regarder le spectacle. Que cela ne tienne, Lully va développer l'opéra français. Mais maintenant, ce sont les rapports entre les deux Baptistes qui deviennent plus tendus. Molière se montre un peu avare avec son compère italien et ne lui a versé aucun revenu de leur dernière collaboration. Lully se venge. Il compte désormais devenir le seul maître de l'opéra français et le roi lui accorde le privilège exclusif, pour lui seul, sans Molière. Mais ça ne lui suffit pas. Lully devient également propriétaire de tous les vers de Molière qu'il a mis en musique. Molière ne se remettra jamais de ce coup bas. Et il mourra, quelques mois plus tard, à la suite d'une représentation du malade imaginaire, lui-même qui souffre de la tuberculose. Voici le témoignage relatant les derniers instants de Molière. Le jour de la 4e représentation du malade imaginaire, Molière fut si fort travaillé de sa fluxion qu'il eut de la peine à jouer son rôle. Il ne l'acheva qu'en souffrant beaucoup, se retira promptement chez lui et, à peine eut-il le temps de se mettre au lit, que la toux continuelle dont il était tourmenté redoubla sa violence. Les efforts qu'il fit furent si grands qu'une veine se rompit dans ses poumons. Un moment après, il perdit la parole et fut suffoqué en demi-heure par l'abondance du sang qu'il perdit par la bouche. Jean-Baptiste Lully est seul dorénavant et règne en maître absolu sur la musique et sur les arts. Grâce à son monopole, il éclipse tous les compositeurs de son époque. Mais le sommet, la reconnaissance suprême, il l'obtiendra probablement en 1677, l'année où son fils, Louis Lully, sera baptisé, car sur l'acte figurera à tout jamais le nom du parrain et le nom de la marraine de l'enfant, Louis XIV et Marie-Thérèse d'Autriche. Ainsi, le roi et la reine de France, parrain et marraine du petit-fils d'un meunier florentin. Quelle belle revanche sur le destin! En 1681, Lully devient conseiller secrétaire du roi et, en conséquence, est élevé à la noblesse héréditaire. Sa carrière atteint son apogée.

Un extrait du Te Deum de Lully, interprété par la Musica Antica Köln, sous la direction de Reinhard Goebel. Lully est âgé de 53 ans quand éclate l'affaire, plutôt le scandale Brunet. En effet, en 1685, Lully a noué une liaison avec un jeune page, un garçon nommé Brunet, et la nouvelle épouse du roi, Madame de Maintenon, ne tolère pas cela. Elle tonne contre les péchés. Le compositeur perd alors de son crédit auprès du roi qui n'assiste pas aux représentations d'Armide, la dernière tragédie en musique de Lully. Ce dernier est dévasté. Il a perdu son soutien de toujours, le plus précieux, le monarque magnifique qu'il a contribué à fabriquer. Le 8 janvier 1687, lors d'une répétition de son Te Deum, Lully s'emporte contre ses musiciens et se blesse un orteil avec sa lourde canne. Sa jambe s'infecte. Mais il refuse l'amputation. La gangrène se propage au reste du corps et il meurt peu après, le 22 mars 1687, à Paris. Guitariste, violoniste, claveciniste, chef d'orchestre, comédien, danseur, chorégraphe, chanteur, compositeur, parolier, metteur en scène, homme d'affaires, surintendant, puis secrétaire du roi, qui fut véritablement Jean-Baptiste Lully? Juste un ambitieux avec son lot d'ennemis. Après tout, toujours l'ambition déplaît quand elle est assouvie, disait Corneille. Il était avant tout un compositeur, grand compositeur, de ceux qui savent à l'aide de quelques notes de musique ouvrir le plus court chemin d'un cœur à un autre, comme nous le fait si bien comprendre Madame de Sévigné dans ses quelques lignes à propos de la musique de Lully. Il y a des endroits de la musique qui ont mérité mes larmes, et je ne suis pas seul à ne les pouvoir soutenir. 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À très bientôt pour un nouvel opus.

0: Bonjour chers auditeurs, Claire Tiercelin pour l'émission Loin des yeux, près du cœur, où je reçois des hommes et des femmes de chez nous qui œuvrent dans des associations caritatives ou humanitaires dans des pays lointains. Aujourd'hui, je reçois Monique Gallois et Françoise Michaud, médecins à la retraite, qui sont partis à Madagascar avec deux petites filles de Françoise pour s'intéresser à différentes associations humanitaires qui œuvrent dans ce pays. Bonjour Monique.
1: Bonjour Claire.
0: Bonjour Françoise.
2: Bonjour Claire.
0: Alors en mai dernier, vous êtes partie pendant 2 semaines pour une véritable aventure dans un pays que vous ne connaissiez ni l'une ni l'autre. Dans quelles circonstances, Françoise ?
2: Alors, en fait, c'était de longue date. J'avais l'aspiration de me rendre en Afrique avec mon mari, comme médecin. Je savais qu'il y avait des proches confrères de Chartres qui le faisaient. Les années ont passé, et c'est qu'à la retraite, devenue veuve, que j'ai cherché à réaliser ce projet. Et c'est là que j'ai appris l'existence de Soli Travel, une agence de voyage éco-solidaire, qui avait créé un couple de jeunes médecins auréliens que je ne connaissais. Le but est d'aider au financement d'un dispensaire sur l'océan Indien, où eux vont exercer des missions. Donc je n'y allais plus en tant que médecin. Dispensaire qui avait été construit par de précédents médecins auréliens. Donc j'étais seule. Et comment décider 3 autres personnes? Le but était de remplir un 4x4. Donc j'ai eu l'idée de le proposer à 2 petites filles, Pascaline, étudiante en sciences économiques, et puis Odile, toute jeune infirmière. Et autour de moi, j'ai pu décider mon amie Monique Gallois, jeune retraitée qui était partie plusieurs fois en Afrique continentale et puis qui s'est laissée tenter par ce beau projet. Si bien que sur place, on a été 4 femmes et notre chauffeur local, plus qu'un chauffeur, qui travaillait pour l'agence de voyage.
0: Et vous, Monique ?
1: Alors moi, au départ, je n'étais pas très partante. Et puis j'ai participé à un dîner avec le couple de jeunes médecins organisateurs. Et c'est leur témoignage, les réponses à leurs questions qui m'a décidé à participer à ce voyage, malgré les a priori que j'avais sur ce pays comme la violence et la misère.
0: Alors, qu'est-ce qui vous a attiré à entreprendre ce voyage ?
2: Que ce soit un voyage écologique et solidaire, à la rencontre de personnes dans un pays qualifié de très faible indice de développement humain. Et puis j'avais à cœur de le faire découvrir à 2 de mes petites filles.
0: Et Monique ?
1: Alors moi, c'était pour participer au plus près à la vie quotidienne des Malgaches, découvrir leurs problèmes, aussi comprendre le rôle et l'importance d'un certain nombre d'ONG qui œuvrent dans cette partie du monde, et puis aussi, comme Françoise, faire un voyage utile dont une partie du prix contribuera à aller contribuer au bon fonctionnement du développement du dispensaire que nous visitions.
0: Alors, qu'est-ce qui vous a plu dans ce périple, Françoise ?
2: Eh bien, c'était de pouvoir rencontrer en 2 semaines 7 structures différentes qui œuvraient dans des domaines complètement différents, donc une école, domaine de la santé, de l'environnement, des petits entrepreneurs, du maraîchage, une distribution de bouillies infantiles. Et à chaque fois, dans ces structures différentes, on voyait des personnes mises en responsabilité et debout. Donc, le but des associations que nous avons rencontrées, c'est d'aider, d'accompagner des personnes locales à mener à bien leur projet et sans s'imposer, comme certaines l'ont reconnu.
0: Alors, Monique, qu'est-ce qui vous a plu dans ce voyage ?
1: Alors, comme François, c'était la différence des contacts, des associations et des ONG rencontrées, les lieux de vie, les situations, tout était vraiment très différent. À chaque visite, c'était la découverte d'acteurs, de bénéficiaires très différents, dans des conditions de vie très particulières. Mais alors à chaque fois, on a rencontré des personnes vraiment très accueillantes et qui avaient le désir de partager leur quotidien, leurs problèmes et leurs joies. Et ça, c'était quelque chose de merveilleux.
0: Alors, dans ce beau périple, Françoise, qu'est-ce qui vous a le plus frappé ?
2: Je dirais la dignité des personnes que nous avons rencontrées, malgré leurs conditions de grande pauvreté. Pour donner un exemple, une mère de famille qu'on avait vue bien habillée, ce qui est assez exceptionnel là-bas, et qui nous a reçus dans une bâtisse d'une pièce où vivaient 8 personnes. Donc on a vu peu de mendicité malgré leur grande pauvreté. Ce qui nous a frappé, c'est l'absence de coutumes vestimentaires. En fait, ils sont le plus souvent habillés, on va dire, de loques, qui reçoivent de l'étranger avec le dimanche, très endimanché pour la messe, ça oui, mais encore endimanché de sous-culture occidentale. On ne sent pas de passé vestimentaire comme j'ai pu l'expérimenter dans d'autres pays. Et est-ce qu'on, je le pense, est-ce que ce n'est pas le reflet de leur caractère qui est plein de réserve, qui n'ose pas s'exprimer ? Donc ils se montrent comme ça.
0: Ce n'est pas une question financière ?
2: Sans doute financière. Oui. Enfin, finance, alors ils ont des chapeaux, mais ils n'ont pas de chaussures en hiver. Bon, quand même, ce qui m'a frappé, c'est pour nous, par rapport à d'autres témoignages qu'on a vus avant, c'est qu'on n'a pas eu de sentiment d'insécurité. Est-ce que c'était vraiment notre guide, notre chauffeur qui était super, mais une fois, il nous a dit de ne pas sortir après 19h, mais nous, on ne s'est pas du tout senti en insécurité. La place des étrangers. Alors, les Français, on est plutôt bien vécus. Il y a beaucoup de gens qui parlent français. Ce qui est mal vécu aujourd'hui, ce sont les Indiens surtout, ils ont peur d'être envahis, exploités. Et également, un peu moins, à moindre mesure, les Chinois. Voilà.
3: Vous avez remarqué la présence de Chinois déjà ?
2: Ah oui, il y avait des Chinois qui travaillaient le dimanche. Il n'y a pas de dimanche pour eux. Et on sent qu'ils mettent une pression pour les faire travailler. Mais les Indiens, encore plus, et ils se sentent exploités par les Indiens. Mmh. Voilà. Et puis, on en reparlera peut-être une autre fois, l'action du père Pedro à Tana, qui accueille des personnes à partir de la décharge. Et qu'il a pu regrouper plein de personnes dans un village et créer une maternité, un hôpital, des écoles, un collège, lycée, faculté. Donc tout ça pour mettre des gens debout et à plusieurs générations leur donner un avenir.
3: Et Monique, qu'est-ce qui vous a le plus frappé dans ce voyage ?
1: Alors moi, c'était de découvrir la condition de vie des Malgaches que je pensais déjà très précaire, mais je dirais que là, j'ai découvert une situation plutôt de survie. Et j'ai encore plus apprécié la chance d'habiter en France quand je suis revenue. Alors par exemple, on a rendu une visite à des familles d'élèves dans une école à Tafita. On voyait 6 à 8 personnes dans une maison de 2 pièces avec simplement des murs en torchis, un toit de chaume. Et à l'intérieur, une grande table et une cuisine dehors et quid des toilettes. Alors, on a fait aussi la visite des bidonvilles de Tananarive, comme disait Françoise, avec une distribution de bouillie. Et là, on s'imagine peu cette extrême pauvreté au sein de la capitale. Il faut vraiment le voir pour le croire. Puis alors, j'étais frappée par l'organisation des ONG visitées, qui, malgré leurs moyens matériels et financiers compliqués, viennent en aide vraiment d'une façon très importante à ces populations défavorisées. J'ai beaucoup admiré leur faire avec et non leur faire pour. En fait, j'étais aussi frappée par le travail des jeunes enfants. Quand on est passé sur des champs, sur des marchés, on voyait des petits de 4-5 ans déjà en activité.
3: Donc ces enfants-là ne vont pas à l'école.
1: Ils ne vont pas à l'école, on les voit travailler avec leurs parents dans les
3: même
1: champs.
3: Même si l'école, je suppose, est obligatoire ?
1: Non, je ne pense pas. L'école n'est pas spécialement obligatoire. Mais enfin, dans l'ensemble, il y a quand même des structures, des endroits où ils ne travaillent, où les enfants ne vont pas à l'école. Et alors en fait, j'ai aussi admiré la créativité, la diversité de l'artisanat local. Et rien n'est fait made in China. Tout ce que vous trouvez dans ces villages, c'est vraiment fait localement.
3: Et vous achetez des petits cadeaux, des petites choses, c'est fait sur place.
1: C'est fait sur place. Et justement, on a d'autant plus le désir de les acheter que c'est fait par les locaux. Voilà. Et puis, un peu sur un autre plan, l'état catastrophique du réseau routier, aggravé par le trafic des camions, des conteneurs. Il est vrai qu'on a fait des circuits un peu périlleux grâce à notre chauffeur qui se sont très bien déroulés, mais c'était un peu dangereux.
3: Alors j'espère que vous avez eu seulement des frayeurs, mais pas d'accident ?
1: Non, pas d'incident. Heureusement, on avait un excellent chauffeur qui connaissait par cœur route et entrave.
3: Alors, vous voilà de retour, toutes les deux, toutes les quatre, vous êtes parties à quatre. Pensez-vous pouvoir poursuivre des actions chez nous maintenant ? Monique, qu'est-ce que vous en pensez ?
1: Alors oui, on a bien sûr l'intention de prolonger tous les contacts qu'on a pris sur place, en nous tenant au courant de l'évolution des projets qui sont en cours, pour les soutenir matériellement et financièrement. Puis aussi, essayer d'organiser à notre niveau, des manifestations pour justement faire connaître toutes ces difficultés rencontrées par la population sur place et de répondre à leurs besoins, c'est-à-dire les questionner, voir ce dont ils ont besoin et en collaboration avec des associations qui œuvrent ici en Eure-et-Loire, répondre à ce dont ils ont besoin.
3: Vous avez déjà contact avec les associations d'Eure-et-Loire ?
1: Oui, quelques-unes, en particulier celle de Tafita pour l'école.
3: Oui, donc c'est une association qui s'occupe spécialement d'une école.
1: D'une école primaire.
3: Oui. Voilà. Et vous, Françoise, qu'est-ce que vous pensez de la poursuite d'action chez nous maintenant ?
2: Alors, faire connaître d'une part Tafita, puisqu'il y a la présidente de l'association qui est à Chartres, mais aussi faire connaître Soli Travel, cette agence, cette mini-agence de voyage éco-solidaire, et ces voyages qu'on a pu faire immersifs, qui contribuent à aider financièrement certaines structures, je suis ravie de pouvoir le faire connaître. J'ai envie aussi de pouvoir témoigner de ce que la solidarité internationale, ça peut mettre des personnes debout, pour certains, on pourrait dire, les aider à rester chez eux, dans tout le problème du rejet des migrants, se dire qu'il y a des choses à faire sur place et que chacun peut apporter sa pierre. Et c'est donc de témoigner, de pouvoir d'organiser des soirées, votre émission de radio. Merci de nous avoir invités pour le faire.
3: Est-ce qu'il y a beaucoup de Malgaches qui essayent de partir à l'étranger ? Vous avez l'impression que, comme dans certains pays, ils cherchent à partir, mais là-bas, vous dites, il faut qu'on essaye d'implanter sur place des activités pour pas qu'ils partent, mais.
2: Alors, c'est pas que pas que pour.
3: Oui, mais pas qu'ils partent. Mais enfin,
2: c'est l'idée, quand on entend ce qu'ils reprochent aux Indiens, d'être là et puis de les exploiter. Oui. Là, ce qui me plaît beaucoup, c'est la notion de toutes ces structures avec des portes d'entrée complètement différentes. C'est pour mettre des gens, les rejoindre dans leur projet. D'accord. Et on a entendu des personnes en responsabilité là-bas, des Malgaches, qui nous ont dit, on reçoit quelquefois de l'aide internationale qui plombante, qui arrive de choses dont on n'a pas besoin. Par exemple, quelqu'un qui avait signalé, on a reçu plein de moustiquaires. Nous, on n'a pas de moustiques dans notre région. Alors, on s'en est servi pour faire des filets de pêche, je crois. Enfin, bon. Mais donc, je trouve que toute cette notion qu'on a vue dans toutes les structures, c'est chaque fois des personnes qui essayent comme a dit Monique, de faire avec, de se renseigner.
3: Voilà.
2: Alors, après, on n'est pas. Alors, 15 jours, c'est très court. Oui, on peut pas dire si les gens ont vraiment envie de partir.
3: Oui, d'accord. Pas spécialement.
2: Je ne voudrais pas répondre.
1: Oui. Mais je pense aussi qu'il faut vraiment encourager tous les jeunes qui peuvent, et justement, au lycée Rotrou, nos gens, ils ont fait des stages, des jeunes de terminale vont là-bas et font des stages pour des centres aérés ou pour venir pour aider les enseignants. Et je trouve que ça, la jeunesse sur place qui se rendent compte vraiment des conditions et qui essaient justement de les améliorer, c'est très important.
2: Et mes deux petites filles...
3: Oui, alors pareil, justement, votre petite fille, qu'est-ce qu'elles ont pensé de cette expérience, justement.
2: Voilà, donc Odile, c'est intéressant, elle avait travaillé même 15 jours, elle a fait une mission, elle a travaillé comme infirmière là-bas. Oui. Elle est d'un milieu, je dirais, assez aisé, aristocrate, etc. Et elle disait, la pauvreté, on sait que ça existe, mais de l'avoir côtoyée de si près, ça l'a changée. Oui. Il se trouve qu'on a eu une réunion familiale d'un mariage et j'ai rencontré plein de gens à qui j'ai eu des retours, pas directement par elle, mais par les gens à qui elle en a parlé. Et j'ai bien vu qu'elle avait parlé beaucoup de ce qu'elle avait vécu et que ça la transforme. Et je pense que quand ça nous transforme, ces rencontres qu'on a la chance de faire, ça nous transforme dans les relations qu'on a en France. Donc j'aime beaucoup le titre de votre émission, parce qu'effectivement, on est peut-être, je ne sais plus comment ça s'appelle, mais au niveau du cœur, ça touche les personnes.
3: On est loin des yeux, mais on est près du cœur.
2: Voilà. Et donc Odile, elle en a beaucoup témoigné, je sens, autour d'elle.
3: Merci Monique et Françoise pour ce témoignage sur la situation délicate du peuple malgache. Vous avez vécu une belle expérience et je crois qu'il ne sera pas inutile de revenir le mois prochain pour détailler l'action des associations rencontrées. Si vous en êtes d'accord toutes les deux,
2: bien sûr, avec plaisir. Bien volontiers.
3: Au revoir chers auditeurs, je reviendrai le mois prochain.

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2: Bonjour et bienvenue si vous venez de nous rejoindre. Comme chaque jeudi, tout de suite la messe pour les malades en direct de la basilique Notre-Dame des Victoires.

Nous sommes réunis au nom du Père et du Fils et du Saint-Esprit. Le Seigneur soit avec vous. Frères et sœurs, soyez tous les bienvenus ici dans cette basilique Notre-Dame des Victoires, à cette heure de l'après-midi où nous prions tout spécialement pour nos frères et sœurs malades, ainsi que pour tous ceux qui les soignent. Vous qui êtes ici dans cette basilique, ainsi que vous qui nous écoutez sur les ondes de la radio Notre-Dame, soyez les bienvenus. Et aujourd'hui, nous nous souvenons et nous prions en communion avec Sainte Brigitte, patronne de l'Europe. Alors juste un petit mot sur Sainte Brigitte. Elle était née en 1303, elle a vécu 70 ans et elle appartenait à l'aristocratie suédoise. Mariée à un homme profondément chrétien, elle lui donna 8 enfants. À la mort de son mari, elle commença à recevoir des révélations sur la passion du Christ, à laquelle elle communiait de tout son être. Elle passa à Rome les 23 dernières années de sa vie dans la pauvreté et la prière. Nous confions donc à Sainte Brigitte, qui est patronne de l'Europe, et nous confions aussi tous nos frères et sœurs malades, afin que le Seigneur les assiste, les fortifie, et que nous-mêmes, par notre empathie, nous puissions les aider. Au début de cette Eucharistie, nous reconnaissons que nous sommes pécheurs.

avec confiance, priant le Seigneur. Seigneur Dieu, tu as conduit Sainte Brigitte par divers chemins de vie et tu lui as enseigné de façon admirable la sagesse de la croix par la contemplation de la passion de ton Fils. Accorde à chacun de nous, quel que soit son état de vie, de savoir te chercher en toutes choses. Par Jésus-Christ, ton Fils, notre Seigneur, qui vit et règne avec toi dans l'unité du Saint-Esprit, Dieu pour les siècles des siècles. Amen.

0: Lecture du livre de Tobie. Le soir de son mariage, Tobie dit à Sarah : Lève-toi, ma sœur, prions, et demandons à notre Seigneur de nous combler de sa miséricorde et de son salut. Elle se leva, et ils se mirent à prier et à demander que leur soit accordé le salut. Tobie commença ainsi : Béni sois-tu, Dieu de nos pères, béni soit ton nom dans toutes les générations, à jamais. Que les dieux te bénissent et toute ta création dans tous les siècles. C'est toi qui as fait Adam. Tu lui as fait une aide et un appui, Ève, sa femme. Et de tous deux est né le genre humain. C'est toi qui as dit, il n'est pas bon que l'homme soit seul. Je vais lui faire une aide qui lui soit semblable. Ce n'est donc pas pour une union illégitime que je prends ma sœur que voici, mais dans la vérité de la loi. Daigne me faire miséricorde ainsi qu'à elle et nous mener ensemble à un âge avancé. Parole du Seigneur.
1: Nous rendons grâce.

En ce temps-là, Jésus disait à ses disciples, « Moi, je suis la vraie vigne et mon Père est le vigneron. Tout sarment qui est en moi, mais qui ne porte pas de fruit, mon Père l'enlève. Tout sarment qui porte du fruit, il le purifie en le taillant, pour qu'il en porte davantage. Mais vous, déjà vous voici purifiés grâce à la parole que je vous ai dite. Demeurez en moi, comme moi en vous. De même que le sarment ne peut pas porter de fruit par lui-même s'il ne demeure pas sur la vigne, de même vous non plus si vous ne demeurez pas en moi. Moi, je suis la vigne et vous les sarments. Celui qui demeure en moi et en qui je demeure, celui-là porte beaucoup de fruits, car en dehors de moi, vous ne pouvez rien faire. Si quelqu'un ne demeure pas en moi, il est comme le sarment, jeté dehors et il se dessèche. Les sarments secs, on les ramasse, on les jette au feu et ils brûlent. Si vous demeurez en moi et que mes paroles demeurent en vous, demandez tout ce que vous voulez et cela se réalisera pour vous. Ce qui fait la gloire de mon Père, c'est que vous portiez beaucoup de fruits et que vous soyez pour moi des disciples. »

Bien, frères et sœurs, nous avons entendu cette parole que Jésus nous dit, « Celui qui demeure en moi et en qui je demeure, celui-là porte beaucoup de fruits, car en dehors de moi, vous ne pouvez rien faire. » Pourtant, nous pourrons dire au Seigneur, « Regarde, j'arrive à faire tant de choses. Je marche tout seul, je vis, je travaille, je suis en relation avec les autres. » Certes, l'homme peut devenir autonome, mais il oublie très souvent que sa vie n'est qu'un petit éclair si on songe à toute l'histoire de l'univers. Qui va se souvenir de moi dans 100 ans ? Personne. Je serai et je suis une poussière balayée par le vent dont personne ne va se souvenir. Seul un se souvient, et de moi, et de vous, et de chacun d'entre nous. C'est bien sûr le Seigneur, parce que nous sommes inscrits dans son cœur. Vous savez, le cardinal Ratzinger était un professeur, d'ailleurs un grand professeur de théologie. Et en Allemagne, contrairement à la France, il y a des cités universitaires où la religion, la théologie est enseignée. Et Ratzinger a été professeur dans plusieurs villes allemandes. Et puis il y avait un professeur que Ratzinger connaissait, et Ratzinger à un moment donné raconte cette anecdote. Ce grand professeur, à la fin de l'un de ses livres, à la fin, vous voyez, il dédie un peu son livre à ses filles, et il disait à ses filles qu'il y avait une différence entre lui et sa mère, c'est-à-dire là, pardon, et entre lui et sa femme, donc la mère des filles. Et il disait que pour lui, ce qui était le plus important, c'était justement que son nom puisse rester dans l'histoire. Tandis que pour sa femme, la mère des filles, c'était plutôt qu'elle aspirait au ciel. Eh bien, Ratzinger concluait que ce qui était le plus important, en fait, c'était bien évidemment le ciel, cette femme qui désirait vivre pour les autres. Son ami professeur, certes, il a choisi d'écrire beaucoup de livres, et donc du coup il fut très connu. Peut-être qu'à un moment donné on va lui faire un monument, ou encore des rues vont porter son nom. Il disait, tout ce qu'il a écrit, certes, ça peut perdurer pendant des siècles, mais cela est vain. Tandis que le fait d'avoir choisi justement de tout faire pour le ciel, de faire la volonté du Seigneur, cela porte beaucoup de fruits et d'amour, même si cela ne reste pas inscrit dans le monde. Mais cela reste toujours inscrit dans le cœur de Dieu. Tel fut aussi le cas de Sainte Brigitte de Suède, que nous fêtons aujourd'hui. Nous la fêtons comme étant patronne de l'Europe. Et il nous est bon, effectivement, de fêter tous ces grands patrons que nous avons à l'Europe. On a eu Saint Benoît le 11 juillet, on a Sainte Thérèse Bénédicte de la Croix, et on a d'autres, Cyril et Méthode. Nous les fêtons pour nous rappeler aussi que le Seigneur, justement, veut faire du bien aussi au milieu de ce continent. Un continent qui aujourd'hui est en train de devenir le plus petit de tous les continents, non pas simplement géographiquement, ce qu'il est déjà, mais aussi d'un point de vue de sa grandeur intellectuelle et humaine. Il fut un temps où c'était un continent qui se croyait meilleur que les autres, et effectivement a donné aussi des grands sages, etc. Mais trop souvent, justement, il est entré dans cet orgueil de se croire meilleur que les autres, tout en étant animé par un esprit chrétien, mais malheureusement, l'orgueil était bien présent. Puis, en ce temps, nous voyons bien l'Europe occidentale surtout, mais petit à petit, l'orientale va entrer pareil, dans le même déclin. Nous voyons comment, petit à petit, les perversions, les crimes qui se font, petit à petit, on va en faire que ça va être le dernier des continents. Et pourtant, le Seigneur continue à appeler des hommes et des femmes pour qu'ils soient des exemples. N'oublions pas, frères et sœurs, que Dieu n'est pas venu choisir l'Europe, il n'est pas venu choisir l'Amérique ou l'Afrique, il est venu choisir tout être humain, parce que nous sommes tous l'œuvre de ses mains, tous nous avons été créés par amour. Le seul peuple qu'il s'est choisi, et où il a voulu que son nom, tout d'abord, puisse être invoqué, et ensuite où lui-même il voulait venir, c'est le peuple d'Israël, c'est le seul. Le reste, le Seigneur, c'est à partir d'Israël qu'il a voulu éteindre ses racines pour arriver jusqu'à nous, partout. Et tout d'abord, ça a été dans le Moyen-Orient, ensuite est arrivé petit à petit en Europe, ensuite, vous savez, est arrivé un peu partout dans le monde, en Afrique, en Amérique, en Asie, etc. Le Seigneur continue à œuvrer pour nous.
Et donc nous, aujourd'hui, avec Sainte Brigitte, nous la regardons et nous regardons sa vie. Une vie toute donnée pour le Seigneur. Une vie qui, tout d'abord, a vécu, enfin, une vie qui a été, tout d'abord, celle de mariage, mère de famille, et ensuite, une vie consacrée dans le veuvage. Une femme qui s'est montrée très proche du Seigneur et aussi des autres. Une femme que dont nous souvenons alors qu'elle est décédée à peu près il y a 7 siècles, et pourtant qui reste toujours présente au milieu de l'Église, parce qu'elle est inscrite dans le cœur de Dieu et qu'elle vit dans le cœur de Dieu. Entre le Seigneur et nous-mêmes, un échange se produit lorsque nous le laissons venir chez nous. Jésus frappe toujours à la porte de notre cœur, comme il le fit avec Sainte Brigitte. Il attend que nous lui ouvrions. Parfois, il met du temps pour frapper à notre porte, parce que nos oreilles, notre cœur est tellement enfermé par nos plaisirs et puis par nos désirs, par notre orgueil, que nous n'attendons pas comment il frappe à la porte de notre cœur. Il ne vient pas s'imposer, il ne vient pas forcer la porte. Il n'y a même pas de poignée de son côté. Il attend simplement que quelqu'un de l'intérieur puisse lui ouvrir. Et parfois aussi, pour ceux qui l'ont connu, il met dans le cœur de ces personnes qui l'ont oublié comme un manque. Et parfois aussi, pour ceux qui l'ont connu, il met dans le cœur de ces personnes qui l'ont oublié comme un manque de lumière

pas à la manière du monde, mais des fruits à la manière de Dieu, c'est-à-dire sa miséricorde, sa bienveillance, sa patience, sa bonté. Ces fruits, accompagnés par la paix de l'âme, sont des signes de la présence de l'Esprit Saint en nous. Alors, frères et sœurs, continuons à faire confiance au Seigneur. Restons-lui attachés par la foi, l'espérance et la charité. Que l'exemple de Sainte Brigitte nous stimule et que sa prière nous aide à vaincre avec le Christ toutes les vicissitudes de cette vie. Oui, le Christ, il est venu donner sa vie pour que nous ayons la vie en partage. Alors accueillons-la et demeurons en lui, car sans lui, nous ne pouvons rien faire. Amen.

Priez, frères et sœurs, que mon sacrifice qui est aussi le vôtre soit agréable à Dieu le Père Tout-Puissant. Que le Seigneur reçoive de vos mains ce sacrifice à la louange et à la gloire de son nom, pour notre bien et celui de toute l'Église. Dieu de grande bonté, en Sainte Brigitte, tu as fait disparaître ce qui devait vieillir pour créer un être nouveau à ton image. Nous t'en prions, accorde-nous d'être renouvelés comme elle, afin que nous puissions te plaire en t'offrant ce sacrifice de pardon et de paix par le Christ notre Seigneur. Amen.

Il est juste et bon pour ta gloire et notre salut de t'offrir notre action de grâce toujours et en tout lieu. Seigneur, Père très saint, Dieu éternel et tout puissant, nous célébrons les prévenances de ton amour pour tant d'hommes et de femmes parvenus à la sainteté en se donnant au Christ à cause du royaume des cieux. Par ce mystère d'alliance, tu veux que notre condition humaine retrouve sa splendeur première et que, dès ici-bas, nous ayons un avant-goût des biens que tu nous donneras dans le monde à venir. C'est pourquoi, avec les saints et tous les anges, nous te louons et sans fin nous proclamons.

Tu es vraiment saint, Dieu de l'univers, et il est juste que toute la création proclame ta louange, car c'est toi qui donnes la vie, c'est toi qui sanctifie toutes choses, par ton Fils Jésus-Christ, notre Seigneur, avec la puissance de l'Esprit Saint. Et tu ne cesses de rassembler ton

ton peuple, afin que, du levant au couchant du soleil, une offrande pure soit présentée à ton nom. C'est pourquoi nous te supplions, Seigneur, de consacrer toi-même les offrandes que nous apportons. Sanctifie-les par ton esprit pour qu'elles deviennent le corps et le sang de ton Fils, Jésus-Christ, notre Seigneur, qui nous a dit de célébrer ce mystère. La nuit même où il fut livré, il prit le pain. En te rendant grâce, il dit la bénédiction. Il rompit le pain et le donna à ses disciples en disant, « Prenez et mangez-en tous, ceci est mon corps livré pour vous. »

De même, après le repas, il prit la coupe. En te rendant grâce, il dit la bénédiction et donna la coupe à ses disciples en disant « Prenez et buvez-en tous, car ceci est la coupe de mon sang, le sang de l'Alliance nouvelle et éternelle, qui sera versé pour vous et pour la multitude en rémission des péchés. Vous ferez cela en mémoire de moi. »

en faisant ainsi mémoire de ton Fils, de sa passion qui nous sauve, de sa glorieuse résurrection et de son ascension dans le ciel, alors que nous attendons son dernier avènement, nous t'offrons, Seigneur, en action de grâce, au sacrifice vivant et saint. Regarde, nous t'en prions, l'oblation de ton Église, et daigne reconnaître ton Fils, qui, selon ta volonté, s'est offert en sacrifice pour nous réconcilier avec toi. Quand nous serons nourris de son corps et de son sang, et remplis de l'Esprit Saint, accorde-nous d'être un seul corps et un seul esprit dans le Christ. Que l'Esprit Saint fasse de nous une éternelle offrande à ta gloire, pour que nous obtenions un jour l'héritage promis avec tes élus. En premier lieu, la bienheureuse Vierge Marie, Mère de Dieu, avec Saint Joseph, son époux, les bienheureux apôtres, les glorieux martyrs, Sainte Brigitte et tous les saints qui ne cessent d'intercéder auprès de toi et nous assurent de ton secours. Et maintenant, nous te supplions, Seigneur, par le sacrifice qui nous réconcilie avec toi, étends au monde entier le salut et la paix. Affermis ton Église en pèlerinage sur la terre dans la foi et la charité, en union avec ton serviteur, notre pape Léon et notre évêque Laurent, l'ensemble des évêques, les prêtres, les diacres et tout le peuple que tu as racheté. Écoute en ta bonté les prières de ta famille que tu as voulu rassembler devant toi. Et aujourd'hui, Seigneur, nous te rendons grâce pour la guérison de Solange. Nous te prions aussi pour tous nos frères et sœurs qui sont malades et qui souffrent, pour tous ceux qui veulent bien les soigner, pour tous ceux qui les visitent. Dans ta miséricorde, ramène à toi, Père très aimant, tous tes enfants dispersés. Pour nos frères et sœurs défunts, et pour tous ceux qui ont quitté ce monde et trouvent grâce devant toi, nous te prions. En ta bienveillance, accueille-les dans ton royaume, où nous espérons être comblés de ta gloire, tous ensemble et pour l'éternité, par le Christ notre Seigneur, par qui tu donnes au monde toute grâce et tout bien.

Unis dans le même esprit, nous pouvons dire avec confiance la prière que nous avons reçue du Sauveur. Notre Père, qui es aux cieux, que ton nom soit sanctifié, que ton règne vienne, que ta volonté soit faite sur la terre comme au ciel. Donne-nous aujourd'hui notre pain de ce jour. Pardonne-nous nos offenses, comme nous pardonnons aussi à ceux qui nous ont offensés. Et ne nous laisse pas entrer en tentation, mais délivre-nous du mal. Délivre-nous de tout mal, Seigneur, et donne la paix à notre temps. Soutenus par ta miséricorde, nous serons libérés de tout péché, à l'abri de toute épreuve, nous qui attendons que se réalise cette bienheureuse espérance, l'avènement de Jésus-Christ, notre Sauveur. Car c'est à toi qu'appartient la puissance et la gloire pour les siècles des siècles. Seigneur Jésus-Christ, tu as dit à tes apôtres, « Je vous laisse la paix, je vous donne ma paix. Ne regarde pas nos péchés, mais la foi de ton Église, pour que ta volonté s'accomplisse. Donne-lui toujours cette paix et conduis-la vers l'unité parfaite, toi qui vis et règne pour les siècles des siècles. » Que la paix du Seigneur soit toujours avec vous. Frères et sœurs, dans la charité du Christ, partagez un signe de paix.

Voici l'agneau de Dieu, voici celui qui enlève les péchés du monde. Heureux les invités au repas des noces de l'agneau. Seigneur, je ne suis pas digne de te recevoir, mais dis seulement une parole et je serai guéri.

unissons nos prières. Dieu Tout-Puissant, nous te prions. Fais que, soutenus par la force de ce sacrement et instruits par l'exemple de Sainte Brigitte, nous te cherchions toujours et par-dessus tout, donnant forme en ce monde à l'humanité nouvelle, par le Christ notre Seigneur. Amen. Avant de vous donner la bénédiction et chanter Notre-Dame, comme nous le faisons ici habituellement, je vous propose de prier pour nos frères et sœurs malades, pour tous ceux qui souffrent. Prions. Dans ton amour, Dieu notre Père, toi qui ne cesses de garder dans ta bonté sans borne ceux que tu as créés, regarde nos frères et sœurs qui sont malades, qui souffrent, que nous venons aujourd'hui te présenter devant toi. Redresse-les par ta droite, raffermis-les par ta puissance, apporte-leur le remède, guéris leurs souffrances. Ils attendent de toi le soulagement, qu'ils aient le bonheur de l'obtenir par leur foi, par la prière de ton Église et par pure grâce de ta miséricorde. Nous te le demandons par Jésus, le Christ notre Seigneur. Amen. Le Seigneur soit avec vous. Que Dieu Tout-Puissant vous bénisse et vous garde, le Père, le Fils et le Saint-Esprit. Amen. Allez dans la paix et la joie du Christ. Amen.

0: Notre-Dame des Victoires, secours des malades, priez pour nous. Sainte Brigitte de Suède, priez pour nous. La personne qui porte la communion à notre frère ou sœur malade peut s'avancer.
1: Que le Seigneur bénisse et qu'elle est comme

0: Bonjour, Raymond Richard au micro. Eh bien, nous nous retrouvons pour l'émission Les mots de la foi avec Isabelle. Et nous retrouvons aussi l'évangile de Matthieu. Où nous en sommes? En Égypte, où nous retrouvons Joseph, l'enfant et sa mère. Ils ont fui là pour échapper au massacre des innocents ordonné par Hérode. Le temps s'écoule. L'ange du Seigneur apparaît en songe à Joseph. Il ne parle pas à Joseph. Son truc n'est pas la parole, c'est d'obéir au songe qui le mette en communication avec Dieu. Et lui, Joseph, fait ce que l'Esprit lui souffle. Un vrai modèle, ce Joseph. Voyons un peu. Après la mort d'Hérode, l'ange du Seigneur apparaît en songe à Joseph, en Égypte, et lui dit « Lève-toi, prends avec toi l'enfant et sa mère ». Et mets-toi en route pour la terre d'Israël. En effet, ils sont morts ceux qui en voulaient à la vie de l'enfant. Joseph obéit. Joseph se leva, prit avec lui l'enfant et sa mère, et il entra dans la terre d'Israël. Mais apprenant qu'Achélaos régnait sur la Judée à la place de son père Hérode, il eut peur de s'y rendre, et, averti en songe, il se retira dans la région de Galilée et vint habiter une ville appelée Nazareth, pour que s'accomplisse ce qui avait été dit par les prophètes. Il sera appelé Nazoréen. Nazoréen. Alors, est-ce l'habitant de Nazareth? Est-ce le Saint de Dieu? Le texte garde son mystère. Et puis, Matthieu nous fait faire un saut dans le temps et nous retrouvons Jean-Baptiste. C'est au chapitre 3. Jean-Baptiste, le cousin de Jésus. En ces jours-là, paraît Jean le Baptiste, proclamant « Dans le désert de Judée, convertissez-vous. Le règne des cieux s'est approché. » Une voix crie dans le désert « Préparez le chemin du Seigneur, rendez droit ses sentiers. » La sainteté de Jean fait que tous accourent vers lui. Jérusalem, toute la Judée et toute la région du Jourdain se rendaient auprès de lui et se faisaient baptiser par lui dans le Jourdain en confessant leurs péchés. Comme il voyait beaucoup de pharisiens et de sadducéens venir à son baptême, il leur dit « Engeance de vipère, qui vous a montré le moyen d'échapper à la colère qui vient? Produisez donc du fruit qui témoigne de votre conversion. » Et ne vous avisez pas de dire en vous-même, « Nous avons pour père Abraham. » Car, je vous le dis, des pierres que voici, Dieu pourrait susciter les enfants à Abraham. Il est sévère, Jean, envers ceux qui viennent à lui, en espérant monnayer leurs péchés. En effet, écoutons-le. Déjà, la hache est prête à attaquer la racine des arbres. Tout arbre, donc, qui ne produit pas de bons fruits, va être coupé et jeté au feu. Il est nécessaire, donc, de produire de bons fruits. Moi, je vous baptise dans l'eau en vue de la conversion, mais celui qui vient après moi est plus fort que moi. Jean annonce la venue du Christ, et il précise « Je ne suis pas digne de lui ôter ses sandales. Lui, il vous baptisera dans l'esprit et le feu. Il a sa pelle à vanner à la main et il va nettoyer son aire et recueillir son blé dans le grenier. Mais la balle, il la brûlera au feu qui ne s'éteint pas. » Eh bien, nous avons eu un portrait de Jean dans le désert qui appelle à la conversion. Et voilà que survient Jésus. Alors paraît Jésus, venu de Galilée jusqu'au Jourdain auprès de Jean pour se faire baptiser par lui. Jean voulut s'y opposer. « C'est moi, disait-il, qui ai besoin d'être baptisé par toi, et c'est toi qui viens à moi. » Mais Jésus lui répliqua, « Laisse faire maintenant. C'est ainsi qu'il nous convient d'accomplir toute justice. » Alors, il le laisse faire.
1: Et Jean regarde venir Jésus s'immerger et il dit « Voici l'agneau de Dieu qui enlève le péché du monde. »

0: Dès qu'il fut baptisé, Jésus sortit de l'eau. Voici que les cieux s'ouvrirent, et il vit l'Esprit de Dieu descendre sur lui comme une colombe. Et voici qu'une voix venant des cieux disait « Celui-ci est mon Fils bien-aimé, celui qu'il m'a plu de choisir. »
1: Jésus avait environ 30 ans. Alors il est mené par l'Esprit à travers le désert pour être mis à l'épreuve du diable. Il ne mange rien pendant 40 jours. Puis il a faim. Alors le tentateur s'approche et lui dit « Si tu es le Fils de Dieu, dis que ces pierres soient des pains. » Et lui de répondre « Il est écrit, l'homme ne vit pas que de pain, mais de toute parole qui sort de la bouche de Dieu. Tu ne serviras que le Seigneur ton Dieu, lui seul. »
2: Ça, c'est la première tentation. Ensuite, il y a seconde tentation.
3: « Si tu es le Fils de Dieu, jette-toi en bas, car il est écrit, il donnera pour toi des ordres à ses anges, et sur leurs mains, ils te porteront de peur que tu ne heurtes du pied quelque pierre. »
2: Jésus lui rétorque qu'il n'est pas question d'obéir en quoi que ce soit au diable et qu'il est écrit
3: « Tu ne tenteras pas le Seigneur ton Dieu. »
2: Troisième tentation. Julie, de nouveau le diable.
3: Et de nouveau le diable lui dit tous, il envoie en haut au sommet d'une montagne. Voilà, donc on voit tout le royaume du monde à ses pieds.
2: Donc on peut lire le texte.
3: Tout cela, je te le donnerai si, te prosternant, tu me rends hommage.
2: Alors Jésus lui dit, retire-toi Satan, car il est écrit,
3: c'est le Seigneur ton Dieu que tu adoreras, et à lui seul tu rendras un culte.
2: Alors le diable le quitte. Et voici que les anges s'approchent et le servent. Alors c'est intéressant ce passage parce que, en fait, on nous présente le Fils de Dieu être tenté, et en fait, c'est nous qui sommes tentés. C'est nous qui sommes tentés de ne pas suivre Jésus. Et c'est extrêmement intéressant puisque les tentations concernent que ces pierres deviennent des pains, c'est-à-dire faciliter la vie chrétienne, qui n'est pas forcément si facile et qui ne tient pas compte simplement que des questions matérielles. Ce n'est pas de pain seul que l'homme vivra, répond Jésus. Même chose, quelquefois l'orgueil, qui aussi est une forte tentation pour les hommes. Et là encore, le Christ dit « Tu ne tenteras pas le Seigneur ton Dieu ». Et puis enfin, il y a les idoles qui sont chacun les siennes. Pour les uns, c'est consommer plus, c'est voyager plus, c'est telle ou telle chose. Et là aussi, le Christ rappelle que c'est Dieu que l'on adore et pas autre chose. Et le diable quitte. Et voici que les anges s'approchent et le servent. Les anges qui s'approchent montrent que le Christ a choisi la voie de Dieu. Et ce qui est intéressant, c'est de voir que le Christ lui-même est d'emblée, au début du texte de Matthieu, il y a cet épisode des tentations qui nous montre que le sens de la mission de Jésus, c'est de révéler le royaume, de révéler sa totale connexion avec le Père, et que son programme, c'est véritablement instaurer ce royaume. Et puis après cet épisode du baptême et puis des tentations, retour en Galilée.

0: Alors Jésus, il a appris que Jean avait été livré et donc il va venir s'installer à Capharnaüm.
1: À Capharnaüm, voilà, dans une zone qui avait été prédite par le prophète, les terres de Zabulon et de Nephtali. Et route de la mer, pays de Transjordanie, Galilée des nations. Le peuple qui demeurait dans les ténèbres a vu une grande lumière sur ceux qui demeuraient dans la région sombre de la mort. Une lumière s'est levée. Eh bien, c'est en Galilée que les choses vont se déployer. Mais encore, la mission de Jésus, c'est de dire « Repentez-vous, car le royaume des cieux est tout proche. » Et ensuite, en étant en Galilée et en route pour sa mission, nous le retrouverons la prochaine fois, c'est l'appel des premiers disciples. Et d'ici là, bonne semaine à tous. Allez lire Saint Matthieu.

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3: Notre-Dame de Lourdes, je vous confie Brigitte, qui souffre d'un cancer. Puisse-t-elle se rétablir complètement par votre intercession. Merci Notre-Dame.
4: Je te confie mon mari Joël, qui a une maladie grave au cerveau et qui est à l'hôpital. Je te confie mon mari Joël, qui a une maladie grave au cerveau et qui est à l'hôpital. S'il te plaît, guéris-le. Je m'en remets à toi et à ton fils Jésus, à l'Esprit Saint qui est Dieu. Merci, maman Marie.
5: Je demande la guérison de Pascal, de guérir sa maladie et de guérir son cœur et de nous protéger. Béni sois-tu, ma maman.
6: Chers frères et sœurs, soyez les bienvenus à Lourdes, dans cette grotte de Massabielle où la Vierge Immaculée est apparue à Bernadette. Elle lui a permis de faire son entrée dans les mystères de la vie du Seigneur. Et nous-mêmes, en méditant jour après jour ces mystères, eh bien, nous entrons dans cette communion avec le Seigneur. Nous entrons dans le mystère de Dieu. Croire en Dieu, c'est bien. Vivre de lui, c'est encore mieux. Voilà ce que nous faisons aujourd'hui en méditant les mystères lumineux du rosaire en ce jeudi, mystère de la vie publique du Seigneur. Nous sommes aidés dans la prière aujourd'hui avec quelques pèlerins du diocèse d'Aix et puis des pèlerins individuels. Confessons notre foi. Je crois en Dieu, le Père Tout-Puissant, Créateur du ciel et de la terre, et en Jésus-Christ, son Fils unique, notre Seigneur, qui a été conçu du Saint-Esprit, est né de la Vierge Marie, a souffert sous Ponce Pilate, a été crucifié, est mort, a été enseveli, est descendu aux enfers. Le troisième jour est ressuscité des morts, est monté aux cieux, est assis à la droite de Dieu, le Père Tout-Puissant, d'où il viendra juger les vivants et les morts. Je crois en l'Esprit Saint, à la Sainte Église catholique, à la communion des saints, à la rémission des péchés, à la résurrection de la chair, à la vie éternelle. Amen. Nous prions aux intentions de notre pape Léon, en particulier en ce temps où nous préparons sa venue en France et particulièrement ici au sanctuaire Notre-Dame de Lourdes. Notre Père qui es aux cieux, que ton nom soit sanctifié, que ton règne vienne, que ta volonté soit faite sur la terre comme au ciel.
7: Pardonne-nous nos offenses, comme nous pardonnons aussi à ceux qui nous ont offensés. Et ne nous laisse pas entrer en tentation, mais délivre-nous du mal. Amen.
6: Je vous salue, Marie, pleine de grâce. Le Seigneur est avec vous. Vous êtes bénie entre toutes les femmes. Et Jésus, le fruit de vos entrailles, est béni.
8: Sainte Marie, Mère de Dieu, priez pour nos pauvres pécheurs. Maintenant et à l'heure de notre mort. Amen.
6: Je vous salue, Marie, pleine de grâce. Le Seigneur est avec vous. Vous êtes bénie entre toutes les femmes. Et Jésus, le fruit de vos entrailles, est béni.
8: Sainte Marie, Mère de Dieu, priez pour nous pauvres pécheurs. Maintenant et à l'heure de notre mort. Amen.
6: Je vous salue, Marie, pleine de grâce. Le Seigneur est avec vous. Vous êtes bénie entre toutes les femmes. Et Jésus, le fruit de vos entrailles, est béni.
8: Priez pour nous pauvres pécheurs, maintenant et à l'heure de notre mort. Amen.
9: Gloria patri et filio, et spiritui sancto, sic ut

0: Ô Marie conçue sans péché,
1: priez pour nous qui avons recours à vous.
0: Premier mystère lumineux, le baptême du Seigneur. De l'Évangile selon saint Marc, Jésus vint de Nazareth, ville de Galilée, et il se fit baptiser par Jean dans le Jourdain. Il y a un détail important dans ce tableau du baptême du Seigneur. Les cieux se sont ouverts. Cela signifie qu'il n'y a plus de barrière entre Dieu et les hommes. Dieu se fait vraiment l'un de nous. Prions le Seigneur pour que nous puissions vivre chacune de nos rencontres comme un moment où les cieux s'ouvrent, où Dieu lui-même se fait l'un de nous, où Dieu lui-même vient nous visiter.
2: Notre Père qui es aux cieux, que ton nom soit sanctifié, que ton règne vienne, que ta volonté soit faite sur la terre comme au ciel.
3: Donne-nous aujourd'hui notre pain de ce jour. Pardonne-nous nos offenses, comme nous pardonnons aussi à ceux qui nous ont offensés. Et ne nous laisse pas entrer en tentation, mais délivre-nous du mal. Amen.
2: Je vous salue, Marie, pleine de grâce. Le Seigneur est avec vous. Vous êtes bénie entre toutes les femmes, et Jésus, le fruit de vos entrailles, est béni.
3: Sainte Marie, Mère de Dieu, priez pour nous pauvres pécheurs, maintenant et à l'heure de notre mort. Amen.
2: Je vous salue, Marie, pleine de grâce, le Seigneur est avec vous. Vous êtes bénie entre toutes les femmes, et Jésus, le fruit de vos entrailles, est béni.
3: Sainte Marie, Mère de Dieu, priez pour nous pauvres pécheurs, maintenant et à l'heure de notre mort. Amen.
2: Je vous salue, Marie, pleine de grâce. Le Seigneur est avec vous. Vous êtes bénie entre toutes les femmes, et Jésus, le fruit de vos entrailles, est béni.
3: Sainte Marie, Mère de Dieu, priez pour nous pauvres pécheurs, maintenant et à l'heure de notre mort. Amen.
2: Je vous salue, Marie, pleine de grâce. Le Seigneur est avec vous. Vous êtes bénie entre toutes les femmes, et Jésus, le fruit de vos entrailles, est béni.
3: Sainte Marie, Mère de Dieu, priez pour nous pauvres pécheurs, maintenant et à l'heure de notre mort. Amen.
2: Je vous salue, Marie, pleine de grâce. Le Seigneur est avec vous. Vous êtes bénie entre toutes les femmes, et Jésus, le fruit de vos entrailles, est béni.
3: Sainte Marie, Mère de Dieu, priez pour nous pauvres pécheurs, maintenant et à l'heure de notre mort. Amen.
2: Je vous salue, Marie, pleine de grâce. Le Seigneur est avec vous. Vous êtes bénie entre toutes les femmes, et Jésus, le fruit de vos entrailles, est béni.
3: Sainte Marie, Mère de Dieu, priez pour nous pauvres pécheurs, maintenant et à l'heure de notre mort. Amen.
2: Je vous salue, Marie, pleine de grâce, le Seigneur est avec vous. Vous êtes bénie entre toutes les femmes, et Jésus, le fruit de vos entrailles, est béni.
3: Sainte Marie, Mère de Dieu, priez pour nous pauvres pécheurs, maintenant et à l'heure de notre mort. Amen.
2: Je vous salue, Marie, pleine de grâce. Le Seigneur est avec vous. Vous êtes bénie entre toutes les femmes, et Jésus, le fruit de vos entrailles, est béni.
3: Sainte Marie, Mère de Dieu, priez pour nous pauvres pécheurs, maintenant et à l'heure de notre mort. Amen.
2: Je vous salue, Marie, pleine de grâce. Le Seigneur est avec vous. Vous êtes bénie entre toutes les femmes, et Jésus, le fruit de vos entrailles, est béni.
3: Sainte Marie, Mère de Dieu, priez pour nous pauvres pécheurs, maintenant et à l'heure de notre mort. Amen.
2: Je vous salue, Marie, pleine de grâce. Le Seigneur est avec vous. Vous êtes bénie entre toutes les femmes, et Jésus, le fruit de vos entrailles, est béni.
3: Sainte Marie, Mère de Dieu, priez pour nous pauvres pécheurs,
0: maintenant et à l'heure de notre mort. Amen. Gloire au Père et au Fils et au Saint-Esprit, comme il était au commencement, maintenant et dans les siècles des siècles. Amen. Ô Marie conçue sans péché,
1: priez pour nous qui avons recours à vous.
0: Deuxième mystère lumineux, les noces de Cana. De l'Évangile selon saint Jean, à Cana, en Galilée, Jésus manifesta sa gloire et ses disciples crurent en lui. L'eau que Jésus va transformer en vin est l'eau des ablutions rituelles. Elles disent une certaine compréhension de la religion. Ceux qui se sont lavés les mains et les autres, les purs et les impurs. Eh bien, il veut changer nos cœurs pour y mettre la bienveillance et l'amour quand ils sont dans le jugement et le rejet. Nous sommes invités à passer de l'eau des ablutions au vin des noces, de la joie, de la tendresse de Dieu pour tous. C'est la grâce que nous lui demandons pour nous-mêmes et pour les autres, en priant ce deuxième mystère.
4: Notre Père qui es aux cieux, que ton nom soit sanctifié, que ton règne vienne, que ta volonté soit faite sur la terre comme au ciel.
1: Donne-nous aujourd'hui notre pain de ce jour. Pardonne-nous nos offenses, comme nous pardonnons aussi à ceux qui nous ont offensés. Et ne nous laisse pas entrer en tentation, mais délivre-nous du mal.
4: Je vous salue Marie, pleine de grâce. Le Seigneur est avec vous. Vous êtes bénie entre toutes les femmes, et Jésus, le fruit de vos entrailles, est béni.
1: Sainte Marie, Mère de Dieu, priez pour nous pauvres pécheurs, maintenant et à l'heure de notre mort. Amen.
4: Je vous salue Marie, pleine de grâce. Le Seigneur est avec vous. Vous êtes bénie entre toutes les femmes, et Jésus, le fruit de vos entrailles, est béni.
1: Sainte Marie, Mère de Dieu, priez pour nous pauvres pécheurs, maintenant et à l'heure de notre mort. Amen.
4: Je vous salue Marie, pleine de grâce. Le Seigneur est avec vous. Vous êtes bénie entre toutes les femmes, et Jésus, le fruit de vos entrailles, est béni.
1: Sainte Marie, Mère de Dieu, priez pour nous pauvres pécheurs, maintenant et à l'heure de notre mort. Amen.
4: Je vous salue Marie, pleine de grâce. Le Seigneur est avec vous. Vous êtes bénie entre toutes les femmes, et Jésus, le fruit de vos entrailles, est béni.
1: Sainte Marie, Mère de Dieu, priez pour nous pauvres pécheurs, maintenant et à l'heure de notre mort. Amen.
4: Je vous salue Marie, pleine de grâce. Le Seigneur est avec vous. Vous êtes bénie entre toutes les femmes, et Jésus, le fruit de vos entrailles, est béni.
1: Sainte Marie, Mère de Dieu, priez pour nous pauvres pécheurs, maintenant et à l'heure de notre mort. Amen.
4: Je vous salue Marie, pleine de grâce, le Seigneur est avec vous. Vous êtes bénie entre toutes les femmes, et Jésus, le fruit de vos entrailles, est béni.
1: Sainte Marie, Mère de Dieu, priez pour nous pauvres pécheurs, maintenant et à l'heure de notre mort. Amen.
4: Je vous salue Marie, pleine de grâce. Le Seigneur est avec vous. Vous êtes bénie entre toutes les femmes, et Jésus, le fruit de vos entrailles, est béni.
1: Sainte Marie, Mère de Dieu, priez pour nous pauvres pécheurs, maintenant et à l'heure de notre mort. Amen.
4: Je vous salue Marie, pleine de grâce. Le Seigneur est avec vous. Vous êtes bénie entre toutes les femmes, et Jésus, le fruit de vos entrailles, est béni.
1: Sainte Marie, Mère de Dieu, priez pour nous pauvres pécheurs, maintenant et à l'heure de notre mort. Amen.
4: Je vous salue Marie, pleine de grâce, le Seigneur est avec vous. Vous êtes bénie entre toutes les femmes, et Jésus, le fruit de vos entrailles, est béni.
1: Sainte Marie, Mère de Dieu, priez pour nous pauvres pécheurs, maintenant et à l'heure de notre mort. Amen.
4: Je vous salue Marie, pleine de grâce. Le Seigneur est avec vous. Vous êtes bénie entre toutes les femmes, et Jésus, le fruit de vos entrailles, est béni.
1: Sainte Marie, Mère de Dieu, priez pour nous pauvres pécheurs,
0: maintenant et à l'heure de notre mort.
1: Amen.
0: Gloire au Père et au Fils et au Saint-Esprit.
5: Comme il était au commencement, maintenant et toujours, dans les siècles des siècles. Amen.
0: Ô Marie conçue sans péché,
1: priez pour nous qui avons recours à vous.
0: Troisième mystère lumineux, l'annonce du royaume. Dans l'évangile selon saint Marc, convertissez-vous et croyez à l'évangile. Demandons au Seigneur la grâce de savoir partager joyeusement notre foi, en sachant voir ce qu'il fait de beau dans le cœur de ceux qui ne le connaissent pas et que nous rencontrons.
6: Notre Père qui es aux cieux, que ton nom soit sanctifié, que ton règne vienne, que ta volonté soit faite sur la terre comme au ciel. Donne-nous aujourd'hui notre pain de ce jour.
1: Pardonne-nous nos offenses, comme nous pardonnons aussi à ceux qui nous ont offensés, et ne nous laisse pas entrer en tentation,
3: mais délivre-nous du mal. Amen.
6: Je vous salue Marie, pleine de grâce, le Seigneur est avec vous. Vous êtes bénie entre toutes les femmes, et Jésus, le fruit de vos entrailles, est béni.
3: Sainte Marie, Mère de Dieu, priez pour nous pauvres pécheurs, maintenant et à l'heure de notre mort. Amen.
6: Je vous salue Marie, pleine de grâce, le Seigneur est avec vous. Vous êtes bénie entre toutes les femmes, et Jésus, le fruit de vos entrailles, est béni.
3: Sainte Marie, Mère de Dieu, priez pour nous pauvres pécheurs, maintenant et à l'heure de notre mort. Amen.
6: Je vous salue Marie, pleine de grâce, le Seigneur est avec vous. Vous êtes bénie entre toutes les femmes, et Jésus, le fruit de vos entrailles, est béni.
3: Sainte Marie, Mère de Dieu, priez pour nous pauvres pécheurs, maintenant et à l'heure de notre mort. Amen.
6: Je vous salue Marie, pleine de grâce, le Seigneur est avec vous. Vous êtes bénie entre toutes les femmes, et Jésus, le fruit de vos entrailles, est béni.
3: Sainte Marie, Mère de Dieu, priez pour nous pauvres pécheurs, maintenant et à l'heure de notre mort. Amen.
6: Je vous salue Marie, pleine de grâce, le Seigneur est avec vous. Vous êtes bénie entre toutes les femmes, et Jésus, le fruit de vos entrailles, est béni.
3: Sainte Marie, Mère de Dieu, priez pour nous pauvres pécheurs, maintenant et à l'heure de notre mort. Amen.
6: Je vous salue Marie, pleine de grâce, le Seigneur est avec vous. Vous êtes bénie entre toutes les femmes, et Jésus, le fruit de vos entrailles, est béni.
3: Sainte Marie, Mère de Dieu, priez pour nous pauvres pécheurs, maintenant et à l'heure de notre mort. Amen.
6: Je vous salue Marie, pleine de grâce, le Seigneur est avec vous. Vous êtes bénie entre toutes les femmes, et Jésus, le fruit de vos entrailles, est béni.
3: Sainte Marie, Mère de Dieu, priez pour nous pauvres pécheurs, maintenant et à l'heure de notre mort. Amen.
6: Je vous salue Marie, pleine de grâce, le Seigneur est avec vous. Vous êtes bénie entre toutes les femmes, et Jésus, le fruit de vos entrailles, est béni.
3: Sainte Marie, Mère de Dieu, priez pour nous pauvres pécheurs, maintenant et à l'heure de notre mort. Amen.
6: Je vous salue Marie, pleine de grâce, le Seigneur est avec vous. Vous êtes bénie entre toutes les femmes, et Jésus, le fruit de vos entrailles, est béni.
3: Sainte Marie, Mère de Dieu, priez pour nous pauvres pécheurs, maintenant et à l'heure de notre mort. Amen.
6: Je vous salue Marie, pleine de grâce, le Seigneur est avec vous. Vous êtes bénie entre toutes les femmes, et Jésus, le fruit de vos entrailles, est béni.
3: Sainte Marie, Mère de Dieu, priez pour nous pauvres pécheurs, maintenant et à l'heure de notre mort. Amen.
0: Gloire au Père et au Fils et au Saint-Esprit,
7: comme il était au commencement, maintenant et toujours, dans les siècles des siècles. Amen.
0: Ô Marie conçue sans péché,
3: priez pour nous qui avons recours à vous.
0: Quatrième mystère lumineux, la transfiguration du Seigneur. De l'Évangile selon saint Marc, Jésus prend avec lui Pierre, Jacques et Jean et les emmène seuls à l'écart sur une haute montagne. Celui qui est transfiguré au Tabor sera très défiguré par la souffrance au mont Golgotha. Confions au Seigneur les blessés de la vie, les personnes fragiles et malades, les victimes d'accidents, les victimes des conflits, les victimes des situations économiques injustes. Prions.
8: Notre Père qui es aux cieux, que votre nom soit sanctifié, que ton règne vienne, que ta volonté soit faite sur la terre comme au ciel.
3: Donne-nous aujourd'hui notre pain de ce jour. Pardonne-nous nos offenses, comme nous pardonnons aussi à ceux qui nous ont offensés. Et ne nous laisse pas entrer en tentation, mais délivre-nous du mal. Amen.
8: Je vous salue, Marie, pleine de grâce. Le Seigneur est avec vous. Vous êtes bénie entre toutes les femmes, et Jésus, le fruit de vos entrailles, est béni.
3: Sainte Marie, Mère de Dieu, priez pour nous pauvres pécheurs, maintenant et à l'heure de notre mort. Amen.
8: Je vous salue, Marie, pleine de grâce. Le Seigneur est avec vous. Vous êtes bénie entre toutes les femmes, et Jésus, le fruit de vos entrailles, est béni.
3: Sainte Marie, Mère de Dieu, priez pour nous pauvres pécheurs, maintenant et à l'heure de notre mort. Amen.
8: Je vous salue, Marie, pleine de grâce. Le Seigneur est avec vous. Vous êtes bénie entre toutes les femmes. Et Jésus, le fruit de vos entrailles, est béni.
3: Sainte Marie, Mère de Dieu, priez pour nous pauvres pécheurs. Maintenant et à l'heure de notre mort. Amen.
8: Je vous salue, Marie, pleine de grâce. Le Seigneur est avec vous. Vous êtes bénie entre toutes les femmes. Et Jésus, le fruit de vos entrailles, est béni.
3: Sainte Marie, Mère de Dieu, priez pour nous pauvres pécheurs. Maintenant et à l'heure de notre mort. Amen.
8: Je vous salue, Marie, pleine de grâce. Le Seigneur est avec vous. Vous êtes bénie entre toutes les femmes. Et Jésus, le fruit de vos entrailles, est béni.
3: Sainte Marie, Mère de Dieu, priez pour nous pauvres pécheurs, maintenant et à l'heure de notre mort. Amen.
8: Je vous salue, Marie, pleine de grâce. Le Seigneur est avec vous. Vous êtes bénie entre toutes les femmes. Et Jésus, le fruit de vos entrailles, est béni.
3: Sainte Marie, Mère de Dieu, priez pour nous pauvres pécheurs, maintenant et à l'heure de notre mort. Amen.
8: Je vous salue, Marie, pleine de grâce. Le Seigneur est avec vous. Vous êtes bénie entre toutes les femmes, et Jésus, le fruit de vos entrailles, est béni.
3: Sainte Marie, Mère de Dieu, priez pour nous pauvres pécheurs, maintenant et à l'heure de notre mort. Amen.
8: Je vous salue, Marie, pleine de grâce. Le Seigneur est avec vous. Vous êtes bénie entre toutes les femmes, et Jésus, le fruit de vos entrailles, est béni.
3: Sainte Marie, Mère de Dieu, priez pour nous.
8: Vous êtes bénie entre toutes les femmes, et Jésus, le fruit de vos entrailles, est béni.
3: Sainte Marie, Mère de Dieu, priez pour nous pauvres pécheurs.

0: et Jésus, le fruit de vos entrailles, est béni.
1: Sainte Marie, Mère de Dieu, priez pour nous pauvres pécheurs,
2: maintenant et à l'heure de notre mort. Amen.
3: Gloire au Père et au Fils et au Saint-Esprit.
4: Comme il était au commencement, maintenant et toujours, dans les siècles des siècles. Amen.
3: Ô Marie conçue sans péché,
5: priez pour nous qui avons recours à vous.
3: Cinquième mystère lumineux, l'institution de l'Eucharistie. De la première lettre de saint Paul aux Corinthiens, « Chaque fois que vous mangez ce pain et que vous buvez cette coupe, vous proclamez la mort du Seigneur jusqu'à ce qu'il vienne. » Le Seigneur a laissé comme signe visible de sa présence la fraction du pain. Prions pour que ce signe soit au centre de tous nos examens de conscience, qu'il touche le cœur des puissants de ce monde, mais aussi de chacun de nous, lorsque nos cœurs se ferment au partage, que notre vie soit une Eucharistie offerte pour tous.
6: Notre Père qui es aux cieux, que ton nom soit sanctifié, que ton règne vienne, que ta volonté soit faite sur la terre comme au ciel.
7: Donne-nous aujourd'hui notre pain de ce jour. Pardonne-nous nos offenses. Merci. Pardonnons aussi à ceux qui nous ont offensés, et ne nous laisse pas entrer en tentation, mais délivre-nous du mal. Amen.
6: Je vous salue, Marie, pleine de grâce. Le Seigneur est avec vous. Vous êtes bénie entre toutes les femmes, et Jésus, le fruit de vos entrailles, est béni.
1: Sainte Marie, Mère de Dieu, priez pour nous pauvres pécheurs, maintenant et à l'heure de notre mort. Amen.
6: Je vous salue, Marie, pleine de grâce. Le Seigneur est avec vous. Vous êtes bénie entre toutes les femmes, et Jésus, le fruit de vos entrailles, est béni.
1: Sainte Marie, Mère de Dieu, priez pour nous pauvres pécheurs, maintenant et à l'heure de notre mort. Amen.
6: Je vous salue, Marie, pleine de grâce. Le Seigneur est avec vous. Vous êtes bénie entre toutes les femmes, et Jésus, le fruit de vos entrailles, est béni.
1: Sainte Marie, Mère de Dieu, priez pour nous pauvres pécheurs, maintenant et à l'heure de notre mort. Amen.
6: Je vous salue, Marie, pleine de grâce. Le Seigneur est avec vous. Vous êtes bénie entre toutes les femmes, et Jésus, le fruit de vos entrailles, est béni.
1: Sainte Marie, Mère de Dieu, priez pour nous pauvres pécheurs, maintenant et à l'heure de notre mort. Amen.
6: Je vous salue, Marie, pleine de grâce. Le Seigneur est avec vous. Vous êtes bénie entre toutes les femmes, et Jésus, le fruit de vos entrailles, est béni.
1: Sainte Marie, Mère de Dieu, priez pour nous pauvres pécheurs, maintenant et à l'heure de notre mort. Amen.
8: Je vous salue, Marie, pleine de grâce. Le Seigneur est avec vous. Vous êtes bénie entre toutes les femmes, et Jésus, le fruit de vos entrailles, est béni.
1: Sainte Marie, Mère de Dieu, priez pour nous pauvres pécheurs, maintenant et à l'heure de notre mort. Amen.
8: Je vous salue, Marie, pleine de grâce. Le Seigneur est avec vous. Vous êtes bénie entre toutes les femmes, et Jésus, le fruit de vos entrailles, est béni.
1: Sainte Marie, Mère de Dieu, priez pour nous pauvres pécheurs, maintenant et à l'heure de notre mort. Amen.
8: Je vous salue, Marie, pleine de grâce. Le Seigneur est avec vous. Vous êtes bénie entre toutes les femmes, et Jésus, le fruit de vos entrailles, est béni.
1: Sainte Marie, Mère de Dieu, priez pour nous pauvres pécheurs, maintenant et à l'heure de notre mort. Amen.
8: Je vous salue, Marie, pleine de grâce. Le Seigneur est avec vous. Vous êtes bénie entre toutes les femmes, et Jésus, le fruit de vos entrailles, est béni.
1: Sainte Marie, Mère de Dieu, priez pour nous pauvres pécheurs, maintenant et à l'heure de notre mort. Amen.
8: Je vous salue, Marie, pleine de grâce. Le Seigneur est avec vous. Vous êtes bénie entre toutes les femmes, et Jésus, le fruit de vos entrailles, est béni.
1: Sainte Marie, Mère de Dieu, priez pour nous pauvres pécheurs, maintenant et à l'heure de notre mort. Amen.

0: Prions le Seigneur. Tu as voulu, Seigneur, qu'à l'annonce de l'ange, ton Verbe prit chair dans le sein de la Vierge Marie. Réponds à nos supplications. Puisque nous la croyons vraiment Mère de Dieu, fais que nous trouvions secours dans sa prière auprès de toi, par Jésus-Christ, ton Fils, notre Seigneur, qui vit et règne avec toi dans l'unité du Saint-Esprit, Dieu pour les siècles des siècles.
1: Amen.
0: Le Seigneur soit avec vous.
1: Et avec votre esprit.
0: Que Dieu Tout-Puissant vous bénisse, le Père et le Fils et le Saint-Esprit.
1: Amen.
0: Notre-Dame de Lourdes.
1: Priez pour nous.
0: Notre-Dame de Lourdes.
1: Priez pour nous.
0: Notre-Dame de Lourdes.
1: Priez pour nous.
0: Sainte Bernadette.
1: Priez pour nous.

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1: Bonjour, nous voici au quatrième jour de notre parcours. Et nous continuons à suivre la célèbre intuition de Gary Chapman, dont vous avez peut-être entendu parler, qui a exploré tout au long de sa vie professionnelle les différentes façons de communiquer et de percevoir l'amour, l'affection que nous nous portons. Pour lui, petit rappel, il y a 5 langages, 5 manières d'exprimer le lien. Les paroles valorisantes et encourageantes, les moments gratuits de qualité vécus ensemble, les cadeaux, les services rendus et le contact, le toucher. Chacun d'entre nous, nous avons une manière de prédilection pour communiquer notre affection, ce qui demande parfois de l'adaptation et d'apprendre le langage de l'autre. À partir de cette constatation, puisque notre relation avec Dieu est un lien d'amour, nous découvrons que Dieu lui aussi s'adapte pour parler avec nous le langage qui est le nôtre. Et nous-mêmes, nous aimons rejoindre Dieu avec notre propre langage. Peut-être que depuis lundi, vous avez déjà découvert votre manière à vous, et donc peut-être aussi la manière dont Dieu vient vous visiter. Sinon, ne vous en faites pas, il reste 2 jours, et nous avons encore à découvrir quelques langages de l'amour. Pour aujourd'hui, c'est le langage du service. Et puis, il y a aussi celui du toucher. Le service rendu. C'est un langage très utilisé par Sainte Mère Teresa. Comment a commencé l'aventure des missionnaires de la charité, cette communauté qu'elle a fondée? Elle dira un jour « Je ne me fixais aucun programme d'activité. J'agissais en fonction des souffrances des gens. Dieu me montrait ce qu'il voulait que je fasse. » Ainsi, quand elle trouva une femme en train de mourir sur le trottoir, elle la prit chez elle, et peu après, elle ouvrit la maison du mourant, afin d'offrir un lieu où les personnes en fin de vie pouvaient mourir paisiblement et dignement. La même chose se reproduisit plus tard. Elle trouva des enfants abandonnés, parfois les fils et les filles de ceux qui étaient dans la maison du mourant. Et elle ouvrit le premier des foyers des enfants. De même, elle ouvrit des foyers pour lépreux, sidéens, mères célibataires, etc. Bien sûr, nous savons que le moteur de tout cela, c'était pas seulement le caractère généreux et altruiste de Mère Teresa. Le moteur de toute cette activité, c'était le lien d'amour avec Jésus. Elle dit « Le plus pauvre parmi les pauvres était pour nous le Christ ». Le Christ sous le masque de la souffrance humaine. Nous servons Jésus, nous le soignons, nous le nourrissons, le vêtons, nous le consolons, nous le visitons. Pour elle, Sainte Mère Teresa, l'amour se traduisait souvent en termes de service. Et même lorsqu'elle exhortait les autres à aimer Dieu, elle le faisait volontiers en les invitant à se mettre au service. Qui est ce Dieu qui a saisi le cœur d'Agnès Boyakchou, devenue Mère Teresa? C'est le Dieu qui parle couramment le langage des services rendus. Le Dieu d'Abraham, d'Isaac et de Jacob, celui qui a arraché le peuple d'Israël à l'esclavage d'Égypte, qui met les ennemis en déroute, qui fait cesser les famines et guérit les malades. Voici tout plein de services que Dieu rend à son peuple. C'est aussi le langage de ce Dieu d'amour qui s'est fait homme pour devenir serviteur et nouer le tablier afin de nous laver les pieds. Et les miracles de Jésus, il passait partout en faisant le bien. Voilà le langage du service rendu. Jésus n'a jamais accompli de miracle sur un coup de tête. Ils étaient toujours l'expression de son amour pour les hommes, pour tel homme personnellement. Il le dira clairement. « Comme le Père m'a aimé, moi aussi je vous ai aimé. » Et c'est quelque chose qui a subjugué saint Paul. L'idée que Dieu s'est mis à notre service jusqu'à en mourir, alors que nous le méritons si peu, nous qui sommes de braves gens mais tellement pécheurs. Il m'a aimé, il s'est livré pour moi. Si pour moi le vieux dicton « les actes parlent plus fort que les mots » est particulièrement vrai, si j'aime exprimer aux autres mon affection à travers l'aide et le service, il est très probable que je sois sensible au service que l'on me rend. Préparer le repas, faire la vaisselle, tondre le gazon, réparer un accroc à un vêtement, faire une conduite, pour alléger la vie des autres et leur exprimer qu'ils comptent. C'est un langage peut-être qui vous parle plus que les cadeaux ou les paroles. Alors, peut-être serez-vous touché par cette image de Jésus qui s'abaisse à vos pieds et les lave, encore aujourd'hui. Car le Seigneur nous rend service quotidiennement. Il nous fait quotidiennement 1000 clins d'œil de sa présence aidante. Pour moi, personnellement, c'est très clair que régulièrement, quand je galère à organiser mon temps, parce que une fois de plus, j'ai casé trop de choses à faire dans ma journée, eh bien je sais que j'aurai un coup de pouce providentiel du Seigneur. Cela pourrait être un trajet facilité, une personne qui décale miraculeusement son rendez-vous. Le Seigneur Tout-Puissant est là, même dans les petits détails. Ça, j'y crois. Alors voici pour le service rendu. Et demain, nous explorerons, pour notre dernier jour, le langage du toucher. Bonne journée !

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2: Dans notre dernier rendez-vous, nous avons évoqué le personnage de Moïse comme pouvant être peut-être le premier grand théologien de toute la révélation judéo-chrétienne. Mais vous pourriez me dire, pourquoi pas Abraham, qui, avant lui, a lui aussi développé une relation personnelle avec Dieu, a parlé avec Dieu, a écouté Dieu, à modeler sa vie sur les injonctions qu'il pouvait recevoir dans la prière. Mais, à mon sens, les deux personnages ne se situaient pas au même niveau dans leur relation avec Dieu. D'abord parce qu'Abraham, c'est le tout premier. Et donc, on sent encore bien des hésitations, on sent encore bien des égarements parfois, ou des questionnements. Abraham n'a pas rationalisé son expérience avec Dieu. Il est encore, à de nombreux égards, dans le flou, je dirais. Par exemple, il n'est pas sûr et certain, en relisant les textes, qu'Abraham ait conscience que Dieu soit un Dieu unique. En effet, la plupart du temps, il s'adresse à lui comme au Dieu très haut, comme le dit une autre expression biblique, le Dieu des dieux. Et donc, peut-être qu'Abraham pense que le Dieu qui s'est manifesté à lui n'est pas le seul, mais il est le plus grand, il est le très haut, le Dieu des dieux. Et cela, sans doute, serait déjà une étape importante dans son cheminement, puisqu'Abraham avait été élevé dans un polythéisme ambiant où les dieux étaient très présents sous beaucoup de formes différentes. En général, cela se manifestait dans l'adoration de certaines étoiles, de la lune, voire du soleil. Abraham a donc déjà fait un chemin très important, passant de ce polythéisme qui divinise les forces de la nature, donc qui divinise des créatures, à l'idée qu'il y a au-dessus de tout cela un Dieu créateur, qui est la source de tout. Maintenant, avec Moïse, nous avons une démarche plus profonde, une démarche plus affirmée déjà, avec l'affirmation de l'unicité de Dieu. Il n'y en a pas d'autre que toi. Le Seigneur est un. Voilà ce que Moïse transmet de façon fondamentale à Israël. Et il va non seulement transmettre cette expérience de Dieu, mais être, nous pourrions presque dire, le fondateur de la religion juive. C'est-à-dire qu'il va poser les bases, d'abord les bases au niveau des valeurs fondamentales à respecter, mais aussi les bases concrètes du culte. C'est sur l'ordre de Moïse que se met en place toute la liturgie qui sera pour le peuple d'Israël sa façon de se relier avec Dieu. Moïse se situe donc à un autre niveau qu'Abraham. Il n'est pas qu'un simple expérimentateur de Dieu. Il est réellement un fondateur qui va mettre en place toutes les bases de la religion juive. Il est le guide spirituel de tout un peuple. Il est le trait d'union entre Dieu et Israël, ce trait d'union absolument indispensable.

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1: Nous pourrions maintenant nous demander quel est le premier théologien chrétien. Alors, une réponse me vient de suite à la pensée. C'est Jésus, sans doute. Car qui nous a plus parlé de Dieu que Jésus? Il ne cesse de parler du Père. Il est là, comme il le dit, pour montrer le visage du Père, pour nous révéler le Père. Et non seulement il va nous parler du Père, mais il va nous montrer, à travers sa propre existence, comment nous devons agir si nous voulons être en communion avec Dieu, si nous voulons recevoir son amour et répondre à son amour. Jésus n'est pas un théoricien. Et en ce sens, à mes yeux, il n'est pas un théologien. Il ne fait pas des discours rationnels, intellectuels, pour étayer son expérience spirituelle. Ses paroles sont souvent simples. Ses paroles touchent les cœurs, plus qu'elles ne vont satisfaire l'intelligence. Reprenez toutes les paraboles de Jésus, qui sont des petites historiettes. Mais, à travers ces historiettes, nous comprenons des choses essentielles. Alors, peut-être que c'est cela la plus belle de toutes les théologies. Mais ce n'est pas ce que nous entendons habituellement par théologie. Et puis, il est bien difficile de porter une sorte de jugement sur Jésus, car nous n'avons rien de sa main propre. Il n'a rien écrit. Parfois, je me demande pourquoi. Il n'a rien écrit. Nous n'avons que des bribes de ses discours, de ses paroles, recueillies par quelques témoins qui, eux, ont pris la peine de mettre toutes ces choses par écrit. Or, nous voyons que, par exemple, le Jésus de l'évangile de saint Marc ne se présente pas du tout de la même manière que le Jésus de saint Jean, par exemple. Or, on a dit de saint Jean, on l'a appelé Jean le théologien. On n'a pas dit la même chose de Marc, ou de Luc, ou de Matthieu. Qu'est-ce qui distingue alors l'évangile de Jean pour qu'on puisse l'appeler théologien? Eh bien, parce que nous voyons très rapidement, dès la première page, que Jean, à partir d'une expérience spirituelle, concrète qu'il a faite, de rencontrer Jésus, de vivre avec lui, de donner sa vie pour lui. À partir de cette expérience, Jean va théoriser. Il commence par un discours théologique. Au commencement était le Verbe, et le Verbe était auprès de Dieu, et le Verbe était Dieu. Il était au commencement auprès de Dieu. C'est par lui que tout est venu à l'existence, et rien de ce qui s'est fait ne s'est fait sans lui. Je ne continue pas, mais voyez que nous ne sommes pas ici dans un récit événementiel. Nous sommes dans un discours élaboré et qui est hautement théologique, je dirais. Parce qu'il nous fait comme pénétrer dans l'intimité même de Dieu. Alors saint Jean, parfois, nous présente Jésus, effectivement, développant une sorte de discours théologique. Je pense, par exemple, à la prière sacerdotale qui se situe au chapitre 17 de l'évangile de saint Jean. Je prends cette phrase, « Tout ce qui est à moi est à toi, tout ce qui est à toi est à moi, je suis glorifié en eux. » Ou un peu plus loin, « Que tous soient un comme toi, Père, tu es en moi et moi en toi, qu'ils soient un en nous, eux aussi. » Nous avons là vraiment un discours théologique qui non seulement parle de Dieu, mais nous fait comprendre quelque chose de son être et donc quelque chose du rapport que nous pouvons établir avec lui. Nous achèverons notre réflexion dans notre prochain rendez-vous en nous demandant si la théologie atteint vraiment son but, à savoir une connaissance pleine et entière de Dieu.
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0: L'apparition mariale de La Salette, le 19 septembre 1846. Alors aujourd'hui, nous poursuivons le cycle des apparitions mariales avec le père Mathias Amiot. Bonjour père. Et nous allons évoquer, après les apparitions multiples au lot, l'unique apparition mariale à La Salette. Donc le 19 septembre 1846, c'était cette année-là un samedi, le jour marial par excellence, et la veille de la fête de Notre-Dame des Sept Douleurs. Cette apparition s'est produite dans les Alpes, en haut du village de La Salette-Falavaux, dans le diocèse de Grenoble, et à une heure de route de cet autre sanctuaire dont nous avons parlé. Je renvoie les auditeurs au podcast, qui est le sanctuaire du Lot. Alors, on l'a déjà dit, les apparitions ne se produisent jamais quand tout va bien. Généralement, c'est parce qu'il y a des difficultés que Marie se manifeste. Donc, je vais vous demander de nous évoquer le contexte de cette apparition de La Salette.
1: Alors, un contexte au niveau mondial, le monde est frappé, notamment, plus spécialement l'Europe et la France, par la maladie dite de la pomme de terre. Et donc c'est déclenché à cette époque. Elle provient des États-Unis ou du Pérou, on ne sait pas, mais peu importe. Ce mildiou se diffuse rapidement et il sera à l'origine donc de morts, de famine en Belgique, en Prusse, en France. Et donc il y a un contexte un peu de fin des temps, de signe des temps, puisque la famine est évoquée par le Christ dans ses discours sur les fins dernières.
0: Oui. Donc c'est un contexte économique très difficile. Alors il y a non seulement la maladie de la pomme de terre qui a provoqué un nombre impressionnant de morts, c'était quand même devenu un aliment de base des gens. À cela s'ajoute, en raison des conditions climatiques, il y avait une crise céréalière en plus.
1: En effet, et donc une production qui baisse, des prix qui augmentent, et donc finalement une population qui est prise entre deux feux, et vraiment une situation pour le coup de crise, surtout pour ceux qui ont peu de moyens, en l'occurrence les paysans.
0: Oui, donc une grande pauvreté et puis une menace presque existentielle, quoi. Puisque les deux aliments, c'était au fond la base, la pomme de terre et le pain.
1: Exact.
0: Et le prix du pain augmente. Alors, le contexte religieux est aussi un contexte difficile à l'époque.
1: Oui, puisqu'en fait, nous sommes dans un contexte de déchristianisation, notamment en France, et qu'on a déjà en fait des germes du recul du christianisme. En fait, quand on regarde l'effondrement du christianisme, ce sont des dynamiques très très longues et très lentes, et qu'il faut regarder sur des temps de 100 à 200 ans. Et donc là, on note effectivement deux points qui sont d'ailleurs relevés par la Vierge Marie elle-même. C'est qu'il y a des blasphèmes et du travail le dimanche,
0: oui,
1: qui sont monnaie courante. Et en effet, le culte et la prière font parfois l'objet de dérision. Donc on sent qu'on est vraiment dans une phase de recul, et surtout peut-être dans certaines régions qui sont encore plus déchristianisées que les autres, parce qu'il y a un réseau paroissial plus fragile,
0: oui,
1: et donc une plus grande pauvreté pour le tissu chrétien.
0: Oui, on l'avait vu avec Pontmain, c'était l'abbé Guérin a redressé une situation qui était complètement, qui était devenue un désert religieux. C'est la phrase du curé d'Ars, laisser une paroisse 10 ans sans prêtre et les gens adoreront les bêtes. On voit cet état d'esprit.
1: Et ça veut dire effectivement, comme la phrase du saint curé d'Ars le dit, c'est que cette dégradation, en fait, elle est rapide.
0: Oui.
1: En moins d'une génération, on peut effectivement basculer d'une situation florissante à une situation de grande pauvreté, de grande précarité spirituelle.
0: Et c'est beaucoup plus long de remonter le courant que de descendre, en fait, la pente.
1: Aussi, c'est vrai qu'il faut beaucoup d'efforts pour monter, mais c'est assez facile de descendre, hélas.
0: Oui. Alors, quand on parle de déchristianisation, ce sont les effets dans le temps de la Révolution française?
1: Il peut y avoir ça, mais il peut aussi y avoir aussi la liberté des croyants qui finalement ne s'attachent plus à la tradition de leurs prédécesseurs. C'est peut-être lié aussi à une faible transmission de la foi. Donc il y a plusieurs motifs pour expliquer ce recul de la foi.
0: Alors vous disiez, on ne respecte plus le dimanche, on n'observe plus le repos dominical, on ne va plus à la messe, hein, les fêtes, on blasphème, on ne respecte plus non plus l'abstinence du vendredi. En fait, on ne respecte plus les commandements. Hein. Et il y a une espèce de dérision. Alors on parle aussi de crise du modernisme. Qu'est-ce qu'on entend par là quand on dit ou du positivisme, au fond, tout ce qui n'est pas raisonnable ou devient ridicule ou est tourné en dérision.
1: Effectivement, là, on est à une époque particulière pour l'Église, en particulier pour le monde en général, où il y a des progrès spectaculaires de la science et de la technique.
0: Oui, et on mise tout sur cela.
1: On mise tout sur cela et on croit que finalement, les religions, c'est quelque chose qui date...
0: Qui est dépassé.
1: Voilà, qui date du passé. Comme Auguste Comte l'a dit, il y a l'âge de l'enfance, l'âge de l'adolescence où l'humanité prend conscience que tout ça, c'était que des vieilleries. Puis il y aura l'âge adulte où finalement, en maîtrisant la science, on maîtrisera le monde, en fait.
0: Voilà. Et c'est la phrase de Nietzsche, les croyants sont des naïfs, quoi, des gens qui sont des attardés. Des...
1: Absolument, des gens faibles qui ont besoin de réconfort.
0: Oui.
1: Parce que finalement, ils n'ont pas conscience de ce qui se passe vraiment. Donc finalement, voilà, un contexte religieux assez difficile pour l'Église pendant ces années.
0: Oui. Et puis à cela s'ajoute un certain anticléricalisme, un certain rejet du clergé aussi.
1: Effectivement, des oppositions qui se font de plus en plus nettes, enfin un peu sourdes d'abord et après de plus en plus nettes dans certains endroits, et notamment avec un discours anticlérical relayé par la presse libérale qui avait déjà effectivement été... On peut trouver des points d'achoppement avec Lourdes, donc tout un contexte local où on ridiculise finalement le prêtre, l'Église et la foi.
0: Voilà, oui. On a dit que le 19e siècle, c'était le siècle de la mort de Dieu.
1: En effet, mais... Le suivant, donc le 20e, était le siècle de la mort de l'homme.
0: Oui, pas beaucoup.
1: Donc c'est vrai que là on voit que quand Dieu part, l'homme suit immédiatement après.
0: Alors, les voyants, il y en a deux enfants sans lien de parenté, et dont on pourrait dire, je crois, enfin vous allez préciser, qu'ils sont à la fois pauvres économiquement et spirituellement, d'une certaine façon.
1: Oui, donc nous avons Mélanie Calva, âgée de 15 ans, Maximin Giraud, âgée de 11 ans, qui ne savent ni lire ni écrire, ce qui, hélas, est assez classique. Dans ce temps, rappelons que les bergers de Fatima en 1917
0: n'étaient
1: pas beaucoup mieux avancés. Et donc, chacun va garder un petit troupeau de 4 vaches, l'un et l'autre. Et finalement, ils sont embauchés donc par des fermiers, confiés par leurs propres parents, moyennant la prise en charge du repas. Donc, c'est une manière pour les paysans d'avoir moins d'argent à débourser. Donc, vous voyez la situation.
0: Pour leurs enfants.
1: Voilà, donc, vous voyez la précarité dans laquelle on était à cette époque.
0: Ouais. Donc, ils étaient loués quelquefois la journée, quelquefois pour un peu plus longtemps. Et là, ils se retrouvent tous les deux à garder des vaches, mais ils ne se connaissent pas. Et c'était la première journée où ils gardaient ensemble le troupeau.
1: Donc,
0: et quand je dis une certaine pauvreté spirituelle, c'est que ce n'est pas vraiment des enfants qui étaient habitués à prier. Quand la Sainte Vierge leur a demandé, non, ça ne fait pas partie de leurs habitudes. Néanmoins, est-ce qu'on ne peut pas dire que c'était des enfants qui avaient un certain cœur disposé? Je précise que j'ai lu que Mélanie, elle était orpheline, elle avait perdu sa mère très jeune.
1: Oui, ce sont des enfants en effet pauvres économiquement, mais aussi peut-être pauvres au sens biblique, c'est-à-dire capables quand même d'accueillir quelque chose qui les dépasse. Et certains
0: un cœur ouvert quelque part.
1: Un cœur ouvert, et quand le ciel se manifeste, ils vont accueillir. Ils vont pas mettre en doute comme les grands scientifiques, les grands savants qui vont de toute manière s'opposer à toute manifestation qui dépasse leur science, alors que ces enfants vont accueillir en paix, alors avec les tribulations sur lesquelles on reviendra pour l'accueil du message, mais qui vont quand même, eux, ne pas le mettre en doute dès le début.
0: Voilà. Alors, la Vierge leur est apparue vers 15 heures. Alors aujourd'hui, on sait que c'est l'heure de la miséricorde, l'heure de la passion, alors qu'ils gardent les animaux qui leur sont confiés. Et l'apparition est précédée, comme c'est le cas dans la plupart du temps, d'une très grande clarté. Et là, il y a une symbolique.
1: En effet, une clarté, un globe de feu, comme si le soleil était tombé là, disent les voyants. Et pourtant, le soleil, lui, continue de briller dans un ciel sans nuages. Et donc, ce phénomène, on va dire cosmique, en tout cas, attire l'attention, le regard de nos deux jeunes voyants. Et ils vont chercher à en savoir plus. Et donc, ils vont s'en approcher pour voir de qui il s'agit.
0: Oui.
1: Avec une inquiétude, garde ton bâton, va, moi je garde le mien, et je lui donne un bon coup s'il nous fait quelque chose.
0: Oui, c'est amusant.
1: Donc, des gens, voilà, ils veulent défendre leur petit troupeau, mais ils veulent en savoir plus, et là, ils vont rencontrer la Vierge Marie.
0: Alors, la manifestation s'est faite à un endroit, vous le mettiez dans vos notes, où ils avaient fait ce qu'on appelle un petit paradis. Et en fait, c'est un petit tas de pierres avec des fleurs, c'est symbolique d'une certaine religiosité, de quoi?
1: C'est une dévotion, c'est une manière, peut-être pas forcément encore de prier, mais de dévoiler ce qu'on a dans le cœur. Et c'est quelque chose de beau, en fait, qu'on offre à Dieu. Donc, c'est presque une première prière avec ses mains, quoi.
0: Alors, Marie leur apparaît, donc, dans cette clarté. Et quelle est l'apparence de la Vierge Marie? Ils l'ont décrite.
1: Alors, la Vierge Marie est assise, la tête dans les mains, les coudes sur les genoux, dans une attitude de profonde tristesse. Et il est précisé, donc, par les voyants, on aurait dit une maman que ses enfants auraient battu et qui se seraient sauvés dans la montagne pour pleurer.
0: Oui.
1: Donc, vous voyez qu'ils ont même eu des... Ils ont interprété ce qu'ils ont vu pour essayer de décrire le désarroi
0: oui,
1: dans
0: d'une souffrance
1: exactement.
0: Et d'une souffrance liée à ses enfants. C'est ça qui est,
1: ça.
0: Qui est étonnant, comme s'ils avaient une espèce d'intuition. Et ils disent qu'elle a pleuré pendant tout le temps de l'apparition.
1: C'est ça, donc une apparition très marquée par la tristesse et pourtant qui invite à un regard sur une possible conversion.
0: Oui.
1: Toujours.
0: On va pas s'arrêter à ça. Alors, en ce qui concerne l'apparence de la Vierge Marie, elle prend soin d'apparaître aux gens avec, je dirais, une tenue qui les familiarise. Ici, elle est habillée, ils l'ont décrite, hein, habillée comme une paysanne. Non ?
1: Donc, une longue robe, un grand tablier à la taille, un fichu croisé et noué sur le dos, un bonnet de paysanne. Donc ça, on comprend qu'elle est finalement, elle prend les vêtements de la culture locale, de la région, avec en plus des roses qui couronnent sa tête, qui borde son fichu et orne ses chaussures, donc la tribu mariale par excellence. Et par contre, sur ses épaules, pèse une lourde chaîne,
0: oui.
1: Le péché. Une chaîne plus fine retient sur sa poitrine un crucifix éblouissant avec d'un côté un marteau et de l'autre une tenaille. Et donc, on a l'image, effectivement, le marteau, c'est le péché, puisqu'il enfonce le clou. Et la tenaille, elle enlève le clou, donc elle, c'est la miséricorde.
0: Oui, c'est ça. Donc, une apparence. Vous dites, elle apparaît, effectivement, avec l'apparence des gens du coin, elle va aussi s'adapter aux enfants qui parlent un patois. Elle leur parlera de temps en temps en français, mais quand ils ne comprennent pas, elle emploie le patois provençal qu'ils parlaient. Elle se met à leur porter.
1: Tout à fait, parce qu'à un moment donné, vous ne comprenez pas mes enfants, je vais vous le dire autrement. Et là, elle va s'adapter en prenant le patois franco-provençal du lieu, et donc pour que le message soit vraiment bien compris, puisque...
0: Oui.
1: Le but du jeu, c'est que le message soit accueilli et transmis.
0: Et transmis, exactement. Alors, elle engage donc ce long dialogue avec les enfants. Un dialogue assez simple, hein, en fait. On a l'impression qu'il y a une grande proximité, il n'y a pas vraiment de distance. Et là, elle va leur délivrer un message.
1: Alors, un message, effectivement, qui fera couler beaucoup d'encre et qui sera même l'occasion d'opposition ou d'incompréhension. Une opposition très violente... À l'apparition se manifeste tout spécialement localement, donc dans les diocèses de Grenoble et de Lyon, et l'apparition aura quelque peu jeté un trouble chez les fidèles et surtout chez les ecclésiastiques, parce qu'on ne pensait pas finalement que l'état de la France et de l'Église était tel. Et donc quelque part, cette radiographie, cette photo un peu instantanée, l'apparition mariologique comme un révélateur en disant voilà ce qui se passe, comme
0: oui.
1: Un prophète d'ailleurs du temps...
0: De l'Ancien Testament.
1: Exactement. Et ça, c'est peut-être ça qui fait que c'est mal passé. Avec le recul de l'histoire, on peut, donc 150 ans, on peut quand même dire effectivement, on a des traces historiques pour comprendre que la Vierge Marie mettait en garde et qu'elle voyait déjà beaucoup plus que ce qu'on pouvait en percevoir.
0: Alors avant d'aller plus avant, dans ce message qui a été assez clivant finalement, vous le disiez, je rappelle aux auditeurs qui suivent l'émission au Puy de Jacob et que nous évoquons aujourd'hui l'unique apparition de La Salette le 19 septembre 1846. Et une apparition qui a à la fois provoqué de la part de certains un rejet et au contraire, on va le voir, des conversions aussi.
1: Tout à fait, il y a eu beaucoup de fruits aussi qui sont liés à la conversion après.
0: De La Salette. Alors, est-ce que vous pouvez nous délivrer le contenu de ce message ? Qu'est-ce qu'elle a dit exactement aux enfants ?
1: Alors, le message est assez long, mais si on le résume, c'est effectivement d'abord, on part... sur un constat de la justice et de la miséricorde, au sens où la Vierge Marie, elle explique un peu sa souffrance.
0: Oui,
1: donc,
0: une souffrance qui est liée au péché des hommes.
1: Exactement, et qu'en fait elle a un rôle d'intercession, mais que finalement on laisse un peu la Vierge Marie intercéder à côté de son fils, et que finalement les chrétiens n'ont pas pris un peu leur rôle dans la prière, dans l'intercession, et qu'en plus... En face de cette situation un peu de désarroi de la Vierge Marie, qui sont un peu seuls, si on peut le dire ainsi, le non-respect des commandements.
0: Oui.
1: Donc, non-respect des commandements, donc effectivement, elle précise le non-respect des dimanches, et en plus, les jurons et les blasphèmes.
0: Oui.
1: Et donc,
0: oui.
1: Elle insiste en disant que c'est ça qui va blesser le plus le cœur de son fils, et qu'elle, à côté, en souffre également.
0: Oui. Et au fond, c'est un peu, mais jusqu'où irez-vous dans l'insulte à ma gloire, la course au mensonge, jusqu'où irez-vous dans toujours plus de mal, c'est ça au fond. Elle alerte, elle dit, mais qu'est-ce qui va, je ne peux pas continuer. En fait, elle attire l'attention sur cette articulation entre justice et miséricorde. Dieu ne laissera pas le mal aller détruire l'homme, c'est ça l'idée.
1: Tout à fait, mais pour ça, il faut une opération vérité. Et donc, il faut quelque part un peu secouer les auditeurs pour qu'ils comprennent
0: Oui.
1: où est-ce qu'ils en sont. Et la difficulté qu'on a, c'est de comprendre jusqu'où on est allé, en fait, sans s'en rendre compte.
0: Oui,
1: Et
0: oui.
1: que le message prophétique, l'apparition mariale, ou un événement important dans l'histoire de l'Église sont là pour, des fois, ouvrir les yeux sur où on en est vraiment.
0: Au fond, la volonté de Marie, c'est de réveiller les consciences.
1: En effet, c'est une mère qui réveille ses enfants parce qu'elle tient à eux,
0: Oui.
1: déjà. Donc c'est un signe d'amour quelque part de réveiller quelqu'un quand il fait pas ce qu'on lui demande, comme un parent qui vient secouer son enfant pour dire que s'il continue comme ça, il n'aura pas son diplôme en fin d'année, je ne sais pas, mais
0: Mais il y a un enjeu, il y a la vie éternelle au fond qui est en
1: alors,
0: jeu.
1: il y a un enjeu, donc ça veut dire que la Vierge Marie, elle est notre mère, donc elle a pris vraiment très au sérieux sa mission au pied de la croix, donc elle a continué jusqu'à la fin des temps, et là, elle va essayer d'ouvrir les yeux sur la situation dans laquelle la France et l'Église en France en particulier sont quelque part tombées, et donc elle va, par ses deux enfants, délivrer un message prophétique qui secoue.
0: Oui, alors, et c'est là certainement ce qui a heurté, c'est qu'elle annonce des châtiments, des malheurs.
1: Alors, elle annonce des châtiments, mais comme toujours, il y a aussi cette notion des deux voies, c'est-à-dire qu'on est à la croisée des chemins, on a pris le mauvais, mais on peut quand même redresser la barre, inverser la vapeur. C'est toujours le prophète, hein. C'est qu'un prophète ne dit pas tant l'avenir que le présent. Évidemment qu'il envisage les châtiments si on persévère dans la mauvaise voie, mais le prophète dit voilà ce qui se passe, et si vous continuez, voilà ce qui va se passer. Donc,
0: Oui.
1: au lieu de dire finalement, c'est terminé, donc vous allez tomber dans
0: Oui.
1: l'ornière. Il dit, vous êtes mal engagé, mais il y a encore une
0: Oui,
1: possibilité.
0: exactement. C'est là où il faut bien voir les deux aspects et comprendre que Marie intervient pour dire que Dieu ne veut pas la mort du pécheur, mais sa conversion, et sa conversion immédiate.
1: C'est ça, on n'est pas là pour procrastiner ou encore dire plus tard, j'aurai le
0: Oui.
1: temps, on verra bien. Non, c'est ici et maintenant. Vous savez, le message évangélique dans l'évangile selon saint Marc, c'est convertissez-vous. Les premières paroles du Christ, c'est un appel à la conversion.
0: Immédiate.
1: Exactement, et c'est pas pour plus tard. C'est-à-dire que c'est maintenant, c'est ici, et il y a un enjeu de vie éternelle.
0: Oui. Alors, c'est vrai, elle dit, si on persiste dans le mal, eh bien, il y aura la famine va, la crise céréalière va se poursuivre, il y aura des morts, il y aura des morts d'enfants aussi, elle annonce. Ça rappelle un peu les plaies de l'Égypte.
1: Oui, quelque part, oui.
0: Oui. Montrer que si le cœur des hommes continue à être endurci, s'il ne se laisse pas toucher. Mais en même temps, et vous le disiez, et elle dit, s'ils se convertissent, les pierres et les rochers deviendront des monceaux de blé et les pommes de terre seront ensemencées par les terres. Donc il y a bien effectivement, c'est pas une fatalité, c'est au fond de la responsabilité de l'homme de se convertir.
1: Et en plus, on peut rajouter aussi un aspect cosmique à la conversion ou au péché. C'est-à-dire que le péché de l'homme peut enrayer l'équilibre cosmique, puisque entraîner, on a vu ici une épidémie, bien
0: Oui.
1: qu'une famine. Mais à l'inverse, la conversion peut bonifier finalement l'ordre cosmique, puisque ce qui était en train de le détruire sera enlevé et remplacé par une bénédiction.
0: Oui.
1: Donc on voit que la conséquence presque physique de ce qui se passe au cœur de l'homme et
0: Oui.
1: quelque part la crise environnementale que l'Occident, enfin que le monde traverse, n'est pas sans lien avec aussi une question de conversion profonde du cœur. Donc là, c'est Laudato si du pape François qui mettait bien ça en lumière.
0: Oui, on voit bien la concordance entre les messages, hein, effectivement. Alors, c'est un message dont le ton était grave, c'est vrai, augmenté par les pleurs de Marie. Ça a frappé, ça, énormément.
1: Ça a frappé, par exemple, quand on regarde la réception du message, on va dire réception immédiate. Le soir venu, les enfants parlent à leurs maîtres respectifs de cet événement. Ils n'ont pas gardé ça pour eux. Et donc, on va en parler au curé de la Salette. Le curé pleure d'émotion, prend des notes et de nouveau en larmes, parle du fait dans son sermon. Donc, c'est-à-dire qu'il a été remué aux tripes par ce témoignage et il va s'en faire finalement l'écho assez rapidement.
0: Oui. Alors, c'est assez intéressant parce que quand on a évoqué les apparitions de Pombin, on voit la résistance des adultes enfin, ils ont du mal à croire un petit peu ce que les enfants disent. Ici, on a l'impression que c'est immédiat, alors qu'on était dans une ambiance pas du tout religieuse. Il y a eu quand même un effet de secousse ou de réveil.
1: Et peut-être d'autant plus que les enfants étaient d'une extraction humble, comme l'a noté l'abbé Mélin, qui a interrogé donc les deux enfants. Je n'ai rien pu découvrir qui dénote le moins du monde la supercherie ou le mensonge. Donc à partir du moment où ils ne se connaissaient pas, ils étaient d'extraction simple, pas forcément très croyants. Comment aurait-il pu inventer tout ça?
0: Ben oui, c'est ça, oui. Oui, c'est effectivement, ça donne un crédit à leur dire. Et le message de la Vierge Marie est très clair. Elle leur demande pas des choses extraordinaires ni de créer. Elle leur demande de faire savoir à tous.
1: C'est ça, c'est la fin du message qui est assez célèbre. Eh bien, mes enfants, vous le ferez passer à tout mon peuple. Allons, mes enfants, faites le bien passer à tout mon peuple. C'est presque une des seules mentions dans tous les messages de la Vierge Marie. Mais celui-ci, peut-être qu'il peut nous ouvrir les yeux sur le fait qu'un message, c'est pas à garder pour nous, c'est à partager, c'est à transmettre, c'est à communiquer, parce que, en plus de la révélation publique, donc l'évangile, ces messages de Marie peuvent aussi stimuler le peuple de Dieu. Donc il y a un enjeu aussi pour elle, à ce que ces messages soient finalement partagés et compris et connus et diffusés.
0: De manière à ce qu'il y ait la conversion.
1: En définitive, je pense que la Vierge Marie vise notre bien comme une mère,
0: oui.
1: Et ça passera forcément effectivement par un ajustement du cœur à la révélation évangélique.
0: Alors, il y a deux éléments qui viennent valider l'apparition. Il y a la source qui coulait de façon intermittente, qui s'est mise à couler de façon... Et ça, c'est aussi une constante des apparitions, l'image de l'eau qui purifie, qui...
1: Oui, effectivement, c'est pas systématique, mais ça peut être un beau message. Le fait que l'eau, finalement, c'est effectivement le jaillissement de la vie, c'est la fontaine baptismale.
0: Oui.
1: Et c'est aussi ce qui permet effectivement de se laver, de se désaltérer. Donc c'est la vie qui fait un bien fou.
0: Et puis il y a eu quand même très vite... deux mois après, une guérison miraculeuse liée à cette source.
1: Donc une personne qui était paralysée depuis 22 ans, elle était couchée depuis bien longtemps et effectivement elle a pu être guérie par une intercession au lieu de l'apparition. Des gens ont prié à son intention et alors même où les pénitents récitaient leurs prières, cette femme s'est levée seule et s'est rendue à l'église en marchant sans ses béquilles. Donc là aussi, on voit une série de guérisons qui vont se manifester.
0: Oui, et qui vont apporter quand même du crédit à l'apparition.
1: Comme toujours, oui.
0: Alors, on l'a déjà dit, mais il y a toujours quand même nécessairement un examen attentif des choses avant de déclarer un sanctuaire et de reconnaître la validité des apparitions. On confronte avec les Écritures, avec la tradition. Là, il y a des éléments qui vont en ce sens. La reconnaissance, elle a été rapide de ce sanctuaire ou...
1: Tout à fait. Donc, une commission théologique se met en place avec des professeurs du Grand Séminaire de Grenoble, des membres du chapitre de la cathédrale. Et donc, 5 ans, jour pour jour après l'apparition est reconnue par l'évêque de Grenoble, donc Monseigneur Philibert de Bruyard.
0: Et du coup, il y a un sanctuaire qui est bâti.
1: Un sanctuaire est bâti, confié aux missionnaires de Notre-Dame de la Salette. Et donc, ce sera un lieu donc, d'accueil pour les pèlerins et donc de prière avec notamment cette grâce de la conversion et de la confession.
0: Alors, on a le témoignage de Jacques Maritain sur le sanctuaire de la Salette. Il avait été retourné par les apparitions. Il disait que c'était le message le plus grave que l'on ait jamais entendu. Enfin, il y a eu des conversions dans les intellectuels à cette époque-là liées à cette apparition de la Salette. Alors... Il y a eu un petit, si je puis dire, un petit incident. C'est la rétractation de Maximin par rapport, qui est allé se confier au curé d'Ars et qui a dit que, en fait, il avait fabulé, mais ça n'a pas été finalement.
1: Ça n'a pas été décisif, mais ça peut être souligné quand même. Donc, Maximin Giraud.
0: Il avait fabulé, mais ça n'a pas été finalement.
1: Ça n'a pas été décisif, mais ça peut être souligné quand même. Donc, Maximin Giraud.

0: et voulu tester le don de clairvoyance du Saint-Curé, qui était connu au-delà de ses frontières, mais plutôt comme un enfant qui aime jouer, tester, dissimuler, cacher. Sauf que le Saint-Curé aurait pris au sérieux ce renoncement. Donc finalement, il y a eu une sorte de jeu inconscient, peut-être pas forcément... Maxime n'était pas forcément très responsable, mais il a quand même un peu testé.
1: Oui, oui.
0: Et donc, dans cette incompréhension, il y a eu cet incident d'Ars. Alors, quelques temps plus tard, le curé affirme lui aussi croire à l'authenticité des apparitions, pour des raisons cette fois-ci plus personnelles. À ce jour, l'explication du différend entre le Saint-Germain-Rivianais et Maximin n'a pas été éclaircie, mais quelque part, la leçon à en tirer pour nous, c'est une invitation à être toujours en transparence, et qui plus est, pour des questions spirituelles de haute volée.
1: Oui, oui. Alors, la grâce du lieu, c'est essentiellement une grâce de conversion que l'on...
0: Absolument.
1: Dans ce lieu. La réconciliation aussi. Et puis, pour certains, le don des larmes.
0: Bah effectivement, la Vierge Marie pleure et c'est quand même assez rare. Et donc, peut-être qu'elle rappelle qu'on peut pleurer avec elle sur les péchés du monde et que les pères du désert, donc les premiers moines, ont fait ce lien entre... les larmes et le baptême, affirmant que l'épanouissement du baptême était dans ce don charismatique des larmes que certains saints ont connu, et spécialement plutôt des ermites religieux et moines moniales.
1: Mais que certaines personnes expérimentent aussi au moment de leur conversion. Hein,
0: aussi des personnes qui peuvent pleurer sans discontinuer pendant des jours ou des semaines, et comme si justement ces larmes lavaient quelque part le péché et étaient justement leur retour à la grâce du baptême.
1: Alors je terminerai avec le message du pape Jean-Paul II à l'évêque de Grenoble en 1996 à l'occasion du 150e anniversaire de l'apparition de la Salette. Voilà ce qu'il disait ou écrivait. « Le rayonnement de l'événement de la Salette atteste bien que le message de Marie n'est pas tout entier dans la souffrance exprimée par les larmes. La Vierge appelle à se ressaisir. Elle invite à la pénitence, à la persévérance dans la prière » et particulièrement à la fidélité de la pratique dominicale. Marie est apparue dans une lumière qui évoque la splendeur de l'humanité transfigurée par la résurrection du Christ. La Salette est un message d'espérance, car notre espérance est soutenue par l'intercession de celle qui est la mère des hommes. Alors vous avez suivi l'émission au Puy de Jacob sur l'apparition de la Salette.

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1: Bonjour à toutes et à tous. Je suis Clémence Poupin, directrice du Musée d'art et d'histoire de Dreux, et je suis heureuse de vous retrouver une nouvelle fois pour ce numéro d'Histoire et mémoire. Alors aujourd'hui, nous allons mettre à l'honneur une personnalité drouaise et non des moindres, puisque Dreux est la muse de nombreuses personnalités littéraires, artistiques et sportives dont elle a scellé le destin. Et c'est le cas de Philidor François-André d'Anican Philidor, né il y a 300 ans à Dreux, dans la maison aux damiers en silex qui se trouve au cœur du parc du domaine royal et qui porte aujourd'hui son nom, la maison Philidor. Philidor est un personnage inspirant. C'est un compositeur esthète, un grand voyageur et un stratège du XVIIIe siècle. Puisque c'est un échéquiste, un théoricien des échecs. Et que dis-je, un échéquiste, c'est aussi un échéquiste sans rival. Il a véritablement dominé sa discipline, incarnant une forme de liberté et d'obstination qui peut aujourd'hui nous inspirer et nous fasciner. En invitant en 1777 le très grand mathématicien Leibniz dans son analyse du jeu d'échecs, Philidor a même supporté sa discipline au rang de science universelle. En somme, Philidor est aux échecs ce que Newton est à la gravité.

Alors, je vais vous parler pour commencer un petit peu des Philidors, puisque notre François-André Danican Philidor n'est pas le seul et unique de son nom. En réalité, il appartient à une dynastie musicale, une grande famille qui s'est illustrée en France dans le domaine de la musique. Donc, notre Philidor naît en 1726 dans une famille dont la renommée musicale dépasse les frontières du royaume. Le service des archives de l'agglomération du pays de Dreux conserve d'ailleurs son acte de baptême, puisque, comme je vous le disais, il est né à Dreux. Et cette précieuse pièce archivistique est conservée à Dreux, à l'agglomération. Alors les Philidors, pour vous parler un petit peu de cette dynastie, sont d'origine écossaise. Ce sont des musiciens de père en fils. Ce sont des personnages centraux des grandes cérémonies royales. Leur surnom étrange proviendrait d'un hautboisiste virtuose nommé Michel Danican, qui est comparé par Louis XIII, par le roi Louis XIII, à un Italien célèbre, Philidori. Donc c'est l'une des premières théories sur ce nom assez musical, Philidor. Il y a une autre théorie, d'autres évoquent par exemple plutôt le souvenir des anciens bardes écossais, dont vous aurez retenu que c'était l'origine de la famille Philidor, et ces anciens bardes s'appelaient les Philides. Donc voilà, c'est l'autre théorie, peut-être plus plausible, mais on retiendra les deux. André Danican, le père de notre François André, est lui-même un compositeur réputé. Il s'installe à Dreux dès 1719 sur invitation de la princesse Anne de Condé et il aura en tout 23 enfants. Alors 23 enfants de deux mariages successifs. Un premier mariage engendre tout de même 17 enfants et le second, 6 enfants, tous droués. Ce sera pour ces six enfants que des naissances drouaises. La dynastie Philidor marque profondément, comme je vous le disais, la vie musicale à Versailles, où elle excelle auprès des rois Louis XIII, Louis XIV et Louis XV. Et François-André, lui-même enfant prodige et auteur précoce, compose sa première pièce dès l'âge de 11 ans, sous l'enseignement d'André Campras, brillant maître de musique qui officiait à Versailles. Donc on peut déjà voir ici combien Philidor était un véritable génie. Il devient orphelin très jeune, puisque son père meurt assez tôt et que lui-même était né de ce deuxième mariage. Donc il est tout petit quand son père meurt à Dreux. Là aussi, l'acte de décès est conservé par les archives de l'agglomération. Et Philidor se retrouve donc très jeune orphelin et va partir assez tôt à la chapelle royale de Versailles pour contribuer comme page de musique. Alors justement, Philidor, dont on dit qu'il était au XVIIIe siècle le plus estimable des musiciens français. Je vais d'abord vous parler de sa carrière de Philidor en tant que musicien. Pour vous le situer un petit peu, il est le contemporain de Jean-Sébastien Bach, de Rameau, qui l'oriente notamment vers le théâtre lyrique. Il est aussi contemporain de Handel, qui entend sa musique à Londres, de Gluck, de Haydn ou encore de Mozart. Donc il œuvre dans ce XVIIIe siècle qui a vu abonder, naître quantité de grands musiciens. Philidor lui-même est un compositeur prolifique, vous l'aurez compris, et il laisse derrière lui une œuvre impressionnante. 18 opéras comiques, 4 tragédies lyriques, des motets, des tédéum, un requiem, des cantatis et même un oratorio païen. Cependant, malgré la richesse de ce répertoire que je viens de vous citer, beaucoup de ses œuvres ont aujourd'hui disparu, donc nous avons aujourd'hui un héritage incomplet de son génie musical. On conserve peu d'enregistrements également, puisque son œuvre musicale a été jouée encore très récemment, l'année dernière, un de ses opéras a été joué à Versailles. Pourtant, les enregistrements sont peu nombreux, ce qui ne favorise pas, ce qui n'aide pas forcément à faire reconnaître aujourd'hui la qualité de son travail. Il est pourtant reconnu internationalement dès 1759 grâce à son opéra comique Blaise le Savetier, qui va être joué durant 15 années consécutives. Philidor est salué aussi par Diderot, il est encouragé par les grands intellectuels de son temps, et ses œuvres voyagent à travers l'Europe, de Londres à Saint-Pétersbourg. Il est joué devant Handel, Gluck, Haydn, que je vous ai cité, ou même Mozart, qu'il rencontre à Paris en 1766.

Philidor, le génie des échecs. Le nom de Philidor reste surtout associé aux échecs, car c'est devant un échiquier que Philidor se forge une réputation unique, devenant celui qu'on surnomme le subtil. C'est un enfant surdoué, alors vous l'aurez compris, surdoué dans le domaine de la musique, mais dans les échecs particulièrement. Pourtant, c'est un jeu qu'il découvre par hasard à Versailles en 1736, à seulement 10 ans, en remportant 3 parties consécutives contre un joueur confirmé. Pour la petite histoire, il se trouve que ce jour-là, la messe tarde à commencer, l'assemblée de musiciens patiente, et c'est un joueur, ce fameux joueur confirmé, qui propose au jeune Philidor de s'opposer à lui dans des parties d'échecs. Et c'est ainsi que Philidor découvre les échecs et qu'il se révèle immédiatement assez talentueux, brillant dans le domaine, puisque, comme je vous le disais, il remporte 3 parties consécutives. À l'époque, Paris est la capitale européenne des échecs. Il se voit ouvrir les portes des cafés prestigieux où jouent les plus grands joueurs de son temps. Parmi ces cafés, on retrouve Philidor, par exemple, au Procope, le Procope, ou encore le café de la Régence, où ses victoires impressionnent Rousseau et Diderot. C'est en 1747, en Angleterre, qu'il joue et remporte son premier match notable face au maître syrien Philippe Stama. Par la suite, il se rend tous les ans outre-Manche pour des exhibitions en Angleterre. Pendant à peu près 6 à 7 mois, il fait des exhibitions devant du public, ce qui lui permet de gagner sa vie. C'est aussi un précurseur visionnaire puisqu'il écrit « L'analyse du jeu d'échecs », ouvrage essentiel, première théorie du jeu des échecs, qui fait encore autorité aujourd'hui auprès des échéquistes. C'est un ouvrage essentiel dans lequel il convie, je vous le disais en introduction, symboliquement le mathématicien Leibniz, faisant du jeu une science universelle. Alors, autre particularité, mais qui témoigne aussi du talent de Philidor, il est capable de jouer sans regarder l'échiquier. Donc, il défie l'imagination par des parties à l'aveugle spectaculaires. Il tourne le dos au plateau et il peut déceler la moindre erreur ou tromperie de ses adversaires en reconstituant mentalement l'intégralité des mouvements déjà joués. C'est vous dire le niveau qu'avait atteint François-André d'Anicamp Philidor dans son domaine des échecs. Alors cependant, la Révolution française va bouleverser son destin. Comme tous les ans, il se rend en 1792 en Angleterre pour ses fameuses exhibitions annuelles. Il obtient son passeport en 1792. Mais il va très vite se trouver bloqué outre-Manche car il a été inscrit entre-temps sur la liste des émigrés, puisqu'il a quitté le territoire français, qu'il est parti en Angleterre, là où bon nombre de royalistes, de personnes fuyant la Révolution se sont rendus. Il est accusé d'avoir quitté le territoire français pour fuir la Révolution. Il est alors privé de ses pensions royales, il est bloqué à Londres, ce qui fait qu'il va finir sa vie loin de Dreux, mais aussi loin de Paris et de son territoire, la France. Il meurt assez tristement le 31 août 1795 à Londres, laissant derrière lui une épouse et 5 enfants qui, eux, étaient demeurés en France et qui avaient œuvré avec acharnement entre 1792 et 1795 pour obtenir sa radiation de la liste des émigrés, radiation qu'ils obtiendront malheureusement trop tard puisque Philidor décède peu de temps avant de l'obtenir. Donc c'est une fin assez tragique pour notre Philidor. Il est enterré près de la chapelle Saint-James à Londres. Cependant, sa tombe a aujourd'hui disparu. Peut-être, on suppose, lors des bombardements du XXe siècle et de la Seconde Guerre mondiale. C'est là un destin assez tragique, mais non moins fascinant, qui nous montre un homme aux multiples talents et extrêmement fascinant, qu'il est important de remettre à jour et de rappeler la mémoire.

Alors aujourd'hui, justement, Dreux entretient fièrement cette mémoire de Philidor à travers sa maison natale, que vous pouvez toujours voir sur le domaine royal, reconnaissable à ses briques rouges. Une rue, la rue Philidor, porte également son nom. Et puis, on conserve aussi quelques portraits, notamment un buste réalisé par le sculpteur Pajou, un grand artiste du XVIIIe siècle, et dont un exemplaire est exposé au théâtre de Dreux. Vous pouvez voir aussi un de ses portraits dans un médaillon de la salle des mariages de la Caisse d'épargne. Pour tout vous dire, ce sont là des rares exceptions, puisque Philidor a été peu portraituré. Donc on a là de beaux témoignages de cette figure, de cette illustre figure drouaise. Enfin, détail de l'histoire, mais pour que vous puissiez connaître pleinement et entièrement la figure de Philidor, il était franc-maçon. C'était un ami intime des esprits les plus brillants du siècle des Lumières, tels que Diderot ou le comte de Brühl, et il était franc-maçon, comme certains de ces grands esprits, la franc-maçonnerie qui se développe grandement au XVIIIe siècle et dont on trouve de discrets symboles à Dreux, notamment sur le vitrail de la chapelle de l'Hôtel-Dieu de Dreux. Alors si je vous ai parlé aujourd'hui de Philidor, c'est qu'en 2026, nous allons célébrer le tricentenaire de sa naissance, 1726-2026. Pour autant, les festivités ont démarré dès cette année, en mode fil rouge, dès 2025. La ville de Dreux a engagé des festivités autour de la naissance de Philidor. Nous avons organisé au musée de Dreux une exposition capsule, mais il y a aussi eu des expositions de jeux d'échecs bizarres au théâtre, des tournois d'échecs dictés, sortis à Versailles pour les plus jeunes sur les traces du maître. Et les surprises ne sont pas encore terminées puisque la Monnaie de Paris sortira bientôt un jeton anniversaire à l'effigie de Philidor que vous pourrez retrouver en vente à la boutique du musée et sur le domaine royal. Alors je ne peux m'empêcher de terminer cette émission par une citation qui est attribuée à Philidor pour conclure cette émission. Les pions sont l'âme des échecs et leur mouvement, la clé de la réussite. Alors c'est sur cette dernière citation, ces derniers mots de Philidor que je vous laisse. Et je vous dis à bientôt pour un nouveau numéro de Histoire et Mémoire.

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0: Cette année-là, sur Radio Grand Ciel, au micro Elisabeth Couget. Bonjour à tous les auditeurs qui, j'espère, apprécient ces émissions consacrées à revoir notre passé que je vous propose en compagnie de
1: Christine Afota. Bonjour.
0: En choisissant tous les mois une année différente dont nous allons feuilleter les pages et relater ainsi les événements les plus marquants, les plus intéressants qui sont arrivés de janvier à décembre de l'année que nous avons choisi à vous présenter. Alors bonjour Christine, et merci de m'accompagner sur les chemins d'une année qui rappellera à toutes les deux, à nous deux, notre petite enfance. Alors saluons 1960.
1: Bonjour Elisabeth, nous étions encore relativement petites cette année-là, mais les souvenirs peuvent être vifs encore. Je voudrais commencer à parler de ce mois de janvier 1960 en ayant d'abord une pensée émue pour un grand comédien mondialement connu, apprécié pour son talent exceptionnel qu'une maladie grave a emporté à 38 ans en ce début d'année. C'était Gérard Philippe.
0: Il fut l'acteur le plus fêté, le plus aimé de sa génération. Il est né à Cannes en 1922. Et a été inhumé à Ramatuel dans son costume de Rodrigue.
1: Le Cid.
0: La France et le monde étaient en état de choc. Aragon disait de lui, derrière lui, il ne reste que l'image du printemps, une image lumineuse, pétrie de grâce, romantique et moderne. Avec ses 20 pièces de théâtre et 30 films, l'acteur a connu en peu de temps une carrière d'exception, tout à fait exceptionnelle, magnifique.
1: Au même moment, le Shah d'Iran épouse la ravissante Farah Diba à Téhéran. Cette ancienne petite étudiante à Paris vit un véritable conte de fées. La bergère devient impératrice, pourrait-on dire. L'année 1960 qui vient de commencer se trouve à un tournant culturel. Beaucoup de choses changent et, entre autres, la musique.
0: Et oui, les chanteurs que les gens découvrent en ce début de l'année 1960 ne chantent que pour un seul public, la jeunesse. Et sur un seul rythme, le rock'n'roll qui est importé des États-Unis, dont l'idole est Elvis Presley. En France, les jeunes écoutent un jeune chanteur, Claude Moine.
1: Plus connu, quelque chose plus connu ensuite sous le nom de Eddie Mitchell.
0: Et oui, on ne l'appelle pas encore comme ça, mais cela viendra. Alors, Eddie forme un groupe avec ses copains que l'on appellera les Chaussettes Noires. Ils ont un succès énorme, immédiatement. Leur premier 45 tours, Tu parles trop. Je ne sais pas si c'est adressé à nous, on parle
1: trop. Tu parles trop.
0: Est un tube.

0: Cette musique cache à peine les bruits que font les révoltés sur les barricades, dont les échos parviennent tout juste dans l'Hexagone, depuis Alger, où la situation devient de plus en plus difficile. Le limogeage du général Massu déclenche la colère, car c'était lui qui personnifiait l'Algérie française. Ça les angoisse. Par contre, son départ renforce les actions du terrorisme.
1: Terrorisme organisé par le FLN. Et résultat, 6 morts, 2 blessés graves et 24 blessés légers parmi les Algérois habitants d'Alger.
0: Oui, ça s'est passé à Alger, voilà. Les forces de l'ordre ont perdu 14 soldats au cours de ces émeutes, en plus des 123 blessés. Vraiment, c'est considéré comme une tragédie.
1: Le 1er janvier 1960 est le jour de l'arrivée du nouveau franc. Aujourd'hui, où l'euro n'a même pas un quart de siècle, ce nouveau franc paraît vraiment désuet. Cette année-là, il correspondait à 100 anciens francs, c'est-à-dire tout de même 180 mg d'or fin. Désormais, les prix doivent être libellés en NF, nouveau franc. Mais les gens continuent encore durant de longues années à compter en anciens francs et à se tromper.
0: Le 4 janvier de cette année-là, Albert Camus s'est tué en voiture, près de Sens. Le gros titre a mis en état de choc une bonne partie des Français. Et la mort du prix Nobel de la littérature a suscité une vive émotion dans le monde entier. La Suède a pris le deuil de cet écrivain de l'absurde, ce philosophe de l'existence. Albert Camus s'interrogeait sur les conditions humaines. On retiendra de son œuvre surtout l'étranger, la peste, et ces deux sont toujours beaucoup lus, plus de 60 ans après la brutale disparition de leur auteur.
1: L'année sportive a commencé par un drame. L'extraordinaire champion italien Fausto Coppi est mort à 40 ans de la malaria, contractée lors d'une tournée effectuée en Haute-Volta. À son retour en Europe, les premiers effets du mal ont apparu. Son état s'est aggravé rapidement et rien n'a pu le sauver, au grand désespoir de ses fans. Sa disparition jette la consternation dans toute l'Italie.
0: Une autre nouvelle sportive maintenant à vous annoncer, un peu plus gaie heureusement. Le champion Jean Voirnet a obtenu la médaille d'or à Sco Valley. Et le champion grenoblois est devenu champion olympique en descente à 27 ans, au grand bonheur des Français et de la France. En février de cette année-là, les insurgés d'Alger ont abandonné les barricades. De Gaulle a lancé un appel à l'armée. Et cet appel a eu son effet. Pierre Lagaillard, le chef des insurgés, s'est rendu. Il a été conduit à l'aéroport d'Alger et à son arrivée à Paris, il a été écroué à la prison de la santé. C'était une première crise assez grave que le général de Gaulle a dû affronter après et depuis sa prise de pouvoir en 1958.
1: Cette fin d'hiver 1960, la France est devenue une puissance atomique après une explosion expérimentale dans le désert. La bombe avait une puissance 3 fois plus élevée que les premières bombes américaines. C'était la première expérience nucléaire militaire française. Le général de Gaulle, très satisfait, a déclaré depuis ce matin « La France est plus forte, plus fière ». Car elle a renforcé son potentiel défensif. Ainsi, la France devient la 4e puissance atomique après les États-Unis, la Grande-Bretagne et l'URSS.
0: Ce mois-ci, à Londres, l'amour est plus fort que les forces militaires. La princesse Margaret, la sœur de la reine Elisabeth, vient de se fiancer avec Anthony Armstrong Jones. Toujours ce mois-ci d'ailleurs, encore une bonne nouvelle, et toujours à Londres, on célèbre la naissance du prince Andrew, le petit frère du prince Charles. En France, Montherlant vient d'être élu à l'Académie française, sans aucun problème. Son nom a suffi pour écarter toutes les autres candidatures. Alors, je ne sais pas si vous connaissez bien ce nouvel immortel qui était élu cette année-là, mais Montherlant est né à Paris en 1896. Il était lycéen à Janson de Sailly et il a commencé à écrire très tôt. Alors, d'avoir rejoint l'Académie à 64 ans n'était finalement que le résultat d'une vie entièrement consacrée à la littérature.
1: Ce printemps 1960 est tragique pour le Maroc, où un violent séisme a frappé, provoquant la mort de 3000 personnes et en rendant sans abri environ 30 000 autres. Il s'agit du tremblement de terre qui frappe Agadir. Et qui a été c'est la ville la plus touchée. Elle est détruite à 90%, autrement dit presque entièrement. Mmh. Et le lendemain du séisme, il n'y restait qu'un champ de ruines que les survivants fuyaient affolés. Au même moment, le monde assistait avec joie à la rencontre historique entre Adenauer, le chancelier allemand, et David Ben-Gourion, le premier ministre israélien, vraiment historique quand on pense à la Deuxième Guerre mondiale.
0: Et c'était une rencontre totalement inimaginable sur les ruines d'Europe 15 ans plus tôt, qui était donc le lendemain de la Seconde Guerre mondiale. Heureusement, tant de choses ont changé. En Amérique du Sud aussi d'ailleurs, je vais parler du Brésil, où depuis le 24 avril 1960, Rio de Janeiro n'est plus la capitale. Tu te souviens, Christine, dans une émission Capitale, tu nous en as parlé.
1: Oui.
0: Le gouvernement s'est tout simplement exilé à 1000 km de là, dans l'intérieur du pays, à Brasilia, dans la nouvelle capitale. L'idée de cet exil n'était pas nouvelle, puisqu'elle datait de 1822. Il fallait quand même attendre 1955, donc 133 ans, pour que les travaux commencent enfin. Et ils avaient encore besoin de 5 nouvelles années pour la réalisation de cette ville résolument moderne. À Brasilia, il n'y a pas la plage de Copacabana, mais ce 21 avril 1960, les danseurs de samba étaient très très nombreux pour célébrer la nouvelle capitale.

0: Sur ces rythmes de samba, nous avons rejoint le mois de mai de cette année-là, 1960, où beaucoup d'événements se sont déroulés de par le monde. Le général de Gaulle a été reçu en visite d'État à la Maison Blanche, où le président Eisenhower a rendu hommage à de Gaulle, le grand homme, qui se montre aussi le grand ami de tous ceux qui sont attachés à la dignité humaine. À Londres, la princesse Margaret a épousé Anthony Armstrong Jones. Et tout à fait autre chose, c'est la pilule contraceptive qui dorénavant est en vente libre aux États-Unis. Ce mois de mai de 1960 est aussi l'année de la naissance et de la mise en vente d'une nouvelle Peugeot, la 404, qui a eu durant des années un si grand succès.
1: Absolument, on en trouvait partout dans le monde, hein. Et maintenant, voyons des nouvelles un peu plus sérieuses. L'Israël a annoncé l'enlèvement en Argentine par leur service secret, un des principaux criminels de guerre. Le nazi Adolf Eichmann, qui était responsable de ce qu'on appelait la solution finale, que les nazis appliquaient aux juifs en Europe. En Argentine, il s'est fait appeler Ricardo Clemente et il menait une vie tout à fait paisible avec femme et enfants à Buenos Aires. Au même moment, disparaissait en URSS le célèbre auteur Boris Pasternak. Vous savez, c'est celui qui a écrit le fameux Docteur Jivago. C'était en 1957 et ça lui avait valu le prix Nobel de la littérature en 1958, donc un an après, que Pasternak, bien entendu, n'a pu aller chercher à cause de l'Union soviétique. Ce livre, d'ailleurs, n'a paru en URSS qu'après la chute du mur en 1989, alors que l'écrivain était mort depuis 29 ans. Dans ce livre, on ne trouve guère de passages style anticommuniste. Finalement, c'est tout le livre qui est l'anticommunisme.
0: Une bonne nouvelle maintenant, la naissance de notre immense futur champion de tennis, Yannick Noah. Et c'est aussi l'année où le paquebot France est lancé à Saint-Nazaire. C'est Madame de Gaulle qui a eu l'honneur de baptiser le navire en présence du général de Gaulle. Vous vous souvenez certainement du célèbre film de Federico Fellini, La Dolce Vita. Eh bien, c'est cette année-là qu'il a remporté la Palme d'Or à Cannes. Et encore une autre nouvelle heureuse, enfin, on l'espère pour l'instant, l'indépendance du Congo belge, obtenue ce 30 juin et qui donne à cet été 1960 un air de liberté.
1: Alors, je continue encore avec les bonnes nouvelles de cette année-là. Jacques Anquetil était le premier coureur cycliste français à avoir remporté le Tour d'Italie. Autrement dit, il a gagné le Giro. En revanche, en l'absence d'Anquetil, c'est l'Italien Nencini qui a gagné le Tour de France la même année. Alors, nous avons bien fait de nous réjouir tout à l'heure pour les bonnes nouvelles, car voici des bien moins bonnes. À peine une semaine après la déclaration d'indépendance et les fêtes joyeuses qui ont suivi cela au Congo, voilà que la guerre civile a éclaté. Les Européens ont fui par milliers et les forces de l'ONU ont dû intervenir pour mettre enfin de l'ordre. Ailleurs, à Cuba, Fidel Castro a nationalisé toutes les entreprises américaines. Heureusement, qu'après ces nouvelles qui étaient quand même plutôt inquiétantes, voilà le groupe anglais de Liverpool et les Beatles qui vont mettre de l'ambiance dans l'Allemagne fédérale et à Berlin même, à l'autre côté, l'Allemagne de l'Est, les jeunes pouvaient l'entendre. Et tout ça, c'était à la grande joie de cette jeunesse allemande. Alors, écoutons-en un peu ces quatre garçons dans le vent. Et puis, cette chanson que vous avez sûrement beaucoup fredonnée.
0: She loves you, yeah,
1: 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Oui, bon. C'est cela. Oui.

0: de cette année-là commencer les 17e Jeux Olympiques, n'est-ce pas, Christine ?
1: Oui, exactement. Donc, à Rome, et ils ont été marqués par l'éveil du sport africain et la poussée du sport de l'URSS. Ils ont gagné 42 médailles d'or et c'était aussi la résurrection du sport chez les Allemands et le recul, par contre, des Américains. Pour la France, les résultats plutôt décevants. La plus belle victoire est revenue à Michel Jazy en 1500 mètres, tandis que les plus grosses déceptions sont venues par le basket, le cyclisme et l'escrime, avant que les Français ne soient ridiculisés par les Hongrois. Et même en athlétisme, les Français ont dû se satisfaire de miettes laissées par les Américains, soviétiques et allemands. Mais l'Italie, c'était à Rome, pouvait être joyeuse. Cette année-là, les chanteurs s'en donnaient à cœur joie, comme Adriano Celentano.
0: Con 24.000 baci.
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0: Pendant qu'Adriano Celentano séduisait la jeunesse, les comités olympiques des pays divers racontaient les médailles reçues. Hélas, la France n'avait pas grand-chose à compter. Mais comme aurait dit Coubertin, dont Christine nous a parlé il y a quelque temps, l'important est de participer.
1: C'est ça.
0: Alors, tandis que les sportifs du monde entier transpiraient à Rome, aux États-Unis se déroulait le premier débat télévisé entre les deux candidats des élections présidentielles, Kennedy et Richelieu. Le premier débat télévisé entre les deux candidats des élections présidentielles, Kennedy et Richard Nixon.

0: plateau de la télévision devant des millions de téléspectateurs américains qui, dorénavant, achètent la pilule contraceptive vendue en liberté, comme on disait tout à l'heure. Mais là, cette fois-ci, on le trouve comme des chewing-gums dans des supermarchés. Donc, il ne faut même pas aller en pharmacie. Ailleurs, en Afrique, la guerre civile au Congo, hélas, augmente le chaos qui règne dans ce pays. Et on peut dire que maintenant, les Congolais regrettent vivement le départ des Belges qui auraient assuré l'ordre dans le pays.
1: C'est un coup d'éclat de Khrouchtchev à l'ONU qui fait le buzz de cet automne 1960. Cette réunion se serait déroulée dans l'indifférence générale si le premier secrétaire du Parti communiste de l'URSS ne s'était pas chargé de l'animer à sa façon, puisque on ne l'écoutait pas, même quand il frappait son bureau par ses poings grassouillés. Donc, il décide de retirer sa chaussure et de frapper énergiquement son pupitre avec, et ça réveille tout l'auditoire. Pendant ce temps-là, les Américains allaient au cinéma pour voir le dernier Hitchcock dont tout le monde parlait. C'était Psychose.
0: L'année 1960 s'est terminée par l'élection victorieuse de John Fitzgerald Kennedy. Son adversaire, donc Richard Nixon, a dû attendre quelques années encore pour occuper le fameux bureau ovale. Alors que l'écart des résultats entre les deux candidats était incroyablement juste. Alors, écoutez ça. Kennedy est devenu le président des États-Unis avec 49,7% des suffrages, tandis que Nixon a perdu avec 49,6% de voix des électeurs. Donc, il n'y a vraiment pas beaucoup de différence. Kennedy était le premier président catholique des États-Unis, mais pas le premier à avoir été assassiné, hélas, au cours de son mandat. Alors, terminons de relater cette année-là en évoquant le mariage du roi Baudouin avec Doña Fabiola de Mora y Aragón, qui est devenue en même temps la reine des Belges. Alors, l'époque y est née cette année-là. Disons adieu à 1960 avec une chanson, peut-être la plus typique de cette année-là, que chantait Sylvie Vartan.
1: Merci de nous avoir suivis sur Radio Grand Ciel et nous vous donnons rendez-vous dans 4 semaines pour relater, nous souvenir d'une autre année de notre passé dans l'émission Cette année-là. À bientôt.
0: En attendant, écoutons la plus belle pour aller danser.

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0: Bonjour chers auditeurs de Radio Grand Ciel. Les conseils d'UFC Que Choisir, Eure-et-Loir. Votre chronique est réalisée par Simon Martin au micro, Pierre-Alain Bénard. UFC Que Choisir, Eure-et-Loir est cette association départementale présidée par Jean-Paul Mallet. Elle a pour objet d'informer, d'apporter aux consommateurs des conseils, aide et accompagnement dans le traitement des litiges avec les professionnels ou les services publics. Un site internet, eure-et-loir.ufcquechoisir.fr. Aujourd'hui, nous allons aborder le thème des arnaques aux travaux de rénovation énergétique. Et pour en parler, nous accueillons Jean-Paul Mallet dans notre studio. Bonjour.
1: Bonjour.
0: Merci de participer à notre chronique. La rénovation énergétique, c'est un sujet extrêmement d'actualité qui est relancé aujourd'hui en cette rentrée 2025. En venant au studio, j'avais encore un coup de fil, un tempestif pour me parler de rénovation énergétique. Bon, j'ai raccroché très rapidement. Et alors, il y a une ardente obligation, effectivement, avec des incitations, des aides. Et puis, il faut être extrêmement vigilant. C'est pourquoi notre invité va nous apporter les conseils appropriés. Les arnaques aux travaux de rénovation énergétique, je serais tenté de vous dire quel constat, Jean-Paul Mallet, vous dressez aujourd'hui en matière d'arnaques aux travaux de rénovation en isolation.
1: C'est un constat mitigé. En 2024, il y a eu plus de 340 000 logements qui ont pu bénéficier des aides de du programme MaPrimeRénov.
0: 340 000 en 2024.
1: Voilà. Ce sont des chiffres communiqués par l'ANA, l'Agence nationale de l'habitat, mais c'est pas encore suffisant pour moderniser l'ensemble du parc de logements, surtout qu'il y a beaucoup de dossiers en attente de décision, actuellement peut-être plus que jamais, ou qui attendent aussi le versement des aides. Vous avez vu, il y a eu des interruptions dans les attributions des aides et ça reprend progressivement. Mais aussi, dans le même temps, il y a eu près de 230 millions d'euros de fraude qui ont pu être décelés et évités, toujours selon les analystes de l'ANA. Alors, le domaine de la rénovation, c'est important pour les citoyens, c'est important pour le climat, c'est important pour notre patrimoine, nos budgets, mais ce secteur d'intervention subit de nombreuses arnaques et le consommateur perd confiance. Si vous voulez, on déplore un peu trop souvent des travaux fantômes, mais les factures, elles sont bien réelles et les travaux sont parfois, mal ou pas du tout exécutés. Donc, on a affaire parfois à des mauvais professionnels qui jurent sur l'écologie, mais qui polluent la vie des clients qu'ils abusent.
0: Alors, comment expliquez-vous cette situation ?
1: Alors, il y a plusieurs facteurs, bien entendu. D'abord, il y a un grand flou dans les aides. L'information, elle est foisonnante, par exemple sur Internet ou par téléphone, comme vous venez de l'évoquer, mais elle est en partie erronée. Les dispositifs sont en permanente évolution, on le voit encore cet automne. Les règlements d'attribution des aides sont souvent modifiés. Les dossiers sont complexes, longs à monter, longs à aboutir. Les propriétaires sont perdus. Donc quand vous avez un coup de fil ou quand vous avez un démarcheur à domicile qui peut avoir une oreille attentive de la part d'un propriétaire qui lui souhaite améliorer son bâti, eh bien les éléments sont là pour que les deux fassent affaire ensemble. L'un aura une autre conception de l'affaire que le premier. Alors, c'est certain aussi que la promesse d'une maison mieux isolée qui retient l'attention de beaucoup de monde. D'autant que on a eu un fort coût, une forte hausse du coût de l'énergie.
0: C'est pas fini.
1: Voilà, et on ne sait pas de quoi demain sera fait. Le tarif de l'électricité a pris plus 76% de 2012 à 2024. C'est quand même énorme pour les propriétaires. Donc ils cherchent à améliorer à la fois l'isolation de leur bâti et leur budget énergie à la baisse. Mais dans ce domaine de la rénovation, il y a beaucoup d'argent en jeu. Et ça, les escrocs l'ont bien compris. Les aides financières peuvent être importantes selon les dossiers. Et il y a eu, en 2023, plus de 27 600 signalements sur la plateforme Signal Conso au sujet de problématiques de travaux de rénovation et isolation. C'est le deuxième sujet qui est mis en avant par les consommateurs comme plainte de situation qu'ils subissent. Et puis, eh bien, des professionnels qui ne sont pas sérieux, hein, il y en a. On a eu des exemples très récents encore sur le premier trimestre de l'année. Vous avez une centaine d'entreprises qui ont déposé auprès des instances officielles de MaPrimeRénov' pas moins de 16 000 dossiers de rénovation. Comment tout cela est possible? Alors, bien sûr, c'était des dossiers frauduleux. Ils ont été retirés, hein, ils ont été bloqués. Et puis, dans le même temps, vous avez aussi des professionnels qui publient sur des plateformes comme Facebook des annonces. Bonjour, je mets en vente des dossiers de rénovation d'ampleur. Les visites techniques sont à planifier. Donc, ça veut dire qu'ils vendent ou ils revendent des dossiers de rénovation. C'est pas rénover et servir les clients qui les intéresse. C'est faire des profits sur le dos des personnes. Voilà. Alors, certes, c'est une petite minorité hein, d'entreprises qui abusent les clients, mais cette minorité, elle fait mal à la profession, elle fait mal à la confiance envers les professionnels du BTP. Donc, il faut la plus grande vigilance, faut surtout pas céder à la précipitation ou à l'urgence, et puis il faut s'adresser à des vrais professionnels, pas à des démarcheurs d'aubaine.
0: Alors, les principales arnaques?
1: Alors, les principales arnaques, elles vont tourner autour des C2E, certificats d'économie d'énergie. Hein. C'est un domaine où vous allez avoir des surfacturations de frais qu'on va vous cacher au départ. Des travaux qui vont être bâclés, abandonnés, qui sont exécutés sans respect des règles de l'art, du matériel de mauvaise qualité, des fois du matériel livré jamais installé. Vous trouvez un beau jour devant chez vous, dans votre cour, on vous amène du matériel, mais personne ne vient jamais l'installer. Et une main-d'œuvre qui semble peu qualifiée, voire pas encadrée. Alors ça, c'est autour de ce dispositif C2E, on le rencontre. Et puis vous avez avec ça les faux artisans, les faux travaux, et les urgences fictives, hein, un démarcheur se pointe chez vous sous un prétexte divers, une campagne officielle, un service foncier cadastral, des choses comme ça, pour rentrer chez vous. Et puis il va faire une espèce d'inspection qui n'en est pas une et vous faire des recommandations. Bon, vous n'êtes pas obligé de les suivre, mais forcément il y a un talent des commerciaux pour vous faire accepter un certain nombre de choses. Et puis parfois il peut porter un logo, un uniforme, voilà, il peut se revendiquer d'une identité qui n'est pas vraiment exacte. Et puis curieusement, tout va aller très vite, un chantier qui va démarrer très rapidement une fois que vous aurez signé quelque chose. Et d'ailleurs là-dessus, il y a un certain nombre de conseils à donner aux consommateurs. On ne signe rien quand on est démarché, que ce soit au départ par téléphone ou par physiquement par quelqu'un, on n'a pas sollicité quelque chose, on prend le temps de réfléchir. Et on fait attention aux documents qu'on vous présente, parce qu'il y a un certain nombre d'escrocs qui vous font passer des bons de commande pour des simples documents d'information. Soi-disant, vous les visez indiquant qu'il est passé. Oui, sauf que vous venez de viser un devis et de l'accepter. Donc derrière, vous allez avoir des soucis. Ces devis, ils peuvent être également piégés, ils ne sont pas complets, ils sont trompeurs. Et puis, ils mettent en avant des prix qui battent toute concurrence. Et c'est là où il faut que la vigilance soit la plus grande, parce que on faut pas perdre de vue que ce que vous payez pas cher, vous allez le payer deux fois.
0: Mais les escrocs font aussi miroiter des aides pour les clients et se disent qualifiés. Comment ça se passe à ce niveau?
1: Alors, c'est sûr que le fait qu'il y ait des dispositifs d'État hein, et de collectivités aussi qui amènent des aides aux particuliers, eh bien ça amène l'intérêt des escrocs pour ces dispositifs. Ils veulent se glisser là-dedans pour profiter des mannes financières qui sont là. Donc le démarcheur ou l'entreprise ou le commercial du salon de l'artisanat, il va vous promettre des aides. Il va vous indiquer, vous savez, ça va pas vous coûter grand-chose. Maintenant, il n'y a plus de dispositif à 1 €, mais il va vous dire, ça va vous coûter vraiment une somme modique. Il faut profiter du dispositif qu'on va, bien sûr, pouvoir monter pour vous. Donc là, deux choses. D'abord, il ne va pas vous dire tout de suite quel est le montant exact des aides auxquelles vous pouvez prétendre. Or, celles-ci sont souvent basées sur votre revenu fiscal. Donc ça, dans un premier temps, il ne vous le précise pas. Mais aussi derrière, on en a l'expérience en Eure-et-Loir, le dossier d'aide n'est jamais monté. C'est-à-dire qu'on vous fait signer un devis avec des sommes prévues, mais tout ce qui est documents à adresser aux organismes qui peuvent vous subventionner, ils ne sont pas montés par l'entreprise. Et donc, les travaux commencent, les travaux se terminent, vous attendez toujours vos aides, mais personne n'a monté le dossier. Donc, dans tous les cas, il y a une espèce de confusion qui s'est installée depuis le départ autour de cette notion d'aide.

0: Nous reprenons notre chronique avec Jean-Paul Mallet, président du FC Que Choisir Eure-et-Loire, qui nous éclaire sur les multiples arnaques qui intéressent les travaux de rénovation énergétique. Jean-Paul Mallet, quel conseil pouvez-vous donner aux consommateurs pour éviter des démarches abusives?
1: Alors, pour pas devenir victime de pratiques d'escroquerie en matière de travaux, d'isolation, de rénovation, il y a 7 bons réflexes bons réflexes à adopter. Un, d'abord, faut rien signer sous la pression. Ça, c'est la première chose. Donc, évitez ça. Deux, vous demandez toujours un devis écrit détaillé. Ça, c'est important. Un devis flou, incomplet, prix cassé, c'est l'alerte qui doit se déclencher. Un artisan vous affirme vouloir vous poser un isolant à un prix exceptionnel en sol pour un résultat incomparable, méfiez-vous des offres qui paraissent trop belles pour être vraies. Un devis en promo et le résultat, c'est souvent à zéro. Après, vérifiez l'entreprise et ses qualifications. On en a déjà parlé dans une émission récente. Évitez les entreprises qui se domicilient sur des adresses bidons qui sont des simples boîtes aux lettres, des centres d'affaires où vous aurez jamais personne. Vérifiez leurs qualifications et notamment la qualification RGE. Est-ce que vraiment ils ont cette qualification RGE? Donc ça, vous pouvez vous adresser aux associations ou aux collectivités qui gèrent l'assistance des particuliers pour les dossiers MaPrimeRénov. N'oubliez pas de demander s'il y aura de la sous-traitance et par qui. Comment se passera cette sous-traitance? Donc, quand vous êtes démarché, vous restez sur vos gardes. Quand vous connaissez pas l'entreprise, vous prenez des précautions et privilégiez les entreprises qui sont situées à proximité de chez vous, qui ont pignon sur rue, que vous avez vu des fois depuis des années travailler ici ou là. Méfiez-vous des modalités de paiement qui vous sont demandées. Payez jamais en espèces. Refusez les acomptes importants, on a déjà parlé de la situation des acomptes. Si vous avez un prêt bancaire qui vient s'appuyer pour financer vos travaux, attention à l'offre de crédit, regardez du côté de votre banque qui peut vous conseiller également de son côté, regardez les échéanciers, les différés d'intérêt, les pénalités, et ne signez cette offre qu'après la réalisation effective des travaux. Vous comparez, vous vous informez, les conseillers de France Rénov, il y en a dans tous les départements. En Eure-et-Loire, c'est l'association Solia qui a cette mission-là. Et puis, vous avez les grandes intercommunalités qui ont leur propre service d'assistance au public. Et puis, si vous êtes victime d'une arnaque, réagissez rapidement, bloquez le paiement, déposez plainte auprès de la gendarmerie et de la police, signalez l'entreprise auprès de la DGCCRF via la plateforme Signal Conso. C'est important parce que plus il y aura de signalement, plus les services en charge de cette mission-là vont prendre les choses en main. Et puis, pensez aussi, encore une fois, à solliciter votre entreprise, votre assurance, garantie protection juridique, pour vous accompagner dans la procédure qu'il y aura. Ne succombez pas au chant des sirènes dans les foires et expositions. Tous les ans, nous avons des dossiers de consommateurs qui viennent vers nous parce qu'ils s'aperçoivent le lendemain de la foire que les prix proposés ou la nature de la prestation ne correspond pas à ce qu'ils pouvaient espérer. Voilà ce qu'on peut dire rapidement sur quels sont les conseils qu'on peut apporter aux consommateurs.
0: Oui, je retiens ce danger de la foire, exposition. Il y a un climat d'euphorie, je dirais. Et en fait, vous n'avez pas ce fameux délai de rétractation. Vous êtes piégé.
1: On est piégé. Alors, ce sont des très belles vitrines. Elles sont intéressantes parce qu'on peut faire, on peut rencontrer une multitude d'artisans, découvrir des choses. Mais ces foires expositions, elles coûtent cher aux exposants. Il faut qu'ils amortissent les frais qu'ils ont engagés pour ces 2 ou 3 jours ou cette semaine-là. Et donc, les prix qu'ils vont pratiquer ne vont pas être les prix aussi intéressants pour le consommateur que cela.
0: Jean-Paul Mallet, quelle conclusion tirez-vous de tout cela?
1: On prend le temps de réfléchir, on vérifie les infos, on se méfie des offres trop alléchantes, on sait qu'il y a des recours, donc il ne faut pas baisser les bras, et puis on reste collectivement vigilants, tous ensemble, les consommateurs, pour que ces gros programmes d'aide, qui sont essentiels pour la planète, pour nos bâtiments, profitent réellement aux propriétaires et à l'environnement, et pas aux escrocs. Donc, des travaux rapides et pas cher, prudence, zéro confiance.
0: Merci Jean-Paul Mallet, président du FC Que Choisir Eure-et-Loire. À bientôt pour une nouvelle chronique.

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Bonjour à toutes et à tous, heureux de vous retrouver dans La Bonne Chanson, magazine de Radio Rancel dédié à la chanson française et internationale. Cette saison, j'ai choisi de puiser dans ma discographie les plus belles chansons des Beatles, des Rolling Stones et des Doors. Alors, on a passé les trois premières émissions en compagnie des quatre garçons de Liverpool, quatre garçons dans le vent. Aujourd'hui, place aux Rolling Stones, aux pierres qui roulent. On va démarrer avec des chansons de 1964, trois chansons qui sont les toutes premières finalement des Rolling Stones. Heart of Stone, paru en 45 tours aux États-Unis en novembre 1964, qui se classe numéro 19 des ventes, c'est pas extraordinaire. Et puis Not Fade Away, qui est une chanson écrite par Buddy Holly et Norman Petty, qui a été enregistrée par Holly avec son groupe Les Crickets en 1957. C'est une chanson qui est assez importante. Elle a été construite sur le modèle de Mona avec une variante du Bodiley Beat. Bodiley, vous le savez, c'est un des pionniers, on va dire, de la soul music. Il a popularisé un rythme qui est bien à lui, qui s'appelle Bodiley Beat, et vous allez le retrouver dans la reprise par les Stones de Not Fade Away de Buddy Holly. À noter que finalement, à l'époque, on pouvait comme ça reprendre les chansons sans que ça pose de problème. Voilà. Et puis ensuite, on écoutera également It's All Over Now, encore une chanson 1964, écrite par Bobby Womack et sa belle-sœur Shirley Womack. Elle a été, là encore, initialement interprétée par un autre groupe, les Valentinos, en 1964. Et les Rolling Stones, qui l'ont entendu dès sa sortie, ont rapidement enregistré une reprise. Et cette reprise, figurez-vous, est devenue leur premier numéro 1 au Royaume-Uni en juillet 1964. On écoute Heart of Stone, Not Fade Away et It's All Over Now.

Vous venez d'entendre Heart of Stone, puis Not Fade Away, puis It's All Over Now, trois morceaux des Rolling Stones sortis en 1964. Alors vraiment, là, c'est le tout début des Rolling Stones. On sent véritablement les influences très nettement, même dans Not Fade Away, le son de Bo Diddley et l'aspect vraiment rhythm and blues des Rolling Stones. Et puis en 1965, eh ben, c'est le premier single écrit en collaboration par Mick Jagger et Keith Richards, à atteindre la première place dans les meilleures ventes britanniques. Il s'agit de la chanson The Last Time, inspirée d'un gospel enregistré par les Staple Singers en 1955 et intitulé This May Be The Last Time. En fait, Keith Richards essayait de l'apprendre à la guitare comme ça pour s'amuser. Il essayait de choper les accords en jouant avec le disque. Puis finalement, eh ben, ils ont tous les deux commencé à écrire une autre version, cette chanson, avec une mélodie principale très différente, et puis surtout le riff de guitare interprété par Keith Richards ne figurait évidemment pas dans la version des Staple Singers enregistrée en 1955. Je vous propose qu'on se quitte avec The Last Time, sorti le 26 février 1965. À la prochaine fois.

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0: Bonjour chers auditeurs de Radio Grand Ciel, vous êtes à l'écoute de Radio Faune en compagnie du formidable Michel Kreutzer qui nous livre tout ce qu'il sait, ou presque tout ce qu'il sait sur les comportements animaux, sachant que bon, finalement nous sommes peut-être nous aussi des animaux, mais c'est un autre sujet. En tout cas, vous nous aviez beaucoup parlé la dernière fois, à la fin de la dernière émission, du langage, pour arriver à la fin à... cette question, est-ce que les animaux sont capables de se représenter quelque chose? C'est-à-dire, est-ce qu'ils sont capables de se faire une image de ce qui n'est pas là? Bon, vous nous avez donné quelques éléments qui peuvent nous permettre de déjà avoir une petite idée sur ce sujet, mais en particulier, il y a cette question qu'on a laissée un peu en suspens de la fiction, et vous disiez que la fiction, si les animaux sont capables de fiction, sont capables donc de se représenter quelque chose qui n'est pas encore là ou qui n'est plus là, enfin voilà.
1: Ah oui, ça, c'est quelque chose que l'on doit à Conrad Lorenz et à Nico Tinbergen. Dans leurs ouvrages, quand ils décrivent le comportement animal, ils insistent sur ce qu'on appelle les comportements avides. Alors les comportements avides, c'est la chose suivante. Un animal se comporte comme si un objet avec lequel il a l'habitude d'être ou bien de manipuler était présent alors que l'objet n'est pas présent. Alors je vous raconte l'histoire telle que Lorenz la raconte à propos d'un étourneau qu'il observait. Cet étourneau était perché et puis il s'est lancé, il faisait mine d'attraper un insecte. Il venait se poser et après il avait tous les comportements qu'il faisait habituellement pour mettre l'insecte dans une position favorable pour le déglutir et ensuite éventuellement rejeter des morceaux de l'insecte qu'il n'avait pas mangé.
0: Un peu comme une répétition avant.
1: Voilà,
0: quelque chose comme ça.
1: Voilà, acte avide, il appelle ça. Oui, voilà, c'est une répétition. Et Lorenz dit, au début, j'ai cru qu'il y avait véritablement un insecte qui faisait ça. Mais j'étais étonné parce que je ne voyais pas cet insecte que l'animal attrapait. Donc, j'ai bien observé et il n'y a pas d'insecte. Donc, l'animal est en train d'halluciner, dit-il, l'existence d'un insecte. Et il a un comportement qu'il appelait à la fois appétitif et consommatoire. Appétitif, c'est-à-dire l'animal fait semblant de chercher, il recherche. Et puis consommatoire, il a tout le comportement qu'il a habituellement quand il consomme cet insecte. Donc, la capacité d'halluciner un être absent, Lorenz estime qu'il ne voit pas d'autre interprétation possible. Et il dit que ça lui fait penser à ces humains qui hallucinent éventuellement des objets, effectivement, qui sont absents. Alors ça, c'est un élément important pour les éthologues, parce qu'à partir de là, beaucoup d'auteurs ont, dans beaucoup d'espèces, montré que des animaux qui mimaient des actions... la question était de savoir, est-ce qu'il se prépare à ses actions? Est-ce qu'il s'y entraîne ou
0: c'est
1: pas
0: ça, bon, c'est ça. Mais... Parce que halluciner, ça peut être... lorsqu'on utilise le terme d'hallucination pour un être humain, l'être humain est réellement convaincu que l'hallucination est tout à fait réelle. C'est assez différent de l'être humain, en particulier l'enfant, qui se raconte une histoire, ou même de n'importe qui, par exemple, avant un entretien d'embauche, se joue l'éventuel échange de questions-réponses dans lequel il sera le plus performant et le plus convaincant. C'est pas tout à fait la même chose, l'imagination, l'anticipation et l'hallucination quand même.
1: Oui, mais les animaux jouent. Les animaux jouent, et dans le jeu, il y a des tas, alors il peut être individuel ou collectif ce jeu, mais dans le jeu, les animaux miment des actions qu'ils ont habituellement avec de véritables objets. C'est pas facile de savoir s'ils font la différence, mais il est difficile d'imaginer que pour un éthologue, que l'animal fait cela sans se représenter cet objet. Parce que pour pouvoir le prendre d'une certaine manière, le manipuler, faut imaginer que l'objet est réellement présent.
0: Bon. Au fond, ce qu'on ignore, c'est s'il y croit ou pas.
1: Ah, ça.
0: C'est l'hallucination, l'imagination, l'écart est là.
1: Oui, ça, mais alors, il faudrait, à ce moment-là, le mot hallucination, évidemment, recouvre des activités mentales qui peuvent être extrêmement, extrêmement différentes. Mais l'imaginaire des animaux est sans doute sous-estimé. Je vais prendre un autre exemple. Lorsque les éthologues ont étudié les animaux, ils ont beaucoup utilisé ce qu'on appelle des leurres. Les leurres, c'est un objet qui représente éventuellement un congénère ou quelque chose qu'ils ont l'habitude de consommer, soit d'une manière plus simple ou plus complexe. Alors, je prends l'exemple classique des expériences de Tinbergen avec des leurres. Lors de leur reproduction, les petits poissons qu'on appelle des épinoches, qu'on trouve dans nos mares et nos étangs, ont l'habitude, les mâles, de parader pour attirer les femelles ou de parader pour intimider d'autres mâles. Comment se représente-t-il le congénère masculin ou féminin, le congénère mâle ou femelle? Alors, au bout de petites perches, dans des aquariums où il les élevait, il mettait soit des petites boules de rouge, soit des petites boules argentées. Les petites boules argentées représentaient plutôt une femelle qui, lorsqu'elles ont leur ventre plein d'ovules et qu'elles vont pondre, ont un ventre arrondi et argenté, et ça attire les mâles pour éventuellement aller ensuite les fertiliser, c'est-à-dire les femelles pondent leurs œufs et les mâles répandent leur sperme ensuite sur ces œufs, ou bien lorsqu'un autre mâle s'approche d'eux, qu'il est en parure de reproduction parce que c'est le printemps, et en parure rouge, eh bien une petite boule rouge suffit pour que les mâles, à ce moment-là, déclenchent les comportements d'agression qu'ils ont vis-à-vis des mâles habituellement. Une petite boule au contraire argenté déclenche les comportements de parade des mâles. Alors, on peut se dire, ils sont quand même drôlement stupides, ces animaux, se laisser leurrer de la même manière. Bon, quand j'entends dire que dans certaines contrées du monde, il y a des humains qui ont des comportements un peu fétichistes ou qui s'amusent avec comme ça des poupées ou des édredons, etc. Bon, il y a des choses là qui pourraient éventuellement nous rappeler que ces capacités d'imagination des humains pourraient être aussi des capacités d'imagination pour les animaux. Donc les leurres nous montrent que un animal ne se représente pas le monde tel que nous le voyons ou tel qu'il le voit, le monde réel tel qu'il est. La réalité est pour une construction. Et cette construction, les ornithologues la connaissent bien, tous ceux qui ont étudié les chants d'oiseaux et qui diffusent à des oiseaux des chants soit plus complexes que les leurs, soit beaucoup plus simples, et qui voient les oiseaux se laisser leurrer, venir près des haut-parleurs qui diffusent ces chants plus simples ou complexes, des chants qui n'existent pas du tout habituellement en nature. Donc, ils sont capables, ces animaux, d'aller imaginer qu'il s'agit bien là d'un congénère.
0: Là, vous remettez totalement en cause une conception quand même qui a été très longtemps, je crois, dominante dans le monde scientifique, à la fois de l'étude de l'humain et de l'étude de l'animal. C'est que l'animal est en relation directe avec le réel. On dit qu'il est dans une situation de coaptation tout à fait parfaite. Et l'humain, pas du tout. Sa prématuration introduit qu'il a ce média du langage pour pouvoir agir sur le réel, parce que le bébé tout petit n'a que ça comme possibilité pour appeler à l'aide, en fait, en quelque sorte. Là, vous remettez totalement en cause cette différence de nature. Vous dites juste, il y a une différence peut-être dans un continuum, mais qui relève de la même chose. C'est-à-dire que même les animaux ne sont pas dans une relation directe au réel. Leur réalité est aussi une construction, comme pour nous.
1: Oui, alors je développerai ça dans un ouvrage qui paraîtra l'année prochaine. Je pars de l'idée de désir. Les animaux sont des êtres désirants. Alors les anciens le disaient facilement, dire qu'un animal est un être désirant, ça n'appartient pas aux conceptions actuelles des éthologues.
0: Non, il a des besoins. On disait qu'il a des besoins.
1: Ils ont des appétits, c'est ça. Ils ont des appétits, ils ont des pulsions, voilà. Mais l'idée de désir est une idée particulièrement intéressante, parce que Aristote et bien d'autres ensuite disaient que ce qui met en mouvement les humains comme les animaux, c'est le désir. Or, l'animal tout à l'heure qui manifestait aux yeux de Lorenz, les tourneaux, ce comportement d'action avide, il avait le désir d'attraper, pour moi, une mouche, un insecte, pour le consommer. Peut-être n'avait-il pas mangé depuis longtemps, et voilà, cette action désirante le poussait à...
0: Du coup, si vous dites désir, vous n'êtes pas du côté de Lorenz qui dit hallucination, parce que l'hallucination, c'est comme la réalisation. Le désir anticipe une réalisation qui n'est pas là, et il y a toujours le manque dans le désir.
1: Oui, mais Lorenz et Tinbergen ont beaucoup parlé de l'instinct. Et alors, l'instinct, dans un de ses ouvrages, Lorenz essaie de le définir. Et il dit, l'instinct, c'est le réflexe plus le désir. Alors, il faut voir que c'est comme ça que ça a été traduit en français. J'ai demandé à des amis germanistes et linguistes d'aller dans les ouvrages de Lorenz et de regarder exactement ce qu'il disait. Enfin, ça peut être traduit de plusieurs manières, mais en tout cas, Lorenz dit que l'animal manifeste une intention. L'intention de cibler un objet dans le monde dans lequel il vit. Voilà. Et Lorenz reprend ça d'un zoologue néerlandais, qui était l'un de ses amis, qui s'appelait Vervé, et Vervé avait défini également l'instinct de cette manière-là. Mmh. Alors, on ne trouve pas ça souvent sous la plume de Lorenz, mais Lorenz continue dans cet ouvrage où il parle de l'instinct comme un réflexe désiré, ou vers un objet désiré, et dans cet ouvrage, Lorenz dit « Je sais que ce que je dis là posera des problèmes aux philosophes, mais c'est à eux de voir de quelle manière aussi je considère le monde des animaux. » Voilà. Mmh. Il laisse la porte ouverte à une critique et en même temps des extrapolations autour de ce qu'il est en train de dire. C'est ce que j'essaie de faire également, moi, en regardant la pensée de Lorenz.
0: On va revenir sur cette question du désir, mais peut-être qu'on peut aussi constater que du côté du monde de la psychiatrie, oui, il y a aussi des psychiatres qui ont dit, depuis très longtemps, depuis le 19e siècle, que chacun d'entre nous, au fond, délirait sa propre vie. Donc peut-être que finalement, le terme d'hallucination peut aussi être appliqué aux humains qui anticipent. Mais on va faire une petite pause musicale et on va revenir sur cette question du désir, si vous voulez bien.

0: Chers auditeurs de Radio Grand Ciel, vous êtes toujours à l'écoute de Radio Faune, la quatrième émission en compagnie de Michel Kreutzer. Nous parlions, juste avant la pause, du désir. Et je voulais vous demander, parce que, par exemple, Freud a toujours parlé du rêve comme de la voie royale vers l'inconscient. L'inconscient qui est l'instance mais à l'origine de nos désirs, y compris de ceux que nous ne nous avouons pas. Enfin bref, le rêve est une instance extrêmement importante qui fait appel à la question du langage, à la question de l'anticipation, à la question de la pensée de l'absence, etc. Et on est obligé de se dire qu'un animal rêve. Quand on a, encore une fois, des animaux domestiques, lorsqu'ils dorment, bah, on les voit presque courir, on les voit japper si ce sont des chiens, on les voit bouger si ce sont des chats. Un animal, ça rêve.
1: Oui, bien sûr. Un animal, ça rêve. Alors, une des preuves que l'on a sans doute, c'est, ce sont des preuves neurophysiologiques. Lorsque, je vous le disais dans ma première émission, lorsque j'ai commencé mes travaux de recherche, j'étais particulièrement intéressé par la question du rêve. Et il y avait un moyen de caractériser le rêve, c'est ce qu'on appelait en neurophysiologie le sommeil paradoxal. Durant le sommeil, il y a une phase de sommeil ondulante et puis une phase de sommeil paradoxal. Et quand on réveille les humains en phase de sommeil paradoxal, ils racontent beaucoup plus facilement des rêves qu'ils étaient en train de faire que lorsqu'ils sont en phase de sommeil à ondulant. Donc, on se disait que si les animaux ont des phases également de sommeil paradoxal, à des mouvements oculaires, des clonies musculaires, etc., c'est sans doute, évidemment, ils sont en période de rêve. Mais on peut les réveiller, ces animaux, ils ne nous racontent pas.
0: Mais non.
1: Ils ne nous racontent pas s'ils étaient, quel était le contenu de leur imaginaire à ce moment-là. Alors, il y avait à l'époque, je parle de ça à la fin des années 60, il y avait un neurophysiologiste lyonnais qui avait, Michel Jouvet, qui avait étudié le sommeil paradoxal, notamment chez les chats. Et durant ce sommeil paradoxal, les chats sont en totale atonie musculaire. Donc, ils manifestent aucun mouvement. Il a eu l'idée de rechercher pourquoi ils étaient en atonie musculaire. Il avait vu qu'il y avait dans le système nerveux central, on va pas être trop technique, un noyau particulier qu'on appelle le locus ceruleus. Et ce noyau inhibe les motoneurones de la moelle. Il inhibe la possibilité pour l'animal d'exprimer à travers des mouvements ce qui serait le contenu à ce moment-là de ses rêves et de sa pensée ou de son imaginaire. Il avait décidé de détruire ce locus ceruleus de façon à redonner, à élever l'inhibition et à permettre à ces chats d'exprimer ce qu'ils voyaient ou ce qu'ils...
0: De raconter leurs rêves, quoi.
1: De raconter leurs rêves, exactement. Et alors, il disait que à ce moment-là, on voyait des animaux qui pouvaient entrer dans une rage importante ou bien des animaux qui montraient un état de peur. Et il disait, voilà le contenu de leurs rêves. Ils sont en train de rêver à des situations qui leur sont offertes habituellement dans la vie réelle et ils sont en train de les imaginer durant leur rêve. La difficulté, je dirais, pour un scientifique, c'est que ces expériences n'ont pas été reproduites. Alors, on aime bien que une expérience soit refaite, soit sur les mêmes animaux, soit sur d'autres.
0: C'est un critère même important pour qualifier une science.
1: Ouais. Voilà, ouais. Voilà. Alors, lorsque j'ai posé la question à des collègues neurophysiologistes, pourquoi ils n'avaient pas essayé, d'abord, c'était difficile, de plus en plus difficile de travailler sur des chats, on comprend pourquoi, mais elle n'a pas été reproduite non plus sur d'autres animaux, parce que la plupart des auteurs partaient d'une autre idée, c'est que le rêve était quelque chose qui consolidait la mémoire, et pendant les rêves, les animaux consolider les expériences qu'ils avaient faites dans la journée. Alors, je connais énormément d'expériences qui ont été faites comme ça pour essayer de prouver. On apprend quelque chose à des animaux dans la journée et on essaie de montrer que la nuit suivante, leur période de rêve est rallongée et que ça doit consolider, que le lendemain, si on les a laissés bien rêver, ils montreront des aptitudes plus importantes que la veille parce qu'ils auront consolidé leurs apprentissages.
0: C'est une hypothèse étrange un peu quand même.
1: Leurs expériences n'ont pas été particulièrement convaincantes pour les collègues. Donc ils étaient même un peu vexés, je crois que Jouvet ait eu cette idée et que même ne l'ait pas eu. Je pense qu'il y avait des rivalités Parce que je connais une fondation qui s'appelle la Fondation Fyssen, qui un jour a remis son prix à Louis Jouvet. La plupart des neurophysiologistes français, ce jour-là, étaient absents.
0: Donc, voilà. Oui, il y a des rivalités là aussi qu'un éthologue pourrait observer, sans
1: oui,
0: doute.
1: Oui, voilà sans doute qui explique en partie. Mais quand même, c'était une hypothèse que je trouvais particulièrement intéressante. Mais on sait qu'il n'y a pas que les mammifères qui rêvent, il y a également les oiseaux. C'est une particularité des animaux à sang chaud. Alors, de manière très bizarre, okay. Comment lier l'homéothermie au fait de rêver. Des collègues américains ont montré que les oiseaux aussi ont des phases qui correspondent à des phases du sommeil paradoxal, et que durant ces phases, si on enregistre dans certains noyaux qui sont habituellement sollicités pour produire ou reconnaître des chants, si on enregistre les activités neurophysiologiques de ces oiseaux, on voit des trains de potentiel d'action, des activités, disons, neurophysiologiques, qui sont identiques à celles que l'on voit durant la veille quand les oiseaux chantent ou entendent des chants.
0: Ah donc, oui. Ce qui laisse... Ça va dans le sens de l'hypothèse dont vous nous parliez juste avant.
1: Ce qui laisse supposer que durant leur sommeil, les oiseaux entendent ou s'imaginent en train de produire des chants. On n'en sait guère plus. Mais considérer que les animaux, concevoir que les animaux ont des activités oniriques et qu'à partir de là, ils sont capables d'avoir un imaginaire, parce que dans cette activité onirique, on se détache des activités habituelles de celles de la vie quotidienne.
0: Oui, puisque la différence, c'est que le système de perception est quand même pas éteint, mais très amoindri. Enfin, on ne voit pas, théoriquement, on entend toujours, éventuellement. Mais enfin, justement, si on ne perçoit pas, c'est qu'on projette, c'est qu'on imagine.
1: Oui. Mmh. Mais là, on arrive aux questions qu'on appelle habituellement, est-ce que l'on a des questions qui sont scientifiquement traitables? Comment m'y prendre pour prouver qu'il en est bien ainsi? Vous l'avez vu là, qu'il s'agisse des actions à vide tout à l'heure, qu'il s'agisse des leurres en éthologie, qu'il s'agisse des rêves, il y a un certain nombre de faits à partir desquels ensuite je construis quelque chose et je dis ça laisse supposer ou entendre qu'ils sont simplement ces capacités. Mais j'en ai pas bien sûr la preuve absolue.
0: Non, vous êtes obligé d'imaginer vous aussi.
1: Oui.
0: En quelque sorte.
1: Et l'imagination, c'est la qualité première d'un chercheur.
0: Ouais,
1: et d'imaginer des relations entre des événements. Ensuite, il faut prouver que éventuellement trouver des arguments pour montrer qu'on a bien raison de penser les choses ainsi, éventuellement apporter des faits d'observation ou d'expérimentation qui iraient dans ce sens. Voilà, qui iraient dans ce sens. Moi, je connais des tas de collègues, je ne citerai pas leur nom, qui écrivent beaucoup d'ouvrages et qui ont beaucoup de succès actuellement, qui imaginent des tas de choses sur les animaux. Voilà, on peut tous imaginer, et qui sont dans des narrations extraordinaires, fabuleuses, que j'aime beaucoup, mais il n'y a pas un élément pour venir apporter la preuve qu'on a bien raison de penser les choses ainsi.
0: Alors, vous évoquiez Lorenz qui utilisait, vous avez dit, ma surprise, le terme d'hallucination, parce que dans ma discipline, la psychanalyse et donc avec sa parenté avec la psychiatrie, l'hallucination est un symptôme très clair de folie, dit de psychose. Alors, est-ce que si on parle d'hallucination pour les animaux, est-ce qu'on peut aussi parler de folie animale?
1: Ah. Alors, le terme de folie, je l'utilisais comme titre d'un ouvrage.
0: Ben oui.
1: Et le terme de folie, il est flou. Et c'est pour ça que je l'ai utilisé, parce que si je donnais une définition claire de ce qu'est la folie, ça veut dire que je saurais déjà ce que c'est. Alors, je ne donne pas de définition, parce que c'est comme dans les tableaux impressionnistes, etc. Ça laisse une part à celui qui regarde la possibilité d'imaginer aussi ce qui existerait si c'était peint précisément. Voilà.
0: Oui. Vous avez raison, la folie, c'est un terme très... Voilà, mot valise, comme on dit, dans lequel on peut mettre énormément de choses, surtout que le langage commun l'utilise aussi pour encore un univers beaucoup plus large de choses. Mais, par exemple, si on dit que la folie est, le langage commun l'utilise aussi pour encore un univers beaucoup plus large de choses. Mais, par exemple, si on dit que la folie est, dénote, connote,

0: aspect de la folie ordinaire, la folie amoureuse, la folie passion, folie de la colère, etc., qui ne sont pas des activités qui relèvent éventuellement de la psychiatrie, qui sont des événements de la vie habituelle et quotidienne. Donc, les grandes catégories psychiatriques, que sont la schizophrénie, la bipolaire, l'autisme, les troubles obsessionnels compulsifs, voilà, ces catégories-là, je ne sais pas. Si on peut avoir des modèles animaux, j'ai défendu dans un livre le fait que oui, quand on les sélectionne des souches, est-ce qu'en nature on peut observer de tels animaux? J'avais pas posé la question à Goudal qui me répondit que non, donc on pourra revenir un jour sur ces questions parce que c'est un chapitre je trouve particulièrement intéressant. Mais que les animaux soient dans l'ambivalence entre différents types de désirs et que ça rende leur vie difficile, à certains égards, ils puissent avoir des frustrations et développer des névroses, ça, effectivement, je trouve que c'est effectivement quelque chose que l'on peut observer. Maintenant, la folie telle que vous la décrivez chez les humains, la question que j'aimerais poser, c'est lorsque l'on va au théâtre et que l'on adhère à des situations qui ne sont pas réelles et que les comédiens eux-mêmes jouent ces situations, est-ce qu'on est fou? Est-ce que eux sont fous dans ce moment-là? Est-ce qu'on on en rit? Et ça marche parce qu'on adhère. C'est pour ça que l'on peut rire. Sinon, on se rendrait compte que c'est inutile de rire puisque la situation est fausse. Ou bien, certaines personnes pleurent, voilà, face à ces situations, comme s'il s'agissait d'une réalité. Donc, je pense que notre esprit peut être particulièrement, effectivement, troublé. Est-ce que l'animal peut être troublé de la même manière? On peut le mettre dans l'ambivalence. Est-ce que il a présenté des folies similaires à celles des humains? Je n'en ai pas la preuve et je ne sais pas si c'est actuellement, c'est scientifiquement traitable.
1: Et puis là, vous faites appel à un autre élément en appui à cette question de la folie, qui est l'art. L'art qui, justement, on parlait de théâtre, on pourrait parler de peinture, on pourrait parler on pourrait parler de littérature, etc. L'art, peut-être que c'est quelque chose qui ne concerne pas l'animal, en quelque sorte.
0: Ah, ça.
1: Là aussi, vous allez mettre en doute cette question. Formidable.
0: Non. Et là, je crois que c'est une question qui est clivante pour les éthologues actuellement. J'ai des collègues qui cherchent à voir avec des chimpanzés ou des primates. On donne des pinceaux, on donne de la couleur, ce qu'ils peuvent produire dans ces situations-là. Ces animaux peuvent produire des tableaux, on donne ça à des experts, on leur dit est-ce que c'est de l'abstrait d'un humain, etc. Certains se laissent tromper, etc. Personnellement, je trouve que ce que produisent les animaux de ce point de vue est une grande pauvreté, voilà, par rapport à cela. On n'a pas encore vu le Lascaux, ni la grotte Chauvet, des animaux, parce qu'au-delà de ces représentations, il y a une histoire sans doute qui était racontée pour expliquer ces images qui étaient peintes, et également peut-être des musiques et des chants. Voilà. Les humains ont su se créer des moments extraordinaires. Pour des fêtes, des commémorations, je ne connais pas d'animaux qui auraient ces fêtes extraordinaires et des productions qui viennent pour imager ces mythes que pourraient avoir les animaux. On me dit toujours, dans mes écrits, j'avais parlé des animaux et des humains. On m'a dit non, il faut parler des animaux et de l'animal humain. Tout ce que vous dites, ça soutient ça. J'ai dit oui, mais l'humain est un animal, mais pas tout à fait quand même comme les autres. Voilà.
1: Merci Michel Creuser, merci beaucoup. Et nous nous retrouverons très prochainement pour une cinquième émission.
0: Merci à vous.

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Simon Martin sur Radio Grand Ciel.

0: Aujourd'hui, Pascal Quignard et le baroque.
1: Il avait renoncé à toutes les choses qu'il aimait sur cette terre. En se réveillant, il se souvint du tombeau des regrets qu'il avait composé quand son épouse l'avait quitté, une nuit, pour rejoindre la mort. Il eut très soif aussi. Alors il joua le tombeau des regrets. Il n'eut pas besoin de se reporter à son livre. Ses doigts se placèrent d'eux-mêmes sur la touche de son instrument.

Le fait est connu. Si Pascal Quignard n'était pas devenu écrivain, sans doute serait-il devenu musicien. Un musicien sérieux, comme l'est son œuvre qui comporte romans, essais et la longue suite inclassable des Ombres errantes. Ce sérieux dont je parle n'est en rien synonyme d'ennuyeux, de triste, de sévère ou encore de doctoral, même si parfois ce danger le guette. Il s'agirait plutôt de gravité dans les deux sens du mot, au sens physique, une pesanteur qui donnerait aux choses un poids, une densité, et au sens moral, une perspective qui apporterait une importance et une profondeur aux idées. Ce sérieux pourrait également être une attitude plus éthique. Pascal Quignard prend la vie au sérieux. Sa voix, son chant, se déploient avec lenteur. Il ne s'attarde pas à la surface des choses, jamais bavard, son terrain d'exploration est l'intériorité et parfois même la transcendance. Cette gravité est aussi la marque de la musique baroque, une musique qui dépasse les catégories tristes ou joyeux. Quand elle est enlevée, sémillante, cette musique du XVIIe siècle conserve sa pesanteur. Quand elle devient lente et plus sourde, c'est moins vers l'émotion qu'elle se déploie que vers la méditation. Pascal Quignard est l'auteur du bref roman « Tous les matins du monde » paru en 1991, qui s'inspire de la vie de Monsieur de Sainte-Colombe et de Marin Marais, deux grands musiciens et joueurs de viol. La même année, ne me demandez pas comment cela est possible, sort le film du même nom réalisé par Alain Corneau, qui reçoit le César du meilleur film et du meilleur acteur. Le casting est de la même qualité que la bande originale signée Jordi Savall. Le grand public découvre alors la musique de Sainte-Colombe, de Marin Marais, de Couperin, de Lully.

Il est temps d'écouter un premier extrait du roman de Pascal Quignard, « Tous les matins du monde ». Nous sommes au premier chapitre et faisons connaissance avec Monsieur de Sainte-Colombe qui semble être né pour être grave et triste. Deux années après la mort de Madame de Sainte-Colombe, il vendit son cheval. Il ne pouvait contenir le regret de ne pas avoir été présent quand sa femme avait rendu l'âme. Il était alors au chevet d'un ami de feu, M. Vauquelin, qui avait souhaité mourir avec un peu de vin de puisée et de musique. Cet ami s'était éteint après le déjeuner. M. de Sainte-Colombe, dans le carrosse de M. de Savreux, s'était retrouvé chez lui passé minuit. Sa femme était déjà revêtue et entourée des cierges et des larmes. Il n'ouvrit pas la bouche, mais ne vit plus personne. Le chemin qui menait à Paris n'étant pas empierré, il fallait deux bonnes heures à pied pour joindre la cité. Sainte-Colombe s'enferma chez lui et se consacra à la musique. Il travailla des années durant la viole et devint un maître connu. Les deux saisons qui suivirent la disparition de son épouse, il s'exerça jusqu'à 15 heures par jour. Il avait fait bâtir une cabane dans le jardin, dans les branches d'un grand mûrier qui datait de Monsieur de Sully. 4 marches suffisaient à y grimper. Il pouvait travailler ainsi sans gêner les petites qui étaient à leur leçon ou à leur jeu, ou encore après que Guignotte, la cuisinière, les avait couchées. Il estimait que la musique aurait mis de l'encombrement à la conversation des deux petites filles qui papotaient dans le noir avant de s'endormir. Il trouva une façon différente de tenir la viole entre les genoux et sans la faire reposer sur le mollet. Il ajouta une corde basse à l'instrument pour le doter d'une possibilité plus grave et afin de lui procurer un tour plus mélancolique. Il perfectionna la technique de l'archer en allégeant le poids de la main et en ne faisant porter la pression que sur les crins à l'aide de l'index et du médius, ce qu'il faisait avec une virtuosité étonnante. Un de ses élèves, Côme Leblanc le père, disait qu'il arrivait à imiter toutes les inflexions de la voix humaine, du soupir d'une jeune femme au sanglot d'un homme qui est âgé, du cri de guerre de Henri de Navarre à la douceur d'un souffle d'enfant qui s'applique et dessine, du râle désordonné, auquel incite quelquefois le plaisir, à la gravité presque muette, avec très peu d'accords et peu fournis, d'un homme qui est concentré dans sa prière.

À toute chose, il existe son contrepoison. Port-Royal fut ainsi l'exact opposé des fastes de Louis XIV, La Rochefoucauld le miroir amer des basses flatteries courtisanes. Dans le roman de Pascal Quignard, Monsieur de Sainte-Colombe représente lui aussi l'autre versant de la musique, sa face nord, en opposition à sa face sud, la musique de cour éclairée par le roi soleil. Extrait. À force qu'on lui en eût rebattu les oreilles, le roi voulut entendre ce musicien et ses filles. Il dépêcha Monsieur Quénier, qui était le joueur de viol attitré de Louis XIV et qui appartenait à sa chambre. Ce fut Toinette qui se précipita pour ouvrir la porte cochère de la cour et qui mena Monsieur Quénier au jardin. Monsieur de Sainte-Colombe, blême et furieux qu'on lui dérangeait dans sa retraite, descendit les quatre marches de sa cabane et salua. Monsieur Quénier remit son chapeau et déclara « Monsieur, vous vivez dans la ruine et le silence. On vous envie cette sauvagerie. On vous envie ces forêts vertes qui vous surplombent. » Monsieur de Sainte-Colombe ne desserra pas les lèvres. Il le regardait fixement. « Monsieur, reprit Monsieur Quénier, parce que vous êtes un maître dans l'art de la viole, j'ai reçu l'ordre de vous inviter à vous produire à la cour. Sa Majesté a marqué le désir de vous entendre, et dans le cas où elle serait satisfaite, elle vous accueillerait parmi les musiciens de la chambre. Dans cette circonstance, j'aurai l'honneur de me trouver à vos côtés. » Monsieur de Sainte-Colombe répondit qu'il était un homme âgé et veuf, qu'il avait la charge de deux filles, ce qui l'obligeait à demeurer dans une façon de vivre plus privée qu'un autre homme, qu'il ressentait du dégoût pour le monde. « Monsieur, dit-il, j'ai confié ma vie à des planches de bois grises qui sont dans un mûrier, au son des sept cordes d'une viole à mes deux filles. Mes amis sont les souvenirs. Ma cour, ce sont les saules qui sont là, l'eau qui court, les chevaines, les goujons et les fleurs du sureau. Vous direz à Sa Majesté que son palais n'a rien à faire d'un sauvage qui fut présenté au feu roi son père il y a 35 ans de cela. Monsieur, répondit Monsieur Quénier, vous n'entendez pas ma requête. J'appartiens à la chambre du roi. Le souhait que marque Sa Majesté est un ordre. Le visage de Monsieur de Sainte-Colombe s'empourpra. Ses yeux luisirent de colère. Il s'avança à le toucher. « Je suis si sauvage, monsieur, que je pense que je n'appartiens qu'à moi-même. Vous direz à Sa Majesté qu'elle s'est montrée trop généreuse quand elle a posé son regard sur moi. » Monsieur de Sainte-Colombe poussait Monsieur Quénier vers la maison tout en parlant. Ils se saluèrent. Monsieur de Sainte-Colombe regagna la Vorde, tandis que Toinette allait au poulailler qui se trouvait à l'angle du mur clos et de la Bièvre. Pendant ce temps-là, Monsieur Quénier revint avec son chapeau et son épée, s'approcha de la cabane, écarta avec sa botte un dindon et des petits poussins jaunes qui picoraient, se glissa sous le plancher de la cabane, s'assit dans l'herbe, dans l'ombre et les racines et écouta. Puis, il repartit sans qu'on le vît et regagna le Louvre. Il parla au roi, rapporta les raisons que le musicien avait avancées et lui fit part de l'impression merveilleuse et difficile qu'il avait entendue à la dérobée.

0: L'opposition entre Marin Marais, dont on vient d'entendre la rêveuse, musicien de cour, et Monsieur de Sainte-Colombe est plus subtile. La musique telle qu'elle est pratiquée par Sainte-Colombe est force agissante. Dans le dernier chapitre du roman, ces deux pôles se rejoignent et jouent enfin ensemble à viol escale sur les ruines de leurs existences. Et c'est bien volontiers que je cède momentanément ma place de lecteur pour le bonheur d'entendre le texte de Pascal Quignard, dit par Jean-Pierre Mariel dans le rôle de Monsieur de Sainte-Colombe et Gérard Depardieu dans celui de Marin Marais.
1: Asseyez-vous.
2: Monsieur, puis-je vous demander une dernière leçon ?
1: Monsieur, puis-je tenter une première leçon ? Je veux parler. La musique est simplement là pour parler de ce dont la parole ne peut parler. En ce sens, ce n'est pas tout à fait humaine. Alors, vous avez découvert qu'elle n'est pas pour le roi.
2: J'ai découvert qu'elle était pour Dieu.
1: Vous vous êtes trompé, car Dieu parle.
2: Pour l'oreille ?
1: Ce dont je ne peux parler n'est pas pour l'oreille, monsieur.
2: Pour l'or ? La gloire, le silence.
1: Le silence n'est que le contraire du langage.
2: Les musiciens rivaux ?
1: Non.
2: L'amour ?
1: Non.
2: Le regret de l'amour ?
1: Non.
2: L'abandon ?
1: Non et non.
2: Une gaufrette donnée à l'invisible.
1: Mais non plus. Mais qu'est-ce qu'une gaufrette ? Ça se voit, ça a du goût, ça se mange. Ce n'est rien.
2: Je ne sais plus, monsieur. Je ne sais plus. Je crois qu'il faut laisser un verre aux morts.
1: Aussi. Brûlez-vous.
2: Un petit abreuvoir pour ce que le langage a déserté, pour l'ombre des enfants, pour adoucir les coups de marteau des cordonniers. Oh, mon Dieu. Pour les états qui précèdent l'enfance, quand on était sans souffle.
1: Tout à l'heure, vous avez entendu que je soupirais. Je vais mourir sous peu, et mon art avec moi, seuls mes poules et mes oies me regretteront. Je vais vous confier un ou deux arias capables de réveiller les morts.

Refermons ce roman « Tous les matins du monde » et tournons-nous vers un autre livre de Pascal Quignard, « Georges de la Tour ». Le peintre Georges de la Tour représente toute cette gravité baroque dans une époque déchirée par les guerres de religion et la guerre de 30 ans. Extrait.

Il y eut deux grandes chandelles dans notre histoire, et elles ont coïncidé dans le temps. Les leçons de ténèbres de la musique baroque, les chandelles des toiles de Delatour. Les offices des ténèbres, lors de la Semaine Sainte, constituaient un rite, au cours duquel on éteignait une à une, dans le chant, les lettres hébraïques qui forment le nom de Dieu, et une à une, grâce au souffle d'un enfant en robe rouge et en surplis, les bougies qui les représentaient dans l'obscurité de l'agonie. On chantait les lamentations de Jérémie et les soupirs de Madeleine. Les versets des lamentations étaient entrecoupés de vocalises sur les lettres hébraïques placées en acrostiche. Aleph, moi il m'a conduit dans la ténèbre, sans chandelle il m'a fait marcher. Bête, il a consommé ma chair et ma peau, il a cerné ma tête de fatigue, il m'a fait habiter les ténèbres avec les morts de jadis. Thomas de Victoria, Thomas Tallis, Charpentier, Lambert, Delalande, Couperin, Jean Gilles ont composé les plus belles leçons de ténèbres. La première moitié du XVIIe siècle fut à la fois une renaissance poursuivie et une immense vague religieuse qui s'élève et s'accroît de la fin des guerres de religion jusqu'à la mort de Louis XIII, c'est-à-dire de 1594 à 1643 ou encore jusqu'à la mort de Mazarin en 1661. Les images de Georges de la Tour ne peuvent se comprendre sans Bérulle, sans Saint-Cyrian, sans Esprit. Il croyait à l'idée d'une reviviscence de la vraie piété initiale, sévère, antique, pure, majestueuse. Pour la contre-réforme, à l'idée de restauration du christianisme des premiers siècles, s'est toujours mêlée une rêverie sur la Rome primitive. Il fit de la nuit son royaume. C'est une nuit intérieure, un logis humble et clos, où il y a un corps humain qu'une petite source de lumière éclaire en partie. Telle est l'unité de l'épiphanie. 1. La nuit. 2. La lueur. 3. Le silence. 4. Le logis clos. 5. Le corps humain. Quelques grandes couleurs vigoureuses, auprès desquelles le nain paraît froid, triste, vert, grisé. Les oranges et les rouges de Delatour brûlent par-delà le temps comme des braises. Ce qui n'est qu'un reportage sur une toile des Le Nain devient une scène éternelle. Une masse brune, une flamme citron, un rouge franc, un vermillon plus sourd, une grandeur triste. Je songe à la préface de Racine en tête de Bérénice, qui date de 1670, et qui dit que tout doit se ressentir de cette tristesse majestueuse qui fait le plaisir de la tragédie. Louis Racine rapporte que son père, un jour où il avait mené la fontaine à l'office des ténèbres, le vit qui s'ennuyait des chants dans l'ombre et lui tendit une petite Bible ouverte à la page de la prière des Juifs de Baruch. Les jours suivants, arrêtant les gens dans la rue, Jean de La Fontaine demandait « Avez-vous lu Baruch ? C'était un beau génie. » Ils étaient comme les Grecs du 5e siècle, et ils le savaient.

Notre émission consacrée aujourd'hui à Pascal Quignard et au baroque touche à sa fin. Vous avez pu entendre des extraits du roman Tous les matins du monde, paru aux éditions Gallimard, et de l'essai sur Georges de la Tour aux éditions Galilée. Notre émission commençait par un extrait du film Tous les matins du monde. Un second extrait vous était proposé au cours de notre émission. Côté musique, il y avait bien sûr des extraits de la bande originale, signée Jordi Savall, avec des pièces de Monsieur de Sainte-Colombe, prélude pour Monsieur Vaclin, Les Pleurs, la célèbre pièce de Marin Marais, La Rêveuse, mais aussi interprétée par Paolo Pandolfo, le prélude de la suite en ré mineur de Monsieur de Sainte-Colombe. Et enfin, on se quitte avec une pavane, L'Entretien des Dieux, interprétée par Philippe Pierlot, Lucie Boulanger et Myriam Rignol. À très bientôt sur Radio Grand Ciel.

Bonjour à toutes et tous, bonjour Émilie et bienvenue sur la fréquence de Radio Grand Ciel, studio de Dreux pour une émission d'une oreille sur le cœur. Aujourd'hui, swing et tendresse avec Georges Gershwin.

Et oui, c'est de saison, vous avez reconnu Summertime, extrait de l'opéra Porgy and Bess dans la version du très regretté Michel Petrucciani au piano, accompagné ici à l'orgue par le non moins regretté Eddie Lewis.

Ici, l'excellent Leonard Bernstein au piano interprète la partie soliste de la Rhapsody in Blue qui débute par un long glissando de la clarinette principale du Los Angeles Philharmonic Orchestra. Écoutons dans la même œuvre le compositeur lui-même, Gershwin, au piano.

Eh bien, partons sur les planches maintenant avec la comédie musicale Un Américain à Paris, ici dans la bande originale du film avec Gene Kelly, Leslie Caron et George Guettari.

Et retrouvons maintenant un autre comédien, danseur et merveilleux interprète de Gershwin, j'ai nommé Fred Astaire. À bientôt pour une nouvelle émission d'Une oreille sur le cœur.

Bonjour à vous toutes et tous. Soyez les bienvenus sur Radio Grand Ciel. L'Or des Curieux est une émission écrite et présentée par Robert Giroux. À la prise de son, Simon Martin. Aujourd'hui, second volet consacré à Django Reinhardt et plus particulièrement le Django Reinhardt compositeur, celui que célèbre ces jours-ci le jeune et brillant saxophoniste Baptiste Herbin, dont je me permets de vous rappeler et de vous recommander vivement le CD intitulé Django. Nous reprenons donc le fil de l'émission là où nous l'avions laissé.

Django Reinhardt, comme Thelonious Monk, John Coltrane et quelques autres, présentaient tous les caractères du musicien d'exception. Très forte personnalité, tempérament marqué, insaisissable, imprévisible. Un jeu foudroyant, d'autant de feu pur que de sensibilité débordante. Il était capable de créer instantanément des phrasés hallucinants de complexité et d'évidence mêlée. Il était pur instinct, mais pure science aussi. Et chacune de ses phrases improvisées prenait valeur de principe incontestable, devenait précepte. Il y avait aussi cette tonalité si particulière des guitares Selmer, avec ses aigus acidulés qui donnaient tant au solo qu'à la rythmique cet air de rouler des mécaniques, de fendre l'air de façon tranchante. Même lorsqu'il fit la démarche d'électrifier sa guitare, sa sonorité était saturée et son attaque de la note, déjà particulièrement franche et nette, devint cette espèce d'assaut électrique qui allait presque définir la guitare électrique de tout le XXe siècle. Django n'a donc jamais frayé avec le consensuel, tout au contraire. Et imposant sa musique, il lui voulait un impact sonore spécifique, une tonalité qu'il lui faudrait savoir imposer. C'est cette tonalité, cette unicité de tout ce qui constitue son style, qui le range d'emblée dans l'univers des créateurs, de ceux qui ont à l'esprit et entre leurs mains l'avènement et l'installation dans la durée d'un style nouveau. Django se montrait très protecteur de sa musique, et cela tout à fait à raison, car il y avait chez beaucoup de musiciens alors, et aujourd'hui toujours, une sorte de jalousie ou simplement le désir d'attraper au vol le dernier truc en vogue qui les ferait remarquer. Et Django savait particulièrement bien décourager cela. À l'évidence, chez Django Reinhardt, la musique était valeur spirituelle, pas un objet, pas un truc, comme elle l'est trop aujourd'hui. Et cette musique portait un nom aussi, le sien. Elle lui fut donc cette signature qui lui fera cruellement défaut sa vie durant dans ce monde de l'écrit qui lui échappait. Il nous faut simplement admettre, nous qui sommes tellement une civilisation du livre, admettre qu'il n'existe pas qu'une seule sorte ou qualité d'écriture. Et qu'à travers ce mystère qu'est la musique, c'est tout un monde qui n'est pas la parole et qui n'est pas le mot, qui s'adresse à nous, un monde qui n'est pas non plus la pensée, que nous relions à l'âme et à l'esprit, faute d'une explication que nous n'aurons jamais. Django abordait la musique avec franchise, avec naturel, avec toute l'énergie dont il était capable. Et c'est sans doute ce qui fit que son écriture ne le trahit jamais. Pour un instrumentiste d'un tel rang, la composition représentait un risque véritable. Sa phrase écrite serait-elle à la hauteur de ce jet permanent et transcendant qu'était sa phrase improvisée? N'allait-elle pas le brider, le contenir, en faire une moindre version de lui-même? Composer est, plus qu'une tentation, un développement naturel, une suite presque logique qui découle de l'acte musicien. Il y faut simplement un scrupule d'objectivité et de raison pour déterminer si oui ou non composer est dans notre nature et si ce choix nous sera bénéfique. Compte tenu du musicien superlatif qu'il était, Django a fait des choix extrêmement lucides. Il était ambitieux pour la musique, mais n'a jamais fait montre de la moindre prétention pour lui-même. Vers la fin de sa vie, il a tenté d'approcher des formes complexes, une messe, des écritures plus exigeantes, et je suis persuadé qu'il y aurait pleinement réussi si la vie lui avait permis. Je vous rappelle qu'il est mort très jeune, je crois autour de 40 ans. Chez Django, la réalité de fait était exceptionnelle, et les potentialités l'étaient encore plus. Chacun de nous possède ses propres limites, mais chez lui, visiblement, limite n'était pas impossibilité. Son écriture musicale est un bijou de finesse, vers lequel je reviens toujours. Et puis il y a aussi tous ses intitulés. Il avait un vrai génie du titre. Hanuman, Manoir de mes rêves, Appel indirect, Folie en pion, Flèche d'or, Rythme futur, Décaphonie. Un titre se doit de créer autour d'une œuvre une sorte de petite mythologie.
et de nous donner envie de pousser la porte. Django savait faire cela aussi. Et chacun de ses titres était le sésame vers un monde coloré, enchanteur, magique presque. Il y a autour de beaucoup de ses musiques une sorte de halo intrigant, attirant, et dont le charme se renouvelle sans cesse. On ne revient pas par routine à un thème comme nuage, comme l'a fait Baptiste Herbin, par exemple. Il y a là comme un passage secret, propre à chacun, et permettant d'exprimer sa mélancolie et une mélancolie universelle, une tristesse commune peut-être. Nuage, c'est un blues, c'est une saudade, une morna, un nocturne. Chacun peut le ressentir, qui et où qu'il se trouve être. Ce thème est ainsi devenu une chanson, comme il arriva aussi à d'autres de ses thèmes. Alors écoutons un peu de tout cela, ou lorsque Django, cela se chante aussi.

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La plupart du temps, Django Reinhardt usait donc de formes brèves. 2 minutes 30, 3 minutes, 4 minutes les jours de grand vent. Le temps d'une chanson, à peine plus. Il fallait savoir condenser l'écriture, en maîtriser le flow et les influx. Et Django était d'une conduite musicale exemplaire, sachant où et quand libérer les chevaux, lancer un solo. C'est l'écriture qui décidait de toutes les interventions, de leur forme et de leur durée. C'est elle encore qui façonnait l'énergie d'un thème, la préparait, la finalisait, puis la libérait, à l'exacte seconde où il le fallait. Et cette incroyable énergie qui irriguait toute sa musique venait d'abord de la finesse, des équilibres autour du soliste. L'intensité par nous perçue n'avait d'égal que le soin extrême pris à la construire. Aucun débraillé, aucun désordre, rien de confus ou d'irréfléchi. Forme brève, disais-je, même si Django Reinhardt, comme je vous le disais, avait abordé des formes plus étoffées, sur des temps plus longs, s'ouvrant à une écriture proche des classiques. Django révérait les grands compositeurs, Chopin, Brahms, Haydn, et plus encore ceux qui étaient l'incarnation alors de ce que l'on appelait la modernité. Mot que j'aime et que j'utilise toujours, et dont j'aime l'idée. Cet esprit de bravoure, d'action, de projection vers l'avant, comme Cocteau, dans les années 1960, prenant le pari fou de s'adresser devant un micro et une caméra aux gens de l'an 2000. Ou encore le James P. Johnson et cette pièce de piano visionnaire qu'il intitula « You've got to be a modernistic ». Vous vous devez d'être un moderniste. Je vous ferai entendre cela un de ces jours. Il y avait aussi le travail des grands architectes, Frank Lloyd Wright, Le Corbusier. Tout cela m'a toujours paru chanter d'une seule et même voix qui s'appellerait « modernité ». Django Reinhardt également sera tenté d'aller au-devant de formes plus ambitieuses, plus développées. Il composa à la mémoire des tziganes persécutés une messe. Mais malheureusement, nous n'en avons aujourd'hui qu'une partie. Le reste a disparu dans le tourbillon que fut la vie de ce roi gitan. J'ai entendu dire qu'elle a pu être reconstituée, mais je n'en sais pas plus. Ainsi que je vous le disais, Django Reinhardt aimait les compositeurs contemporains de son temps, tel Maurice Ravel. Et il s'essaya même à l'écriture d'un boléro. Son boléro, il y aurait donc, à côté du fameux boléro de Ravel, celui de Django. Alors j'en possède plusieurs versions, dont aucune n'est totalement aboutie, sur le plan sonore, s'entend. Django enregistré dans des conditions pas toujours idéales. Qualité des studios, des micros, des ingénieurs, des accompagnateurs, cela ne fut pas constant. Et souvent, il devait faire très vite avec ce dont il disposait sur place. La technique, depuis, a fait plus qu'évoluer. C'est donc une version largement inachevé de ce boléro. C'est très audiblement une version de travail, à parfaire, mais qu'il n'eut jamais l'occasion ou le temps de mener à bien. Mais tel quel, c'est déjà une pièce somptueuse. Les moyens de compositeur de Django se font plus nets ici. Il apparaît clairement qu'il avait l'envergure, l'inspiration, le souffle pour pouvoir atteindre d'autres sommets. Il faudrait à ce boléro un Marius Constant ou un André Oder, bref, quelqu'un qui comprenne suffisamment Django pour y apposer la dernière toute petite touche de fini et sache le réenregistrer avec la hauteur voulue. Pour l'heure, nous écoutons Django tel qu'en lui-même, fin, élégant, virtuose, insouciant, léger comme l'air, mais profond comme la nuit. Boléro, Django Reinhardt.

Il existe pour tous les musiciens du monde une circonstance particulière que l'on pense mieux à mettre en lumière aujourd'hui. Je veux parler du solo intégral, ce moment si exceptionnel où le musicien s'avance sans recours autre que lui-même, à la rencontre et parfois à la redécouverte de son instrument. Si les pianistes sont des réguliers de la chose, les guitaristes en revanche y sont venus plus tard. Et si l'indice de fréquentation s'est quelque peu rééquilibré aujourd'hui, le piano reste toujours assez loin devant. Je vous ai fait écouter Birelli Lagraine ou Ralph Towner en solo. Mais le passé contemporain de Django Reinhardt était alors très pauvre en essais solistes. Et lorsque Django lui-même s'y aventura, il dut inventer, partir de rien, d'une page totalement vierge. Et là encore, ce fut lui qui posa les bases de la pièce soliste du guitariste de jazz. Et ce sont peu ou prou ces valeurs qu'il mit alors au jour qui guidèrent la main de Birelli Lagraine, presque 90 ans après, pour ses solo-suites, hautement recommandées par la maison d'ailleurs. Alors Django solo, ça n'est pas la brillance immaculée des enregistrements numériques. C'était Django dans un coin du studio quand tout le monde était parti et qu'il jouait seul pour lui seulement et qu'un ingénieur laissait les micros ouverts, tâchant de réprimer la sensation de commettre un sacrilège et de prendre Django quelque peu en traître. Ou alors ce sont des enregistrements faits à la maison, à la volée, et parfois même des enregistrements à la dérobée, supposés ne pas être. Quoi qu'il en soit, et vous l'entendrez, la qualité sonore en est variable, oscillant entre le difficilement audible et le presque acceptable. On y discerne là encore des traces d'oxydation et de lampes faiblissantes, bref, des outrages du temps, comme disait le vieux dramaturge. Seulement voilà, le soliste s'appelle Django Reinhardt, et la maison Lord et Curieux n'est pas réputée pour s'arrêter au vernis des choses et des êtres. Alors posons-nous dans un coin et tenons silence. Mesdames, messieurs, Django Reinhardt.

Django. Simplement prononcer ce prénom ou ce surnom, Django se prénommait Jean, cela nous ramène à l'esprit un visage souriant, souvent, la clope au coin des lèvres, l'œil vif, une moustache fine, tout cela et une sonorité, cette tonalité nasale qui est la marque des guitares de la maison Selmer. Et notre esprit part en balade. Une autre sonorité nous rappelle. C'est un violon comme un et un seul peut et pourra jamais en jouer. Il y a aussi cette clarinette, à la sonorité chaude, boisée, lyrique, souple, swingante. Et puis il y a ce petit genou derrière son piano. Celui-là, lorsque ses doigts volent sur le clavier, c'est le vertige assuré. Ce jeune Martial, je vous le jure, on entendra reparler. Django. Tout un univers qui paraît comme définitivement hors du temps. La flèche d'or a traversé les années. Hanuman a sauté de branche en branche tellement vite que personne n'a pu le rattraper jamais. Et les fenêtres du manoir de ses rêves sont toujours allumées. Monsieur Reinhardt y vit toujours. Et les jours où le vent tourne, il me ramène le son de sa guitare. Et je peux voir, de la fenêtre ouverte parfois, un peu de la fumée bleue de cette maudite clope qui s'échappe. Monsieur Reinhardt est toujours là, je le sens, je le sais. Le temps peut filer là et où il veut, mais il ne m'enlèvera jamais Django. Parce que lorsque vous l'aimez, Django vous donne en échange tout un monde sonore, d'écho, de résonance, d'harmonie. Monde qui décuple votre sensibilité et finit par s'installer en vous. Et parce que ce chant, devenu intérieur, poussera en vous toujours l'instinct de modernité, l'envie d'aller voir ailleurs, plus loin, plus haut, plus vite, plus fort. Si les six lettres de son si beau prénom résonnent encore aujourd'hui, c'est que ses deux mains, même blessées comme elles l'étaient, n'ont travaillé qu'à notre bonheur, au bonheur de tous, et c'est qu'il a joué de toute son âme, et qu'il a su, mieux qu'aucune médecine ne fera jamais, dissiper du fond de nous, chasser de notre œil les nuages. Django, pour toujours.

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1: 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Bonjour à tous et bonjour Christine.
2: Bonjour Elisabeth. Bonjour à nos chers auditeurs.
1: Voilà, alors nous sommes donc dans les studios de Radio Grand Ciel pour vous présenter notre émission Cite légendaire qui est présentée aujourd'hui par
2: Christine Afota
1: et avec Elisabeth Cougé. Et n'oublions pas Simon Martin qui est notre ingénieur du son.
2: Merci Simon.
1: Après le Taj Mahal en Inde, nous partons cette fois-ci en Égypte découvrir ou redécouvrir un site exceptionnel.
2: Par son ancienneté, par tout ce qu'il représente pour l'humanité, le site des pyramides et du Sphinx. Un voyage vertigineux dans le passé puisqu'elle date d'il y a environ 4500 ans, soit 2500 ans avant notre ère.
1: Tout près du Caire, qui est donc la capitale de l'Égypte.
2: Oui, à 30 km du Caire. La route qui y mène, dite la route des pyramides, fut réalisée à l'occasion des fêtes de l'ouverture du canal de Suez en 1869. Elle traversait alors la campagne et s'arrêtait au pied des pyramides, devant l'hôtel Mena House, et puis se perdait dans les sables. Aujourd'hui, c'est différent. La ville s'étend jusqu'aux pyramides en traversant un quartier animé qui s'appelle justement le quartier des pyramides.
1: Sur le site, d'un côté, on voit la ville toute proche. De l'autre côté, heureusement, le regard se perd vers les sables et vers 4500 ans. Où en est-on alors au moment de leur construction, d'ailleurs, dans l'histoire égyptienne ?
2: Rappelons que la civilisation pharaonique a duré environ 3000 ans. Incroyable et phénoménale. Elle dépasse de loin par sa durée toute autre civilisation humaine et certainement la nôtre. Son histoire commence vers 3200 avant Jésus-Christ et 30 dynasties vont se succéder au cours de ces 3 millénaires. La quatrième dynastie, celle qui règne à partir de 2720 avant Jésus-Christ, et celle qui va construire les trois grandes pyramides, le Sphinx, sur le plateau de Gizeh.
1: Qui portait le nom des trois pharaons, Khéops, Khéphren et Mykérinos.
2: Nous sommes au début de la civilisation pharaonique, dite l'Ancien Empire, et qui va de 2886 à 2181 avant Jésus-Christ. Ça a duré quand même 7 siècles, l'Ancien Empire. Mmh. Et dès le Moyen Empire, elles étaient déjà considérées comme d'antiques merveilles. Elles étaient entourées d'une multitude de constructions plus petites qui sont aujourd'hui en ruine. À l'époque de Toutankhamon, dont tout le monde connaît le nom, là nous sommes sous le Bas-Empire, eh bien la grande pyramide de Khéops avait déjà plus de 12 siècles et elle attirait de nombreux visiteurs. En 639, elles étaient considérées comme fabuleusement anciennes pour les Arabes quand ils ont envahi l'Égypte.
1: Comment sont-elles ces trois pyramides ?
2: De loin, majestueuses. De près, gigantesques. Commençons par la plus grande, Khéops, qui est aussi la plus ancienne, puisqu'elle date d'environ 2600 ans avant Jésus-Christ. Et c'est la plus haute. À l'origine, elle fait 146 mètres. Son sommet étronqué, elle a perdu 9 mètres. Mais elle est restée la plus haute structure au monde jusqu'en 1889.
1: C'est l'année de la Tour Eiffel.
2: Exactement. Et puis bien sûr, aujourd'hui, elle est très largement dépassée par des gratte-ciels qui ont presque un kilomètre de haut. Alors, la pyramide de Khéops, ses quatre côtés mesurent chacun 230 mètres de long. Et il a fallu pour la construire 2,3 millions de blocs de calcaire, soit plus de pierres que toutes les cathédrales d'Europe réunies. C'est une des plus monumentales constructions de l'histoire de l'humanité. Sa surface est plus grande à la base que n'importe quelle cathédrale, temple ou mosquée dans le monde. Ses quatre pointes sont alignées sur les quatre points cardinaux. Les Égyptiens n'avaient pas de boussole. Ils s'orientaient grâce au soleil et aux étoiles, et ça leur a suffi pour bien aligner les pointes. Et elle est à la fois la plus ancienne des sept merveilles du monde, que tu pourrais peut-être citer, Elisabeth, et en plus la seule qui reste.
1: Bien, alors voyons voir, il y avait là le phare d'Alexandrie,
2: oui.
1: Le colosse de Rhodes.
2: Bien.
1: Et puis, bien sûr, Jardin suspendu de Babylone.
2: Ça, on s'en souvient, celui-là, en voilà. Général.
1: Il y en a d'autres,
2: et puis,
1: peut-être
2: oui, bien sûr, il y avait le temple d'Artémis.
1: À Éphèse.
2: À Éphèse.
1: D'accord.
2: Le mausolée d'Halicarnasse, moins connu. La statue de Zeus à Olympie. Oh. Tout cela est en ruine ou totalement disparu, sauf la pyramide de Khéops. À l'intérieur, il y a un labyrinthe de galeries, de puits, de chambres secrètes. Et on parvient à plusieurs chambres funéraires par un système compliqué de couloirs.
1: Alors la seconde pyramide, qui est presque sa jumelle, est celle de Khéphren.
2: En effet, elle n'a que 3 mètres de moins, mais elle a l'air plus haute car elle est construite sur un terrain plus élevé et son sommet est intact. Il était couvert avant d'un alliage d'or et d'argent qui réfléchissait la lumière du soleil.
1: Ça a dû être magnifique. Donc, tu veux parler de Ra, qui est l'astre sacré.
2: Qu'on connaît bien si on fait des mots croisés.
1: Exactement.
2: Khéphren est construite vers 2520 avant Jésus-Christ, donc 80 ans après Khéops. Et c'est la seule pyramide à avoir conservé un peu de calcaire au sommet. Parce qu'à l'origine, les 3 pyramides étaient recouvertes de calcaire poli qui, en fait, a disparu depuis longtemps, pillé et puis aussi érodé par le temps, bien sûr.
1: Elles n'ont pas le même aspect aujourd'hui, alors ?
2: Ah ben non. En fait, elles ont été dégradées par les éléments et les hommes. Chaque pyramide était avant recouverte de calcaire blanc et lisse qui brillait au soleil.
1: Et la troisième, donc Mykérinos ?
2: Elle est beaucoup plus petite. Elle date de environ 2500 ans avant Jésus-Christ, donc construite 20 ans après Khéphren, un siècle après Khéops. Elle fait 66 mètres de hauteur. Et les pyramides portaient des noms qui rappellent aussi les pharaons qui les ont construites. Alors, par exemple, il y a donc Khéops appartient à l'horizon, Khéphren est grand, Mykérinos est divin.
1: Divin. Et que sait-on de ces 3 pharaons ?
2: Bien peu de choses. Ah. Ces 3 grands pharaons bâtisseurs sont quasiment inconnus des historiens. Khéops, vu sa pyramide, a sans doute été le plus puissant pharaon à régner sur l'Égypte. Khéops a été inhumé dans la chambre royale, revêtue de granit rouge brillant qui a été pillé depuis longtemps. Mais le sarcophage est toujours là. Et pourquoi ? Parce qu'on n'a pas pu le voler car il est plus large que la porte. Impossible de le sortir, donc.
1: Étonnant.
2: Et on n'a aucun portrait de Khéops, on ne sait pas du tout comment il était. Sur certaines dalles du plafond de la chambre royale de Khéops, on a découvert des inscriptions laissées par les ouvriers, qui sont en fait, on peut dire, des graffitis antiques.
1: Oui, des tags.
2: Des tags antiques, voilà, et qui sont la seule mention de Khéops dans sa pyramide.
1: Ah bon, d'accord. Bon,
2: alors, peut-être
1: on va peut-être parler de Khéphren tout à l'heure.
2: Oui,
1: après
2: une petite pause
1: musicale.
2: D'abord. Et ces pauses musicales sont tirées, vous le reconnaîtrez sans doute, de l'opéra de Verdi Aïda, qui se passe à l'époque justement des pharaons.
1: Exactement, en Égypte. Voilà.

0: Alors, voilà, nous revoilà à parler des pyramides avec Christine dans notre émission Site légendaire. Alors, tout à l'heure, nous parlions entre autres de Khéops, donc des pyramides de Khéops. Et maintenant, Khéphren, alors, que peut-on nous en dire ?
1: Alors, qui était ce pharaon Khéphren ? C'est le jeune frère de Khéops. Et de lui, on a une statue extraordinaire, une magnifique statue qui a été découverte dans le temple funéraire à côté de la pyramide de Khéphren par Auguste Mariette, qui est un égyptologue français et qui fonda plus tard le musée du Caire. Le pharaon Khéphren est représenté grandeur nature, sculpté dans un bloc de diorite noir, c'est-à-dire une pierre brillante et mouchetée. Il est assis sur un trône et il porte une barbe postiche.
0: Voilà, c'est ça. Donc, c'est lui qui a donné donc son nom
1: à la pyramide.
0: À la pyramide de Khéops.
1: Comme les autres.
0: C'est ça. Alors, c'est donc cette barbe, c'est un attribut de Pharaon, il me semble.
1: Oui.
0: Même la reine Hatshepsut a dû porter la barbe.
1: Eh bien oui, puisque ça a été une pharaone, on peut dire, mais quand même.
0: Là, donc, c'était la première femme
1: à barbe. Voilà, Et sur la tête de Khéphren aussi, comme sur les autres pharaons d'ailleurs, sur la tête de cette statue de Khéphren, on trouve le némès, qui est la coiffe royale. Et entourant la coiffe à l'arrière, un faucon noir, aux ailes déployées, qui représente le dieu Horus. Mmh. Khéphren porte un pagne plissé, il est musclé comme un athlète.
0: Et alors que peux-tu dire de Mykérinos alors ?
1: Alors Mykérinos, sans doute, c'était le fils de Khéphren. Et de lui aussi, on a une très belle statue où il est représenté avec son épouse. Et le grain fin de la pierre donne un fini parfait, c'est dommage qu'on n'ait pas de photos à vous montrer.
0: Et oui, en tout cas, je peux vous dire que c'était un couple qui est représenté assez amoureux, puisque la reine enlace tendrement son époux.
1: Oui, c'est assez émouvant cette statue, elle est très belle. Selon les historiens grecs, et en particulier Hérodote, qui écrit quand même 2000 ans après, mais c'est un des premiers comptes rendus, Mykérinos était un pharaon juste et raisonnable, alors que les deux cas, MK2, on peut dire, alors que les deux cas étaient d'odieux tyrans. Bon, en fait, on n'en sait pas grand-chose. Au sud de Mykérinos, on trouve trois pyramides plus petites, destinées à des personnes de sa famille. Et au début du 19e siècle, un sarcophage a été découvert dans la pyramide de Mykérinos. On a pu le sortir, mais il a été perdu en mer alors qu'il était en route pour le British Museum à Londres.
0: Bien fait pour les voleurs, donc ils l'ont perdu, mais c'est dommage
1: pour l'histoire.
0: pour l'objet quand même. Alors n'oublions pas le sphinx qui fait partie de cet ensemble de pyramides.
1: Le nom de sphinx veut dire image vivante. Et le sphinx monte la garde depuis plus de 4500 ans devant la pyramide de Khéphren. Il est taillé dans un gros rocher de calcaire et c'est la sculpture la plus colossale qui nous soit parvenue de l'Antiquité. Un énorme lion à tête humaine et sa tête est le portrait du pharaon Khéphren. Donc on sait bien à qui ressemblait Khéphren.
0: Exactement.
1: L'énigmatique sphinx, gardien des pyramides, regarde l'est vers le soleil levant, de ses yeux grands ouverts, vers le Nil aussi. Et à l'avant, on ajouta deux pattes. Son visage est coiffé d'une émesse.
0: Bien sûr. Il a de la barbe aussi, non ?
1: Et alors, il avait une barbe. Il avait une barbe qui se trouve, devine, au British Museum.
0: Ah, on l'a lui enlevée. Au moins, ils ont la barbe.
1: Alors, pourquoi est-ce que c'était un lion ? Eh bien, d'abord, parce que ça représentait le côté impitoyable du pharaon à l'égard de ses ennemis. Mais il a une attitude aussi où on le voit comme protecteur, non seulement de la pyramide, majestueux, mais aussi protecteur de ses fidèles sujets.
0: Alors il me semble que son nez est un peu abîmé.
1: Ça c'est bien connu ça. Hein. Le nez du sphinx a été détruit d'un coup de canon au XVe siècle par les armées musulmanes, probablement émir turc.
0: Oui, les mamelouks.
1: Un mamelouk, c'est ça. Qu'il avait pris pour cible, car la religion musulmane interdit toute représentation divine.
0: Alors, le sphinx a été enfoui pendant la plus grande partie de son histoire, il me semble, dans le sable.
1: Il était carrément dans le sable jusqu'au cou. Il y a eu de nombreuses tentatives de dégagement, dont la première, je crois, était celle de Thoutmôtsis IV, en 1400 avant Jésus-Christ. Thoutmôsis IV s'était endormi sous la tête du colosse, du sphinx, au retour d'une chasse dans le désert. Et en songe, le sphinx lui promet la couronne s'il le délivre de l'étouffement des sables. Une stèle de granit rose entre les énormes pattes du sphinx rappelle ce rêve pharaonique. Mais en fait, le sphinx ne sera vraiment pleinement dégagé qu'en 1925.
0: Alors les pyramides étaient des tombes royales, maintenant nous le savons, et des tombeaux géants pour le repos du pharaon. Elles étaient destinées à abriter la momie du pharaon et à assurer la survie de son âme.
1: Bien que les premiers chrétiens aient cru que les pharaons y stockaient du grain, c'est ce que dit la Bible. Mais oui, ce sont des tombes colossales. Et au plus profond de la masse de pierre, au centre de la pyramide, se trouvait la chambre mortuaire du roi. Depuis les temps les plus reculés, de folles rumeurs couraient sur les trésors enfermés avec la momie du pharaon. À juste titre, maintenant on le sait. Les bâtisseurs ont dissimulé les entrées et scellé les couloirs intérieurs avec d'énormes dalles de pierre pour décourager les pillards. Mais en 1818, l'aventurier italien Giovanni Belsoni est le premier Européen à entrer à l'intérieur de Khéphren. Très déçu, tout avait été pillé, même la momie royale. Il ne restait que le sarcophage de granit.
0: Vide. À Khéops. Et ce renouveau d'intérêt pour l'Égypte au XIXe siècle qui est arrivé, on se pose la question, pour quelle raison ?
1: Cette fascination se répand quand les troupes de Napoléon les ont vues. Tu te souviens la phrase ? Oui. Du haut de ces pyramides, 40 siècles nous contemplent.
0: Voilà, c'est ça.
1: En 1798, Napoléon engagea une étude de la culture égyptienne avec 150 artistes, scientifiques et ingénieurs. Et cela est le fondement de nos connaissances modernes sur l'Égypte. Il y a d'ailleurs un très beau livre de Robert Solé qui s'appelle « L'Égypte, une passion française ». Je vous recommande.
0: Au fait, le nom pyramide, d'où vient-il ?
1: Curieusement, ce nom de pyramide nous vient des Grecs, qui par dérision ont comparé ces immenses et colossales pyramides. Ils trouvaient qu'elles avaient un peu la forme de leur gâteau pointu de farine et de miel qu'ils appelaient des pyramis.
0: Ah oui, voilà, pyramis, voilà, c'est ça. Ah oui, d'accord. Alors, est-ce qu'on a retrouvé des sépultures de l'ancien empire intactes ?
1: Une seule, celle de la mère de Khéops. Dans sa tombe, qui n'avait jamais été pillée, on a retrouvé d'inestimables trésors, des bijoux, des mobiliers magnifiques, ainsi que ses organes embaumés dans un coffre canope, c'est comme ça qu'on appelle.
0: Oui.
1: Et ce coffre se trouve au musée du Caire. Mais le sarcophage est vide.
0: Les pyramides étaient aussi construites à la gloire du pharaon,
1: qui était considéré comme un dieu vivant, le fils de Ra, ça c'était le nom du pharaon, le fils de l'astre solaire. Il représentait aussi l'unité du pays, c'est-à-dire l'unité entre la Haute-Égypte, l'Égypte qui est du côté sud, du côté de l'Afrique, et la Basse-Égypte, côté nord, côté Méditerranée. Les pyramides symbolisent l'envol de l'âme du pharaon vers le ciel, vers le soleil. Et leur forme évoque symboliquement les rayons du soleil. Et en fait, il y a eu plus de 80 pyramides construites en Égypte au cours de ces 30 dynasties. D'abord, en fait, c'était des tumulus funéraires que l'on construisait. Et puis, petit à petit, on en est venu à des pyramides à degrés, comme celle de Saqqara pendant la 3e dynastie. Et puis, quand le soleil a supplanté les autres astres, les autres étoiles, dans la religion des pharaons, les pyramides ont pris alors une forme géométrique lisse, parfaite, à l'image des rayons solaires.
0: Comme une rampe de lancement symbolique pour que l'âme s'élève vers le paradis. Peut-être.
1: Voilà, d'un coup, on lance le pharaon vers le paradis pour rejoindre justement le dieu soleil Ra ou pour devenir une étoile immortelle. Et c'est d'ailleurs ce que dit un verset du texte des pyramides. Je cite « Ô roi, tu es cette brillante étoile, compagne d'Orion ». Orion, c'est
0: donc
1: une
0: la constellation.
1: Voilà, c'est ça.
0: Exactement. Voilà, petite pause encore avant de terminer notre promenade dans ce site exceptionnel et légendaire.

0: Voilà, nous visitons les pyramides donc près du Caire et nous découvrons que les Égyptiens croyaient, donc du moins dans le temps, croyaient à une vie après la mort.
1: Oui, et ils passaient une grande partie de leur vie à la préparer, en faisant construire le tombeau qui devait faciliter leur passage dans l'au-delà et leur renaissance après leur mort.
0: Alors, Christine, tu as évoqué les textes des pyramides. C'est quoi exactement les textes? Tu peux le préciser?
1: Bien sûr, ce sont des textes que l'on a trouvés gravés sur les parois de pyramides des 5e et 6e dynasties, c'est-à-dire sous le Moyen Empire. Et ce sont les plus anciens textes religieux connus et puis écrits en hiéroglyphes sacrés. Rappelons que c'est Jean-François Champollion, un Français, qui en 1822 réussit à décrypter l'écriture hiéroglyphique, élucidant un mystère vieux de plusieurs millénaires. Le sable du désert avait recouvert la plupart des pyramides. Les noms des rois et des reines étaient perdus ou oubliés.
0: Concrètement, comment cela se passait-il à la mort du pharaon?
1: Le corps du pharaon était conduit d'abord par bateau dans un temple près du fleuve où il était momifié, c'est-à-dire qu'on l'embaumait, voilà, c'est ça, et qu'on mettait dessus des huiles parfumées. Puis il était enveloppé dans des bandelettes de lin très serrées. 70 jours plus tard, il y avait une procession avec la momie vers le temple funéraire près de la pyramide. Il y avait bien sûr des rites sacrés et on inhumait le pharaon dans sa pyramide.
0: Alors pour les Égyptiens, l'âme est composée de deux parties, le ba et le ka.
1: Alors le ba d'abord, le ba, c'est plutôt, il va plutôt vers le haut d'ailleurs. Le ba, c'est l'oiseau, un homme représenté comme un oiseau à tête humaine et qui rejoint à l'ouest le soleil couchant, tandis que le ka, l'autre partie, reste à terre dans le tombeau.
0: Ah oui, d'accord. D'accord, voilà, c'est ça. Donc le ka, c'est l'âme du défunt, c'est ça?
1: Oui, alors le ka, c'est l'âme du défunt qui est supposée vivre dans la tombe. Ah. Tu vois, le ba s'en va vers le soleil. Le ka reste.
0: Le ka reste,
1: tout ce qu'on a pu trouver dans les tombes pour que le ka ne s'ennuie pas pendant l'éternité.
0: Alors, pourquoi les pyramides se trouvent-elles toujours sur la rive gauche du Nil?
1: C'est-à-dire à l'ouest, du côté où le soleil se couche. Les Égyptiens pensaient que le soleil, quand il se couchait, voyageait dans l'autre monde, celui où vivaient les esprits des morts.
0: Alors, non loin du pharaon, il y a le choix. Il y avait finalement pour faire le choix de ce site, c'était qu'est-ce qui le définissait ou...
1: Alors le choix du site se faisait donc sur la rive ouest, réservé aux morts, et les gens vivaient du côté est, du côté de la vie. Et en particulier, les pharaons vivaient dans leur palais. Et d'ailleurs, le mot pharaon signifie à l'origine grande maison, palais.
0: D'accord.
1: Et après, c'est devenu le nom de celui qui, du roi qui régnait dans la grande maison.
0: D'accord.
1: Et de son palais, de leur palais, les souverains pouvaient contempler la construction de leur gigantesque tombeau.
0: Et ensuite, on déblayait le terrain et on commençait
1: à... Oui, alors après le choix du site, on déblaye le terrain. Le choix du site se fait bien sûr au-dessus du niveau le plus haut du Nil en période de crue. Oui. C'est-à-dire, il y a des crues 3 mois par an quand même pour le Nil. Donc, sur un sol rocheux, pour supporter l'énorme masse, le sol était nivelé parfaitement aplani. On obtenait un carré parfait à l'aide d'équerres et de cordelettes de lin. Et la conception des pyramides est extrêmement rigoureuse. Le travail est d'une incroyable précision grâce à des calculs savants. Alors, je te donne un exemple. Pour calculer l'angle de la pente, il faut prendre la moitié de la largeur de la base divisée par la hauteur de la pyramide, puis multiplier par 7, et on obtenait une forme géométrique parfaite.
0: Parfait. C'est pas mal ça. Donc, c'est vraiment très fort ça. Et les scribes enregistraient toutes les étapes du chantier, c'est comme ça.
1: Scrupuleusement, bien sûr, c'est comme ça qu'on le sait. Et pas sur papyrus, car le papyrus avait un coût exorbitant, mais... ils enregistraient tout sur de petites plaques de calcaire. Les pierres, elles arrivaient par le Nil et lors de la crue annuelle, on chargeait les blocs extraits des carrières sur des barques jusqu'au chantier. Alors, rappelons quand même que chaque pierre faisait 2,5 tonnes en moyenne et qu'on allait jusqu'à des pierres de 15 tonnes ou plus.
0: Ce n'est pas des petits cailloux, non.
1: Puis, alors, ces blocs étaient placés sur des traîneaux de bois, tirés sur des rampes en terre par des ouvriers attelés à des cordes.
0: Tu parles d'ouvriers, ils étaient nombreux ?
1: Alors, d'après Hérodote, qui, je le rappelle, écrit quand même 2000 ans après, il a fallu 100 000 ouvriers pour construire la grande pyramide, dont la construction a duré 30 ans.
0: Aujourd'hui, comme la cathédrale de Chartres.
1: Pareil, exactement. On estime aujourd'hui qu'il y avait plutôt environ 4000 ouvriers spécialisés toute l'année sur le chantier. Et attention, ce n'était pas du tout des esclaves. Mmh. Les meilleurs sculpteurs, maçons, ingénieurs et ouvriers passaient des années à édifier les pyramides, fiers de construire cette œuvre et de contribuer ainsi à la gloire du pharaon.
0: Ah oui, mais les outils étaient pourtant rudimentaires.
1: Et c'est d'autant plus extraordinaire, car les outils, c'était quoi ? Des silex incurvés qui servaient de perceuses, des ciseaux en cuivre ou en bronze, des concasseurs en pierre, des maillets en bois. D'ailleurs, dans la grande pyramide, on a découvert un concasseur en granit et un crochet en fer. Pas de mortier. Les blocs de pierre étaient coupés et assemblés avec tant de précision que l'on n'aurait pas pu y glisser une lame de couteau. Une véritable énigme. Et puis ensuite, bien sûr, les pyramides étaient poncées et polies.
0: Mmh. À la fin, on posait le pyramidion.
1: C'est-à-dire la pointe de la pyramide qui était taillée dans du granit qui provenait d'Assouan, à 800 km de là. Puis ensuite, le pyramidion était doré pour qu'il brille au sommet de la pyramide.
0: Alors, certains ont entrepris de les escalader, j'imagine. Il y a toujours des sportifs.
1: Et des casse-coups. Et d'ailleurs, il y a eu de nombreux accidents sur ces pentes escarpées très dangereuses. En plus, cela endommagea beaucoup la structure et les gens, bien sûr, gravaient ou écrivaient leur nom sur les pierres. Alors, c'est interdit, mais c'est très récent, cette interdiction, puisqu'elle date simplement des années 1980.
0: Donc, ceux qui sont allés avant 1980, ils avaient le droit de monter sur le pyramide.
1: Il n'y avait rien d'interdit.
0: S'ils y arrivaient.
1: S'ils y arrivent. La civilisation qui nous a légué les pyramides, exceptionnelle par sa durée, est mieux connue maintenant grâce au progrès de l'égyptologie. Mais elle demeure cependant mystérieuse. Le mystère des pyramides reste d'une captivante magie. Ces monuments, les plus impressionnants et les plus célèbres de l'Égypte ancienne, nous donnent, à hauteur d'homme, un sentiment d'éternité. Et peut-être pour terminer, je citerai le proverbe arabe. Tu le connais peut-être ?
0: Non.
1: Le temps se rit de toutes choses, mais les pyramides, elles, se rient du temps.
0: C'est exceptionnel tout ça. Donc, voyez tout ce qu'on vient de dire rejoint bien le titre de notre émission. Nous étions sur un site
1: légendaire. Exactement.
0: À bientôt.
1: À bientôt.

En 2007, le magazine Point de vue Image du Monde ouvrait ses pages au jardinier de la Reine, Alain Baraton. Son ambition, rendre à Trianon et au hameau de Marie-Antoinette l'aspect qu'ils avaient à la fin de l'Ancien Régime. Un domaine hors du temps, où viennent parfois d'ailleurs rêver les grands de ce monde. C'est lui le seigneur de Trianon. Depuis 20 ans, Alain Baraton règne sur le domaine de Marie-Antoinette. Aujourd'hui, il s'efforce de rendre à Trianon son âme de la fin du XVIIIe siècle. Vaste programme. En particulier dans le pavillon français qui doit être restauré grâce au mécénat de l'horloger suisse, Breguet.

Jardinier en chef du domaine national de Trianon et du Grand Parc de Versailles, Alain Baraton est arrivé à Versailles à la fin des années 70 comme simple billettiste. Depuis 20 ans, il orchestre les partitions d'un parc de 850 hectares, veille sur les 350 000 arbres et fait travailler une cinquantaine de personnes sur l'un des sites touristiques les plus visités du monde. Et il vit à quelques bosquets du Grand Trianon, le chanceux, dans une maison qui servit jadis de logis à Molière. À 50 ans, Alain Baraton affiche la carrure des hommes libres et des bons vivants. Il critique volontiers son illustre prédécesseur André Le Nôtre, avec amitié j'imagine, le jardinier de Louis XIV. Un homme d'architecture, un urbaniste, pas un jardinier au sens où cela m'intéresse. Et il s'extasie en revanche sur l'œuvre de Richard Mick, celui de Marie-Antoinette, qui sauva Versailles sous la Révolution en transformant simplement les jardins en potagers et en vergers. Ravagé lors de la tempête de 1999, Trianon a retrouvé aujourd'hui toute sa grâce. Au XIXe siècle, explique Alain Baraton, on a inventé un parc qui n'était pas celui des origines. Ainsi, j'ai fait enlever les arbres qui se trouvaient entre le petit Trianon et le hameau. En réalité, il y avait un champ de blé qui permettait à Marie-Antoinette d'apercevoir sa ferme. Mais sa plus grande fierté est d'avoir remis en culture les vergers, le potager et les vignes du hameau de la Reine. J'aime me rappeler qu'un jardin n'est pas seulement un beau tableau, mais aussi un lieu de vie. Ces serres produisent chaque année 144 000 fleurs, 100 000 fruits et légumes. En 2005, Alain Baraton a créé la rose Petit Trianon, réplique ivoire et nacrée. Sans doute cette couleur cuisse de nymphe émue, de celle que tient Marie-Antoinette dans son portrait réalisé par Madame Élisabeth Vigier-Lebrun en 1783. Dans son domaine, Alain Baraton a croisé de très nombreux chefs d'État et de stars. Ses hôtes de passage, comme il aime à les nommer, jusqu'au plus improbable, tel Michael Jackson qui se croyait à Disneyland. Et d'une voix frémissante, il ajoute « Vous savez, je suis tombé amoureux de ce parc comme on peut l'être d'une femme. Et cela fait 30 ans que ce sentiment perdure. »

C'est Nathalie Sis qui avait écrit ce très bel article. Et c'est Marianne Niermans qui nous conte ici les vendanges à Versailles, une véritable cuvée royale. Des vignes dans le hameau de la Reine. Plantée en 2003, cette fantaisie viticole vient parfaire le paysage champêtre agricole de la ferme de Trianon et offrir un nectar rosé, digne de Marie-Antoinette. Une dizaine de petites chaumières avec leur jardin attenant, une laiterie, un moulin, une rivière où somnolent des carpes, des enclos avec des poules, des vaches, des moutons, des chevaux et un gentil bouc blanc. Le hameau de la Reine est un théâtre où se joue la comédie de l'insouciance. Seul manque au décor quelques rangs de vignes. Marie-Antoinette avait-elle confié à son jardinier Antoine Richard le soin d'en planter une, ce qu'il n'aurait pas eu le temps de faire? S'interroge Alain Baraton, le jardinier de Versailles, initiateur de cette récréation dans l'esprit des lieux. Sous son impulsion, une vigne dédiée à Marie-Antoinette a pris racine en 2003, non loin de la ferme, à l'emplacement d'un ancien champ de céréales. 1852 pieds de cabernet franc et de merlot répartis en deux parcelles se disputent aujourd'hui le soleil sur 2000 mètres carrés. Le tout mené à l'ancienne. Taille et palissage sur échalas de bois, récolte en cagette, élevage en barrique de chêne de la forêt de Troncé, dans le Bourbonnais, décoré au chiffre de la Reine, s'il vous plaît, traitement bio, les techniques de culture sont issues des traités d'horticulture du XVIIIe siècle. On retrouve tout simplement les gestes d'avant, souligne Jean-Louis Croquet, vigneron du château de Versailles. Quel titre! Vendange tardive, raisin séché sur paille, égrappage à la main, vinification au château Thuéris dans le Var, chez Jean-Louis Croquet, la première cuvée Marie-Antoinette, parrainée par Francis Ford Coppola, cinéaste et viticulteur, a vu le jour en 2006. À la clé, un vin liquoreux, semblable à ceux que l'on buvait autrefois, additionné d'eau toutefois. Élégant, raffiné, féminin à l'image de la Reine. Ce nectar de rosé qui se déguste avec un petit glaçon est un véritable bijou, tant par l'ivresse que par le flacon. Confidentiel, la production compte une centaine de bouteilles de 50 centilitres numérotées et ornées de céramique signée Alain Vague. Des collectors destinés aux mécènes du château de Versailles. Royal.

Marianne Niermans continue sa promenade vers l'Orangerie. L'Orangerie, le théâtre du pouvoir. Elle n'a pas son égal dans le monde par sa grandeur, la majesté de ses voûtes et la diversité de ses collections botaniques. Un monde préservé qui témoigne de l'immense curiosité d'un roi qui se voyait soleil. C'est la vie rêvée des plantes. Semi-enterrée et orientée plein sud, la longue galerie bénéficie d'une inertie thermique qui lui permet de garder au chaud 1200 arbres l'hiver. Régnant en maître sur l'orangerie, la statue de Louis XIV par Desjardins, ça ne s'invente pas, témoigne de la passion du monarque pour le monde végétal. C'est une fabuleuse collection en fait. De décembre à avril, la longue galerie est le théâtre de rempotages successifs spectaculaires. Puis au printemps commence un extraordinaire ballet ininterrompu depuis 3 siècles. Orangers, bigaradiers, palmiers quittent l'orangerie pour rejoindre leur quartier d'été et se poser à leur place définie autour des parterres de broderies.

156 mètres de long, plus de 12 mètres de large, 13 de haut. L'orangerie de Versailles est un sanctuaire à la gloire de la botanique, de l'exotisme et du pouvoir absolu. Le dedans n'est orné d'aucune sculpture, ainsi que ce genre de bâtiment le demande. L'artifice des voûtes en fait la plus grande beauté. La splendeur du roi est grande d'avoir fait un si superbe bâtiment pour servir de maison à des orangers, s'exclame émerveillé l'ambassadeur du Siam en visite à Versailles en 1686. La nouvelle orangerie, s'ouvrant sur la pièce d'eau des Suisses, est à peine terminée, totalement épurée, sans décor ni moulure. En contrebas du château, Jules Ardoin-Mansart vient de signer l'une de ses plus belles œuvres, dont la construction, sur l'emplacement de la première orangerie de Levaux, a nécessité des prouesses. Enfouie sous la terre et orientée plein sud, elle s'appuie sur des vestiges de l'ancien bâtiment, tandis que deux escaliers, les fameuses sans marche, abritent de leurs ailes un parterre de broderies où l'été les orangers s'épanouissent au soleil. Depuis que la cour s'y est établie en 1682, Versailles vit un immense et perpétuel chantier digne de la magnificence des Romains. La terrasse du Midi est doublée, un gigantesque circuit d'eau enterré. Dans le parc, des arbres se dressent par milliers grâce à des machines à transplanter, adaptées aux très grands sujets provenant de forêts parfois lointaines. 1400 jets d'eau s'élancent au gré de la machine de Marly. Versailles, ce vaste poème en l'honneur d'Apollon, est à la démesure d'un roi qui se voit soleil, maître de l'univers, monarque du temps, des saisons, de la nature assujettie et toujours, toujours verte. On taille, on forme, on transforme, on expérimente des plantes à feuillage persistant, des résineux, des ifs, des buis. Le mythe de l'éternel été s'inscrit dans les jardins, mais plus encore dans l'orangerie, où sont entreposées des espèces fragiles qui fleurissent tout l'hiver.

La Méditerranée ou l'exotisme à portée de main, les orangers, les citronniers et les pommes d'or du jardin des Hespérides, toutes les variétés de bigaradiers, de clémentiniers, de mandariniers que l'on achemine par bateau entier, témoignent de l'intérêt de Louis XIV pour la botanique. L'époque est au savoir encyclopédique, au cabinet de curiosités. Le roi collectionne les arbres comme les bulbes, les camées, les médailles. Sa collection de 2000 caisses qu'entretiennent avec un soin infini les jardiniers de la Quintigny, le maître d'œuvre du potager du roi, n'a pas sa pareille en Europe. Elle a été constituée avec notamment quelques emprunts. Dans celle de ses sujets, plus précisément chez Nicolas Fouquet, lors du pillage du château de Vaux-le-Vicomte, après la fameuse fête du 7 août 1661 qui signa la fin du surintendant et de son beau rêve de grandeur. Le doyen de ces orangers, un citrus orantium ou oranger amer, porte le nom du grand connétable, du nom de son propriétaire, le connétable de Bourbon. Selon la légende, il provient d'un semis de Catherine de Navarre à Pamplune en 1421, placé au château de Chantelle en Bourdonnais, puis transféré à Fontainebleau lors de la confiscation des biens de son maître par François Ier, il est rapporté par Louis XIV à Versailles où il résidera, tenez-vous bien, jusqu'à sa mort en 1895, à l'âge vénérable, de 460.

Aujourd'hui, l'orangerie abrite quelques 1200 sujets, dont les plus âgés des grenadiers, affichent plus de 200 ans. La particularité de cette collection tient au fait que la chaîne n'a jamais été interrompue. À la Révolution, les agrumes sont sauvés grâce à Richard, peut-être un ancêtre de mon technicien Roland Richard, le jardinier de Trianon. Viennent ensuite les colonies, la conquête de l'Algérie. L'exotisme se déplace, devient plus lointain, de nouvelles variétés apparaissent, la soif d'acclimatation atteint des sommets, des palmiers, des nériums, c'est-à-dire des lauriers roses, des figuiers, des oliviers, des eugénias. Tiens, des arrosias viennent se joindre aux sujets royaux. Plus récemment, en 1999, grâce au soutien de Kubota Europe, le fabricant de matériel agricole japonais, Versailles a pu enrichir ce patrimoine botanique d'une collection de 50 agrumes provenant du domaine du comte Lennart Bernadotte sur l'île de Menao, en Allemagne. Autant de pensionnaires qui viennent réveiller chaque année au printemps les quatre jardiniers de l'orangerie. Juste avant leur sortie, les doubles fenêtres sont ouvertes pour endurcir les plantes et éviter une chute de feuilles trop importante. Commence alors un immense balai. Les caisses viennent rejoindre leur place tracée à la craie sur le grand parterre de broderie, tandis que, désertes, les imposantes galeries de Jules Hardouin-Mansart se réchauffent lentement au soleil, emmagasinant la chaleur de l'été pour la restituer doucement tout au long de l'hiver.

Marie-France Guimard-Roche est heureuse de vous avoir entraînée dans cette promenade et reviendra au château avec vous, si vous le souhaitez, dans une autre émission de Bienvenue chez le Roi, enregistrée par Roland Richard dans les studios du Rocas de Radio Grand Ciel.

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Bonjour, nous voici au quatrième jour de notre parcours et nous continuons à suivre la célèbre intuition de Gary Chapman, dont vous avez peut-être entendu parler, qui a exploré tout au long de sa vie professionnelle les différentes façons de communiquer et de percevoir l'amour, l'affection que nous nous portons. Pour lui, petit rappel, il y a 5 langages, 5 manières d'exprimer le lien. Les paroles valorisantes et encourageantes, les moments gratuits de qualité vécus ensemble, les cadeaux, les services rendus et le contact, le toucher. Chacun d'entre nous, nous avons une manière de prédilection pour communiquer notre affection, ce qui demande parfois de l'adaptation et d'apprendre le langage de l'autre. À partir de cette constatation, puisque notre relation avec Dieu est un lien d'amour, nous découvrons que Dieu lui aussi s'adapte pour parler avec nous le langage qui est le nôtre. Et nous-mêmes, nous aimons rejoindre Dieu avec notre propre langage. Peut-être que depuis lundi, vous avez déjà découvert votre manière à vous, et donc peut-être aussi la manière dont Dieu vient vous visiter. Sinon, ne vous en faites pas, il reste 2 jours, et nous avons encore à découvrir quelques langages de l'amour. Pour aujourd'hui, c'est le langage du service. Et puis, il y a aussi celui du toucher. Le service rendu. C'est un langage très utilisé par Sainte Mère Teresa. Comment a commencé l'aventure des missionnaires de la charité, cette communauté qu'elle a fondée? Elle dira un jour, « Je ne me fixais aucun programme d'activité. J'agissais en fonction des souffrances des gens. Dieu me montrait ce qu'il voulait que je fasse. » Ainsi, quand elle trouva une femme en train de mourir sur le trottoir, elle la prit chez elle, et peu après, elle ouvrit la maison du mourant, afin d'offrir un lieu où les personnes en fin de vie pouvaient mourir paisiblement et dignement. La même chose se reproduisit plus tard. Elle trouva des enfants abandonnés, parfois les fils et les filles de ceux qui étaient dans la maison du mourant. Et elle ouvrit le premier des foyers des enfants. De même, elle ouvrit des foyers pour lépreux, sidéens, mères célibataires, etc. Bien sûr, nous savons que le moteur de tout cela, c'était pas seulement le caractère généreux et altruiste de Mère Teresa. Le moteur de toute cette activité, c'était le lien d'amour avec Jésus. Elle dit « Le plus pauvre parmi les pauvres était pour nous le Christ ». Le Christ sous le masque de la souffrance humaine. Nous servons Jésus, nous le soignons, nous le nourrissons, le vêtons, nous le consolons, nous le visitons. Pour elle, Sainte Mère Teresa, l'amour se traduisait souvent en termes de service. Et même lorsqu'elle exhortait les autres à aimer Dieu, elle le faisait volontiers en les invitant à se mettre au service. Qui est ce Dieu qui a saisi le cœur d'Agnès Boyakchou, devenue Mère Teresa? C'est le Dieu qui parle couramment le langage des services rendus. Le Dieu d'Abraham, d'Isaac et de Jacob, celui qui a arraché le peuple d'Israël à l'esclavage d'Égypte, qui met les ennemis en déroute, qui fait cesser les famines et guérit les malades. Voici tout plein de services que Dieu rend à son peuple. C'est aussi le langage de ce Dieu d'amour qui s'est fait homme pour devenir serviteur et nouer le tablier afin de nous laver les pieds. Et les miracles de Jésus, il passait partout en faisant le bien. Voilà le langage du service rendu. Jésus n'a jamais accompli de miracles sur un coup de tête. Ils étaient toujours l'expression de son amour pour les hommes, pour tel homme personnellement. Il le dira clairement. « Comme le Père m'a aimé, moi aussi je vous ai aimé. » Et c'est quelque chose qui a subjugué saint Paul. L'idée que Dieu s'est mis à notre service, jusqu'à en mourir, alors que nous le méritons si peu, nous qui sommes de braves gens mais tellement pécheurs. « Il m'a aimé. » Il s'est livré pour moi. Si pour moi le vieux dicton
les actes parlent plus fort que les mots est particulièrement vrai. Si j'aime exprimer aux autres mon affection à travers l'aide et le service, il est très probable que je sois sensible au service que l'on me rend. Préparer le repas, faire la vaisselle, tondre le gazon, réparer un accroc à un vêtement, faire une conduite, pour alléger la vie des autres et leur exprimer qu'ils comptent. C'est un langage peut-être qui vous parle plus que les cadeaux ou les paroles. Alors, peut-être serez-vous touché par cette image de Jésus qui s'abaisse à vos pieds et les lave, encore aujourd'hui. Car le Seigneur nous rend service quotidiennement. Il nous fait quotidiennement 1000 clins d'œil de sa présence aidante. Pour moi, personnellement, c'est très clair que régulièrement, quand je galère à organiser mon temps, parce que une fois de plus, j'ai casé trop de choses à faire dans ma journée, eh bien je sais que j'aurai un coup de pouce providentiel du Seigneur. Cela pourrait être un trajet facilité, une personne qui décale miraculeusement son rendez-vous. Le Seigneur Tout-Puissant est là, même dans les petits détails. Ça, j'y crois. Alors voici pour le service rendu. Et demain, nous explorerons, pour notre dernier jour, le langage du toucher. Bonne journée !

0: Bonjour, Raymonde Richard au micro avec Isabelle Conant pour Les mots de la foi. Et vous vous rappelez que dans cette émission Les mots de la foi, nous lisons cette année l'évangile selon saint Matthieu, l'évangile de cette année. Dans nos dernières émissions, nous avions vu Jésus se retirer en Galilée et qu'est-ce qu'il y fait et comment il agit. C'est ce qui ouvre l'émission d'aujourd'hui. On peut commencer par lire le texte.
1: Comme il marchait le long de la mer de Galilée, il vit deux frères, Simon appelé Pierre et André son frère, en train de jeter le filet dans la mer. C'étaient des pêcheurs. Il leur dit « Venez à ma suite, et je vous ferai pêcheurs d'hommes. » Laissant aussitôt leur filet, ils le suivirent. Avançant encore, il vit deux autres frères, Jacques, fils de Zébédée, et Jean, son frère, dans leur barque, avec Zébédée leur père, en train d'arranger leur filet. Il les appela. Laissant aussitôt leur barque et leur père, ils le suivirent.
0: Alors on imagine la surprise du père. Hein. Il est avec ses deux fils, il prépare les filets, et puis pouf, Matthieu nous les montre, laissant en plan le père, les filets, la barque, et même chose pour Pierre et André. Vraisemblablement, ça ne s'est pas passé comme ça. Mais ce que Matthieu veut nous dire ici, c'est que la relation avec le Christ, c'est une relation interpersonnelle. Il nous appelle, où il y a quelqu'un qui fait la médiation, et puis qui nous propose de le suivre avec une certaine inquiétude. Qu'est-ce qui va se passer? Parce que être pêcheur d'hommes, j'imagine que pour des gens frustes qui sont en train de pêcher, de nettoyer le poisson, de ramasser ce poisson, dire « je vous ferai pêcheur d'hommes », c'est tout un avenir un peu énigmatique.
1: Mais on peut pointer là le fait que leur métier est important puisqu'ils sont pêcheurs, donc ils pêchent là des poissons. Ils font ça pour leur survie, pour vivre. Et ils utilisent ce métier ensuite pour leur mission de pêcheur d'hommes.
0: Alors une mission de pêcheur d'hommes, avec toutes les possibilités que cela ouvre, ce qui aussi les amène à choisir radicalement, ils suivent le Christ. En tout cas, c'est ce que nous dit Matthieu. Ils laissent là leur filet et les autres laissent leur barque pour suivre Jésus. Donc, le mode d'emploi, c'est de suivre Jésus quand on est appelé. Nous poursuivons la lecture de Matthieu, parce qu'il y a les disciples, mais autour de Jésus, il y a aussi les foules.
1: Puis, parcourant toute la Galilée, il enseignait dans leur synagogue, proclamait la bonne nouvelle du règne et guérissait toute maladie et toute infirmité parmi le peuple. Sa renommée gagna toute la Syrie, et on lui amena tous ceux qui souffraient, en proie à toutes sortes de maladies et de tourments. Démoniaques, lunatiques, paralysés, il les guérit. Et de grandes foules le suivirent, venues de la Galilée et de la Décapole, de Jérusalem et de la Judée, et d'au-delà du Jourdain.
0: Alors là, on voit qu'on passe très vite à une action d'une efficacité rare. Donc Jésus parcourt toute la Galilée. Il enseigne dans les synagogues, c'est-à-dire que déjà, c'est dans les lieux de rencontre des Juifs, là où se tient la prière. Et il proclame la bonne nouvelle du règne. Qu'est-ce que c'est que cette bonne nouvelle du règne? Alors, pour les gens de l'époque, ça a sûrement du sens.
1: Oui, pour dire qu'en fait, ce règne, il est pour tous les hommes. Matthieu, il appelle ainsi les non-croyants. On retrouve dans la Genèse avec Abraham, où on dit « Admirable est Abraham qui a nourri ses hôtes, qui l'avait pris pour des adorateurs d'idoles. Plus admirable est Dieu qui donne à chacun ce qu'il demande et à chacun selon ses besoins. Et pas seulement aux fils d'Adam qui sont bons, mais aussi aux méchants et même aux adorateurs d'idoles. »
0: Alors c'est vrai que dans le monde juif de l'époque, on attendait le règne. Et bien là, on le voit se réaliser. Et la réalisation est importante puisqu'elle passe par « il guérissait toute maladie et toute infirmité parmi le peuple ». Ça, c'était véritablement la réalisation des prophéties d'Isaïe. Le règne de Dieu, c'est le boiteux marche, l'aveugle voit, etc., etc. Donc là, les choses se réalisent, sa renommée gagne toute la Syrie. C'est-à-dire que là, on va loin, on est en Galilée, mais aussi dans toute la région. La Galilée, la Décapole, Jérusalem, la Judée et d'au-delà du Jourdain. Là, véritablement, Matthieu nous montre que cette activité du Christ, que l'on pouvait imaginer partir de la Galilée, être assez discrète, eh bien non, elle n'est pas du tout une action discrète, mais une action qui est efficace, puisque toutes sortes de maladies et de tourments, les démoniaques, les lunatiques, les paralysés, à cette époque, être malade, avoir des difficultés, cela voulait dire qu'il y avait aussi quelque chose qui était dans la relation à Dieu. Eh bien là, avec le Christ, il les guérit.
1: Oui, donc ce qui est important dans ce passage de l'évangile de Matthieu, c'est qu'en fait, jusqu'à maintenant, on était dans l'attente du règne, et là, on passe en fait à la réalisation du règne.
0: La réalisation et la réalisation forte, hein, dans toute la région. Il y a eu la radicalité de ceux qui suivaient, il y a ces foules qui se racontent les merveilles que le Christ accomplit, et puis il y a, d'un seul coup, c'est au chapitre 5, cette rupture, cette nouveauté. Le Christ voit les foules qui le suivent, mais il s'agit bien sûr de guérir, de répondre à leur attente, mais aussi plus que cela.

0: Et donc là, on a l'un des grands discours de Jésus, hein, c'est le premier sermon, le sermon sur la montagne, qui comprend en fait l'ensemble des béatitudes.
1: Et donc, à la vue des foules, le Christ voit ces foules qui le suivent. Jésus monte dans la montagne. Il s'assit et les disciples s'approchèrent de lui. Et prenant la parole, il les enseignait. Dans la montagne c'est toujours le lieu de Dieu. Donc le Christ, là, monte dans la montagne pour enseigner. Et ce lieu symbolique, ce lieu où Dieu entre en communication avec l'homme, on peut se rappeler que c'est sur la montagne que Moïse reçoit les tables de la loi, etc. À chaque fois, il y a une montagne. C'est un paysage à la fois symbolique, mais aussi la réalité de la relation entre l'homme et Dieu. Et regardons un peu ce texte des Béatitudes.
0: Heureux les pauvres de cœur, le royaume des cieux est à eux. Heureux les doux, ils auront la terre en partage. Heureux ceux qui pleurent, ils seront consolés. Heureux ceux qui ont faim et soif de la justice, ils seront rassasiés. Heureux les miséricordieux, il leur sera fait miséricorde. Heureux les cœurs purs, ils verront Dieu. Heureux ceux qui font œuvre de paix, ils seront appelés fils de Dieu. Heureux ceux qui sont persécutés pour la justice, le royaume des cieux est à eux. Heureux êtes-vous lorsqu'on vous insulte, que l'on vous persécute et que l'on dit faussement contre vous toutes sortes de mal à cause de moi. Soyez dans la joie et l'allégresse, car votre récompense est grande dans les cieux. C'est ainsi en effet qu'on a persécuté les prophètes qui vous ont précédés.
1: Alors, on a vu que Jésus rayonne autour de Capharnaüm, en Galilée, en Décapole. Là, il s'arrête, il évoque l'heureuse condition des disciples, les béatitudes. Alors, c'est vrai qu'on se pose la question, mais ce texte qui nous dit « heureux, mais heureux les pauvres de cœur ».
0: Les pauvres de cœur, ce sont en fait ceux qui sont doux par l'esprit.
1: Doux par l'esprit, c'est-à-dire ceux qui attendent tout du Christ. C'est la première des béatitudes, et c'est à ces pauvres de cœur, à ces gens humbles qui suivent Jésus, que le royaume des cieux appartient. Avec ces pauvres, il y a la douceur. Là aussi, dans ces sociétés hyper violentes, on a heureux les doux. C'est assez paradoxal, parce que justement, les doux, ce sont ceux qui, souvent, se font avoir. Et là, le Christ dit, ils auront la terre en partage. Donc, on s'aperçoit que c'est doux, ceux qui refusent l'agressivité, à la fois vis-à-vis de Dieu, mais vis-à-vis aussi de leurs frères, qui sont humbles de cœur, et c'est à eux que le royaume est promis. Et nous continuons dans ces antithèses ou dans ces affirmations de bonheur, de béatitude pour ceux qui pleurent. Là, on a l'impression qu'on ne comprend plus rien.
0: Oui, ce qu'il veut certainement dire, c'est heureux les affligés, heureux ceux qui pleurent. Mais en fait, c'est ceux qui restent confiants dans le réconfort de Dieu, qui restent fidèles à Dieu.
1: Voilà, donc ça, affligés, vous serez consolés. Et puis, il y a aussi l'idée religieuse de la justice. La justice de Dieu, pas forcément la justice du juge du coin. Alors cette justice, heureux ceux qui ont faim de voir triompher les droits de Dieu autour d'eux, les droits des pauvres. Effectivement, ça n'est pas tout à fait la mesure de ce qui se vit et à cette époque et à notre époque, parce que ces béatitudes, elles sont aussi pour nous aujourd'hui. Et là aussi, quand on entend les miséricordieux, on a l'impression plutôt que ce sont les violents qui l'emportent. Heureux les cœurs purs, on a l'impression que la corruption, c'est cela qui gagne. Eh bien non, pour le Christ, non, non, non. Il reste nécessaire d'être pur de cœur, de faire œuvre de miséricorde.
0: Oui, qu'il y ait en fait une cohérence entre l'agir et ce qu'on fait avec nos mains et notre attention, notre cœur.
1: Et la suivante, heureux ceux qui font œuvre de paix, ils seront appelés fils de Dieu, les faiseurs de paix. Pas forcément ceux qui ont un rôle politique, mais en tout cas ceux qui travaillent à la réconciliation des uns et des autres, la réconciliation des familles, la réconciliation des voisins, la réconciliation. Et dans cet espace de Palestine de l'époque, occupé par les Romains, qui ne font pas forcément régner la tendresse, lorsqu'on a vu aussi le règne d'Hérode Antipas et de sa famille, ça n'est pas non plus la sérénité et la bonté qui semblent dominer. Eh bien non, pour le Christ, heureux ceux qui sont persécutés pour la justice. Mais alors, l'attente, ce n'est pas sur place, ce n'est pas ici-bas, c'est le royaume des cieux est à eux. Et pour finir, heureux êtes-vous lorsque l'on vous insulte, lorsque l'on vous persécute, et que l'on dit faussement contre vous toutes sortes de mal à cause de moi. Soyez dans la joie, donc soyez heureux, et l'allégresse, car votre récompense est grande, mais dans les cieux. Et le Christ rapporte cette béatitude aux prophètes. C'est ainsi, en effet, qu'on a persécuté les prophètes. Donc ceux qui, malgré toutes les oppositions, continuent de cultiver l'amour des autres et la justice. Alors être persécuté pour la justice, là aussi, ça pose une question. Et cela nous pose question à nous. Comment nous situons-nous? Parce que ces béatitudes, elles sont pour nous encore aujourd'hui. Donc toutes ces antithèses qui prônent la réconciliation des frères, qui prônent l'amour des uns et des autres, voilà des thèmes qui nous interpellent. Et chers auditeurs, nous allons poursuivre l'étude de Matthieu dans notre prochaine émission parce que le Christ va expliciter dans les passages suivants ce qu'il entend dans ses béatitudes. Bonne semaine à tous, au revoir.

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3: Maud, la dernière fois, nous nous sommes posé une grande question, c'est pourquoi évangéliser ? Et aujourd'hui, nous allons poser une autre grande question. Pourquoi l'annonce du kérigme est le cœur nucléaire de l'évangélisation? Et donc, qu'est-ce que le kérigme? Kérigma, en grec, signifie proclamation, le contenant, mais aussi le message, le contenu. Et donc, le kérigme, c'est à la fois le contenu essentiel de la foi chrétienne qui est annoncé, mais c'est aussi l'épicentre de l'action missionnaire et donc de l'évangélisation, de la prédication. Donc, c'est le contenant. Et donc, c'est important que les kérigmes ne soient pas simplement, je dirais, un contenu, mais aussi un contenant prédicatif et persuasif. Et mais c'est pour ça, Maud, pour bien clarifier le sens du kérigme, nous allons le présenter sous sept angles. Donc, le premier.
4: Voilà, donc c'est une histoire en sept étapes, dont la première étape est la création. Dieu nous a créés et il nous aime infiniment. Il crée le monde dans sa sagesse, dans sa bonté, et il fait de l'homme son image et le sommet de la création. Donc tout homme vient de Dieu et va vers Dieu.
3: Deuxième image, Dieu nous a créés pour vivre un projet d'alliance et d'amour avec lui. Son dessein de bonheur pour l'humanité est infini et s'inscrit dans une immense communion d'amour, tout autant entre hommes et femmes qu'entre humanité et Dieu. Tout homme est fait pour aimer Dieu et être aimé de lui.
4: Troisième étape, mais en rejetant la loi et l'amour de Dieu, l'homme et la femme ont en fait fait rentrer le péché et le mal dans le monde. Tout homme fait alors l'expérience de la souffrance, de la solitude, des ténèbres. L'homme est inconsolable de voir le dessein de Dieu pour lui devenu inaccessible.
3: Quatrième image ou étape, Jésus envoyé par le Père est venu par amour pour nous. Partager la condition de l'homme jusqu'à mourir injustement sur le bois du supplice. En cela, il dit à chacun, « J'ai entendu ton cri, je t'aime, je te rejoins, je donne ma vie pour toi. » Chaque homme est invité à se laisser rejoindre par cet amour inconditionnel et bouleversant de Dieu pour lui.
4: Mais l'histoire ne s'arrête pas là, puisque la cinquième étape est la résurrection du Christ. Jésus est ressuscité, il est assis à la droite du Père où il intercède pour nous. Par sa résurrection, il sort victorieux du tombeau, il détruit la mort et nous libère du péché. Donc tout homme qui l'accueille comme sauveur entre dans une vie nouvelle, qui est libération, guérison. Chacun est invité à l'aimer, à le suivre, car il est le chemin, la vérité, la vie, comme il se définit lui-même.
3: Sixième volet, ou étape, pour faire fructifier la foi des disciples, Dieu répand sur eux les dons du Saint-Esprit qui unit l'Église. Il les rassemble comme des frères d'un même Père et les envoie pour être témoins de cette bonne nouvelle dans le monde. Toi aussi, chacun de nous, nous aspirons au don et au feu de l'Esprit qui nous fait toucher si intimement que Dieu est amour et que l'Église est une grande famille.
4: Et enfin, la dernière étape, c'est que comme les disciples d'Emmaüs, nous pouvons aujourd'hui rencontrer Jésus ressuscité. Il se manifeste au cœur de nos vies, dans les sacrements, dans sa parole. Alors comme les disciples, d'un cœur triste ou plein de doutes, Dieu peut nous conduire à constater que notre cœur est tout brûlant quand il nous parle et que nous percevons son amour.
3: Voilà, donc en cette étape, une clarification, je dirais, du cœur de la foi chrétienne qui est vraiment une source d'immense espérance pour tous les hommes qui aspirent chacun à être libérés et à se sentir aimés profondément à Dieu et unis à lui. Donc, le contenu du kérigme sur l'œuvre de salut du Christ, c'est « Il est mort pour nos péchés et nous en sauve par sa résurrection ». Et donc, l'annonce kérigmatique doit s'appuyer sur les grands leviers existentiels, ce que dit le rapport du synode sur la nouvelle évangélisation. L'évangélisation doit toucher le cœur des blessures et des fissures de l'homme d'aujourd'hui. Elle doit être attirante et persuasive, car elle répond à la soif d'infini. Une annonce pertinente de kérigme doit donc conduire ceux qui l'entendent, non pas d'abord à avoir leur esprit éclairé, mais à avoir leur vie transformée, libérée. Et donc, l'évangélisation doit conduire à expérimenter qu'ils sont libérés du péché, de la tristesse et du vide intérieur, dit le pape François. Elle doit conduire à trouver dans la foi une spiritualité qui les guérisse, les libère et les comble, là aussi, dit le pape François. C'est donc là l'attestation que Jésus est le sauveur de l'homme. Les aveugles voient, les boiteux marchent, les sourds entendent, les morts ressuscitent, la bonne nouvelle est annoncée aux pauvres, dit Jésus dans l'évangile de Luc au chapitre 7, verset 22.
4: Donc le kérigme vient annoncer les œuvres messianiques du Christ, mais la façon de l'annoncer fait aussi partie du kérigme, c'est-à-dire c'est ce qu'on appelle la proclamation. La proclamation de la bonne nouvelle suppose bien sûr une forte implication personnelle. Dans le mot proclamation, il n'y a pas simplement la lecture ou la récitation. On proclame, comme on proclame la parole, on proclame la bonne nouvelle du Christ. Donc le message est vrai, il est vie, nous en sommes témoins, disent les apôtres. Ce que nous avons vu et entendu, nous vous l'annonçons. C'est toujours dans tous les évangiles, on retrouve cette attestation des apôtres et qui est une proclamation. Et comme eux, nous devons, en étant successeurs, de cette longue lignée de témoins depuis 2000 ans, apprendre à proclamer la bonne nouvelle du salut. Donc ça veut dire que, comme si c'est missionnaire, cette annonce est missionnaire, donc elle suppose et elle présuppose une intention évangélisatrice assumée qui consiste à conduire ceux qui entendent cette proclamation à avoir le cœur transpercé. Dans Acte 2, quand Pierre sort après l'effusion de l'Esprit et qu'il va proclamer la bonne nouvelle, il dit ce que nous avons vu, nous vous le disons, nous vous le proclamons. Et à ce moment-là, il est écrit dans la parole, d'entendre cela, ils eurent le cœur transpercé. Notre proclamation de la bonne nouvelle doit toucher les cœurs au point de les transpercer. Bien sûr, c'est l'Esprit-Saint qui va accomplir cette œuvre-là. Mais nous devons avoir cette intention-là, proclamer pour transpercer les cœurs. Et c'est cela qui entraîne, par l'action du Saint-Esprit, les non-croyants à la foi, les croyants au réveil de la foi. Nous avons donc aujourd'hui cet impératif missionnaire d'apprendre les deux outils clés de cette annonce, qui sont d'abord le témoignage, je témoigne que cette histoire est vraie, elle m'est arrivée, voilà ce que ça a fait dans ma vie. Et ensuite la prédication, j'apprends à proclamer, à annoncer la bonne nouvelle de Jésus, et c'est là-dessus que, effectivement, nous avons à nous former, parce qu'il n'est pas facile d'apprendre et le témoignage kérigmatique, qui n'est pas un témoignage de ma vie sainte, mais un témoignage de ce que Dieu fait dans ma vie, et la prédication qui est d'apprendre à, je dirais, s'approprier la parole, s'approprier le kérigme pour pouvoir le proclamer dans l'objectif de transpercer les cœurs.
3: D'ailleurs, ça a été vraiment, c'est une des bases des formations de couples missionnaires que nous avons conduit avec toute une équipe au sein de la communion Priscille Aquila pendant une quinzaine d'années. La base de la formation, c'est d'abord d'apprendre aux couples et aux personnes de pouvoir d'abord témoigner du salut du Christ, du kérigme, de la réalité que Jésus les a sauvés, et après de pouvoir prêcher également ce kérigme. On a essayé d'appliquer, je dirais, les recommandations, je dirais, de nos papes en matière d'évangélisation. Mais Maud, il nous faut aussi avancer pour mieux comprendre comment le kérigme doit s'articuler avec la catéchèse et avec l'enseignement. Et même pour lui, il doit vraiment précéder la catéchèse. C'est là où nous pouvons reprendre l'analogie footballistique de Prado Flores. C'est un Mexicain fondateur de 2000 écoles d'évangélisation Saint-André dans le monde et qui a témoigné lors du synode sur l'évangélisation en 2012. Voilà ce qu'il dit. La pédagogie de la foi est comme une partie de football qui se joue en deux temps. La première mi-temps, c'est la première annonce, l'évangélisation. La seconde, c'est la catéchèse et la doctrine. Les évangélisateurs jouent la première mi-temps, les catéchistes et les maîtres la seconde. Mais il y a un problème, car la première mi-temps est aujourd'hui omise. Aujourd'hui, seule reste la seconde mi-temps. Et donc, il y a nombreuses citations qui vont dans ce sens. Alors, c'est vrai que c'était en 2012, c'était maintenant il y a une petite quinzaine d'années, et les choses effectivement ont beaucoup évolué dans ce sens-là. Vraiment, l'enseignement à la fois du synode et à la fois repris également par François, qui a aussi beaucoup surfé cette question sur la prééminence du kérigme sur la catéchèse, a fait son chemin dans l'Église. Et donc, en tout cas, c'est pour ça que c'est très important, c'est de dire, si jamais on oublie de faire une première mi-temps, eh ben on peut pas gagner le match, c'est pas possible. Et donc, il y a un moment d'où, effectivement, entre guillemets, le retard des catholiques dans l'évangélisation, en tout cas dans les pays d'ancienne évangélisation. Et donc, effectivement, il faut revenir aux fondamentaux missionnaires, d'abord annoncer le kérigme. Et donc, ces mots, après ce qu'en conclut Prado Flores et le pape François.
4: Voilà ce qu'il dit. La catéchèse ne supplante pas le kérigme, elle le présuppose. Elle se construit sur le socle du kérigme, naître de nouveau. Sinon, elle construit sur du sable. C'est dans un petit livre qui s'appelle « Comment évangéliser les baptisés » et qui présente très clairement la différence entre la catéchèse et le kérigme. Donc ça veut dire que la catéchèse va s'appuyer sur le kérigme et que le kérigme, du coup, va donner à la catéchèse toute sa puissance, parce qu'une catéchèse qui tombe sur un cœur qui n'a pas été touché par le kérigme, qui n'est pas dans cette vie nouvelle, cette expérience du naître de nouveau, eh bien du coup, elle va risque de passer comme l'eau sur les plumes d'un canard et de ne pas imprégner le cœur. Et le pape François renchérit dans la même idée. L'annonce du salut est première par rapport à l'obligation morale et religieuse. Il n'y a rien de plus solide, de plus profond et de plus sûr. Ensuite, il faut faire une catéchèse et en tirer une conséquence morale. Mais aujourd'hui, trop souvent, c'est l'inverse. Il disait ça en 2013 dans la revue Études. Donc, ce que dit le pape François et le père Prado Flores, c'est justement que ce travail de l'annonce du salut est d'abord, a quand même comme objectif premier de transpercer le cœur, de faire un ébranlement intérieur, de faire un choc qui va faire en sorte que la personne va vouloir rentrer dans une proposition de conversion, d'évolution, de découverte de la foi. Et en ce moment, à ce moment-là seulement, on peut apporter de la catéchèse, du dogme, expliquer la foi. Et cela vient après la déflagration initiale qui va faire que le cœur deviendra réceptif à l'annonce qui suit et qui va donner, je dirais, un squelette, une architecture à notre foi.
3: Mais c'est là ce qui est merveilleux, Maud, c'est que vraiment l'Église avance et on voit qu'elle avance par étape. Prado Flores était comme un peu un prophète dans les années 90-2000, où il annonçait le kérigme, il disait l'importance du kérigme, mais il était un petit peu seul par rapport à cela. Et puis il y a eu toute l'avancée du synode sur la nouvelle évangélisation, qui a pris cette conscience de l'importance du kérigme. Et puis après est venu le pape François, qui a dit, qui a souligné combien le kérigme devait être prioritaire par rapport à la catéchèse. Et ça, c'était donc 2012, 2013, 2014. Et ça a été justement en 7-8 ans une révolution dans l'Église. Il y a eu un nouveau directoire de la catéchèse qui a été écrit et publié par le Vatican en 2020, qui remet le kérigme même au cœur de la catéchèse. La catéchèse doit développer effectivement toute une série d'éléments de doctrine, mais toujours en se référant à l'expérience du kérigme. Et ce travail qui a été fait au niveau de l'Église universelle, eh bien, l'Église de France aussi se l'est accaparé, puisque justement tous les services de la Conférence de France sur la catéchèse aussi s'est accaparé ce travail sur la catéchèse, sur le catéchuménat. Et notamment, il y a eu ce grand rassemblement en 2023 de Kérigma, qui a rassemblé, je dirais, toutes les forces vives, j'irais, de la catéchèse et du catéchuménat. Donc vous voyez qu'en 10 ans, combien les choses ont profondément évolué. Et donc, il faut voir également, l'Église est une grande dame, demande du temps pour bouger, mais ça bouge en 10 ans, 15 ans, 20 ans. Vous voyez comme l'Église a fait et bond en avant en matière d'annonce kérigmatique.
4: Voilà, et dans Evangelii Gaudium, en 2013, le pape François redit comme l'annonce du kérigme rejoint le cœur de tout homme, qu'il correspond à la soif d'infini présente dans chaque cœur humain. Et donc, l'essentiel du message à annoncer, c'est l'annonce de type missionnaire qui se concentre sur la première annonce. C'est ce thème de la première annonce qui nous oblige à travailler sur comment transmettre ce kérigme. Jésus-Christ t'a sauvé. Il n'y a rien de plus solide, profond, consistant et sage que cette annonce, répète le pape François. Et il dit aussi que c'est le tremplin de toute pastorale. Ça a un rôle fondamental, ça doit être au centre de l'activité évangélisatrice et de tout objectif de renouveau ecclésial.
3: C'est pour ça, pour clore cette étape, le mot très fort de Benoît XVI, être évangélisateur est celui qui a été guéri par Dieu. Donc effectivement, pour annoncer le kérigme, il nous faut en tant qu'évangélisateur, et notamment en tant que couple évangélisateur, avoir expérimenté cette guérison et donc ce salut du Christ. Donc on ne peut être crédible dans la mission et l'annonce évangélisatrice que si jamais nous avons fait nous-mêmes l'expérience transformante de cet amour de Dieu et de salut du Christ.
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6: Dans notre dernier rendez-vous, nous avons évoqué le personnage de Moïse comme pouvant être peut-être le premier grand théologien de toute la révélation judéo-chrétienne. Mais vous pourriez me dire, pourquoi pas Abraham, qui, avant lui, a lui aussi développé une relation personnelle avec Dieu, a parlé avec Dieu, a écouté Dieu, à modeler sa vie sur les injonctions qu'il pouvait recevoir dans la prière. Mais, à mon sens, les deux personnages ne se situaient pas au même niveau dans leur relation avec Dieu. D'abord parce qu'Abraham, c'est le tout premier. Et donc, on sent encore bien des hésitations, on sent encore bien des égarements parfois, ou des questionnements. Abraham n'a pas rationalisé son expérience avec Dieu. Il est encore, à de nombreux égards, dans le flou, je dirais. Par exemple, il n'est pas sûr et certain, en relisant les textes, qu'Abraham ait conscience que Dieu soit un Dieu unique. En effet, La plupart du temps, il s'adresse à lui comme au Dieu très haut. Comme le dit une autre expression biblique, le Dieu des dieux. Et donc, peut-être qu'Abraham pense que le Dieu qui s'est manifesté à lui n'est pas le seul, mais il est le plus grand, il est le très haut, le Dieu des dieux. Et cela, sans doute, serait déjà une étape importante dans son cheminement, puisqu'Abraham avait été élevé dans un polythéisme ambiant où les dieux étaient très présents sous beaucoup de formes différentes. En général, cela se manifestait dans l'adoration de certaines étoiles, de la lune, voire du soleil. Abraham a donc déjà fait un chemin très important, passant de ce polythéisme qui divinise les forces de la nature, donc qui divinise des créatures, à l'idée qu'il y a au-dessus de tout cela un Dieu créateur, qui est la source de tout. Maintenant, avec Moïse, nous avons une démarche plus profonde, une démarche plus affirmée déjà, avec l'affirmation de l'unicité de Dieu. Il n'y en a pas d'autre que toi. Le Seigneur est un. Voilà ce que Moïse transmet de façon fondamentale à Israël. Et il va non seulement transmettre cette expérience de Dieu, mais être, nous pourrions presque dire, le fondateur de la religion juive. C'est-à-dire qu'il va poser les bases, d'abord les bases au niveau des valeurs fondamentales à respecter, mais aussi les bases concrètes du culte. C'est sur l'ordre de Moïse que se met en place toute la liturgie qui sera pour le peuple d'Israël sa façon de se relier avec Dieu. Moïse se situe donc à un autre niveau qu'Abraham. Il n'est pas qu'un simple expérimentateur de Dieu. Il est réellement un fondateur qui va mettre en place toutes les bases de la religion juive. Il est le guide spirituel de tout un peuple. Il est le trait d'union entre Dieu et Israël, ce trait d'union absolument indispensable.

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1: Nous pourrions maintenant nous demander quel est le premier théologien chrétien. Alors, une réponse me vient de suite à la pensée. C'est Jésus, sans doute. Car qui nous a plus parlé de Dieu que Jésus? Il ne cesse de parler du Père. Il est là, comme il le dit, pour montrer le visage du Père, pour nous révéler le Père. Et non seulement il va nous parler du Père, mais il va nous montrer, à travers sa propre existence, comment nous devons agir si nous voulons être en communion avec Dieu, si nous voulons recevoir son amour et répondre à son amour. Jésus n'est pas un théoricien. Et en ce sens, à mes yeux, il n'est pas un théologien. Il ne fait pas des discours rationnels, intellectuels, pour étayer son expérience spirituelle. Ses paroles sont souvent simples. Ses paroles touchent les cœurs, plus qu'elles ne vont satisfaire l'intelligence. Reprenez toutes les paraboles de Jésus, qui sont des petites historiettes. Mais, à travers ces historiettes, nous comprenons des choses essentielles. Alors, peut-être que c'est cela la plus belle de toutes les théologies. Mais ce n'est pas ce que nous entendons habituellement par théologie. Et puis, il est bien difficile de porter une sorte de jugement sur Jésus, car nous n'avons rien de sa main propre. Il n'a rien écrit. Parfois, je me demande pourquoi. Il n'a rien écrit. Nous n'avons que des bribes de ses discours, de ses paroles, recueillies par quelques témoins qui, eux, ont pris la peine de mettre toutes ces choses par écrit. Or, nous voyons que, par exemple, le Jésus de l'évangile de saint Marc ne se présente pas du tout de la même manière que le Jésus de saint Jean, par exemple. Or, on a dit de saint Jean, on l'a appelé Jean le théologien. On n'a pas dit la même chose de Marc, ou de Luc, ou de Matthieu. Qu'est-ce qui distingue alors l'évangile de Jean pour qu'on puisse l'appeler théologien? Eh bien, parce que nous voyons très rapidement, dès la première page, que Jean, à partir d'une expérience spirituelle, concrète qu'il a faite, de rencontrer Jésus, de vivre avec lui, de donner sa vie pour lui, à partir de cette expérience, Jean va théoriser. Il commence par un discours théologique. Au commencement était le Verbe, et le Verbe était auprès de Dieu, et le Verbe était Dieu. Il était au commencement auprès de Dieu. C'est par lui que tout est venu à l'existence, et rien de ce qui s'est fait ne s'est fait sans lui. Je ne continue pas, mais voyez que nous ne sommes pas ici dans un récit événementiel. Nous sommes dans un discours. Je ne continue pas, mais voyez que nous ne sommes pas ici dans un récit événementiel. Nous sommes dans un discours élaboré.

0: est à moi, je suis glorifié en eux, ou un peu plus loin, que tous soient un comme toi, Père, tu es en moi et moi en toi, qu'ils soient un en nous, eux aussi. Nous avons là vraiment un discours théologique qui non seulement parle de Dieu, mais nous fait comprendre quelque chose de son être et donc quelque chose du rapport que nous pouvons établir avec lui. Nous achèverons notre réflexion dans notre prochain rendez-vous en nous demandant si la théologie atteint vraiment son but, à savoir une connaissance pleine et entière de Dieu.
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2: L'heure mariale, voici l'homélie d'aujourd'hui, enregistrée ce matin à la grotte de Lourdes.
3: Gloire à Dieu au plus haut des cieux, et paix sur la terre aux hommes qu'il aime.

Le Seigneur soit avec vous. La bonne nouvelle de Jésus-Christ selon saint Luc. Lorsque les anges eurent quitté les bergers pour le ciel, ceux-ci se disaient entre eux : Allons jusqu'à Bethléem pour voir ce qui est arrivé, l'événement que le Seigneur nous a fait connaître. Ils se hâtèrent d'y aller et ils découvrirent Marie et Joseph avec le nouveau-né couché dans la mangeoire. Après avoir vu, ils racontèrent ce qui leur avait été annoncé au sujet de cet enfant. Et tous ceux qui entendirent s'étonnaient de ce que leur racontaient les bergers. Marie, cependant, retenait tous ses

0: les événements et les méditait dans son cœur. Les bergers repartirent. Ils glorifiaient et louaient Dieu pour tout ce qu'ils avaient entendu et vu selon ce qui leur avait été annoncé. Acclamons la parole de Dieu.
1: Frères et sœurs bien-aimés, nous sommes ici à Lourdes parce que le Seigneur nous y a appelés. Certes, c'est parce que nous l'avons décidé, mais c'est sur appel, l'appel du Seigneur. Et en ce grand jour où nous fêtons Notre-Dame du Mont Carmel, nous voulons laisser le ciel nous accompagner avec les grands saints du Carmel. J'en cite quelques-uns, Jean de la Croix, Thérèse d'Avila, Thérèse de Lisieux, Sainte Élisabeth de la Trinité, etc. Oui, et quand vous apercevez le Carmel qui est en haut, hein, derrière, nous on ne l'aperçoit pas d'ici, mais quand vous prendrez le pont, on voit cet escalier qui a été bien décoré, car c'est la fête dans tous les Carmels aujourd'hui, et c'est la fête en Église. Nous avons été appelés. Appelés à quoi ? Eh bien, appelés à découvrir la grande découverte de toute notre vie, c'est que Dieu a habité parmi nous, il est là. Et il a dit, je serai avec vous tous les jours jusqu'à la fin du monde. Aussi que nous soyons à Lourdes ou devant un téléviseur, il nous faut découvrir cette belle présence de Dieu à nos côtés qui ne nous quittera jamais. Notre tristesse et nos épreuves viennent du fait que nous l'oublions. Oui, le monde est en feu et ce n'est pas le moment de s'occuper de choses de peu d'importance, disait Catherine de Sienne. Alors, découverte de la journée, de cette belle aujourd'hui de Dieu qui nous donne pour vivre la fraternité, pour vivre dans la prière. Nous n'avons rien de mieux à faire que de célébrer l'Eucharistie et quelle joie pour nous, frères et sœurs, d'être là, à la grotte de Massabielle, à la suite de cette pauvre Bernadette, pauvre et misérable et pourtant si riche. Riche parce que le Seigneur l'a enrichie de sa sainteté. Et ce qu'il a fait pour Bernadette, il veut le faire pour nous. Ce qu'il a fait pour la Vierge Marie, il veut le faire aussi pour nous. Trop tard pour être saint dès notre conception et immaculé, nous pouvons le devenir par une grâce de rédemption, ce que nous voulons accueillir par notre baptême. Alors oui, découverte aussi du Mont Carmel, un peu de géographie, ce petit mont qui est en Terre Sainte, qui surplombe la Méditerranée. Il faudrait reprendre toute la vie du prophète Élie. Et mon frère Bruno a évoqué ce beau passage, effectivement, où, lors de la sécheresse, cette fois, il est monté sur la montagne en disant « Il y aura de la pluie ». 6 fois, il est monté, il n'a rien vu. La 7e fois, il est monté, il avait un petit nuage. Et la Bible nous dit « Grand comme la paume d'une main ». Il a dit « Voilà, la pluie arrive ». Il fallait quand même avoir la foi. Mais aujourd'hui, où les viticulteurs de l'Aude ou de la Charente se tracassent parce que leurs grains de raisin sont bien secs et demandent la pluie, c'est comme nous-mêmes. Nous avons parfois un cœur endurci. Il nous faut accueillir la source d'eau vive que le Seigneur veut nous donner afin que nous soyons désaltérés. Marie, la Vierge Marie, est considérée un peu comme la fondatrice du Carmel, ce qui est vrai, pas tout à fait exact, mais vous savez, les Dominicains, ils ont été fondés par Saint Dominique, les Franciscains par Saint François. Et le Carmel alors ? Eh bien, le Carmel fait référence à ce petit mont Carmel avec le prophète Élie, sa prière, sa lutte contre les idoles, afin que le Seigneur soit reconnu comme le seul vrai Dieu. Oui, Marie et comme la fondatrice des carmélites, de tous les carmels de France et d'ailleurs. La découverte, c'est la découverte de la Bible qui nous donne cette belle prophétie de Zacharie. Exulte, réjouis-toi, voici que je viens et je vais habiter parmi vous, dit le Seigneur. La promesse est accomplie. N'attendons rien d'autre que de découvrir en ouvrant les yeux de la foi, celui qui est là parmi nous, que nous allons accueillir peut-être dans l'Eucharistie tout à l'heure, que nous allons adorer peut-être lors de la procession du Saint-Sacrement, aujourd'hui ou demain, prendre du temps pour réfléchir, pour méditer, pour goûter la joie qui vient du Seigneur. Découverte de la Bible, découverte du Carmel, découverte de Lourdes. Ici à Lourdes, tout est catéchuménal. Tout nous rappelle notre baptême. Et ceux qui ne sont pas baptisés ont envie de devenir baptisés quand ils voient ce qu'ils voient. Quand ils voient la joie des chrétiens. Et en utilisant aussi tous ces signes qui nous sont donnés. Le rocher, la solidité de la foi. L'eau qui coule et qui coulera toujours pour nous désaltérer. La lumière pour éclairer nos ténèbres. Marie, ici, apprend à ses enfants à devenir vraiment chrétiens. Alors, découvrons Lourdes. Si vous n'avez jamais été aux piscines, il faut y aller. Si vous n'avez jamais été au fond de la grotte, un peu de patience, vous y arriverez. Il nous faut boire aussi l'eau de la grotte. Il nous faut nous laver les yeux, nous laver le cœur, nous laver l'intérieur, afin que nous devenions vraiment et vraiment chrétiens. Dieu a habité notre humanité, notre terre. Il est toujours avec nous. Saint Augustin disait, tu étais toujours avec moi et moi je n'étais pas avec toi. Je te cherchais dehors et tu étais dedans. Eh bien, découverte dans la Bible du Carmel, découverte de Lourdes, découverte de la joie profonde et de la louange. C'est notre nourriture quotidienne. Découverte de la joie. Non pas la joie parce que tout va bien, parce que la température est idéale, même si elle l'est ce matin, rendons grâce à Dieu. Mais la joie qui vient du dedans, comme une source qui jaillit du fond de la grotte. Il y a en toi une source qui ne demande qu'à jaillir, car ta vie chrétienne consiste à devenir pour toi, au milieu de ta communauté, de ta paroisse, de ton diocèse, comme une source qui coule et là où les gens viennent se désaltérer. Averti de revenir à moi-même, je suis descendu, Seigneur, tout au fond de mon cœur. La Vierge Marie, ici à Lourdes, nous invite à ce chemin d'intériorité. Ne vivez pas la superficie de votre âme. Il faut y descendre. Appréciez les temps de silence, appréciez les temps d'attente, parce que l'attente est faite pour justement nous permettre de vivre très intérieurement et nous préparer le cœur à ce que le Seigneur a préparé pour nous. Oui, la Vierge Marie méditait tous ces événements dans son cœur. Nous avons pris l'évangile proposé pour cette fête de Notre-Dame du Mont-Carmel, c'est la Nativité. Marie médite tous ces événements dans son cœur. Qu'il y ait des anges, qu'il y ait des bergers qui reconnaissent celui-là, elle s'étonne. Elle ne comprend pas tout, mais elle fait confiance, comme elle fera confiance au jour de la croix. Lorsque le glaive lui transpercé le cœur, son cœur de mère, elle sait que le Seigneur, même si elle ne comprend pas tout, le Seigneur est vainqueur par son amour et son amour infini. Alors joie et louange, nous ne louons pas le Seigneur parce que tout va bien et que nous allons de miracle en miracle. Non, nous louons le Seigneur parce qu'il est présent parmi nous, parce que Dieu est Dieu et cela change tout. Béni sois-tu Seigneur pour ce lieu béni, cette grotte de Massabielle où nous voulons nous rassasier nous-mêmes et nous désaltérer pour nous-mêmes en priant aussi pour ceux qui sont loin. En priant aussi pour que tous fassent la découverte de ce Dieu qui nous aime. Découverte, de découverte en découverte, vers des découvertes qui n'auront pas de fin. Aujourd'hui, alors vous, Carcassonne, vous arrivez, nous sommes là depuis 2 jours. Aujourd'hui, vivre le bel aujourd'hui de Dieu, ne louper aucune occasion de vivre intérieurement, afin d'être proche de nos frères, de tous nos frères, malades ou pas, et que nous puissions rendre grâce à Dieu dans la louange. J'exulte de joie, dit la Vierge Marie. Et Jésus lui a dit, l'Esprit, l'Évangile nous dit que l'Esprit pousse le Seigneur à exulter de joie. Tu as caché cela aux sages et aux savants. Oui, c'est les tout-petits, c'est les enfants, et parfois ceux qui souffrent, qui nous apprennent cette vraie présence, car tout concourt au bien de ceux qui aiment Dieu. Et avec les mystères joyeux, lumineux, douloureux, nous allons vers la gloire et nous la goûtons dès aujourd'hui. Merci Seigneur pour ton appel à venir te rejoindre. Ouvre nos yeux pour que nous puissions te reconnaître dans l'Eucharistie, certes, mais nous allons devenir des tabernacles de la divinité, tabernacles vivants de la divinité. Et dans la dispersion après cette messe, nous n'en verrons que des tabernacles qui se dispersent partout. Alors ne faites pas une génuflexion à chaque fois que vous voyez votre frère. Mais soyons heureux et laissons-nous animer par celui qui a décidé d'habiter son église bien-aimée, ses diocèses, ses paroisses, ses hospitalités et le cœur profond de chacun. Oui, je te souhaite non pas la joie. Si, je te souhaite la joie qui vient du dehors. On mange bien, il fait bon, c'est agréable. Mais surtout la joie qui vient du dedans, pour que dans l'épreuve, tu ne sois pas desséché. Et en toute occasion, monte sur la montagne. Lorsque l'épreuve est là, tu vois que le nuage n'est pas là, tu redescends, mais après tu remontes, car le Seigneur toujours nous exauce. Et pour être exaucé, ici ou ailleurs, je vous donne ce secret. Si vous voulez être exaucé toujours, demandez au Seigneur ce qu'il a l'intention de vous donner. Voilà, c'est simple, non ? La vie chrétienne est simple et merveilleuse. Merci Seigneur, avec la Vierge Marie, nous te rendons grâce et nous méditons tout cela dans notre cœur.

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3: La transfiguration et les apparitions de la rue du Bac. De la deuxième épître aux Corinthiens. Nous reflétons la gloire du Seigneur et nous sommes transformés en son image avec une gloire de plus en plus grande par l'action du Seigneur. Dans la scène de la transfiguration, la gloire du Christ en sa nature divine se rend visible un moment dans sa nature humaine et jusqu'à ses vêtements. Les trois disciples redescendront de la montagne transformés comme Moïse redescendant du mont Sinaï, le visage rayonnant. En concevant celui qui est la splendeur de la gloire du Père, selon l'Épître aux Hébreux, la Vierge Marie a été remplie de lumière. Désormais ressuscitée, elle brille non seulement de la clarté commune au corps glorieux, mais de cette luminosité qui lui appartient comme temple du Seigneur. Quand elle apparaît sur terre, elle irradie cette lumière du ciel. C'est comme l'éclat de la gloire divine où elle réside. Dans presque toutes les apparitions, la lumière est explicitement rapportée. Elle émane d'elle, la précède ou l'enveloppe. À la rue du Bac, c'est un ruissellement. Le 18 juillet 1830, sœur Catherine Labouret est réveillée par un enfant habillé de blanc, portant des rayons de clarté partout où il passait, qui la conduit à la chapelle. Les lumières étaient allumées partout sur leur passage. À la lumière, tous les cierges sont allumés comme à la messe de minuit. La Sainte Vierge s'installe dans un fauteuil. Sœur Catherine vient s'agenouiller à ses pieds et pose les mains sur ses genoux. La conversation dure 2 heures. Elle passe là, dira-t-elle, le moment le plus doux de ma vie. Elle est heureuse, comme Saint Pierre, qui s'exclame « Il est bon que nous soyons ici ». Marie apparaît une deuxième fois, le 27 novembre, en une vision qui sera réitérée en décembre. Plusieurs tableaux se succèdent. Marie, couronnée d'étoiles, tient dans ses mains une boule d'or comme si elle l'offrait à Dieu. Elle explique « Cette boule représente le monde entier, particulièrement la France, et chaque personne en particulier. » Puis, ses doigts se remplissent d'anneaux sertis de pierre qui jettent des rayons plus beaux les uns que les autres. Les rayons rejaillissent de tous côtés et vont remplir le tableau jusqu'en bas. Catherine entend « Les rayons sont les grâces que je répands sur les personnes qui me les demandent. Les pierres d'où il ne sort pas de rayon, ce sont les grâces que l'on oublie de me demander. » La vision est comme une fenêtre ouverte sur l'Apocalypse. L'ange me montra la ville sainte, Apocalypse 21, Jérusalem, qui descendait du ciel d'auprès de Dieu. Elle avait en elle la gloire de Dieu. Son éclat était celui d'une pierre très précieuse, comme le jaspe cristallin. La ville n'a pas besoin du soleil ni de la lune pour l'éclairer, car la gloire de Dieu l'illumine. Autour de la Sainte Vierge, une inscription s'est formée en lettres d'or. « Ô Marie, conçue sans péché, priez pour nous qui avons recours à vous. » Et Marie demande « Faites frapper une médaille sur ce modèle. » Les grâces seront abondantes pour les personnes qui la porteront avec confiance. Alors le tableau s'est retourné, faisant apparaître le revers de la médaille, un M surmonté d'une croix et les deux cœurs de Jésus et de Marie. Sur l'avers de la médaille, la femme rayonne de la lumière de Dieu afin que tous en bénéficient. Sur le revers est la face austère du message, le cœur couronné d'épines et le cœur percé d'un glaive représentent la passion du Seigneur et la compassion de sa mère. Le prêtre lazariste M. Aladel, confesseur de Catherine, fera confectionner la médaille sur le modèle plus classique et plus admis de l'Immaculée Conception, à savoir les mains ouvertes. Cependant, Catherine n'a jamais dit que les mains s'étaient ouvertes. Elle n'aura de cesse d'obtenir plus tard une statue où Marie tient le globe dans ses mains, dans la position où elle l'a vu. Les rayons, en partant du chaton des anneaux, donc du dos des mains, ont fini par remplir tout l'espace, comme si la boule avait disparu en quelque manière dans la lumière du rayonnement. Non, c'était évidemment difficile à rendre plastiquement. Catherine était heureuse que la médaille reproduise l'essentiel, à savoir l'invocation et les nombreux rayons. Cependant, la position de la Vierge tenant le globe a quelque chose de théologiquement plus exact. Marie rayonne les grâces dont elle est ornée par l'Esprit Saint. Elle ne les donne pas comme si on en était la source. Elle les communique et les diffuse. Elle obtient pour nous la miséricorde dont elle est première bénéficiaire. Les bienfaits de l'apparition et de la médaille vont s'étendre. Dans son entretien du 27 novembre, Marie avait annoncé des temps mauvais pour la France. Ses prophéties se réaliseront dans la Révolution de 1848 et dans les troubles de la Commune en 1871. La communauté des sœurs, qui était dans un certain laisser-aller, connaît un renouveau à partir des apparitions pour accomplir la vocation des filles de la charité de Saint-Vincent de Paul au service des pauvres. De même, la vision de Pierre, Jacques et Jean sur la montagne sainte les fortifiera pour leur mission. Ils doivent descendre de la montagne et bientôt affronter la passion. Le chrétien qui se laisse illuminer devient plus lumineux pour répandre sur le monde la lumière qu'il a reçue. La grâce du mystère de la transfiguration est une grâce de contemplation qui débouche sur du concret. Le disciple, pris dans la nuée, reçoit l'esprit filial et peut entendre pour lui la voix du Père. « Celui-ci est mon Fils bien-aimé. » Cependant, sa condition de membre du Christ implique de se mettre à sa suite, avec toutes les exigences que cela comporte, en observant sa parole. Écoutez-le. Notre-Dame de la médaille miraculeuse, vous disposez de grâce à répandre comme des rayons sur toutes les zones de l'humanité. Certaines grâces ne seront pas données si on omet de vous les demander, pour ne pas laisser dans l'ombre les pierres précieuses que vous portez. Nous venons à vous. Nous vous confions nos missions et nos combats. Éclairez-nous et fortifiez-nous. Ô Marie, conçue sans péché, priez pour nous qui avons recours à vous.
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1: Notre-Dame de Lourdes, je vous confie Brigitte, qui souffre d'un cancer. Puisse-t-elle se rétablir complètement par votre intercession. Merci, Notre-Dame.
2: Je te confie mon mari Joël, qui a une maladie grave au cerveau et qui est à l'hôpital. Je te confie mon mari Joël, qui a une maladie grave au cerveau et qui est à l'hôpital. S'il te plaît, guéris-le. Je m'en remets à toi et à ton fils Jésus, à l'Esprit Saint qui est Dieu. Merci, maman Marie.
3: Je demande la guérison de Pascal, de guérir sa maladie et de guérir son cœur et de nous protéger. Béni sois-tu, ma maman.
4: Chers frères et sœurs, soyez les bienvenus à Lourdes, dans cette grotte de Massabielle, où la Vierge Immaculée est apparue à Bernadette. Elle lui a permis de faire son entrée dans les mystères de la vie du Seigneur. Et nous-mêmes, en méditant jour après jour ces mystères, eh bien, nous entrons dans cette communion avec le Seigneur. Nous entrons dans le mystère de Dieu. Croire en Dieu, c'est bien. Vivre de lui, c'est encore mieux. Voilà ce que nous faisons aujourd'hui en méditant les mystères lumineux du rosaire en ce jeudi, mystère de la vie publique du Seigneur. Nous sommes aidés dans la prière aujourd'hui avec quelques pèlerins du diocèse d'Aix et puis des pèlerins individuels. Confessons notre foi. Je crois en Dieu, le Père Tout-Puissant, Créateur du ciel et de la terre. Et en Jésus-Christ, son Fils unique, notre Seigneur, qui a été conçu du Saint-Esprit, est né de la Vierge Marie, a souffert sous Ponce Pilate, a été crucifié, est mort, a été enseveli, est descendu aux enfers. Le troisième jour est ressuscité des morts, est monté aux cieux, est assis à la droite de Dieu, le Père Tout-Puissant, d'où il viendra juger les vivants et les morts. Je crois en l'Esprit Saint, à la Sainte Église catholique, à la communion des saints, à la rémission des péchés, à la résurrection de la chair, à la vie éternelle. Amen. Nous prions aux intentions de notre pape Léon, en particulier en ce temps où nous préparons sa venue en France, et particulièrement ici au sanctuaire Notre-Dame de Lourdes. Notre Père qui es aux cieux, que ton nom soit sanctifié, que ton règne vienne, que ta volonté soit faite sur la terre comme au ciel.
5: Donne-nous aujourd'hui notre pain de ce jour. Pardonne-nous nos offenses, comme nous pardonnons aussi à ceux qui nous ont offensés. Et ne nous laisse pas entrer en tentation, mais délivre-nous du mal. Amen.
4: Je vous salue, Marie, pleine de grâce. Le Seigneur est avec vous. Vous êtes bénie entre toutes les femmes. Et Jésus, le fruit de vos entrailles, est béni.
5: Sainte Marie, Mère de Dieu, priez pour nos pauvres pécheurs, maintenant et à l'heure de notre mort. Amen.
4: Je vous salue, Marie, pleine de grâce. Le Seigneur est avec vous. Vous êtes bénie entre toutes les femmes. Et Jésus, le fruit de vos entrailles, est béni.
5: Sainte Marie, Mère de Dieu, priez pour nos pauvres pécheurs, maintenant et à l'heure de notre mort. Amen.
4: Je vous salue, Marie, pleine de grâce. Le Seigneur est avec vous. Vous êtes bénie entre toutes les femmes. Et Jésus, le fruit de vos entrailles, est béni.
5: Sainte Marie, Mère de Dieu, priez pour nos pauvres pécheurs, maintenant et à l'heure de notre mort. Amen.
6: Gloria Patri et Filio, et Spiritui Sancto, sicut

0: Ô Marie conçue sans péché,
1: priez pour nous qui avons recours à vous.
0: Premier mystère lumineux, le baptême du Seigneur. De l'Évangile selon saint Marc, Jésus vint de Nazareth, ville de Galilée, et il se fit baptiser par Jean dans le Jourdain. Il y a un détail important dans ce tableau du baptême du Seigneur. Les cieux se sont ouverts. Cela signifie qu'il n'y a plus de barrière entre Dieu et les hommes. Dieu se fait vraiment l'un de nous. Prions le Seigneur pour que nous puissions vivre chacune de nos rencontres comme un moment où les cieux s'ouvrent, où Dieu lui-même se fait l'un de nous, où Dieu lui-même vient nous visiter.
2: Notre Père qui es aux cieux, que ton nom soit sanctifié, que ton règne vienne, que ta volonté soit faite sur la terre comme au ciel.
3: Donne-nous aujourd'hui notre pain de ce jour. Pardonne-nous nos offenses, comme nous pardonnons aussi à ceux qui nous ont offensés. Et ne nous laisse pas entrer en tentation, mais délivre-nous du mal. Amen.
2: Je vous salue, Marie, pleine de grâce. Le Seigneur est avec vous. Vous êtes bénie entre toutes les femmes, et Jésus, le fruit de vos entrailles, est béni.
3: Sainte Marie, Mère de Dieu, priez pour nous pauvres pécheurs, maintenant et à l'heure de notre mort. Amen.
2: Je vous salue, Marie, pleine de grâce, le Seigneur est avec vous. Vous êtes bénie entre toutes les femmes, et Jésus, le fruit de vos entrailles, est béni.
3: Sainte Marie, Mère de Dieu, priez pour nous pauvres pécheurs, maintenant et à l'heure de notre mort. Amen.
2: Je vous salue, Marie, pleine de grâce, le Seigneur est avec vous. Vous êtes bénie entre toutes les femmes, et Jésus, le fruit de vos entrailles, est béni.
3: Sainte Marie, Mère de Dieu, priez pour nous pauvres pécheurs, maintenant et à l'heure de notre mort. Amen.
2: Je vous salue, Marie, pleine de grâce, le Seigneur est avec vous. Vous êtes bénie entre toutes les femmes, et Jésus, le fruit de vos entrailles, est béni.
3: Sainte Marie, Mère de Dieu, priez pour nous pauvres pécheurs, maintenant et à l'heure de notre mort. Amen.
2: Je vous salue, Marie, pleine de grâce, le Seigneur est avec vous. Vous êtes bénie entre toutes les femmes, et Jésus, le fruit de vos entrailles, est béni.
3: Sainte Marie, Mère de Dieu, priez pour nous pauvres pécheurs, maintenant et à l'heure de notre mort. Amen.
2: Je vous salue, Marie, pleine de grâce, le Seigneur est avec vous. Vous êtes bénie entre toutes les femmes, et Jésus, le fruit de vos entrailles, est béni.
3: Sainte Marie, Mère de Dieu, priez pour nous pauvres pécheurs, maintenant et à l'heure de notre mort. Amen.
2: Je vous salue, Marie, pleine de grâce, le Seigneur est avec vous. Vous êtes bénie entre toutes les femmes, et Jésus, le fruit de vos entrailles, est béni.
3: Sainte Marie, Mère de Dieu, priez pour nous pauvres pécheurs, maintenant et à l'heure de notre mort. Amen.
2: Je vous salue, Marie, pleine de grâce, le Seigneur est avec vous. Vous êtes bénie entre toutes les femmes, et Jésus, le fruit de vos entrailles, est béni.
3: Sainte Marie, Mère de Dieu, priez pour nous pauvres pécheurs, maintenant et à l'heure de notre mort. Amen.
2: Je vous salue, Marie, pleine de grâce, le Seigneur est avec vous. Vous êtes bénie entre toutes les femmes, et Jésus, le fruit de vos entrailles, est béni.
3: Sainte Marie, Mère de Dieu, priez pour nous pauvres pécheurs, maintenant et à l'heure de notre mort. Amen.
2: Je vous salue, Marie, pleine de grâce, le Seigneur est avec vous. Vous êtes bénie entre toutes les femmes, et Jésus, le fruit de vos entrailles, est béni.
3: Sainte Marie, Mère de Dieu, priez pour nous pauvres pécheurs,
0: maintenant et à l'heure de notre mort. Amen. Gloire au Père et au Fils et au Saint-Esprit, comme il était au commencement, maintenant et dans les siècles des siècles. Amen. Ô Marie conçue sans péché,
1: priez pour nous qui avons recours à vous.
0: Deuxième mystère lumineux, les noces de Cana. De l'Évangile selon saint Jean, à Cana, en Galilée, Jésus manifesta sa gloire et ses disciples crurent en lui. L'eau que Jésus va transformer en vin est l'eau des ablutions rituelles. Elles disent une certaine compréhension de la religion. Ceux qui se sont lavés les mains et les autres, les purs et les impurs. Eh bien, il veut changer nos cœurs pour y mettre la bienveillance et l'amour. quand ils sont dans le jugement et le rejet. Nous sommes invités à passer de l'eau des ablutions au vin des noces, de la joie, de la tendresse de Dieu pour tous. C'est la grâce que nous lui demandons pour nous-mêmes et pour les autres, en priant ce deuxième mystère.
4: Notre Père qui es aux cieux, que ton nom soit sanctifié, que ton règne vienne, que ta volonté soit faite sur la terre comme au ciel.
1: Donne-nous aujourd'hui notre pain de ce jour. Pardonne-nous nos offenses, comme nous pardonnons aussi à ceux qui nous ont offensés. Et ne nous laisse pas entrer en tentation, mais délivre-nous du mal.
4: Je vous salue Marie, pleine de grâce. Le Seigneur est avec vous. Vous êtes bénie entre toutes les femmes et Jésus, le fruit de vos entrailles, est béni.
1: Sainte Marie, Mère de Dieu, priez pour nous pauvres pécheurs, maintenant et à l'heure de notre mort. Amen.
4: Je vous salue Marie, pleine de grâce. Le Seigneur est avec vous. Vous êtes bénie entre toutes les femmes et Jésus, le fruit de vos entrailles, est béni.
1: Sainte Marie, Mère de Dieu, priez pour nous pauvres pécheurs, maintenant et à l'heure de notre mort. Amen.
4: Je vous salue Marie, pleine de grâce. Le Seigneur est avec vous. Vous êtes bénie entre toutes les femmes et Jésus, le fruit de vos entrailles, est béni.
1: Sainte Marie, Mère de Dieu, priez pour nous pauvres pécheurs, maintenant et à l'heure de notre mort. Amen.
4: Je vous salue Marie, pleine de grâce. Le Seigneur est avec vous. Vous êtes bénie entre toutes les femmes et Jésus, le fruit de vos entrailles, est béni.
1: Sainte Marie, Mère de Dieu, priez pour nous pauvres pécheurs, maintenant et à l'heure de notre mort. Amen.
4: Je vous salue Marie, pleine de grâce. Le Seigneur est avec vous. Vous êtes bénie entre toutes les femmes et Jésus, le fruit de vos entrailles, est béni.
1: Sainte Marie, Mère de Dieu, priez pour nous pauvres pécheurs, maintenant et à l'heure de notre mort. Amen.
4: Je vous salue Marie, pleine de grâce, le Seigneur est avec vous. Vous êtes bénie entre toutes les femmes et Jésus, le fruit de vos entrailles, est béni.
1: Sainte Marie, Mère de Dieu, priez pour nous pauvres pécheurs, maintenant et à l'heure de notre mort. Amen.
4: Je vous salue Marie, pleine de grâce. Le Seigneur est avec vous. Vous êtes bénie entre toutes les femmes et Jésus, le fruit de vos entrailles, est béni.
1: Sainte Marie, Mère de Dieu, priez pour nous pauvres pécheurs, maintenant et à l'heure de notre mort. Amen.
4: Je vous salue Marie, pleine de grâce. Le Seigneur est avec vous. Vous êtes bénie entre toutes les femmes et Jésus, le fruit de vos entrailles, est béni.
1: Sainte Marie, Mère de Dieu, priez pour nous pauvres pécheurs, maintenant et à l'heure de notre mort. Amen.
4: Je vous salue Marie, pleine de grâce, le Seigneur est avec vous. Vous êtes bénie entre toutes les femmes et Jésus, le fruit de vos entrailles, est béni.
1: Sainte Marie, Mère de Dieu, priez pour nous pauvres pécheurs, maintenant et à l'heure de notre mort. Amen.
4: Je vous salue Marie, pleine de grâce. Le Seigneur est avec vous. Vous êtes bénie entre toutes les femmes et Jésus, le fruit de vos entrailles, est béni.
1: Sainte Marie, Mère de Dieu, priez pour nous pauvres pécheurs,
0: maintenant et à l'heure de notre mort.
1: Amen.
0: Gloire au Père et au Fils et au Saint-Esprit.
5: Comme il est au commencement, maintenant et toujours, dans les siècles des siècles. Amen.
0: Ô Marie conçue sans péché,
5: priez pour nous qui avons le recours à vous.
0: Troisième mystère lumineux, l'annonce du royaume. Dans l'évangile selon saint Marc, convertissez-vous et croyez à l'évangile. Demandons au Seigneur la grâce de savoir partager joyeusement notre foi, en sachant voir ce qu'il fait de beau dans le cœur de ceux qui ne le connaissent pas et que nous rencontrons.
6: Notre Père qui es aux cieux, que ton nom soit sanctifié, que ton règne vienne, que ta volonté soit faite sur la terre comme au ciel. Donne-nous aujourd'hui notre pain de ce jour.
3: Pardonne-nous nos offenses, comme nous pardonnons aussi à ceux qui nous ont offensés. Et ne nous laisse pas entrer en tentation, mais délivre-nous du mal. Amen.
6: Je vous salue, Marie, pleine de grâce. Le Seigneur est avec vous. Vous êtes bénie entre toutes les femmes. Et Jésus, le fruit de vos entrailles, est béni.
3: Sainte Marie, Mère de Dieu, priez pour nos pauvres pécheurs. Maintenant et à l'heure de notre mort. Amen.
6: Je vous salue, Marie, pleine de grâce. Le Seigneur est avec vous. Vous êtes bénie entre toutes les femmes. Et Jésus, le fruit de vos entrailles, est béni.
3: Sainte Marie, Mère de Dieu, priez pour nous pauvres pécheurs. Maintenant et à l'heure de notre mort. Amen.
6: Je vous salue, Marie, pleine de grâce. Le Seigneur est avec vous. Vous êtes bénie entre toutes les femmes. Et Jésus, le fruit de vos entrailles, est béni.
3: Sainte Marie, Mère de Dieu, priez pour nous pauvres pécheurs, maintenant et à l'heure de notre mort. Amen.
6: Je vous salue, Marie, pleine de grâce. Le Seigneur est avec vous. Vous êtes bénie entre toutes les femmes. Et Jésus, le fruit de vos entrailles, est béni.
3: Sainte Marie, Mère de Dieu, priez pour nous pauvres pécheurs, maintenant et à l'heure de notre mort. Amen.
6: Je vous salue, Marie, pleine de grâce. Le Seigneur est avec vous. Vous êtes bénie entre toutes les femmes. Et Jésus, le fruit de vos entrailles, est béni.
3: Sainte Marie, Mère de Dieu, priez pour nous pauvres pécheurs, maintenant et à l'heure de notre mort. Amen.
6: Je vous salue, Marie, pleine de grâce. Le Seigneur est avec vous. Vous êtes bénie entre toutes les femmes. Et Jésus, le fruit de vos entrailles, est béni.
3: Sainte Marie, Mère de Dieu, priez pour nous pauvres pécheurs, maintenant et à l'heure de notre mort. Amen.
6: Je vous salue, Marie, pleine de grâce. Le Seigneur est avec vous. Vous êtes bénie entre toutes les femmes. Et Jésus, le fruit de vos entrailles, est béni.
3: Sainte Marie, Mère de Dieu, priez pour nous pauvres pécheurs. Maintenant et à l'heure de notre mort. Amen.
6: Je vous salue, Marie, pleine de grâce. Le Seigneur est avec vous. Vous êtes bénie entre toutes les femmes. Et Jésus, le fruit de vos entrailles, est béni.
3: Sainte Marie, Mère de Dieu, priez pour nous pauvres pécheurs. Maintenant et à l'heure de notre mort. Amen.
6: Je vous salue, Marie, pleine de grâce. Le Seigneur est avec vous. Vous êtes bénie entre toutes les femmes. Et Jésus, le fruit de vos entrailles, est béni.
3: Sainte Marie, Mère de Dieu, priez pour nous pauvres pécheurs. Maintenant et à l'heure de notre mort. Amen.
6: Je vous salue, Marie, pleine de grâce. Le Seigneur est avec vous. Vous êtes bénie entre toutes les femmes. Et Jésus, le fruit de vos entrailles, est béni.
3: Sainte Marie, Mère de Dieu, priez pour nous pauvres pécheurs. Maintenant et à l'heure de notre mort. Amen.
0: Gloire au Père et au Fils et au Saint-Esprit.
7: Comme il était au commencement, maintenant et toujours, dans les siècles des siècles. Amen.
0: Ô Marie conçue sans péché,
3: priez pour nous qui avons recours à vous.
0: Quatrième mystère lumineux, la transfiguration du Seigneur. De l'Évangile selon saint Marc, Jésus prend avec lui Pierre, Jacques et Jean et les emmène seuls à l'écart sur une haute montagne. Celui qui est transfiguré au Tabor sera très défiguré par la souffrance au mont Golgotha. Confions au Seigneur les blessés de la vie, les personnes fragiles et malades, les victimes d'accidents, les victimes des conflits, les victimes des situations économiques injustes. Prions.
8: Notre Père qui es aux cieux, que votre nom soit sanctifié, que ton règne vienne, que ta volonté soit faite sur la terre comme au ciel.
3: Donne-nous aujourd'hui notre pain de ce jour. Pardonne-nous nos offenses, comme nous pardonnons aussi à ceux qui nous ont offensés. Et ne nous laisse pas entrer en tentation, mais délivre-nous du mal. Amen.
8: Je vous salue, Marie, pleine de grâce. Le Seigneur est avec vous. Vous êtes bénie entre toutes les femmes. Et Jésus, le fruit de vos entrailles, est béni.
3: Sainte Marie, Mère de Dieu, priez pour nous pauvres pécheurs. Maintenant et à l'heure de notre mort. Amen.
8: Je vous salue, Marie, pleine de grâce. Le Seigneur est avec vous. Vous êtes bénie entre toutes les femmes. Et Jésus, le fruit de vos entrailles, est béni.
3: Sainte Marie, Mère de Dieu, priez pour nous pauvres pécheurs. maintenant et à l'heure de notre mort. Amen.
8: Je vous salue, Marie, pleine de grâce. Le Seigneur est avec vous. Vous êtes bénie entre toutes les femmes. Et Jésus, le fruit de vos entrailles, est béni.
3: Sainte Marie, Mère de Dieu, priez pour nous pauvres pécheurs. Maintenant et à l'heure de notre mort. Amen.
8: Je vous salue, Marie, pleine de grâce. Le Seigneur est avec vous. Vous êtes bénie entre toutes les femmes. Et Jésus, le fruit de vos entrailles, est béni.
3: Sainte Marie, Mère de Dieu, priez pour nous pauvres pécheurs. Maintenant et à l'heure de notre mort. Amen.
8: Je vous salue, Marie, pleine de grâce. Le Seigneur est avec vous. Vous êtes bénie entre toutes les femmes. Et Jésus, le fruit de vos entrailles, est béni.
3: Sainte Marie, Mère de Dieu, priez pour nous pauvres pécheurs, maintenant et à l'heure de notre mort. Amen.
8: Je vous salue, Marie, pleine de grâce. Le Seigneur est avec vous. Vous êtes bénie entre toutes les femmes. Et Jésus, le fruit de vos entrailles, est béni.
3: Sainte Marie, Mère de Dieu, priez pour nous pauvres pécheurs, maintenant et à l'heure de notre mort. Amen.
8: Je vous salue, Marie, pleine de grâce. Le Seigneur est avec vous. Vous êtes bénie entre toutes les femmes. Et Jésus, le fruit de vos entrailles, est béni.
3: Sainte Marie, Mère de Dieu, priez pour nous pauvres pécheurs, maintenant et à l'heure de notre mort. Amen.
8: Je vous salue, Marie, pleine de grâce. Le Seigneur est avec vous. Vous êtes bénie entre toutes les femmes. Et Jésus, le fruit de vos entrailles, est béni.
3: Sainte Marie, Mère de Dieu, priez pour nos pauvres pécheurs, maintenant et à l'heure de notre mort. Amen.
8: Je vous salue, Marie, pleine de grâce. Le Seigneur est avec vous. Vous êtes bénie entre toutes les femmes. Et Jésus, le fruit de vos entrailles, est béni.
3: Sainte Marie, Mère de Dieu, priez pour nous pauvres pécheurs, maintenant et à l'heure de notre mort. Amen.
8: Je vous salue, Marie, pleine de grâce. Le Seigneur est avec vous. Vous êtes bénie entre toutes les femmes. Et Jésus, le fruit de vos entrailles, est béni.
3: Sainte Marie, Mère de Dieu, priez pour nous pauvres pécheurs,
7: maintenant et à l'heure de notre mort. Amen.
0: Gloire au Père et au Fils et au Saint-Esprit.
5: Comme il était au commencement, maintenant et toujours, dans les siècles des siècles. Amen.
0: Ô Marie conçue sans péché,
3: priez pour nous qui avons recours à vous.
0: Cinquième mystère lumineux, l'institution de l'Eucharistie. De la première lettre de saint Paul aux Corinthiens, « Chaque fois que vous mangez ce pain et que vous buvez cette coupe, vous proclamez la mort du Seigneur jusqu'à ce qu'il vienne. » Le Seigneur a laissé comme signe visible de sa présence la fraction du pain. Prions pour que ce signe soit au centre de tous nos examens de conscience, qu'il touche le cœur des puissants de ce monde, mais aussi de chacun de nous, lorsque nos cœurs se ferment au partage, que notre vie soit une Eucharistie offerte pour tous.
9: Notre Père qui es aux cieux, que ton nom soit sanctifié, que ton règne vienne, que ta volonté soit faite sur la terre comme au ciel.
3: Donne-nous aujourd'hui notre pain de ce jour. Pardonne-nous nos offenses, comme nous pardonnons aussi à ceux qui nous ont offensés. Et ne nous laisse pas entrer en tentation, mais délivre-nous du mal. Amen.
9: Je vous salue, Marie, pleine de grâce. Le Seigneur est avec vous. Vous êtes bénie entre toutes les femmes, et Jésus, le fruit de vos entrailles, est béni.
3: Sainte Marie, Mère de Dieu, priez pour nos pauvres pécheurs, maintenant et à l'heure de notre mort. Amen.
9: Je vous salue, Marie, pleine de grâce. Le Seigneur est avec vous. Vous êtes bénie entre toutes les femmes, et Jésus, le fruit de vos entrailles, est béni.
3: Sainte Marie, Mère de Dieu, priez pour nous pauvres pécheurs, maintenant et à l'heure de notre mort. Amen.
9: Je vous salue, Marie, pleine de grâce. Le Seigneur est avec vous. Vous êtes bénie entre toutes les femmes, et Jésus, le fruit de vos entrailles, est béni.
3: Sainte Marie, Mère de Dieu, priez pour nous pauvres pécheurs, maintenant et à l'heure de notre mort. Amen.
9: Je vous salue, Marie, pleine de grâce. Le Seigneur est avec vous. Vous êtes bénie entre toutes les femmes, et Jésus, le fruit de vos entrailles, est béni.
3: Sainte Marie, Mère de Dieu, priez pour nous pauvres pécheurs,
10: maintenant et à l'heure de notre mort. Amen.
9: Je vous salue, Marie, pleine de grâce. Le Seigneur est avec vous. Vous êtes bénie entre toutes les femmes, et Jésus, le fruit de vos entrailles, est béni.
10: Sainte Marie, Mère de Dieu, priez pour nous pauvres pécheurs, maintenant et à l'heure de notre mort. Amen.
4: Je vous salue, Marie, pleine de grâce. Le Seigneur est avec vous. Vous êtes bénie entre toutes les femmes, et Jésus, le fruit de vos entrailles, est béni.
10: Sainte Marie, Mère de Dieu, priez pour nous pauvres pécheurs, maintenant et à l'heure de notre mort. Amen.
4: Je vous salue, Marie, pleine de grâce. Le Seigneur est avec vous. Vous êtes bénie entre toutes les femmes, et Jésus, le fruit de vos entrailles, est béni.
10: Sainte Marie, Mère de Dieu, priez pour nous pauvres pécheurs, maintenant et à l'heure de notre mort. Amen.
4: Je vous salue, Marie, pleine de grâce. Le Seigneur est avec vous. Vous êtes bénie entre toutes les femmes, et Jésus, le fruit de vos entrailles, est béni.
10: Sainte Marie, Mère de Dieu, priez pour nous pauvres pécheurs, maintenant et à l'heure de notre mort. Amen.
4: Je vous salue, Marie, pleine de grâce. Le Seigneur est avec vous. Vous êtes bénie entre toutes les femmes, et Jésus, le fruit de vos entrailles, est béni.
10: Sainte Marie, Mère de Dieu, priez pour nous pauvres pécheurs, maintenant et à l'heure de notre mort. Amen.
4: Je vous salue, Marie, pleine de grâce. Le Seigneur est avec vous. Vous êtes bénie entre toutes les femmes, et Jésus, le fruit de vos entrailles, est béni.
10: Sainte Marie, Mère de Dieu, priez pour nous pauvres pécheurs, maintenant et à l'heure de notre mort. Amen.

0: Ô Marie conçue sans péché,
1: priez pour nous qui avons le causa.
0: Prions le Seigneur. Marie conçue sans péché,
1: priez pour nous qui avons le causa.
0: Prions le Seigneur.

0: Le Seigneur soit avec vous.
1: Et avec votre esprit.
0: Que Dieu Tout-Puissant vous bénisse, le Père et le Fils et le Saint-Esprit.
1: Amen.
0: Notre-Dame de Lourdes.
1: Priez pour nous.
0: Notre-Dame de Lourdes.
1: Priez pour nous.
0: Notre-Dame de Lourdes.
1: Priez pour nous.
0: Sainte Bernadette.
1: Priez pour nous.

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1: De Thomas d'Aquin, 13e siècle. Prière au début du jour.

Seigneur, mets de l'ordre dans ma vie. Et ce que tu veux que je fasse, donne-moi de le connaître, donne-moi de l'accomplir comme il faut et comme il est utile au salut de mon âme. Que j'aille vers toi, Seigneur, par un chemin sûr, droit, agréable et menant au terme. Un chemin qui ne s'égare pas entre les prospérités et les adversités, en sorte que je te rende grâce dans les choses prospères et que je garde la patience dans les choses adverses, ne me laissant ni exalter par les premières, ni abattre par les secondes. Seigneur, que toute joie me fatigue qui est sans toi, et que je ne désire rien en dehors de toi. Que tout travail, Seigneur, me soit agréable qui est pour toi, et tout repos insupportable qui est sans toi. Donne-moi souvent de porter mon cœur vers toi, et quand je faiblis, de peser ma faute avec ma douleur, avec un ferme propos de me corriger.

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1: Amis auditeurs, mesdames et messieurs, vous êtes bel et bien à l'écoute de Radio Vatican. Soyez les bienvenus dans cette nouvelle édition de notre programme. Le pape profite de ses vacances pour visiter quelques sanctuaires à Rome. Mercredi, il s'est rendu au sanctuaire de la Sainte Trinité à Valle Pietra, au monastère de Saint-Benoît à Subiaco et à celui de Sainte Scolastique. Plus de détails juste après les titres. Les liturgistes africains organiseront du 3 au 9 août prochain à Dar es Salaam, en Tanzanie, leur deuxième congrès international sur l'inculturation. Le père Apollinaire Kwaku Adams, professeur de liturgie en Côte d'Ivoire et membre de l'Association des liturgistes africains, nous en dira plus sur cette rencontre à venir. Après l'actualité sociopolitique africaine, nous vous proposerons une lecture ciblée extraite du deuxième chapitre de l'encyclique Magnifica Humanitas du pape Léon XIV sur la protection de la personne humaine à l'ère de l'intelligence artificielle en Lingala et en malgache.
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1: Nous le disions dans les titres, le pape Léon XIV profite de ses vacances pour visiter quelques sanctuaires à Rome. Mercredi, après avoir visité dans la matinée le sanctuaire de la Sainte Trinité à Valle Pietra, le Saint-Père s'est rendu vers midi en voiture au monastère de Saint-Benoît à Subiaco. Lors de sa visite du complexe monastique, comme l'a indiqué la salle de presse du Saint-Siège, Léon XIV s'est arrêté en méditation silencieuse devant la fresque du XIIIe siècle représentant Saint François et dans le Sacro Specco, il a embrassé le genou de la statue de Saint-Benoît comme le veut la tradition et a récité le Notre Père avec les moines. Du monastère de Saint-Benoît à Subiaco, le Saint-Père s'est rendu au monastère de Sainte Scolastique où il a déjeuné avec la communauté bénédictine et visiter les cloîtres et le couvent. Le pape rejoint ensuite Castel Gandolfo, où il est en vacances jusqu'au 27 juillet prochain. Au Zimbabwe, le centre pastoral de l'archidiocèse de Bulawayo vient d'organiser sa session mensuelle de l'école synodale en ligne sur le thème « La famille, le cœur de l'Église, là où commence la synodalité ». Les exposés, les réflexions et les débats ont permis aux participants de prendre conscience de l'urgence pastorale d'accueillir et d'intégrer les Zimbabwéens rapatriés d'Afrique du Sud à la suite d'attaques xénophobes. Les liturgistes africains se retrouveront du 3 au 9 août prochain à Dar es Salaam, en Tanzanie, pour leur deuxième congrès international. Après le premier tenu en 2023 au Sénégal, qui a réfléchi sur l'état de la question liturgique en Afrique, ce deuxième congrès international se penchera sur les pratiques d'inculturation liturgique en Afrique, dans le passé, au présent et à l'avenir. Dans cette première partie de l'entretien qu'il a accordé à Radio Vatican, tout en expliquant ce qu'est la liturgie, le père Apollinaire Kwaku Adams, professeur de liturgie au grand séminaire Saint-Paul d'Abadjinkouté, dans le diocèse de Yopougon en Côte d'Ivoire, et membre de l'Association des liturgistes africains, nous situe le contexte de ce congrès à venir.
3: Ce deuxième rendez-vous vise à renforcer la réflexion liturgique en Afrique, à guider le regard sur de nouvelles thématiques, à porter une rétrospection dans le sens d'analyse du passé pour projeter un avenir dans le contexte africain au sujet de la liturgie. C'est pourquoi ce deuxième congrès se donne rendez-vous à Dar es Salaam en vue de réfléchir sur la question de l'inculturation. Dakar s'était penché sur la question de l'état de la vie liturgique en Afrique 60 ans après Vatican II. Ce que les pères conciliaires ont donné, ce renouveau à l'Église à partir de la réforme liturgique, a poussé des initiatives en Afrique. Nous avons fait donc l'état de la question. Ce deuxième congrès vise à faire un pas de plus pour l'enracinement de la foi à partir de la notion de l'inculturation.
1: Alors, de manière générale, qu'est-ce que la liturgie? Et la liturgie dans un contexte africain?
3: En parlant de liturgie, il faut comprendre la foi de l'Église qui est célébrée à travers le rite. Le rite comme la forme d'expression par laquelle l'Église, depuis des millénaires, fait mémoire de l'unique mystère de la foi. la mort, la résurrection du Christ. Mais cette fois, est célébrée dans un contexte où vivent des hommes, où une culture accueille et intègre l'évangile parole de Dieu, où une culture reçoit et s'invite au rendez-vous de Dieu qui demande à chaque homme de l'accueillir. Dans la liturgie, dans le sens africain, c'est ce dialogue où la culture africaine se propose d'être un chemin par lequel Dieu atteint chacun spécifiquement dans son lieu d'existence. Donc, en parlant de liturgie africaine, nous ne parlons pas d'une liturgie à part, mais la liturgie chrétienne vécue dans le sens et l'âme africaine. Ce n'est pas seulement la manière de célébrer la messe, même si nos assemblées chrétiennes sont plus eucharistiques, donc sont autour du mystère de la foi, la mémoire du Christ, la messe, la présence permanente de Dieu au milieu des hommes, ce qui fait que la liturgie se concentre effectivement sur l'Eucharistie, la messe. Mais la liturgie prend en compte tous les aspects, c'est la matrice, c'est-à-dire c'est la mère, c'est la matrice de la foi de l'Église. Elle comporte donc la célébration dans son entièreté de tous les sacrements, du baptême à la confirmation, de la confirmation au sacrement du mariage, du sacrement du mariage à l'ordre, en passant par la pénitence, en passant par l'onction des malades. Donc tous les actes et gestes posés par l'homme en vue de l'efficacité de la grâce sont teintés de ce qu'on peut appeler la liturgie. Parce que la liturgie est la mémoire de l'Église. Elle porte l'anamnèse, fait mémoire de ce que l'Église croit. Quand nous célébrons la messe et nous disons, hein, il est grand le mystère de la foi, nous faisons dans un condensé la naissance, la proclamation, la mort et la résurrection du Christ. Donc la liturgie est cette mémoire qui garde, veille à ce que l'Église, en avançant dans l'annonce de l'Évangile, fasse des chrétiens qui puissent être enracinés dans la foi et célébrer cette foi. Voilà ce que la liturgie est.
1: Le père Apollinaire Kwaku Adams, professeur de liturgie en Côte d'Ivoire et membre de l'Association des liturgistes africains. La suite de cet entretien vous sera proposée dans nos prochaines éditions. L'actualité sociopolitique africaine à présent. La crise des droits humains s'est aggravée au Niger depuis l'arrivée des militaires au pouvoir en 2023. C'est ce qu'a dénoncé jeudi l'ONG Human Rights Watch dans un communiqué. Dans une enquête publiée jeudi, l'ONG Reporters sans frontières accuse le pouvoir au Burkina Faso de disposer d'une milice numérique qui mène sur les réseaux sociaux des campagnes de propagande et d'intimidation visant notamment les journalistes. Au Kenya, plusieurs avocats ont boycotté les tribunaux mercredi. L'appel avait été lancé par l'association représentant la profession dans le pays pour dénoncer la corruption et les dysfonctionnements qui, selon elle, minent le pouvoir judiciaire. Poursuivons cette édition avec la lecture ciblée de l'encyclique Magnifica Humanitas du pape Léon XIV en Lingala, extrait tiré du deuxième chapitre. Jean-Willy Bomoy.
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1: et pour conclure désiré tadidi mondaniaina nous fait également une lecture ciblée en malgache de ce même extrait de l'encyclique magnifica humanitas du pape léon xiv
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1: Et c'est la fin de cette édition. Merci de l'avoir suivie en notre compagnie. Au revoir et à très bientôt.

de François d'Assise, 13e siècle, Cantique des créatures. Très haut, tout puissant et bon Seigneur, à toi les louanges, la gloire, l'honneur et toute bénédiction. À toi seul, Dieu suprême, ils conviennent, et nul homme n'est digne de prononcer ton nom. Loué sois-tu, mon Seigneur, avec toutes tes créatures, et spécialement notre frère Messire le Soleil, lequel nous donne le jour et par qui tu nous éclaires. Qu'il est beau et rayonnant, et que sa splendeur nous révèle ta puissance infinie. Loué sois-tu, mon Seigneur, pour nos sœurs la lune et les étoiles, dans le ciel tu les créas, lumineuses, précieuses et splendides. Loué sois-tu, mon Seigneur, pour notre frère, le vent, pour l'air, les nuages, le ciel, et tous les temps, par eux, tu soutiens les créatures. Loué sois-tu, mon Seigneur, pour notre sœur l'eau, laquelle est si utile, si humble, si précieuse, si pure. Loué sois-tu, mon Seigneur, pour notre frère le feu, par qui tu illumines la nuit. Il est si beau, si joyeux, si vigoureux et si fort. Loué sois-tu, mon Seigneur, pour notre sœur maternelle, la terre, laquelle nous porte et nous nourrit, riche de tant de fruits, de fleurs colorées et de plantes. Loué sois-tu, mon Seigneur, pour tous ceux qui pardonnent à cause de ton amour et qui subissent injustice et tribulation. Bienheureux ceux-là qui persévèrent dans la paix, car toi, très haut, tu les couronneras. Loué sois-tu, mon Seigneur, pour notre sœur, la mort corporelle, à qui nul homme ne peut échapper. Malheureux seulement ceux qui meurent éloignés de toi, mais heureux ceux qui ont accompli ta sainte volonté, car éternellement ils vivront avec toi. Loué, bénissez et remerciez mon Seigneur et servez-le en grande humilité.

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2: Pascal Jacob, bonjour.
3: Bonjour Jean-Yves.
2: Ah tiens, j'ai lu cette phrase, la tentation de notre époque est de vouloir changer le monde sans changer l'homme. C'est vrai ça? C'est possible?
3: Eh bien, c'est la grande tentation marxiste de vouloir changer les structures pour changer l'homme.
2: Ah oui.
3: Les marxistes pensent que, au fond, le mal vient des structures, de ce qu'on va appeler aujourd'hui, par exemple, le racisme systémique. Voilà, le mal vient des systèmes, des structures. Et le fait est qu'il y a, comme disait Jean-Paul II, des structures de péché. Mais l'idée des marxistes, c'est de penser que ce sont les structures, c'est le changement des structures qui va produire un homme nouveau, qui va transformer l'homme. En fait, c'est une erreur, non pas qu'il n'existe pas de structure de péché, mais c'est une erreur parce que l'homme transcende les structures, la personne humaine transcende les structures. C'est elle qui les fabrique, c'est elle qui les crée. Elle n'en est pas purement et simplement le produit, mais c'est l'homme qui doit avoir la maîtrise de ces structures et c'est lui qui doit changer le monde. Mais pour changer le monde, effectivement, comme disait Mère Teresa, vous savez, si vous voulez changer le monde, commencez par vous changer vous-même. L'homme a d'abord la possibilité de se changer lui-même par ses propres actes, par ses propres intentions, de telle sorte que, oui, c'est une tentation de notre époque de vouloir changer cette structure parce que la structure nous décharge notre responsabilité. Ah oui. Nous pensons que si, par exemple, tel enfant est devenu un délinquant, si c'est parce que son milieu social, la structure dans laquelle il vit, son habitat l'ont porté à ça, alors il est déresponsabilisé. Si moi-même j'échoue dans ma vie à faire telle ou telle chose, à accomplir mes projets, c'est parce que la structure. Or, la tentation ici, c'est l'abandon de la responsabilité, c'est échapper à sa responsabilité. C'est ce que Jean-Paul Sartre appelle la mauvaise foi. La mauvaise foi, c'est de se dire, finalement, je n'ai pas de responsabilité, j'y peux rien, c'est le monde, c'est la structure, c'est ma famille, c'est l'ensemble de l'organisation, c'est l'État, c'est le système. Or, en fait, ce serait une erreur de penser que le système va changer l'homme, parce que l'homme est porteur en lui-même, dans sa propre structure humaine, une faiblesse, une faille. C'est ce que les chrétiens appellent le péché originel. Et finalement, si on refuse de voir le péché originel, si on pense que le péché est essentiellement dans la structure, que l'homme est bon et que c'est la structure qu'il corrompt, comme pensait un peu Rousseau,
2: oui.
3: Eh bien, finalement, on passe à côté de l'homme réel et finalement, on ne peut pas sauver l'homme par la structure.
2: Merci beaucoup, Pascal.

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1: Dix minutes avec Jésus, un temps de prière quotidien proposé par un prêtre.
2: Au nom du Père et du Fils et du Saint-Esprit. Amen. Mon Seigneur et mon Dieu, je crois de tout mon cœur que tu es ici, que tu me vois, que tu m'entends. Je t'aime, je t'adore, je te demande pardon. Je veux prier, mais surtout te laisser prier en moi. Glisse dans mon cœur tes paroles et tes silences. Marie, ma mère immaculée, Saint Joseph et mon ange gardien, accompagnez-moi toujours en chemin. En cette période d'été, dans tout le bassin méditerranéen, les moissons battent leur plein. Depuis quelques semaines déjà, on récolte l'orge, puis le blé. Bientôt viendront les figues, puis à la fin de l'été, le raisin, avant les olives de l'automne. Alors voilà, Seigneur, je te prie aujourd'hui pour tous ceux qui travaillent la terre, un travail exigeant, dépendant de la pluie ou de la sécheresse, de la chaleur ou du froid. Et pourtant, c'est grâce à eux que tant d'hommes peuvent être nourris. En cultivant la terre, ils touchent aussi du doigt sa fragilité, sa fécondité, ce trésor de vie que tu nous confies. Et c'est tout naturellement aussi qu'en ce mois de juillet, tu nous parles, Seigneur, si souvent de semailles, de moissons, de graines. Aujourd'hui encore, tu nous expliques la parabole du semeur. Écoutez ce que veut dire la parabole du semeur. C'est ainsi que tu insistes, Seigneur, celui qui a des oreilles qui l'entendent. Peut-être est-ce une invitation, en ces temps de vacances ou de repos, à prendre davantage le temps de nous demander ce que nous faisons de ce trésor immense, ta parole, ta présence, toutes les grâces que chaque jour tu viens semer dans notre cœur. Et nous voulons faire cet examen dans la paix et avec espérance. Appuyé sur quoi ? Sur ton amour, Seigneur, toujours. Car ce qui frappe d'abord dans cette parabole du semeur, ce n'est pas la qualité des terrains, ce long développement des différents types de terrains. Non, c'est d'abord la générosité du semeur. Le pape Léon faisait remarquer que ce semeur semble presque un gaspilleur. À l'époque de Jésus, une semence était précieuse, on ne la jetait pas au hasard, et pourtant toi, Seigneur, tu la répands partout, sur le chemin, parmi les pierres, dans les épines, aussi sur la bonne terre. Et c'est une image très parlante de ton amour. Parce que toi, Seigneur, tu n'attends pas que mon cœur soit parfait pour venir à moi. Jour après jour, tu continues de semer. Tu ne te lasses jamais. Tu espères toujours. Tu attends que j'ouvre un petit peu mon cœur. Mais parfois je suis distrait. Parfois je suis superficiel. Parfois, je suis enthousiaste, quelques instants seulement. Parfois, je suis étouffé par les soucis. Et puis, il y a aussi ces moments où je t'accueille vraiment, où je reçois une grâce spéciale et je la laisse vraiment toucher mon cœur, dans un moment d'adoration, dans un moment de lecture spirituelle, peut-être un jour en écoutant cet audio. Merci, Seigneur, parce que toi, tu ne cesses de me faire confiance. Tu crois que un jour, cette graine finira par porter du fruit. Et de fait, elle porte du fruit dans ma vie. Alors merci Seigneur pour cette confiance. Merci pour ta parole proclamée chaque jour à la messe. Merci pour ces 10 minutes avec Jésus où quotidiennement des semeurs sortent répandre cette semence dans mon cœur et dans le tien. Eh bien, quelle que soit aujourd'hui la qualité de la terre, de ton cœur et du mien, bonne terre, terrain pierreux, couvert d'épines ou chemin durci, eh bien, tu veux venir quand même me parler maintenant, Seigneur. Et c'est justement en découvrant ta patience infinie, Seigneur, en la redécouvrant chaque jour, que naît doucement en moi le désir de devenir une meilleure terre. Non pas par peur, non pas par une peur d'un châtiment, non, mais parce que je découvre combien tu continues d'espérer en moi, malgré mes pauvretés, malgré mes chutes, malgré toutes les fois où je te déçois, Seigneur, et où je me déçois moi-même. Comme le disait déjà le pape François, notre cœur peut être une bonne terre, mais il peut aussi devenir dur, imperméable. Et c'est ce qui se passe quand nous écoutons la parole, mais qu'elle nous est indifférente, qu'elle ne nous touche pas et qu'elle n'arrive pas à pénétrer chez nous. Alors voilà, aujourd'hui, Seigneur, donne-moi de ne pas être indifférent. Dieu le Saint-Esprit, ouvre mon cœur. Malgré toutes ces graines qui sont tombées tant de fois au bord du chemin, agis en moi encore aujourd'hui. Et alors que je suis si souvent distrait, blasé, croyant déjà bien connaître ta parole, eh bien, apprends-moi à écouter. Dieu le Saint-Esprit, ouvre aujourd'hui les oreilles de mon cœur. Et ainsi, c'est l'antienne de l'Évangile qui me fait prier aujourd'hui. Heureux ceux qui ont entendu la parole dans un cœur bon et généreux, qui la retiennent et portent du fruit par leur persévérance. Moi aussi, Jésus, je voudrais retenir aujourd'hui une seule parole, un seul verset, le garder dans mon cœur et le répéter souvent, avec persévérance, tout au long de cette journée. Et la graine germera et elle donnera du fruit. Tu veux, Seigneur, que ta parole demeure dans notre bouche et dans notre cœur jour et nuit. Toi-même, durant toute ta vie, tu n'as cessé de vivre de l'Écriture et de la citer, parce qu'elle est vivante, cette parole de Dieu, perçante, comme une épée tranchante, dit carrément la lettre aux Hébreux. C'est ainsi que l'Esprit-Saint nous travaille, notre cœur. Tu nous l'as envoyé, c'est ce que tu dis, Seigneur, afin qu'il nous rappelle constamment tout ce que tu nous dis. Et ainsi, comme le laboureur qui revient sans cesse enlever les pierres de son champ, eh bien, je reviendrai moi aussi sans cesse à cette parole lorsque monteront les inquiétudes, les distractions ou les peurs. Toutes ces choses que je ressasse trop dans ma tête et qui finissent par me faire trébucher. Oui, ta parole est vivante. Elle travaille en profondeur, elle console, elle éclaire, elle guérit, elle ouvre un chemin. Et à force de laisser résonner en moi dans ma journée, cette parole, elle finira par percer la carapace de mon cœur. Et ce sera ta parole pour moi, aujourd'hui, afin de m'apporter une lumière nouvelle sur ce que je vis. Heureux ceux qui ont entendu la parole dans un cœur bon et généreux, qui la retiennent et qui portent du fruit par leur persévérance. Eh bien, aide-moi, Seigneur, à arracher les ronces dont tu parles aussi dans cette parabole. Tu les nommes toi-même, hein, les soucis du monde, la séduction des richesses. Aujourd'hui, nous pourrions y ajouter tant de sollicitations permanentes, le téléphone, les notifications, les vidéos qui s'enchaînent, les messages, le bruit continu qui disperse notre attention. Eh bien, à cela, je veux opposer aujourd'hui la joie du dialogue avec toi. Parce que la foi, elle naît de l'écoute. Et cette écoute devient une réponse d'amour. Parce que ta parole n'est pas un texte à étudier seulement, elle est une rencontre. Elle est ta voix qui vient aujourd'hui me rejoindre. Heureux, bienheureux, me dis-tu, Seigneur, lorsque je laisse cette parole porter du fruit. le fruit de ta présence. Au fond, cette parole est une invitation à retrouver l'attention du cœur. Dans un monde où tout nous pousse aux multitâches, à la dispersion et au bruit, tu m'invites à demeurer présent avec toi. Bien, voilà ce que je voudrais vivre aujourd'hui. Faire une chose après l'autre. Comme ce laboureur avec son champ, moi avec toi, Seigneur. Cultiver, moi aussi, cette attention du cœur que tant recherche aujourd'hui, mais que seule ta présence peut pleinement donner. Revenir souvent à la parole que tu m'auras confiée et te laisser ainsi, Dieu le Saint-Esprit, travailler silencieusement en moi. En vivant ma journée en dialogue avec toi, Seigneur, le cœur ouvert, tourné vers toi, je laisserai ta parole me rejoindre, quelle que soit la situation où je me trouverai. Je sais qu'elle portera alors du fruit. Peut-être 30 pour 1, peut-être 60, peut-être 100 même, mais elle portera du fruit. Parce que toi, Seigneur, tu ne te fatigues jamais de semer. Tu ne désespères jamais de moi. Tu continues d'espérer. Et c'est cette espérance que je veux faire mienne aujourd'hui. Alors, à ta parole, Seigneur, je réponds aujourd'hui, tout simplement, Amen.
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5: Chers amis auditeurs, bonjour. Je vous disais que la joie est un don de Dieu, selon les mots de Jésus à ses disciples. Que ma joie soit en vous et que votre joie soit parfaite, complète. Mais avant d'évoquer la joie parfaite, puisé dans les récits de saint François d'Assise, je voudrais vous partager une conviction intime, par expérience. Il me semble qu'une situation « reposante » entre guillemets permet à la joie d'advenir. Oui, je m'appuie là sur une expérience que nous avons pu faire ou que nous ferons sans doute. Lorsque nous consentons à vivre simplement, sobrement, détachés des liens qui nous captent vers l'acquisition de biens de plus en plus, l'amour de l'argent, l'envie de posséder, lorsque nous pouvons vivre à distance de tout cela, une vie décarbonée, nous trouvons le repos. Et dans cette situation enfin reposante, nous pouvons alors goûter une joie bien réelle, inexprimable, un bonheur, une béatitude, une libération, une décarbonation. Et chers amis auditeurs, c'est ce à quoi je vous invite et demandez cela d'abord pour moi. Que je puisse avoir une vie décarbonée pour vivre reposée, joie et paix, paisibilité, s'il fallait inventer ce mot. Le repos pour vivre une vie sainte, tout simplement donnée chair à notre baptême, à la grâce de notre baptême.

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1: Alors, chers amis, je vous propose de terminer avec le récit qui rend compte comment François, saint François d'Assise, cheminant avec frère Léon, lui expose ce qu'est la joie parfaite. Texte que nous pouvons retrouver sur Internet, c'est d'ailleurs là que je suis allée le puiser. Comme saint François, nous dit le texte, saint François cheminait vers Pérouse avec frère Léon. C'est l'hiver, le froid est très vif et il souffrait beaucoup de froid. Et donc il appelle frère Léon, qui marche un peu en avant, sans doute plus jeune, plus vigoureux, et il lui adresse ces paroles. Frère Léon, alors même que les frères mineurs donneraient en tout pays un grand exemple de sainteté et de bonne édification, néanmoins, écris et note avec soin que là n'est point la joie parfaite. Un grand exemple de sainteté, là n'est point la joie parfaite. Il l'appelle une seconde fois et lui dit, quand bien même le frère mineur ferait voir les aveugles, redresserait les contrefaits, chasserait les démons, rendrait l'ouïe aux sourds, la marche aux boiteux, la parole aux muets, tout ce qui est un miracle, quand bien même il ressusciterait des morts, écrit que là n'est point la joie parfaite. Bon, j'imagine Léon entendant cela, frère Léon. Mais François, où veux-tu en venir? Et d'ailleurs, il reprend une troisième fois et d'une voix très forte. Frère Léon, si le frère mineur savait toutes les langues et toutes les sciences et toutes les créatures, finalement, saint François lui cite un Corinthiens 13, voilà l'hymne à la charité. Eh bien, écrit que là n'est point la joie parfaite. Cela me donne d'ailleurs une petite idée que nous pourrions faire dorénavant. Et si nous reprenions le chapitre 13 de la lettre aux Corinthiens, et au lieu de mettre la charité, nous pouvions dire la joie, kairé. D'ailleurs, kairé, kairos, c'est très proche de la charité, charisme. Hein, la joie est très proche de la charité. Reprenons ce chapitre 13. C'est peut-être cela que François est en train de suggérer à frère Léon. Et donc, écrit que tout cela n'est pas la joie parfaite. Et puis, alors là, il dit à frère Léon, voilà, nous frappons à la porte et le frère se met en colère. Il nous chasse comme des vauriens et avec force, vilerie et soufflé en disant, allez-vous-en d'ici, misérable petit voleur, allez à l'hôpital, car ici, vous ne mangerez ni ne logerez. Donc là, ça touche vraiment à la fraternité. Eh bien, si nous supportons tout cela avec patience, avec allégresse, dans un bon esprit de charité, frère Léon écrit que là est la joie parfaite. Kairé, charisme, joie, charité. La joie, c'est la charité parfaite. Et frère François de poursuivre, et si nous, contraints par la faim et par le froid, par la nuit, nous frappons encore à la porte du monastère, nous appelons et nous supplions pour l'amour de Dieu avec de grands gémissements et nous les prions de nous ouvrir et de nous faire cependant entrer et qu'ils disent plus irrités encore, ce sont des vauriens importuns, je vais les payer comme ils le méritent et s'ils sortent avec un bâton noueux et qu'ils nous saisissent par le capuchon et nous jettent par terre et nous roule dans la neige et nous frappe. Enfin voilà, il décrit tout cela. Eh bien, frère Léon écrit ceci, cela est la joie parfaite. Et entendons la conclusion. Frère Léon, au-dessus de toutes les grâces, au-dessus de tous les dons de l'Esprit Saint que le Christ accorde à ses amis. Au-dessus de tous ces dons, il y a celui de se vaincre soi-même et de supporter volontiers pour l'amour du Christ, les peines, les injures, les opprobres et les incommodités, car de tous les autres dons de Dieu, nous ne pouvons nous glorifier, puisqu'ils ne viennent pas de nous, mais de Dieu. Selon que dit l'apôtre, qu'as-tu que tu n'aies reçu de Dieu? Et si tu l'as reçu de lui, pourquoi t'en glorifies-tu comme si tu l'avais de toi-même? Mais dans la croix de la tribulation et de l'affliction, nous pouvons nous glorifier, parce que cela est à nous. C'est pourquoi l'apôtre dit « Je ne veux point me glorifier si ce n'est dans la croix de notre Seigneur Jésus-Christ, à qui soit toujours honneur et gloire dans les siècles des siècles. Amen. » Selon la formule consacrée de saint François d'Assise. Oui, mes amis, voilà. Voilà, ça, c'est un petit peu le secret de la vraie joie spirituelle. Qu'as-tu à donner que tu n'aies reçu? Nous avons tout reçu. Tous ces fruits de l'Esprit-Saint, nous les avons. La croix, elle est à nous et c'est le cadeau que nous pouvons faire à Jésus. Alors, prenons-la, supportons-la, portons-la, parce que là est vraiment la joie parfaite. Chers amis auditeurs, je vous remercie de toute votre attention et je nous invite encore à fixer notre attention sur Jésus. Et comme je vous l'ai dit tout à l'heure, eh bien, reprenons le chapitre 13 de la lettre aux Corinthiens et à la place de, ou disons, la charité et la joie, associons-les, la charité et la joie ne jalousent pas, la joie et la charité supportent tout, la joie et la charité ne se vantent pas, voilà, ne se gonflent pas d'orgueil. Voilà, chers amis auditeurs, à très bientôt sur nos ondes.
2: De Raymond Lulle, tertiaire franciscain du XIIIe siècle, prière à Marie, reine couronnée de bonté, de grandeur et sainteté. Tu sais que l'aube est entre le jour et la nuit, mais qu'elle a plus d'inclination au jour qu'à la nuit, car l'intention de l'aube est qu'il soit jour. Ainsi, reine, tu es entre ton fils et les pécheurs, et ton fils est jour de splendeur, et eux sont nuit de ténèbres et de péché. Toi qui es donc plus près de ton fils que des pécheurs, donne-leur la lumière de ton fils. Ne les laisse pas demeurer dans les ténèbres. Que tu ailles, reine, vers le jour, et ne te souviennent pas de la nuit, cela ne te ressemble pas, glorieuse, et d'aucune manière je ne crois que tu nous oublies. Car si tu es mère de Dieu, tu es aussi mère des pécheurs. Et quelle est la mère qui oublie ses fils, et surtout lorsqu'ils sont dans les ténèbres? Ah, reine, que cela ne soit! Rappelle-toi et illumine le monde entier, puisque de tout ce qui est, tu es lumière, clarté et aube.

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2: Bonjour. Alors, certains d'entre nous étaient ce matin à l'office des Laudes, donc dans notre levis des Besses. Et ils ne le savent sans doute pas, ils ont vu une statue de la Vierge Marie, Notre-Dame de Pellevoisin, là, dans cette chapelle, à 2 kilomètres d'ici. Et ils ont vu, en fait, la toute première statue qui a été réalisée de Marie, celle qui a été posée d'abord dans le lieu des apparitions, elle y est restée plusieurs années. Elle y a été posée le 9 septembre 1877, lors du premier grand pèlerinage annuel. Et elle se trouve là-haut, au Besses, depuis un peu plus d'un siècle. Parce que ce lieu où nous vivons, les frères, et comme ça je vous présente aussi ce lieu, Pellevoisin, ce lieu où nous vivons, il est lié à ce qui s'est passé, à l'événement que je vous ai raconté rapidement hier et sur lequel je vais revenir, hein, cette expérience qu'Estelle Faguette a faite. Alors je vais commencer par raconter une histoire. L'histoire d'un des frères de ma communauté. Il était un blessé de la vie, comme on dit, avec une enfance très difficile, marquée par de multiples épreuves. Et puis il a rencontré le Christ. Il s'est converti au Christ, il a senti l'appel à lui donner sa vie comme religieux. Il est devenu prêtre alors qu'il ne l'aurait, il ne l'avait jamais envisagé, quoi, estimant que c'était pas possible pour lui. Puis il a été envoyé auprès de toxicomanes, en mission près, c'était dans les années 80, milieu des années 80. Et c'était une mission éprouvante, et là, plusieurs d'entre eux, il allait au sein d'une grosse structure qui n'existe plus. Et là, souvent, ils lui ont dit, mais tu fais quoi pour nous, quoi? Tu viens nous annoncer Jésus, mais tu fais quoi pour nous? Et dans son cœur, il a eu l'inspiration de créer des lieux où des jeunes qui voudraient sortir de cet esclavage de l'addiction pourraient être accueillis par une communauté de frères, une communauté de religieux. Donc il a porté ça dans la prière, ensuite il l'a fait discerner, il a demandé